0: pas le seul à qui ça arrive, honnêtement. Mais là, c'était particulièrement général, quoi. Je crois que j'ai fait tous les labels, tous les pour-labels, on va pas les nommer. Et voilà, c'est une personne, en fait, dans un label, aux éditions, qui m'a dit « Ah, ça, c'est vraiment très bien ». Et voilà, c'est, voilà, et après...
1: Et la suite vous a donné raison, à vous et à lui, d'ailleurs.
0: Oui, oui, exactement.
1: Exactement. J'aimerais qu'on explore votre parcours, Éric Lévy, parce qu'avant ERA, il s'est passé plein de trucs intéressants musicalement pour vous. Ça commence par le rock, je le disais, le hard rock.
0: Oui,
1: et le groupe Shaking Street.
0: Absolument.

0: Shaking Street et la chanteuse Fabienne Shine. C'est ça, ça c'est vos débuts sous votre nom à vous,
1: oui,
0: en fait. D'abord, vous jouiez un peu avec Higelin.
1: Non, Higelin, c'est vraiment, c'est même pas, c'est une petite parenthèse qui a duré quelques soirs.
0: D'accord.
1: Parce que j'avais rencontré, sa femme m'avait arrêté dans la rue en me disant, si j'étais musicien, j'avais une guitare à la main, donc c'était un peu évident. Et elle m'avait dit, je vais te présenter mon mec, elle me dit, et je vois un type, les mains couvertes de cambouis jusqu'au coude, il était en train de réparer son moteur, il avait une espèce de camionnette, vieille camionnette, et il me dit, voilà, je joue à la Pizza du Marais ce soir, je cherche un musicien pour m'accompagner, voilà.
0: Donc, le soir la même, Pizza du Marais qui est devenue après le théâtre des Blancs-Manteaux.
1: Possible.
0: Oui, c'est ça, après. C'est pareil.
1: Et il y avait 40 personnes, vous voyez, au sous-sol. Et voilà, j'y vais quelques soirs avec lui. Après, on est resté amis un certain temps, mais avec tout le respect que j'ai pour lui, c'était pas du tout ce que ma direction musicale, vous voyez.
0: C'était le hard rock, hein.
1: Oui, absolument. Donc j'étais très loin de ce que voulait faire Jacques en même temps. Mais bon, on a sympathisé, il a trouvé un gars qui voulait l'accompagner ce soir-là, voilà, c'est fait comme ça.
0: Et quand on pense que le seul groupe français qui a été remarqué par les Américains, c'est Trust, alors c'est vrai, Trust a été remarqué, aimé par les gros groupes internationaux, mais c'est le cas aussi de Shaking Street, parce que vous avez tourné aux États-Unis.
1: Oui, oui, absolument. Vous saviez, à l'époque, il n'y avait pas les réseaux sociaux, il n'y avait même pas MTV, donc c'est pas du tout, mais je crois que s'il y a le seul groupe vraiment qui a vraiment fonctionner au niveau des tournées, au niveau où on était, c'était Shaking Street, en fait. Parce qu'on a tourné avec des gros groupes, Black Sabbath, Blue Oyster Cult, AC/DC, on a fait des grosses tournées. Et c'est vrai que pour des petits Français qui débarquaient, on est passé du... Vous voyez, ça a été très, très vite.
0: Bah oui.
1: Oui, ça a été très rapide, tout ça.
0: C'est un parcours dingue, quand même.
1: Oui, mais c'est une belle époque, parce qu'à l'époque, il y avait à la fois Trust, Téléphone, on se connaissait tous. Hein. Dans Shaking Street, j'avais la moitié de Téléphone. Au départ, il y avait Louis Bertignac. Et pareil, très vite, on a vu que, voilà, on n'était pas parti dans la même direction. Mais en toute amitié, s'est passé très bien. Et Trust, je connaissais très bien Nono, le guitariste à l'époque. Enfin, oui. On se connaissait tous, et finalement, on a réussi ces trois groupes-là. Eux, ils ont choisi de faire du français, donc forcément ils étaient voilà. Et moi, j'ai choisi un parcours qui était autre. Donc, et le fait qu'il y ait aucune communication via les réseaux sociaux qui n'existaient pas, la presse, on n'en parle pas. Donc, si vous voulez, on a eu un parcours un peu discret.
0: Ouais. Ah oui, moi j'ai appris la connaissance de Shaking Street en préparant notre interview. Oui. Et j'ai vu les salles que vous avez faites aux États-Unis.
1: C'est vrai que voilà, donc c'est une belle expérience. Et sa forme, après, voilà.
0: Alors, vous vous demandez peut-être, les amis, comment on passe de Shaking Street, que vous avez entendu, ton groupe de hard rock français, à ERA. Eh bien, ça passe par des musiques de films. Que trépasse si je faiblis.
1: Oui, c'est ça.
0: Les visiteurs, c'était pas votre première musique de film, puisque le réalisateur Jean-Marie Poiret vous avait demandé avant de faire la musique de l'opération Cornet de Bif.
1: Absolument.
0: Ouais. Et vous vous sentiez l'âme d'un compositeur de musique de film.
1: Je vais être très honnête avec vous, j'ai toujours pensé que la musique de film, c'était beaucoup plus facile à faire que l'exercice d'un artiste qui parle. Parce qu'on fait une musique de film, on a un support image.
0: Oui.
1: Donc on n'a pas à se soucier de comment ça commence, comment ça termine. Ça coupe directement.
0: Okay.
1: Déjà, voilà, à moins d'avoir aucune inspiration, je pense que n'importe quel compositeur digne de ce nom, si on lui donne un bon film, vraiment d'être vraiment mauvais, c'est un exercice relativement facile. Le plus dur dans la musique de film, c'est pas de faire la musique, c'est d'entretenir les relations avec les réalisateurs, les producteurs. Ça c'est autre chose.
0: Ouais.
1: C'est une personne. Il faut des un profil psychologique particulier. Vous voyez ce que je veux dire? Mais au niveau de la musique même, c'est un peu un cadeau. Un bon film, c'est un cadeau, vous voyez, pour moi.
0: Ouais. Et en tout cas, Jean-Marie Poiret, il a tellement aimé le travail que vous avez fait donc sur l'opération Cornet de Bif, qu'il vous confie la musique des visiteurs. Et là, vous avez cette fulgurance qu'on retrouvera après dans ERA. C'est cette ambiance, évidemment, du Moyen-Âge qui est dans le film. Et vous créez ce générique des visiteurs qu'on a encore tous dans l'oreille aujourd'hui.
1: Voilà.
0: On voit Jacouille la fripouille, non mais c'est fou.
1: Oui, puis ça donne un côté, ça grandit les personnages.
0: Oui.
1: Parce qu'au départ, Jean-Marie m'avait demandé par réflexe, fais-moi une musique à la Robin des Bois, un truc un peu, voilà. Et puis, entre vous et moi, la musique moyenâgeuse, il n'y a rien de plus embêtant, quoi. C'est assez ennuyeux, même ouais. très ennuyeux. Après, si on, après les musiques de films, Romain Desbois, bon, tout ça, c'était pas très, c'était un peu facile, je sais pas comment vous dire. Donc, comme je voulais faire Hera déjà en amont depuis quelque temps, c'était le bon timing, c'est le hasard en fait. Ouais. Hein. Et je lui ai proposé donc ce morceau que vous venez d'écouter, qui s'appelait Enae Volare. Et tout de suite, bien sûr, bon, ça lui a plu, c'est normal. Et bon, je l'ai dit plusieurs fois déjà depuis quelques temps, mais c'est vrai que le film est bien sûr génial, hein, avant même que j'arrive, les dialogues, les acteurs, tous les personnages, le scénario. Mais disons que la musique a amené ce côté mystique.
0: Oui, oui, qui aurait manqué autrement.
1: Épique,
0: oui.
1: Oui, oui. On n'était pas dans une musique de comédie, vous voyez, ça donnait un peu de le personnage, voilà, Godefroy de Montmirail, ça devient un grand personnage avec la musique, vous voyez ce que je veux dire?
0: Oui, et ça donne un cachet historique un peu aussi.
1: Oui,
0: on
1: oui,
0: se dit,
1: voilà.
0: Ah, c'était comme ça le Moyen-Âge. Enfin, oui, c'est oui, fou oui, comme c'est... la musique a ce pouvoir. Hein. Ouais.
1: Voilà, donc elle est indissociable du
0: oui,
1: film.
0: Complètement.
1: Du succès du film.
0: Alors, d'où vient cette idée, Eric Lévy, pardon, mais il faut nous expliquer.
1: Oui.
0: C'est ce langage, alors qui n'est pas du grec, mais qui pourrait ressembler un peu à du grec, mais en même temps, c'est une langue inventée. Et je pense que c'est la langue du morceau des visiteurs qu'on a entendu, mm-hmm. et qui est la langue d'Ameno aussi.
1: Oui, oui, c'est pareil. Enfin, oui, c'est. J'essaye de trouver des sonorités qui correspondent aux émotions projetées par la musique. Vous voyez ce que je veux dire ?
0: Mm-hmm.
1: Pour être simple. Parce qu'en fait, la raison pour laquelle, si vous dites pareil, j'apparais pas sur les pochettes.
0: Ah non, c'est comme Daft Punk, hein. Vous ne connaissez pas le visage
1: oui,
0: de Hera.
1: Daft Punk, ils avaient leur casque et tout.
0: Donc,
1: il y avait un côté un peu branché, futuriste et tout, qui était parfait d'ailleurs.
0: Ouais.
1: Mais Hera, il y a carrément personne.
0: Ouais.
1: Et il n'y a pas non plus de texte en donc les gens si vous voulez ils peuvent pas écouter une musique qui leur plaît avec des phrases qui donnent un sens à la chanson. Il reste que les émotions de la musique.
0: C'est ça.
1: Donc on part chacun part un peu dans ce qu'il veut. Après bien sûr, j'ai des textes en anglais qui accompagnent aussi les entre les passages de chorale. Sont sur un peu sur les thèmes du
0: oui,
1: bien.
0: Oui, on entendra ouais. tout à l'heure d'ailleurs sur le 8e album, il y en a.
1: Oui, ouais. voilà. Oui, ouais. voilà.
0: Donc, en tout cas, l'idée est dingue et c'est vrai que ça fonctionne parce que comme bah, personne ne comprend, bah, ça parle à tout le monde.
1: Oui, c'est un peu ça. Bah, ça donne la place, la musique prend toute la place.
0: Comment ça se fabrique votre musique? Je parle de la musique de Hera. Quand on entend ces chœurs et ces orchestres, etc. Racontez-moi, Eric Lévy, comment ça se fabrique?
1: Ben, j'aborde ça. Enfin, on parlait de film tout à l'heure. Pour
0: ouais.
1: moi, comme si je faisais la musique d'un film, en fait. Sauf le film, on va dire, il est un peu dans ma tête. Il est pas. Voilà, c'est un film qui n'a pas été écrit ni réalisé, mais c'est vraiment une musique de film pour moi. Les thèmes de chorale. Après, il y a toute une production où bien sûr, j'ai des batteries, des basses. Enfin, vous voyez, il n'y aura pas dans un film forcément.
0: Ouais.
1: Mais tous les thèmes de chorale, les thèmes de voix, j'aborde ça comme ça. Ouais. C'est comme une saga, vous voyez, le premier
0: D'accord.
1: album, deuxième album. Il y a toujours un lien entre les albums après.
0: Donc les fans peuvent suivre en fait l'histoire
1: oui,
0: d'Hera.
1: Oui, un fil conducteur vraiment.
0: Au fil des albums.
1: Oui, voilà. Après l'inspiration, il n'y a pas d'explication, vous savez. C'est un mystère, on ne va pas...
0: Ah bah si on savait comment ça marche.
1: Oui.
0: Ah oui,
1: oui,
0: évidemment, on en ferait des pilules.
1: Oui.
0: Mais ça n'est pas possible. Alors, si vous connaissez de Hera, notamment Ameno, vous vous dites, ah bah je sais, l'influence principale, c'est Carmina Burana, par exemple. Alors, quand vous écouterez Hera 8, vous ne serez pas dépaysé. Il y a, effectivement, ces influences que vous aimez, ces chorales et ces musiques épiques qui sont toujours là.

0: Mais arrêtez-moi si je me trompe, Eric Lévy, il y a aussi plein d'autres choses dans ce 8e album, plein d'autres influences.
1: Oui, oui, il y a toute la partie aussi un peu, j'irais dire, nostalgie, romantisme. Il y a du romantisme avec Saint-Pierre et Déo. Il y a une très belle voix ténor, une mélodie cœur. J'ai fait aussi une reprise dans tous les 8 albums derrière. J'ai fait une fois une reprise et là, c'est la deuxième fois. J'ai fait Everything's Gonna Be Right.
0: Mais oui, incroyable.
1: Mais il y a la voix du pape Jean-Paul II au début et dans le morceau. Pour moi, c'était comme une espèce de boucler la boucle avec, vous savez, quand j'ai écrit le I Believe pour la venue du pape à Paris.
0: Ah oui.
1: Donc c'est une manière de, voilà, juste un peu fermer le truc. Mais
0: il faut qu'on parle de cette histoire-là. On est en 1997. Oui. Donc vous avez cartonné avec la musique des Visiteurs. Vous avez été nommé au César, etc. Ouais. Et donc le chef d'orchestre Myung Moon Chung, qui est en charge du programme musical du Vatican, prévoit évidemment la musique pour la venue du pape Jean-Paul II.
1: Oui, voilà, exactement.
0: En France, non mais c'est The Pape quand même, Jean-Paul II.
1: Oui, en plus c'est celui qui nous a tous marqué, beaucoup plus que les autres. Il avait un côté star.
0: Et puis il avait un tel visage de gentil.
1: Oui,
0: enfin, c'était incroyable.
1: Et puis il a une voix incroyable.
0: Et on vous a demandé d'écrire un morceau.
1: En fait, Michon, dont vous parlez, voulait pas reprendre une œuvre du classique, il voulait une œuvre originale. Alors au départ, ils ont fait un appel d'offres, comme on fait. Un peu les habitués, Vangelis, Jean-Michel Jarre, on m'avait dit, peut-être deux, trois autres. Et on m'a raconté, alors, je sais plus qui m'a dit ça, mais, ça plaisait pas trop à Chung. Et il a écouté, il entend une musique à travers la porte de, il avait un fils qui écoute de la musique, il dit, ça, c'est quoi, ça? Il a dit, c'est quoi? Il a dit, c'est R.A. Et donc, c'est comme ça que j'ai été contacté.
0: Ah, d'accord. D'accord.
1: Et voilà.
0: Et cette musique a été jouée, voilà, en présence du pape.
1: Oui, c'est une belle musique en plus parce qu'elle est rentrée un peu dans le répertoire des ténors. Elle est quasiment rentrée dans le répertoire classique, enfin moderne classique, je sais pas comment on appelle ça. Il y a plein de ténors qui l'ont repris. Il y a Catherine Jenkins, je sais pas si vous connaissez.
0: Oui.
1: Qui a même appelé son album I Believe. Donc c'est un morceau qui a beaucoup circulé et il a été chanté par Didi Bridgewater et Andrea Bocelli le jour de l'événement.
0: Devant 900 000 personnes, parce que quand Jean-Paul II il faisait un concert, croyez-moi, ça faisait des dizaines de Stades de France.
1: Lui, il fait directement 10 Stades de France. Et en plus, ce qui était très bien, il y avait une très très belle énergie, puis il n'y a que des jeunes.
0: Ouais.
1: Donc c'est 900 000 jeunes quand même, c'est assez incroyable.
0: C'est magnifique.
1: Oui.
0: Vous aviez pu lui parler à Jean-Paul II
1: Non, je vous dis, lors de cette occasion, il était fatigué à cette époque-là. Donc, à un moment, j'étais sur scène, il était, voilà, mais il est impressionnant. Enfin, comme le cardinal Lucigier ou le pape Jean-Paul II sont des gens, on est impressionné, pas forcément parce que c'est le pape, mais ils ont, il n'y a pas de hasard, vous voyez.
0: Jean-Paul II, on leur a pas donné le job en se disant, oui, ça fera l'affaire.
1: Ils ont un charisme incroyable. Enfin, ces gens, on sent quand même que c'est pas. Mais c'est pas une opération de marketing.
0: Non, mais c'est dingue, vous avez vraiment croisé des
1: figures. Oui, c'est intéressant parce que on passe de Black Sabbath au pape, tout ça, c'est assez. C'est ce qui est bien dans la musique, c'est.
0: Moi, j'ai hâte de lire votre bouquin de souvenirs. Hein. Il y a dans l'album plein d'influences. Il y a par exemple le hard rock. On a compris que ça c'était vos racines et ça c'est hyper important. Je pense à la chanson Freedom.

0: ça pourrait être du Black Sabbath.
1: Oui, oui.
0: On en parlait tout à l'heure.
1: C'est vrai. Ah bah oui.
0: Ah, oui. Avec un petit côté aussi Ronnie James Dio.
1: Ouais, oui, enfin, absolument. Dans la voix, ouais, ouais, c'est vraiment, ça, absolument.
0: On y est. Hein.
1: On y est.
0: Donc, quand on commence avec le hard rock à l'adolescence, de toute façon, on l'oublie jamais.
1: C'est pour la vie.
0: Et il y a aussi des moments

0: for the Braves.
1: Oui.
2: Ça, c'est votre petit côté hippie, un peu.
1: Hippie?
2: Non, je sais pas. Bon, un peu hippie.
1: Si vous voulez, il y a la version acoustique, mais juste après, il y a la version symphonique pour les braves, justement.
2: Pour les vrais braves.
1: C'est pas pour effrayer les gens tout de suite. Fallait un peu les amener doucement.
2: D'accord.
1: La vraie version.
2: Donc en fait, vous les préparez avec la version acoustique et
1: exactement,
2: ensuite vous envoyez les guitares électriques.
1: Oui, enfin, c'est plutôt une formation symphonique assez puissante. Voilà.
2: Mais le sens de ma question, c'était aussi, en fait, avec ERA, vous ne vous refusez rien, même si vous savez que les gens ont Ameno dans la tête,
1: oui,
2: et donc un canevas assez précis de ce qu'on va entendre.
1: Oui.
2: Vous, ça vous amuse finalement d'aller sur d'autres territoires?
1: Oui, tant que les voix sont belles, si vous le pour moi, la base, voilà, faut toujours des belles voix, des belles mélodies, la puissance des voix, voilà. Vous voyez, c'est un peu le,
2: ouais,
1: tant qu'il y a ça, ça va.
2: Comment vous organisez vos castings de voix?
1: Alors, les castings de voix, écoutez, sur YouTube. Je n'organise pas, je vais chercher tous les chanteurs que j'ai eus, j'ai trouvé sur YouTube.
2: Ah, incroyable!
1: Oui. Et tout ce qu'on m'a proposé via les canaux pro, c'était toujours une catastrophe. Mais on m'a posé. Non, mais donc, YouTube, on trouve tout, en fait, c'est génial. On contacte les gens. J'ai un ténor qui vient d'Australie. J'ai une soprano qui vient du Canada. C'est vraiment le. Je passe du temps sur YouTube et voilà.
2: Et vous après, écoutez les voix.
1: Oui, j'écoute, oui.
2: C'est beau. Et la chorale, alors?
1: Alors, la chorale, c'est particulier parce que faut que je trouve des gens qui soient ouverts à. Enfin, un peu casser les codes de tout ce qu'ils ont appris. Vous voyez, déjà, il faut savoir chanter sans vibrer. Parce que les trois quarts des gens dans le classique, ils apprennent, ils chantent, en fait, c'est un trémolo, un vibrato.
2: Ouais.
1: Et ce qu'on a, c'est pas très un peu ennuyeux ce que je vous dis, mais il y a très peu de gens qui savent chanter
2: droit
1: sans. Dans Noéra, il n'y a pas un vibrato. Si vous écoutez bien n'importe quel titre, il y a zéro vibrato. Imaginez une seconde Ameno avec un vibrato, ce sera assez. Terrible.
2: On n'y croirait pas.
1: Voilà, c'est horrible, je pense.
2: Donc, en fait, il faut désapprendre certaines techniques.
1: Non, ils le savent déjà, au départ, ouais.
2: Au départ, ouais.
1: Donc, ça réduit considérablement le. Voilà. Et puis, et au fil du temps, j'ai réussi à créer une équipe, à avoir. Ce qui compte pour moi, c'est les qualités aussi souvent humaines des gens avant. Voilà. Pour que ça se passe bien, vous voyez.
2: On a appris plein de choses depuis le début de cette émission. ERA, c'est Eric Lévy. Et si vous connaissez bien sûr par cœur. Déjà, dites-vous que vous n'êtes pas les seuls, hein, puisque ERA est 12 fois platine en France, mais 7 fois en Argentine, triple platine en Italie ou encore aux Pays-Bas. ERA, c'est le deuxième artiste français le plus vendu à l'étranger en 2024. Parce que s'exporter, c'est important. 15 millions d'albums vendus à travers le monde. Et ça aussi, c'est très important comme chiffre, les streams et YouTube, parce qu'on peut dire, oui, ok, mais c'est du passé, pas du tout. Vous avez dépassé le milliard de streams sur les plateformes de streaming et 3 milliards de vues sur YouTube.
1: Oui.
2: Donc c'est encore complètement d'actualité.
1: Oui, c'est intemporel, voilà, en fait.
2: C'est intéressant comme statistique.
1: Oui, c'est vrai.
2: Vous regardez ça, vous faites attention
1: pas
2: à
1: vrai,
2: ça.
1: Pas vrai, ça m'intéresse, mais je regarde pas trop, non.
2: Non.
1: Non.
2: Il y a des gens pour vous qui font ça très bien, j'imagine.
1: Oui, ça me fait plaisir, bien sûr. Et le côté intemporel, je m'en aperçois par rapport au public qui rajeunit. Au fur et à mesure que le projet vieillit, le public rajeunit. C'est-à-dire qu'on a plus en plus de. Vous savez, vous regardez les statistiques, tranches d'âge, je crois qu'on a de plus en plus de 18-25.
2: Qui écoutent en streaming 35.
1: Oui,
2: et qui viennent au concert. Motivés,
1: oui, de plus en plus, oui.
2: C'est génial.
1: Parce que vous savez pourquoi? C'est tout ce monde du Seigneur des Anneaux jusqu'à Game of Thrones, tout cet univers qui est devenu les jeux vidéo, qui plaît beaucoup. Et c'est vrai que ERA, c'est pile la musique qui va bien avec cet univers. Oui, donc ça leur plaît.
2: Eric Lévy, c'était un plaisir de
1: vous
2: avoir.
1: Moi aussi, merci beaucoup.
2: Merci beaucoup.
1: Merci à vous.
2: On se quitte en écoutant Will You Call My Name, qui est tiré de ERA 8. À bientôt.
1: À bientôt.
2: Merci beaucoup.
1: Merci.

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2: Jackie, Benji, les Nègres Marrons, bonsoir.
3: Bonsoir. Bonsoir.
2: Ah, je suis contente de votre actualité parce que ça me permet à chaque fois de vous inviter à nouveau.
3: C'est vrai.
2: Dans Décibel.
3: C'est toujours un plaisir pour nous de te revoir, Émilie.
2: Merci.
3: C'est cool.
2: 30 ans d'amour. Vous êtes ma relation la plus longue depuis ça.

0: Rue Casnègre, premier album de Nègre Marron. Avec ses quasi 30 ans de carrière, arrive ce chiffre canon de 1 million de disques vendus. Félicitations.
1: Merci.
0: Bravo messieurs, et bravo pour la longévité aussi, parce que on sait que c'est pas forcément évident. Alors dans la chanson on dit on fait le bilan calmement, mais si vous faites le bilan posément, est-ce que vous vous dites qu'effectivement c'était pas un long fleuve tranquille ces 30 dernières années?
1: Ouais, c'est vrai qu'on peut dire que c'est pas un long fleuve tranquille, mais c'est aussi ça, le charme et la magie de la musique. Et c'est, il y a des périodes où tout va se passer très bien, il y a d'autres périodes où ça va être un petit peu plus compliqué. Comme on dit, il y a les hauts, il y a les bas, mais l'essentiel c'est de garder toujours cette envie. L'envie de retrouver le public, l'envie d'aller en studio, l'envie de créer. Tant qu'on aura toujours cette envie en nous, on pourra dire que tout va bien malgré tout.
0: Et entre vous alors, parce que moi je le dis, c'est une histoire d'amour sans nuages entre vous et moi depuis 30 ans, mais c'est normal, vous ne m'avez pas sur le dos tous les jours. Vous en revanche, vous avez passé énormément de temps ensemble, vous êtes sans doute la personne qui connaît le mieux l'autre sur Terre. Est-ce que ça c'est une relation qui s'entretient d'une manière particulière?
2: Il y a de fortes chances effectivement.
0: Ouais, hein. Que...
2: Ben écoute, franchement c'est assez naturel. Ce qui est intéressant aussi, c'est qu'au-delà de la musique, on a surtout des liens d'amitié qui sont très forts.
0: Ça a commencé par ça.
2: Tout à fait, ça a commencé par l'amitié d'abord, et puis la passion est venue consolider tout ça. Et aujourd'hui, on a des vies de famille, on est des darons, donc pour le coup, les enfants aussi sont proches, et donc toutes sortes d'occasions et de célébrations sont bonnes pour qu'on se retrouve ensemble, bien au-delà de la musique en fait. Et donc,
0: vous diriez que ça ressemble à une relation de frère ou c'est encore autre chose?
1: Bah oui, c'est une relation familiale, une relation frère, une relation de couple. D'une certaine manière.
0: Bah ouais, parce qu'il faut se mettre d'accord.
2: On était au bord du divorce il n'y a pas longtemps. Là.
1: Donc il faut des concessions, des consensus.
0: Ouais, c'est ça, ouais.
1: Mais après, voilà, tout ça ne tient pas s'il n'y a pas une réelle fraternité entre nous, une réelle amitié. Et c'est vrai que, Benji, je le vois plus que ma femme, carrément, quasiment. Parce que entre les studios, les concerts, le travail, il y a tout plein de choses qu'on fait ensemble. Mais en fait, je pense que ce qui continue de nourrir cette amitié, cette fraternité, c'est justement le fait qu'on se voit pas uniquement pour le boulot, quoi. On va s'appeler pour aller voir un match de foot, on va s'appeler pour aller manger au resto ensemble, on va s'appeler pour aller dans une soirée, on va s'appeler comme il disait Benji, quand il y a des événements familiaux, mariage, baptême. Donc tout ça fait que ça va au-delà de juste gars qui travaillent ensemble. Non, on est des frères pour de vrai, quoi.
0: Il faut qu'on parle de cet énorme tube qu'on passe régulièrement ici dans cette émission dès qu'on a envie de se réconforter avec un petit peu de nostalgie, mais de la nostalgie douce et lumineuse.

0: Milan, c'est une chanson que tout le monde a dans ses playlists, que plein de gens qui n'iraient pas au même concert ont quand même en commun. C'est des chansons comme ça qui font un peu ciment pour pas qu'une génération, d'ailleurs pour plusieurs. Quand elle est née, cette chanson, est-ce que vous vous êtes rendu compte que vous étiez en train de créer un truc à part qui allait durer vraiment?
1: En fait, je me rappelle bien du jour de l'enregistrement de ce titre. Dans le studio, il planait une atmosphère assez particulière, une forme de mélancolie, quelque chose de très touchant et d'assez sincère. Mais on était loin de s'imaginer quand même que ce morceau traverserait le temps, les années, les générations à ce point-là. Ouais. Par contre, ce qui est intéressant, c'est que à chaque fois que des gens nous rendaient visite en studio et que les gens l'écoutaient, il y avait toujours des réactions de surprise. Les gens étaient vraiment touchés par le propos, par l'histoire, par le côté authentique en fait aussi de cette chanson et de notre histoire. Donc ouais. Donc on sentait qu'on tenait quelque chose d'intéressant, mais de là à prédire que ça allait voyager, traverser le temps à ce point-là, franchement, on n'y était pas vraiment.
0: Et c'est fou quand même d'avoir, parce qu'à l'époque, c'est que le deuxième album de Negmaron, on est en l'an 2000, vous êtes encore très jeune, et pourtant déjà, donc très, oui, tu parlais de mélancolie, très nostalgique, et en fait, j'ai l'impression que c'est un truc qui est vraiment partagé par tout un tas d'artistes. Je sais pas si vous écoutez de temps en temps, par exemple, les albums de Big Flo et Oli, dès qu'ils ont eu 22 ans, ils commençaient à faire des chansons sur la nostalgie de leur adolescence, etc. Comment vous l'analysez, ça? De chérir c'est vrai que... des moments qui viennent à peine de se passer.
2: Parce que déjà, on vient... faut rappeler le parcours des Negmaron. Nous, on a grandi à Gare Charcel, banlieue parisienne, dans le 95. Et on n'était pas prédestinés à faire cette carrière. Nous, la musique... On a toujours fait de la musique, mais c'est vrai que ça, pour nous, ça a été très vite.
0: Oui, il fallait les défoncer, les portes. En tout cas, elles n'étaient pas ouvertes pour vous.
2: Justement, nous, non.
0: Ah ouais.
2: On n'a pas trop eu à les défoncer parce que c'est voilà, il y a eu un film qui a été tourné à Garges, le film de Thomas Gilou, le film Rail. Ouais. Et donc, il y avait
0: la monnaie. Dedans.
2: La monnaie, ouais. Voilà, qui est sortie dans la BO du film. Et c'est vrai que tout s'est accéléré, tout s'est enchaîné très vite. Sortie du single, ensuite on sort un album assez rapidement. Ensuite il y a un projet Bisson à Bisson. On crée le label Première Classe. En 4-5 ans, il y a un énorme changement dans notre vie de rien, de amateur, on passe au statut de professionnel. Il y a tout plein de choses qui se passent. Et c'est vrai que Et c'est à ce moment-là qu'on a l'idée de faire ce titre, le bilan, pour raconter tout ce qui se passe en 4-5 ans. On vit peut-être ce que d'autres personnes peuvent vivre en 20 ans. Quoi.
0: C'est ça. Et en écrivant justement cette chanson, les paroles, et en se rappelant de tout ça, en le remettant dans l'ordre, est-ce que vous avez réalisé que vous en aviez profité, ou bien est-ce que c'était tellement rapide que vous n'avez peut-être pas tout kiffé au maximum?
1: Non, quand même, je pense qu'on était quand même conscient d'avoir vécu des moments extraordinaires, d'avoir bien profité. J'ai même envie de dire d'être un peu des privilégiés quelque part. Parce que on a signé nos contrats en maison de disque, on avait 18 ans, on sortait du lycée, on était, comme le disait Jackie, on était super jeunes. Et on était encore à l'époque où, je dis bien entre guillemets, le show business, il se passait beaucoup de choses, tout ce qui est vraiment des moyens dans la musique, des budgets. Donc on a mis tout ça à notre disposition pour qu'on enregistre dans des super bonnes conditions, pour qu'on ait un environnement assez sain. Donc on se rendait bien compte qu'on vivait des choses assez magiques pour notre jeune âge. Tu vois.
0: Les Negmaron qui préparent, l'air de rien, un nouvel album, il faut qu'on en parle. La dernière fois, on s'est vu pour un peu de temps,

0: On va l'écouter en entier tout à l'heure, ne m'engueulez pas, mais je voudrais qu'on en parle avant avec Jackie et Benji des Negmarons qui sont avec nous. Le mot diaspora, ouais, qui peut rappeler évidemment plein de thématiques de l'album Exodus de Bob Marley. Et puis le petit clin d'œil aussi à Alpha Blondie, Brigadier Savali. Voilà, donc il y a vraiment plein de trucs qui se passent dans cette chanson. Racontez-moi comment elle est née.
1: Alors Jackie, je te...
2: comment elle est née? Elle est née lors d'une création, une séance de création au studio.
0: Ça ressemble à quoi, vos séances de création?
2: En fait, on est là, on écoute différentes musiques. Et c'est vrai qu'on avait dans un petit coin de la tête de reprendre ce morceau d'Alpha Blondie. Donc. Et ce jour-là, on était en studio et on s'est dit, on n'avait pas l'idée de reprendre le Alpha. Vas-y, on va se l'écouter maintenant. Et du coup, on a joué quelques accords du morceau et puis on s'est mis à faire un buff autour de ce titre-là et c'est comme ça. En fait, ce morceau, il a pas vraiment été trop pensé. Il est vraiment venu de manière assez naturelle,
1: spontané, ouais.
2: Très très spontané. C'est vraiment la musique qui nous a inspiré la thématique. Des fois, c'est en sens inverse. On a une thématique et on va chercher la musique qui va avec. Là, c'est le morceau qui nous a inspiré cette thématique et puis on est parti sur le mot diaspora. Enfin. On avait cette idée de parler de la communauté, de parler du pays, etc. Et c'est comme ça qu'est né ce titre.
0: Alors, c'est sûr que il faut voir le clip qui va avec cette chanson. Moi, je viens de le découvrir là, juste avant le début de l'émission. Il est magnifique, il vient de sortir, tourné en Côte d'Ivoire.
1: Exactement, oui.
0: Racontez-moi pourquoi là-bas, d'ailleurs, et ensuite, comment ça s'est passé?
1: On a fait le choix de tourner à Abidjan parce qu'on voulait tout simplement retourner à la source. Comme tu l'as si bien indiqué, c'est une reprise d'Alpha Blondie, Brigadier Sabari. Et donc, ce titre, Brigadier Sabari, est né à Abidjan. Et on s'est dit qu'il serait intéressant d'aller tourner là-bas. Et donc, on a travaillé avec un jeune réalisateur qui s'appelle Mindsef, qui s'est bien approprié la chanson et a fait une très belle retranscription en images. Donc on est super content. L'idée c'était aussi de dire que aujourd'hui quand on parle de la diaspora, on parle de toutes ces personnes qui comme nous ont la double culture. Moi je suis né à Sarcelles, Jackie est né à Paris et c'est vrai qu'à la maison on a reçu aussi une éducation avec des valeurs africaines. Et aujourd'hui, voyant le continent africain, l'Afrique émergent, on a envie aussi d'apporter notre contribution à l'émergence du continent et voir comment on peut apporter notre pierre à l'édifice. Et donc c'est aussi de ça dont on parle dans ce titre, quoi.
0: La double culture, alors arrêtez-moi si je me trompe, mais pour toi Benji, Congo, et pour toi Cap Vert,
1: exactement,
0: Jackie, est-ce que c'est quelque chose qui est à géométrie variable dans votre vie, par moments hyper important, hyper devant, par moments un peu plus en retrait? Maintenant, comme tu l'as dit tout à l'heure, vous êtes des darons, et surtout, comment vous transmettez ça à vos enfants?
2: Pour moi, c'est une chance d'avoir cette double culture, et surtout d'en être conscient et d'épouser les deux cultures, aussi bien la culture française que, pour ma part, la culture capverdienne. J'ai eu cette chance d'aller très très jeune au Cap-Vert. La première fois que j'ai mis les pieds au Cap-Vert, j'avais 2 ans. Donc mes parents, c'est vrai qu'ils m'ont toujours transmis les valeurs du pays. À la maison, ça parle capverdien, ça mange capverdien. J'ai grandi aussi dans le quartier avec plusieurs communautés. Et c'est aussi ça le message qu'on veut passer à travers Diaspora. Nous, on a eu cette chance. Ah, tu vois, pendant un certain temps, je l'entends un petit peu moins maintenant, mais on a beaucoup parlé de diversité, etc.
0: Oui.
2: Et nous, en fait, tu vois, nous, la diversité, pour nous, ça a toujours été quelque chose de normal, parce qu'on a grandi avec plein de communautés autour de nous, plein d'origines différentes. Donc, et aujourd'hui, c'est vraiment une force. C'est une force de pouvoir, tu vois, nous, on sait dire quelques petits mots en créole, on sait dire des petits mots dans l'ingala, là, tu vois, il y a plein de trucs. Le fait d'avoir grandi avec plein de cultures différentes, moi, je trouve que c'est vraiment une force, quoi.
0: Ouais. Mais alors, grande force, grande responsabilité. La génération suivante, comment vous transmettez ça?
1: C'est une vraie question parce que, effectivement, on a pu recevoir de la part de nos parents certains codes, parfois la langue, mais pas forcément pour tout le monde.
0: Ouais.
1: Et aujourd'hui, on a vraiment envie aussi que nos enfants connaissent une partie de leurs racines et puissent découvrir qu'ils ont aussi l'éducation française, mais il y a aussi historiquement d'autres choses auxquelles, et d'autres endroits auxquels ils sont liés. Donc je pense qu'il faut faire le travail, les emmener là-bas de temps en temps en vacances, leur en parler, leur lire pourquoi pas des BD adaptés aussi aux jeunes enfants avec l'histoire de pays d'origine, et puis voilà, faire le travail comme on peut, mais c'est important quand même. Et nous, ça nous impacte aujourd'hui, ce côté diaspora nous impacte tout simplement parce qu'on a vu nos parents arriver, venir d'ailleurs et mener certains combats pour s'intégrer, pour exister, pour élever les enfants dans de bonnes conditions. Et forcément, ça nous a impacté dans notre manière d'aborder la vie, tout simplement, ouais. Face à des obstacles, des difficultés, des choses à régler, voilà. Donc, même d'une manière inconsciente, finalement, c'est toujours là. Ce côté-là est forcément sous-jacent.
2: Ou si nous, des fois, on l'oublie, il y a les grands-parents qui sont là pour continuer à faire le travail.
1: Exactement.
0: Ça, c'est vrai. Non, mais du coup, des chansons comme Diaspora, ça fait aussi partie, finalement, enfin, c'est une manière douce et dansante, mais ne serait-ce que ce mot disparaisse pas.
2: Exactement, mais tu sais, nous, Diaspora, c'est la version 2026, mais en fait, on a toujours parlé de notre culture, toujours parlé de nos origines, toujours parlé de nos valeurs à travers nos albums, à travers différents morceaux, et puis aujourd'hui, en fait, on le retranscrit différemment. Mais c'est quelque chose qui a toujours été ancré en nous, ou même via différents projets, des projets comme le Bissona Bisso, des projets comme la MC Malcriado. Donc ça, c'est vraiment quelque chose qui est propre à nous, cette double culture, parler du quartier là d'où l'on vient, là où on a grandi, mais également parler de nos origines et de nos racines.
0: Alors il y a des doubles cultures évidemment qui sont beaucoup plus dures à porter que d'autres, difficiles et douloureuses. On en parlait il y a quelques semaines ici avec Abdelmalik et Matteo Falcon à propos des descendants d'esclaves, donc des africaines et des africains qui ont été arrachés à leur continent pour ce commerce de l'esclavage, le code noir, c'est fou, que la France avait mis en place à l'époque pour formaliser un petit peu tout ça, a enfin été abrogé. Et c'est dingue parce que le code noir, c'était le cœur du film de Abdelmalik Fursi, Né libre. Il y a un album qui est sorti de chansons inspirées par l'histoire de Fursi. Et vous êtes dessus avec cette chanson qui s'appelle Justice.

Alors comme moi, hein, vous lisez les journaux et vous avez entendu la nouvelle, l'abrogation du code noir. Je vous pose la question parce que vous étiez à l'Olympia le 22 mai 98 pour célébrer les 150 ans de l'abolition de l'esclavage.

0: Est-ce que c'est comme dans la chanson « Lève-toi, bats-toi » sur ces thématiques-là, encore aujourd'hui?
1: Ben, c'est bien sûr des thématiques qui sont très très importantes pour nous. Déjà parce qu'on s'appelle Nègre Marron et que c'est pas un nom anodin, c'est un nom qui est quand même lourd et chargé d'histoire.
0: Tu peux expliquer?
1: Ben, les Nègres Marrons, en fait, c'était les esclaves insoumis qui refusaient tout le système colonial, qui s'organisaient pour s'évader, pour reconstituer des communautés loin du colonisateur, loin de l'oppresseur. Et ce sont des esclaves, en fait, rebelles. Et donc, nous, on a choisi de s'appeler comme ça, étant très jeune, avec un certain nombre d'informations, parce qu'on était quand même assez renseignés aussi sur toute cette histoire, l'histoire de l'esclavage. Et là, en l'occurrence, de voir aujourd'hui que les choses avancent, eh ben, ça fait plaisir. C'est le fruit du travail de plusieurs personnes. On voit des députés aussi qui ont porté ce dossier à bras-le-corps, ouais. qui n'est pas évident. Il y a effectivement le film aussi d'Abdel Malik qui a fait bouger un petit peu les lignes. Donc ça, c'est très important de poser des sujets comme ça sur la table. Et voilà, mais il faut pas que la France ait peur de regarder son histoire dans les yeux, en fait. Parce que tant qu'on fera pas ce travail de mémoire, il y aura toujours un gap entre certaines communautés, les gens qui nous dirigent. Il faut qu'on crève les abcès et puis ensuite qu'on aille de l'avant. Mais tant que tout ça, ça ne sera pas finalement réglé, posé, inscrit dans les livres d'histoire avec tout le récit qui dans son intégralité, en fait.
0: Oui, parce qu'il y a ça, un vrai début, un vrai milieu, une vraie fin, des lois.
1: Exactement, il ne faut pas avoir peur d'en parler.
2: Sans modifier l'histoire, surtout.
1: Exactement.
2: La raconter telle qu'elle est.
1: Voilà. Et je mets le doigt sur quelque chose, mais c'est vrai qu'il y a de cela un ou deux mois, quand il y a eu le Conseil de sécurité de l'ONU et que la France n'a pas reconnu l'esclavage comme étant un crime contre l'humanité, eh ben, voilà, il y a une partie de la population, en tout cas, qui a été vraiment heurté par ce manque de reconnaissance
0: et de réalisme
1: des faits historiques qui sont avérés, documentés, etc. Et donc là, de voir que le code noir est abrogé, c'est déjà un pas en avant. Mais on a encore beaucoup de travail à faire.
0: Mais avant de se mettre au boulot, on danse, ça vous dit? Diaspora, Nègre Marron, c'est tout nouveau, ça vient de sortir et c'est déjà sur votre radio, ici.
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0: Calvo qui nous a quittés au mois de janvier. Tout jeune, il avait 53 ans. C'était un rappeur incroyable, notamment dans Arsenic. Un parolier aussi de génie pour plein d'autres gens, même des tubes de Asia. Elle est à toi. Ben, c'est Calvo quand même.
1: Qui avait écrit.
0: Voilà. Et pour vous, c'était aussi vraiment un ami, un proche. Est-ce que vous avez envie, je ne vais pas vous forcer parce que c'est triste et il est mort il y a vraiment peu de temps, mais de dire quelques mots sur lui?
1: Bah oui, Calvo, de toute façon, voilà, il sera toujours avec nous, on l'oubliera jamais, on lui rend hommage à chacun de nos concerts. C'est un frère qui nous a quitté trop tôt, malheureusement, mais son image, sa voix résonnera à tout jamais dans nos cœurs, à tout jamais dans le cœur des gens, parce que il a énormément apporté pour la musique avec son frère Lino. Voilà, Arsenic, ce sont des légendes de la musique, et c'est ça aussi la chance qu'on a de pouvoir faire ce métier, c'est que on fait des choses qui resteront.
0: Et après vous.
1: Donc même après nous, et aujourd'hui, Calbo est parti, mais son œuvre restera toujours là, et quelque part, son âme sera toujours avec nous, à travers ses morceaux, à travers sa musique, donc il sera toujours là avec nous, quoi qu'il arrive.
0: Merci beaucoup, Jackie. Merci, Benji. Longue vie et belle vie au Negmaron.
1: Merci, Emily.
0: À bientôt.
1: Vraiment, merci beaucoup.
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0: Salut à toutes, salut à tous et bienvenue dans Décibel. J'espère que votre week-end se passe comme dans un rêve. Puis si c'est un week-end un petit peu pourri, bah dites-vous qu'on est à la moitié. Hein. Finalement, voilà, ça ne devrait pas durer très longtemps. Tété, t'es avec moi, ça va Tété?
3: Oui, et toi?
0: Bah très bien. Est-ce qu'on t'a déjà souvent demandé de faire le DJ, de choisir de la musique?
3: Souvent, non, mais c'est arrivé. Du coup, comme ça garde le plaisir, ça reste spécial.
0: Génial. Et comme il a une vraie voix de radio, on va se régaler. C'est Tété qui s'occupe de vos oreilles jusqu'à 21h. Bienvenue. Mais puisque je t'ai sous la main, on va aussi parler de ton actualité, hein, Tété, on est d'accord, hein. On ne parlera pas que du boulot des autres.
3: Et comment?
0: Très bien, puisqu'il y a une nouvelle chanson, Vertige du Seum, qui annonce un nouvel album. Je tenterai d'en savoir un petit peu plus tout à l'heure. Mais alors là, ce qui m'a épatée, puisque évidemment, pour préparer l'émission, je t'ai demandé de m'envoyer une liste de chansons que tu avais envie de partager avec celles et ceux qui nous écoutent ce soir. Et je l'ai trouvée hyper surprenante, pourtant je te connais bien. Tété, je disais à la faveur de l'automne, c'est 2003, mais moi-même avant, dès l'ère de rien, en 2001, on a commencé à faire des interviews ensemble et tout. Donc ça fait un bail.
3: Un petit bail,
0: Bah, ça fait un quart de siècle, hein, mon ami.
3: Ouais, on se bonifie, comme une bonne bouteille de vin.
0: Exactement. Et alors, il y a des choix à toi. Je me suis dit, non, Tété, il écoute ça. Ouais. Donc, est-ce que ça veut dire que finalement, tout ce que tu écoutes ne se traduit pas forcément dans ta musique et que tu as un jardin secret musical?
3: Ouais, en fait, le truc qu'il y a, c'est que la musique, c'est un peu comme les vêtements. Par exemple, il y a des paires de bottes qu'on peut aimer.
0: Oui.
3: Qui vont bien aux autres, mais sur nous, c'est pas beau.
0: Oui. Je pense à une paire de cuissardes que j'ai vue au Festival de Cannes.
3: Et tu dis, mais c'est bien, mais en fait, non.
0: Oui.
3: Tu vois, c'est un peu comme les sombreros que t'as envie de ramener de vacances quand tu vas au Mexique. Et les gens qui te connaissent quand tu descends d'avion, ils te disent, mais qu'est-ce que t'as fait? Bah, la musique, c'est pareil. Et par contre, du coup, bah, j'ai appris à essayer de me dire, bah, ça me va un peu pas trop mal, donc je continue ça, j'essaie de creuser. Et puis il y a des choses qui m'inspirent, que j'écoute à la maison, sur lesquelles j'aime me construire des souvenirs, et que j'écoute à côté. Mais je crois que c'est ça vraiment, c'est en ça que mon rapport à la musique a changé.
0: C'est ça, mais tu ne tenteras pas forcément, toi, de faire ça.
3: Oh bah non, je vais vous respecter.
0: Ceci dit, tu as participé à 2-3 albums de reprises, c'était bon camarade, hein, quand on te sollicite, tu le fais. Tu as chanté du Renaud notamment, si ma mémoire est bonne.
3: Alors Renaud, parce que je perds la tête, Renaud, je crois que je suis pas sûr. Non, moi je dirais que j'ai fait Souchon, j'ai fait Nino Ferret,
0: j'ai fait
3: des choses comme ça.
0: T'as fait Souchon dans l'air, pardon, je confonds avec Renaud.
3: Oui,
0: Souchon dans l'air, t'as fait Bidon.
3: Exactement, ouais, exactement.
0: Ouais. Voilà, ouais. Donc quand même, voilà, de la chanson française, il y en aura, ça c'est sûr, dans cette heure. Et alors on va commencer par une diva.
3: Ouais.
0: C'est Dalida.
3: Ouais.
0: T'as choisi Dalida, et alors pas une de ses chansons les plus rigolotes, hein, puisque c'est Mourir sur scène, chanson voilà très théâtrale. Ouais. Pourquoi cette chanson-là, Tété?
3: Bah écoute, déjà moi l'histoire que j'ai avec Dalida, c'est que moi j'ai été élevé par une maman qui n'écoutait pas du tout de variété française, elle écoutait que du jazz,

0: les Beatles, truc très anglo-saxon, et tant et si bien que ben pendant des années, moi, j'ai été un peu bête, j'ai été un peu snob, parce que je regardais tout ça un petit peu de haut. Tu te rappelles du débat à l'époque, moi, je fais de la pop, je fais pas de la variété, enfin, je me prenais pour un autre. Et puis, j'ai pris en humilité. Pourquoi ? Parce que la musique, qu'est-ce que c'est devenu pour moi ? C'est pas juste un truc d'esthétique, c'est un truc sur lequel tu te construis des souvenirs. Et quand les gens qui habitent ta vie écoutent d'autres choses, bah, tu commences à avoir un regard différent.
1: Oui.
0: Et en fait, j'ai redécouvert tous ces chanteurs, rien que d'en parler, j'ai des frissons, tous ces chanteurs qui ont commencé dans les années 60-70. Et je me suis dit, mais c'est monstrueux, je suis passé à côté de trucs incroyables. Et moi, cette femme, elle me touche, elle me fait penser à Anna Magnani, cette espèce de tu vois, d'ultra-féminité avec une vraie force, une vraie faille. Ouais. Et je trouve qu'elle a une espèce de sincérité qui est tout à fait désarmante. Alors, mourir sur scène, c'est parce que pour moi, c'est un personnage qui est plus grand que la vie. Moi, personnellement, j'ai pas du tout envie de mourir sur scène.
1: Ah non.
0: Très clairement. Enfin, ni sur scène, ni ailleurs, d'ailleurs.
1: Ailleurs, mais, oui. C'est très bien.
0: Mais je trouvais que cette chanson, elle avait un truc abyssal. Et c'est vrai que c'est ce que je dis un peu en ce moment. Je pense que quand t'es chanteur, quand t'es artiste, tu manipules des émotions. Et que tout doit être plus grand que la vie. Si t'es un peu triste et tu dis, je ressens un inconfort léger à modéré, ça marche pas.
1: Ça fait pas une bonne chanson.
0: Tu vois, il faut que ce soit dingue. Et Dalida, je trouve qu'elle incarne vraiment ça.
1: C'est dingue, effectivement. Mourir sur scène. Je pensais pas commencer cette émission comme ça avec Tété. Et on ira de surprise en surprise jusqu'à 21h.

0: mourir sur scène. Et j'ai beaucoup aimé la métaphore des fringues utilisées par Tété. Effectivement, la robe à paillettes de Dalida, on va pas tous la mettre.
1: Non.
0: Voilà, ça ne va pas à tout le monde. Voilà. Mais par contre, on peut l'admirer.
1: On peut l'admirer,
0: c'est
1: exactement.
0: C'est vraiment ce que
1: exactement.
0: Ça fait. Oh là là. Ravi de passer cette heure avec toi, Tété. Oui. On va écouter encore deux chansons en français avant de découvrir la tienne, la nouvelle Vertige du Seum. Là, c'est en français, mais c'est Made in Belgique. Et c'est un garçon qui a choqué beaucoup de gens. Ça va faire 15 ans bientôt. C'est fou. C'est Stromae.
1: Ouais.
0: Ouais. Tu te souviens, toi, comment tu l'as découvert? C'était Alors on danse, j'imagine?
1: Écoute, ben, c'est un peu, il y a un vrai fil rouge, c'est-à-dire celui de ma cécité aux bonnes choses. C'est-à-dire qu'au début, quand Alors on danse est arrivé, je suis passé totalement à côté. Mais vraiment.
0: Ça me fait tellement plaisir, moi aussi.
1: Ah ouais, c'est vrai?
0: C'est la honte de ma carrière. Tu sais, je faisais une émission de critiques musicaux, ouais, genre les mecs qui ont des goûts super pointus, et on nous passe Alors on danse, premier tube de Stromae, et moi, avec mon flair légendaire, je dis, ça marchera jamais, c'est à chier et tout. Vraiment, j'ai fait d'une violence. Alors, vraiment, j'ai eu un phénomène de rejet. Évidemment, maintenant, j'adore. Et donc, toi, ça t'a fait ça? T'as pas aimé?
1: Non, c'est que j'ai pas trouvé la porte d'entrée. C'est que si tu veux, bah tu sais, c'est un peu comme Dalida, pareil, moi l'électro, je suis venu sur le tard.
0: Ouais.
1: Et je me dis, c'est un truc que j'ai pas les codes en fait. Et puis tu sais, il y avait cette espèce de scansion qui revenait et j'avais vraiment pas du tout écouté les paroles des couplets.
0: Ah.
1: Alors qu'il y a un truc existentiel, il y a un truc qui est totalement universel, qui parle de, tu vois, des vacuités qu'on essaie d'évacuer. Enfin, le texte est fou.
0: C'est magnifique.
1: Tu vois, et puis, bah, j'ai vu le truc passer comme tout le monde. Et quand Formidable est arrivé, moi, je me suis fait avoir par le clip. On se rappelle, on a la rêve du clip.
0: Vas-y, raconte, parce que ça, c'est le deuxième album de Stromae, donc il est déjà star.
1: Ouais, c'est déjà une star.
0: Et on voit une vidéo sortir sur Internet.
1: Ouais.
0: Et on se dit, il est au fond du
1: trou. Qu'est-ce qui se passe? Eh ouais.
0: Il est bourré dans la rue.
1: C'est ça, en état d'ébriété, mais touchant, t'as presque envie, en fait, de dire, mais t'as pas un ami qui va te prendre, je sais pas, qui va te soutenir. Et en fait, j'ai compris après coup que c'était juste un coup de com particulièrement bien orchestré. Et la chanson m'a vraiment mis une tarte formidable. Je pense que si je l'ai choisie là, c'est parce qu'elle fait vraiment le pont entre les choses modernes que j'aime et auxquelles on peut le rattacher, et ce que j'appelle la chanson éternelle. Il y a un truc qui est très Brel dedans, et puis c'est vrai que le texte dit des choses qui sont très dures, de l'usure de la vie, de l'usure du couple, du combat peut-être l'amour. Et c'est vrai que je me suis dit, mais quel courage il a ce type d'oser aller là en fait. Et en même temps, c'est pas obscène, t'es touché, enfin, je trouve que c'est un coup de maître.
0: Et c'est Stromae, formidable, choisi pour vous, bande de vénards, par Tété.

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0: 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Elle est incroyable, cette chanson de Stromae, formidable. Alors c'est drôle parce que dans tes choix de chansons, je me rends compte, j'ai pas fait exprès en mettant dans cet ordre-là, mais on a trois artistes. Donc on a commencé avec Dalida, ensuite il y a eu Stromae à l'instant, et là on va aller vers Zao de Sagazan. Ouais. Trois artistes qui, à des périodes différentes et à des degrés différents, ont parlé de leur santé mentale. Même à l'époque, on disait pas encore santé mentale, mais Dalida, elle disait qu'elle traversait des grandes périodes de dépression. La pauvre, elle a mis fin à ses jours. Stromae, lui, il a dû deux fois arrêter des tournées parce que c'était too much. Et Zao de Sagazan, dans son premier tube, La Symphonie des Éclairs, elle parle de ça aussi, de son mal-être adolescent et de cette révélation qu'en fait, son tonnerre intérieur, ça allait pouvoir devenir la voix qui allait la faire chanter. Tu t'es intéressé à ça, toi, Tété? T'as travaillé sur toi, sur ta psychologie? Ouais, parce que quand on est artiste, forcément, on se sert de sa vie pour faire des chansons. Alors, parfois, peut-être on dissèque un peu sa vie.
1: Écoute, j'ai fait des allers-retours. Je pense qu'à 19 ans, j'avais envie d'être un artiste maudit.
0: Ah.
1: Comme tous les artistes de 19 ans, je suis spécial, j'ai des fulgurances, et puis ensuite, je suis pas spécial, je suis juste moyen, et c'est là où ça devient intéressant, parce que c'est une porte d'entrée peut-être vers les autres, parce que comment parler des autres quand t'as l'impression d'être mieux qu'eux? Déjà,
0: ouais,
1: ça marche
0: vrai.
1: Pas. Après, quand ce terme santé mentale est arrivé, j'ai pris ça pour un élément de langage. De plus, tu vois, j'ai dit oui, bon, d'accord, ok. Et puis, tu sais, c'est arrivé, on a beaucoup parlé de ça chez les artistes, mais en fait, quand c'est arrivé, je faisais déjà ça depuis 20 ans. Et c'est vrai qu'au début, tu comprends pas, parce qu'en fait, tu dis, je sais pas, moi, ça fait 20 ans que je fais comme ça, il y a des moments qui étaient un peu plus durs, mais vu qu'on m'a jamais posé la question, j'ai continué.
0: Oui.
1: Et puis, je t'avoue qu'en fait, ensuite, j'ai été diagnostiqué TDAH, suspicion TSA, etc., etc. Le prisme des enfants, tu t'intéresses à ça aussi. Et tu
0: quand tu deviens parent toi-même,
1: forcément. Et moi, ce à quoi ça me renvoie, c'est les injonctions, les assignations. C'est que je trouve qu'on vit dans des sociétés un peu d'experts, des types qui te disent, t'as un enfant, il faut le tenir comme ça, il faut qu'il mange ça, il faut qu'il se couche à quelle heure, à telle heure, il faut que tu fasses du sport, il faut que tu sois un bon amant, il faut que tu sois un bon mari, il faut que tu ailles en vacances loin, il faut que tu sois curieux, il faut que tu ailles dans la forêt, il faut que tu parles avec des écureuils, enfin, tu vois,
0: il faut beaucoup de choses.
1: Il faut beaucoup de choses.
0: Les écureuils, c'était pas dans ma liste,
1: mais tu vois ce que je veux dire, et moi, ça m'a épuisé.
0: Ouais.
1: À titre personnel, ça m'a épuisé et surtout, ça m'a totalement coupé de mes envies, de ma spontanéité à un moment donné.
0: C'est fou parce qu'une de tes premières chansons, c'est Les Envies.
1: Mais exactement. Mais tu sais que c'est drôle, cet album, quand je le réécoute depuis 20 ans, je ne savais pas de quoi je parlais, mais tout était déjà, déjà écrit quelque part. Et donc, oui, je pense qu'aujourd'hui, il faut, enfin, tu vois, je commence mes phrases aussi par il faut, mais on nous force toujours à nous comparer à des modèles qui n'existent pas. À des espèces de modèles de vertu, tu sais, c'est Florence Foresti qui a un sketch qui a hurlé de rire dessus, la maman parfaite.
0: Ah mon Dieu,
1: tu sais, qui ne crie jamais, qui est toujours coiffée, la maison, elle est toujours nickel, elle est,
0: à l'heure à l'école.
1: Mais tu vois, mais qui sont ces gens, j'ai envie de te dire. Et tu vois, quand on parle de santé mentale, moi, j'ai l'impression que la santé mentale, elle commence là, quand, à longueur de journée, avant, c'était les affichages dans la rue, t'étais exposé à des corps parfait. Donc, en phase 2, tu dis, forcément, moi, je suis un peu moins bien. Les trucs Instagram où tout le monde a une vie incroyable, etc. Et je pense que la santé mentale, ça commence aussi par juste avoir le droit de dire c'est pas la grande forme. C'est pas forcément un mélodrame pour autant, mais on a le droit d'en parler, en fait.
0: Ouais. Et La Symphonie des Éclairs de Zao de Sagazan, c'est une chanson qu'il faut, il me semble, il faut faire écouter aux ados. Non, mais c'est vrai.
1: Bien sûr, bien sûr.
0: Parce que cette révélation-là, dire, je suis différente, je suis à côté et tout, mais en fait, justement, c'est ça qui va me donner l'énergie, la force d'aller faire des chansons. Tu l'as rencontré, Zao de Sagazan?
1: Jamais.
0: Sur scène, pas encore?
1: Non plus. En fait, je t'avoue que déjà, moi, je la trouve époustouflante, mais j'ai envie de te dire un peu comme tout le monde. Tu vois, c'est vraiment une platitude que je viens de dire, parce que t'as des artistes comme ça que tout le monde aime.
0: Oui.
1: Tu vois ce que je veux dire? Mais moi, j'avoue, je me suis vraiment pris la tarte. Je sais que moi, quand j'ai un choc esthétique, je ressens pas forcément le besoin de rencontrer les gens. Parce que j'adore avoir l'impression de rencontrer une œuvre.
0: Ouais.
1: Tu vois ce que je veux dire, c'est et quand tu commences à être très marqué par une œuvre, tu plaques forcément des choses dessus. Ça génère ça. Oh, je suis sûr qu'elle aime ça. Elle est forcément comme moi. Oh, je suis sûr que... Et puis, bah, des fois, quand tu te confrontes à quelqu'un qui est juste lui ou qui est juste elle, tu dis, ah bah, je suis un peu déçu. Je pensais qu'elle était un peu plus comme moi. Et en fait, bah non, elle est comme elle est. Et
0: en tu écoutant vois, sa chanson, la Symphonie des éclairs, moi, j'imaginais du coup que c'était quelqu'un un peu torturé. Un peu. Ouais. En fait, la meuf est super sympa, super terre à terre. Ouais. Elle fait des blagues.
1: Ouais.
0: Tu vois, voilà.
1: Non, mais par contre, on sent que c'est un esprit vif, qu'elle va très très vite. Elle va très très vite. Et moi, vu que je suis un peu TSA pour le coup, j'ai pas de second degré. Donc à chaque fois, j'ai toujours un pas de retard. Donc c'est vrai que c'est des gens dont je préfère écouter les chansons parce que sinon j'ai l'impression de passer pour un crétin tout le temps.
0: Allez, on écoute cette symphonie des éclairs, Zao de Sagazan, la délicieuse qui est sans doute en train de préparer son deuxième album. Ou si ça se trouve, elle prépare une blanquette, hein. Je lui fous la paix.
1: Ah, peut-être,
0: je sais pas. Oui, c'est ça. On y va, Zao de Sagazan.
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0: 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Sacré début d'émission grâce à toi, Tété. Merci beaucoup.
1: Grâce à toi, merci. Oh,
0: Dalida, Stromae, Zao de Sagazan. Vous avez chanté, vous avez pleuré, peut-être même un petit peu. Ça fait du bien. À suivre, ce que vous attendez, la nouvelle chanson de Tété, Vertige du Seum. On va parler de la chanson, on va parler aussi de l'album que cette chanson annonce. Et puis du clip, parce que c'est pas rien. À tout de suite.
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0: Et mon invité, c'est Tété. Oh, je suis contente que tu sois là.
1: Merci. Merci d'avoir

0: Vertige, du seum, chanson évidemment poignante, triste, on peut dire qu'elle est triste, Vertige, du seum.
1: Je me crois qu'elle est aussi triste que solaire, enfin, je te laisse continuer ta phrase et je te dis après pourquoi.
0: Parce que oui, alors, déclaration d'amour à tes enfants, mais faire le deuil de la relation avec leur maman, en gros c'est ce qu'on comprend dans la chanson, c'est... Je ressens plus qu'un inconfort certain suite à mon divorce. Et donc, je vais en faire une chanson. Ma vie a changé. Maintenant, c'est semaine A, semaine B. La semaine où j'ai les enfants, la semaine où je les ai pas. Enfin, oui, et moi, ça m'a... Oui, j'ai d'abord ressenti de la tristesse.
1: Alors, de la tristesse, il y en a forcément, mais je crois que...
0: Douleur.
1: Oui, bien sûr. Voilà. Mais je crois qu'en fait, la gamme des émotions humaines comprend tout ça. C'est comme quand tu fais à manger, je veux dire, on aime tous le sucre, ou pas forcément d'ailleurs, mais si tu manges que des trucs sucrés, hein, tu fais bon, il faut un peu du doigt mère, il faut du... Mais surtout, moi, j'appartiens à une génération où les adultes ne parlaient pas aux enfants.
0: Ah bah oui.
1: Tu vois ce que je parle même pas de mon cercle familial. À moi, ça ne se faisait pas.
0: Ah bah si on a grandi dans les années 80, les adultes ne nous adressaient pas la parole. Bah... Et nous, on n'avait pas le droit de leur parler, sauf si on y était invité. Je me souviens.
1: Bah tu vois, c'était
0: c'est vrai.
1: De ce côté-là. Et puis chaque fois qu'il y avait une espèce d'inconfort, mais tu sais, un inconfort sourd, c'est-à-dire que c'est une espèce de truc dans la pièce qui est tendue. Toi, t'as beau avoir 8-9 ans, t'as très bien compris ce qui joue. En tout cas, t'as très bien compris qu'il y a un truc qui est un petit peu bizarre. Mais tout le monde joue la comédie de non, ça n'existe pas. Et sinon, on peut en parler? Non. Et en fait, non. Et je crois que, encore une fois, le rôle d'un parent pour ce qui est des enfants, c'est de les accompagner. C'est de tenir un cap, d'être stable, mais aussi de dire, bah, des fois, la vie, c'est pas tout le temps super. Mais quelque part, parce que sinon, un enfant, en fait, qui est un peu moins yes un jour, va commencer à se dire, bah, le problème, c'est moi. Et en fait, non, je crois que c'est des signes de santé mentale, en fait, d'accepter cette amplitude, tu vois, tant que c'est pas la bipolarité, tu vois, c'est, et je crois au contraire que la force, c'est justement ça, de pouvoir aborder ces sujets-là. Et pour moi, le côté solaire dans cette chanson, c'est justement le côté, moi, mon seul tube, c'est mes enfants. Et le rapport à la maman, moi, je me souviens que plus jeune, enfant, chaque fois que je faisais un truc que je me faisais mal ou que j'arrivais à grimper au sommet du ménage, j'étais regarde maman, regarde, tu vois, je suis un génie ou sois triste pour moi, etc. Quand tu commences à être adolescent, tu veux moins partager de choses parce que tu veux te prouver que t'es un grand, etc. Et quand tu arrives à l'âge adulte, tu ne peux pas parler des difficultés pour ne pas inquiéter. Non, moi au contraire, je suis très content de pouvoir renouer avec ça, de pouvoir avouer à ma mère, voilà, il y a des moments, ça va pas forcément bien. Je crois que c'est un signe de santé mentale de pouvoir en parler, tant que je ne reste pas cloîtré au fond d'un lit. Et je vais te dire, ce qui m'a le plus surpris quand la chanson est sortie, c'est que j'ai reçu des centaines de messages de gens qui se livraient, d'hommes et de femmes qui se livraient, qui disaient, je viens de me séparer. J'ai reçu un message d'une femme qui me disait, j'ai abandonné mon mari et mon fils pour partir avec quelqu'un d'autre, je regrette, ça n'a pas... Enfin, des trucs d'une... Donc, il y a un moment donné, t'es obligé de mettre un petit peu de distance.
0: Ah ouais, mais parce que sinon, tu t'avales toutes les
1: parce que c'est hyper intense. Ouais, c'est vrai que moi qui suis un peu une éponge, mais par contre, ce qui m'a touché, c'est que je pensais pas que ça pouvait être une plateforme de libération de la parole. Et on revient sur le truc des experts. Et dire tout le temps, c'est super, j'ai une pêche de fou, là j'ai envie de courir à 25 km. Ça n'est pas vrai. Et à force de répéter ça, ben, les gens qui sentent cette petite envie fluctuer des fois, sans qu'ils s'arrêtent de marcher pour autant, et ben, se sentent suspects. Et j'en suis sorti avec la phrase suivante. Tu sais, le fait de perdre pied, c'est un truc qui est tabou, il faut pas parler de ça. Il y a vraiment un interdit social très fort là-dessus. Mais en fait, un jour, je me suis réveillé là, il y a quelques semaines, en me disant, mais en fait, quand tu marches, marcher, c'est une succession de chutes successives.
0: Ah oui,
1: Si tu n'acceptes pas de perdre tant soit peu l'équilibre sur ton pied gauche, eh ben, le pied droit n'avance pas et tu n'avances pas.
0: C'est vrai. Waouh, il a trouvé un truc là.
1: T'as raison,
0: c'est des micro-pertes d'équilibre qui font qu'on avance. Alors, l'album, il va être comme ton emploi du temps maintenant de papa séparé, semaine A, semaine B. Donc Vertige du Seum existe aussi en version guitare-voix.

0: toutes les chansons seront dans les deux versions. Ouais. Version plus orchestrée et une version plus dépouillée, guitare-voix. Alors du coup, la guitare-voix, ça correspond à la semaine où les enfants sont là ou ils sont pas là?
1: Oui, ils sont pas là. Et donc la première question, c'était de dire à mes enfants, effectivement, ça va changer, mais quelqu'un qui a vraiment des sentiments pour vous ne vous aime pas qu'une semaine sur deux. Donc c'est une manière de dire, il va y avoir une continuité. Et ça soulève plein de questions, parce que tes enfants, tu veux toujours leur donner ce que tu n'as pas eu. Et moi, il y a un moment donné où je me suis dit, bah, peut-être qu'en fait, ma nouvelle vie de chanteur, c'est de rester à domicile, d'arrêter les tournées, pour pouvoir rester dans leur vie, qui reste dans la mienne. Et l'idée m'est venue comme ça, en fait. Alors déjà, il y a eu la chanson Une semaine sur deux, qui a donné son titre à l'album. Et puis j'ai appelé mon tourneur, j'avais un peu peur de sa réaction, mais je lui ai dit, t'as déjà tourné avec un artiste en fait qui tourne qu'une semaine sur deux, donc le tourneur, pour les gens qui ne savent pas, c'est la personne qui organise mes concerts.
0: La tournée, ouais.
1: C'est, voilà. Et il m'a dit, bah oui, ça arrive des fois, c'est un peu plus compliqué pour ci et ça et ça et ça, et je lui ai dit, on va en parler, parce que je pense que ça va être ça le prochain, et en fait en déclinant, moi j'aimais beaucoup la dualité. Et la dualité, effectivement, de ces semaines où t'es full avec les enfants, où il y a un truc qui est génial, de présence totale, de les accompagner. Moi, j'ai la chance d'être un papa qui rigole beaucoup avec ses enfants, où on discute beaucoup. Et les enfants sentent quand les adultes sont alignés, quand ils le sont pas. Donc c'est pour ça que je dis que toutes les séparations ne sont pas forcément négatives.
0: Oui, c'est pas forcément des drames.
1: Ouais. C'est pas forcément des drames. Ça peut être intelligent. Il peut y avoir une certaine continuité, dont le centre est les enfants. Et puis la semaine sans enfants, c'est une semaine qui est plus faite de silence, qui est plus faite de musique aussi, qui est plus faite de lecture. Dans la création, il y a un truc qui est très égoïste. Et moi, j'ai mis 30 ans à comprendre ça. C'est pour ça que je parlais tout à l'heure de trucs de TDAH, etc., de comment fonctionne ton cerveau. Moi, j'ai un cerveau qui fonctionne par impulsion. Et donc, en fait, je suis en train de discuter avec quelqu'un, de faire la vaisselle ou quoi, et j'ai une idée de mélodie ou une idée de texte, et t'as envie de t'arrêter immédiatement pour la noter, parce que sinon tu vas la perdre. Et en fait, quand tu n'as pas ces phases-là de vide où tu peux vraiment laisser libre cours à ça, tu peux pas demander au monde de s'arrêter chaque fois que papa a une inspi.
0: Non, mais tu vois, c'est vrai. J'imagine.
1: Voilà.
0: D'accord. D'où la semaine A, la semaine B, une semaine sur deux. On se reverra à la rentrée cet album. Hein, c'est
1: sûr,
0: ça. On a une date officielle ou on a une période?
1: Il y a une période, c'est deuxième quinzaine de septembre.
0: Très bien, deuxième quinzaine de septembre. On va l'écouter, cette chanson Vertige du Seum, Tété. Avant, question indiscrète, mais forcément tout le monde se la pose. Tes enfants sont pré-ados, jeunes ados. Ils ont écouté la chanson. Mm-hmm. Qu'est-ce qu'ils t'ont dit?
1: En fait, c'est marrant parce que mes enfants, quand ils parlent de mes chansons, tu sais, ça me rappelle quand tu parles à un vieil ami ou une vieille amie, et que tu connais depuis tellement longtemps, que d'un coup tu dis, mais en fait, on se connaît depuis quand? Et là, vous regardez tous les deux, je sais plus quand est-ce qu'on s'en retourne, c'est la fois devant, peut-être. Et tout ça pour dire que mes enfants, en fait, quand les chansons arrivent comme ça, terminées, et qu'elles sortent, eux, ils ont entendu les maquettes pénibles, laborieuses, où papa note sur son dictaphone, où c'est la même phrase 50 fois d'affilée. Donc voilà, donc je crois que pour eux, c'est une espèce de fond sonore. C'est pas forcément un truc dont on parle toujours, mais le petit indicateur, c'est quand ils hochent la tête, quand ils tapent du pied, et surtout quand on essaie une mélodie, la plus grande récompense, c'est quand un quart d'heure après, je les entends siffloter dans la maison. Et là, je me dis, s'il y a un truc.
0: Vertige du Seum, c'est le nouveau Tété.

0: L'été est de retour, Vertige du Seum et une semaine sur deux, le nouvel album qui arrivera première quinzaine de septembre.
1: Deuxième.
0: Ah, j'essayais d'avancer, j'ai trop hâte. Deuxième quinzaine de septembre. Allez, ce soir dans Décibels, c'est Tété qui choisit la musique. Oui, t'allais dire un truc.
1: Excuse-moi, ouais, je voulais juste dire un truc dans la finalité, dans la continuité de la dualité. Il y a un truc qui me tient très fort à cœur, c'est qu'on va tourner une semaine sur deux.
0: Oui.
1: Et je voulais que ce soit une tournée solidaire. Donc l'idée, c'est que les gens qui vont acheter des places de concert, je vais les inviter à faire don de meubles, d'objets, de vêtements, pour aider les mères isolées des territoires dans lesquels on va passer. Parce qu'une séparation, c'est aussi ça.
0: Ouais.
1: C'est aussi quand une maman reprend sa vie à zéro, entre guillemets, trouver un appartement tout meublé, il faut des ressources. Et là, l'idée, c'est qu'en fait, ces objets collectés, une partie va constituer le décor éphémère de la tournée.
0: Ah, génial! Donc, en fait, tous les soirs, il y aura des objets différents.
1: Exactement.
0: Sur scène. Ah, excellent!
1: Tous les soirs différents. Et dès qu'on quitte la ville, l'intégralité des objets est redistribuée aux mères isolées de tous les territoires dans lesquels on va passer. Donc là, on est en train, tu vois, de prendre un tâche avec des associations, des fondations pour, être un petit peu accompagné, être un petit peu épaulé. Et tout ça, une semaine sur deux. Je me suis permis de t'interrompre parce que je trouvais ça vraiment important, tu vois, de parler de ça, quoi.
0: C'est une super bonne idée. Donc vous allez au concert de Tété. Alors évidemment, vous n'oubliez pas votre place. Vous n'oubliez pas, c'est très important. Mais vous n'oubliez pas la portée, oui. Alors qui? Une lampe, un tapis, un canapé. On peut, ah, mais c'est super.
1: Alors ce sera pas à l'entrée du concert parce que sinon c'est ingérable, hein.
0: Donc oui, j'allais dire que la file d'attente.
1: Non, on est en train d'écrire toute l'ingénierie. D'où les assos partenaires, etc. etc.
0: C'est une super idée. J'adore.
1: Merci.
0: Bravo. Il est trop fort. C'est extra.
1: Bravo.
0: École de transition Michel Drucker. C'est extra. Ouais. C'est le nom de la chanson qu'on va écouter maintenant. Alors, pour le coup, Léo Ferré parlait pas tellement de dons de meubles à l'entrée de concerts ou d'excellentes idées dans cette chanson. C'est une chanson un petit peu sexy. C'est extra de Léo Ferré.
1: Alors, je veux bien que tu me racontes l'histoire parce que je suis passé à côté du fond de la chanson.
0: C'est c'est une chanson un peu lascive, quoi.
1: Ah, ok.
0: Oui.
1: Ah, j'étais totalement.
0: Tu vois, quand je dis. Moody Blues.
1: Pour moi, Moody Blues, c'était plutôt un truc un peu pas ombrageux, mais un truc un peu, tu sais, poivre et sel.
0: Ouais.
1: Bah, ça me rappelle ce film avec Arthus, est-ce que tu l'as vu, de ce type qui ne comprend jamais les chansons qu'il chante, en fait. Je sais plus comment
0: non,
1: ça s'appelle.
0: Ça me fait rire.
1: Et donc, à chaque fois, il dit, non, ça parle de. Bah, je suis un peu ce mec-là.
0: Eh bah, écoutons-la, on l'analysera ensemble après.
1: Allez.
0: C'est Léo Ferré. Et c'est extra.

0: érotisme certain, mais voilé, dirons-nous.
1: Mais écoute, merci, parce que j'avais rien compris. Et en fait, à chaque fois, je disais, ah, ok, ouais, non,
0: ah,
1: mais
0: quand
1: si
0: même,
1: c'est
0: la okay, ouais, quand même, elle a une robe en
1: là,
0: cuir.
1: Oui. J'avais pas le mec qui comprend.
0: Non, mais ceci dit, c'est hyper intéressant parce que t'as des chansons où tout de suite tu vas entendre les paroles comme si t'étais en train de les lire et d'autres qui te perdent un peu. Et je pense que Léo Ferré, qui était pas idiot, on est à la fin des années 60, et effectivement, toutes ces allusions érotiques, sexuelles, elles sont tellement emballées dans les violons, les chœurs, l'orgue et tout. En fait, tu les entends pas.
1: Bah, tu ne les entends pas. Et surtout, moi, ce que je trouve malin, malinou et coquin, c'est mes coquins au sens filou, c'est qu'en gros, le type a quand même réussi à ne pas se faire censurer.
0: Ouais, alors qu'à l'époque, ils étaient...
1: Tu vois, mais il y a une expression, je crois que les Américains appellent ça le double entendre. C'est une chanson qui parle supposément quelque chose d'anodin, et puis en fait, ça parle de quelque chose de très concret.
0: Le Banana Split, par exemple, la bise à Lio.
1: Ah bah, j'ai pas la rêve, par exemple.
0: Eh ben, Lio, elle chantait, tu sais, Banana Split.
1: Ouais.
0: Et en fait, tout ça est une grande métaphore d'une fellation. Et
1: d'accord.
0: Qu'à la fin de la chanson, la chantilly qui s'écoule en avalanche.
1: Ah ouais, ouais, ouais.
0: Et ben voilà. Et la banane, bon, bah, je te fais pas
1: un dessin. Oui, j'ai compris.
0: Et effectivement, celle-là, je te la laisse. Voilà. C'est plus la chantilly, je me suis dit, là, j'ai un rôle à jouer.
1: Mais... Oui.
0: Et effectivement, oui, double entendre. Parce que, et elle-même, aujourd'hui, te dit que quand elle a chanté ça, elle avait 16 ans et demi et qu'elle n'avait pas capté. Et que, bah, plus tard.
1: Bah, c'est ma limite, parce que moi, ce que j'allais dire, c'est que c'est ça pour moi la vraie subversion. C'est d'arriver à délivrer des messages aussi corrosifs, l'air de rien.
0: Ouais.
1: Ma seule limite, c'est faire chanter ça à une gamine de 16 ans qui ne comprend pas.
0: On est d'accord.
1: Ce qu'elle chante.
0: On est d'accord.
1: Par contre, c'est pas fou.
0: Effectivement, et d'ailleurs, elle en a parlé encore récemment en disant qu'elle n'avait pas trouvé ça fou non plus. Changeons complètement d'ambiance. Complètement. On va écouter du rap. Fianso.
1: Ouais.
0: La chanson Attrape-moi si tu peux.
1: Ouais.
0: Violence, police, drogue, c'est la vie qu'on mène. Incroyable. Alors, t'écoutes du rap, toi?
1: Écoute, j'ai fait un faux scoop. En fait, moi, j'ai commencé en rappant quand j'avais 15 ans.
0: C'est pas possible. Il y a des vidéos, des choses?
1: Ah non, Dieu merci, non.
0: Non,
1: non, non.
0: C'est dommage.
1: Non, j'étais au taquet. D'ailleurs, je le dis parce que mon fils n'écoutera... Enfin, j'espère qu'il écoutera pas l'émission parce que je veux pas qu'il fasse ça. Non, moi, je taguais, je graffais, je veux dire, il y a mes filles. Et j'étais en province à Saint-Dizier.
0: Ouais.
1: Et l'année où NTM arrive, j'apprends qu'à Saint-Denis, il y a une section, une filière graphe qui s'ouvre. Et j'ai ma mère très sérieux en disant, maman, je voudrais déménager en région parisienne. Elle m'a dit, évidemment, non. Bref, tout ça pour dire que...
0: T'avais un plan quand même.
1: Ah ouais, non, mais j'avais vraiment, tu vois, j'avais de la suite dans les idées. Non, je viens de là, puis la guitare, en fait, m'est arrivée. Et puis pendant X années, j'ai arrêté d'en écouter. Et puis un jour, à force que ton algorithme soit, tu sais, un petit peu challengé par celui de tes enfants, et puis les recommandations, etc., je tombe sur cette chanson.
0: En fait, tu parles du site de streaming que tu utilises pour écouter de la musique et qui te fait des recos.
1: Qui te fait des recos. Et il y a un truc qui arrive sur mon fil, et je connaissais pas du tout cette chanson, puis il y a cette espèce d'intro qu'on va écouter, tu sais, avec des cordes, avec... Et je me suis dit, mais c'est quoi ce truc? C'est monstrueux. Et je trouvais le refrain énorme, et je vais te faire rire, je sais pas si c'est drôle, mais j'ai écouté la chanson en boucle, et au bout de 30 fois, je me dis, mais j'adore le refrain, mais je comprends pas les couplets.
0: T'as pas toutes les refs.
1: Non plus. Mais un jour, je prends le taxi, et en fait, le jeune homme me dit, vous voulez de la musique? Je dis oui. Il me dit, bah, vous voulez de la musique classique? Je dis, bah, non, mettez du rap, comme ça, moi, je vais mettre un peu au goût du jour. Et je vois qu'il est sympa, il m'explique des trucs, et je lui dis, bon, là, écoutez, est-ce que je peux vous dormir? Oui, oui. Moi, j'adore cette chanson, oui, Fianso, mais les vers, je comprends pas. Et en fait, on l'a mis, et il s'est arrêté à chaque fois, il m'explique, bah, le bendo, c'est ça. Ah, ouais! Et ça, tellement, c'est ça. Ah, ok, donc j'ai déjà voulu la moitié, tu vois ce que je veux dire, mais je trouve ça sain. À l'âge que j'ai, à 50 ans, t'as deux chemins. C'est soit de dire c'était mieux avant, c'est pas beau, c'est ci, c'est ça, et de dire je ne comprends pas et je suis content de ne pas comprendre. Parce que si mes enfants écoutaient une musique dont je maîtrise les codes, ce serait un peu suspect.
0: C'est ça, donc... Laissez-vous transporter par le flow de Fianso.
1: Absolument.
0: On ne comprend pas tout, mais ça n'empêche pas d'apprécier.

0: pour moi la financière. Ouais, 90 minutes sur le banc.
1: Ouais.
0: Et nique les mythos de la rue, mon garçon. 700 000 banks dans les arrêts de jeu.
1: Banks.
0: Roi du business en prolongation.
1: Prolongation.

0: Sofiane Sow, de son nom d'acteur Sofiane Zermani, a sorti 3 albums studio, Bandit Saleté, Affranchi et La Direction. Après, il y a plein d'EP, de mixtapes, hein, comme dit Tété, on peut aller diguer à droite à gauche pour trouver ses chansons. Puis surtout maintenant en train de devenir une star de cinéma. Ah oui, Sofiane Sow. Et a priori, là, il fait un dernier concert après les grandes vacances.
1: C'est où alors?
0: C'est à Bercy, tiens. Okay. Ah non, ou à Adidas Arena? Non, Bercy, je pense.
1: Je sais pas.
0: Oh, attendez, je vérifie parce que de toute façon, je vais y aller.
1: Alors, je vais passer un petit message perso.
0: Ouais, si, c'est l'Accor Arena.
1: Bah, si les producteurs m'entendent et que je peux gratter une place pour mon fils et moi, comme ça, je vais, tu vois, j'ai marqué un peu des points, quoi.
0: Tu vas marquer des points.
1: Ah ouais.
0: Jeudi 12 novembre, Sofiane Sow qui fera ses adieux, peut-être temporaires, à la scène. Comment passer de Sofiane Sow à Clo-Clo? Eh ben, c'est pas difficile, il suffit d'inviter Tété dans ton émission de radio. Il n'y a que lui qui peut arriver à faire cette cabriole. C'est une cascade périlleuse, n'essayez pas ça chez vous. Clo-Clo, et alors là, pour le coup, un des tubes de fête les plus drôles, sympathiques, etc. Alexandrie Alexandra.
1: Ouais.
0: Oh, c'est fou ça.
1: Eh ben, Alexandrie Alexandra, parce que même histoire qu'avec Dalida, c'est-à-dire que c'est quelque chose que j'ai regardé de haut toute ma vie, en me disant, bon, c'est facile, c'est de la chansonnette. Alors déjà, faire une chanson qui reste dans l'inconscient collectif pendant 50 ans, quand toi tu commences à écrire tes propres chansons, tu fais ah ouais, en fait c'est pas
0: oui.
1: C'est pas aussi facile que ça.
0: Celle-là elle reste, c'est
1: tu
0: vrai.
1: Tu vois ce que je veux dire, elle reste, et c'est surtout quand je me suis intéressé au texte, moi je pensais qu'Alexandrie Alexandra c'était juste entre guillemets une femme, alors qu'on fait référence au port d'Alexandrie,
0: oui,
1: à la vie du mec, et j'ai un profond respect pour les gens qui arrivent à faire des textes aussi profonds sans que ça te prenne de haut.
0: Les textes est signé Étienne Rodagil.
1: Étienne Rodagil, mais absolument.
0: Ouais. Et c'est vrai que il y a des choses dans cette chanson, mais tu te dis pas ah là là, il essaye de m'assommer avec.
1: Mais c'est ça, tu vois. C'est, et comme par exemple Joel Taxi, il parle de Ima Sumac, de choses comme ça, des références que pendant très longtemps j'ai pas eu. Et je pense que c'est là où j'ai le plus changé, c'est qu'avant j'étais beaucoup attiré par des choses un peu prétentieuses, mais quelque part c'est vrai, quand une chanson te prend de haut, quand un tableau te prend de haut, quand un livre te prend de haut, c'est genre en fait t'as pas la ref, t'es un peu un plouc. Tu fais, bon, ça va, quoi. Tu vois, c'est, et je trouve que c'est beaucoup plus puissant d'arriver à faire, ben, un peu comme la cuisine. Enfin, tu vois ce que je veux dire, c'est faire un plat, absolument incroyable avec juste des pommes de terre et des carottes que tout le monde a chez soi. C'est ça le talent.
0: Alors, pommes de terre, carottes et Alexandrie, Alexandra. C'est Clo-Clo, notre dernière chanson de la soirée. Il fait sa petite voix de DJ. C'est parti, Alexandrie, Alexandra. Sur votre radio, ici, vous pouvez même faire la choré chez vous, promis. Tété ne vous juge pas. Il vous embrasse.
1: Jamais.

0: Allez, danse ! Alexandrie, Alexandra, la boum du samedi soir est lancée grâce à Tété. Merci d'avoir passé cette soirée avec nous.
1: Merci à vous. Petit dernier mot, l'album sort donc à la rentrée, mais
0: oui,
1: la préco exclusive est déjà disponible. Allez sur mon Insta, message privé, je réponds.
0: Alors l'Insta, c'est TTTV. Très important.
1: Wow, merci.
0: Attends, je connais. Eh, le sang, 25 ans, Tété.
1: Le sang.
0: Tété, c'est le S. Donc, TTTV sur Instagram. De toute façon, c'est là où tu communiques tout. Ouais. T'as aussi ton compte YouTube qui est effectivement très, très actif. Et donc, une semaine sur deux sortira à la rentrée. Précommande, ça, c'est bien. Et puis là, dans le courant du mois de juin, il y aura peut-être une petite chanson de plus.
1: Absolument. Il se pourrait que la chanson éponyme sorte.
0: Ah, très
1: bien. Une semaine sur deux.
0: Surveillez tout ça. Bon, je te souhaite de belles vacances, un bel été. Voilà. On se reparle à la rentrée. Pas de concert cet été, pas de concert surprise. On attend une semaine sur deux.
1: Je vais jouer en juin. Ici, un petit événement au Quai Branly auquel je suis ravi d'être convié.
0: Au musée du Quai Branly à Paris.
1: Ouais.
0: Ok, très bien. Bon, et après,

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3: Bonjour, merci d'avoir choisi votre radio. Ici, c'est Willy Viens déjeuner chez vous, numéro 1059.
4: Oh là là, ça filoche.
3: Bonjour la tribu.
5: Bonjour.
3: Alors, qui est là aujourd'hui? Nicolas Malabar, notre enfant de la télé. Bonjour mon bon Nicolas.
6: Bonjour, bonjour tout le monde.
3: En jean, aujourd'hui il est en jean. Et Fabien Imo, notre geek. Bonjour mon Fabineux.
7: Bonjour Willy, bonjour à tous.
3: Et bienvenue à tous. Voilà, j'espère que vous avez une bonne semaine.
7: Oh, excellent.
3: Bonne semaine, voilà.
7: Excellent.
3: Tant mieux. On est samedi, et qui dit samedi dit le retour de vos petits amis. Tiens, aujourd'hui c'est la Saint-Claude.
7: Ah, Claude, Claude,
3: Claudie, Claudine, Claudette.
7: Ah.
3: Eh voilà, donc on va faire toute l'émission comme ça en parlant comme mon compte François. Allez, on vous bat. Un grand parti pour un nouveau numéro de votre grand talk show, pas comme les autres, le seul sur les ondes de la radio française à vous proposer de comprendre l'actu de deux manières, avec sérieux grâce à nos invités pour comprendre, et avec le sourire, avec nos chroniques. Alors notez bien nos dossiers du jour. D'abord, on va revenir sur les violences qui ont secoué pas mal de villes françaises le soir du sacre du PSG samedi dernier. Alors la France, championne d'Europe de casse, est-ce qu'on peut encore fêter une victoire sans tout péter? Bien, c'est ce qu'on va essayer de répondre à tout cela dans quelques petites secondes avec notre invité. Et à 12h30, notre coach diététicien.
7: On l'adore.
3: Ah oui, il est là, il est là, il est déjà. Il a mis une belle chemise aujourd'hui. Robin Lepuil, dit Robin Diète sur les réseaux sociaux. S'il avait été plombé, ce serait appelé bien sûr Robin les bons tuyaux, mais là c'est Robin Diète. Il va venir avec nous, donc nous raconter l'actualité de nos assiettes de ces dernières semaines. Faut-il rendre obligatoire le Nutri-Score sur tous les paquets? Le 9 juin, c'est la journée mondiale du petit déjeuner. Alors c'est quoi un vrai petit déjeuner? Eh bien, toutes les réponses dans 20 minutes. Ça va Robin?
8: Ah, super, toi.
3: Bah, dis bonjour au moins, espèce
8: bonjour,
3: de mal élevé.
8: Sois poli.
3: Voilà, sois poli. Il est bien avec sa chérie qui l'a engueulé il y a deux minutes. Et dis, t'es coiffé comme un con, qu'est-ce que c'est que ça? Donc elle est nerveuse. Hein,
8: Ça rigole pas la maison. Hein.
3: Comment elle s'appelle?
8: Marion.
3: Non, Marion, elle rigole des fois, Marion? Non.
8: Bien sûr, elle est folle.
3: Ça va, Marion? Mais il est pas, il est moche à ce point-là. Il est bien coiffé, là, Marion.
7: Mais il a des épis.
9: Très bien.
3: Ça fait combien de temps que vous...
8: Ça fait 3 mois.
3: Ah, ah oui, c'est tout récent. C'est le début de la fin, là. Non,
7: et ça gueule déjà au bout de 3 mois.
3: Ça gueule, c'est que c'est fini, là, bientôt. Allez, bien sûr, on parle de tout ça sur le groupe Facebook, mon Fabinou. Alors, comment s'appelle ce groupe?
7: Youpi la vie avec Willy Rovelli pour nous retrouver. La question du samedi. Selon la répression des fraudes, 40% des garages auraient des pratiques commerciales douteuses. Alors, et vous, on veut vous entendre. Avez-vous déjà été arnaqué par un garage? Racontez votre expérience. Alors, on a déjà pas mal de messages. Paul, j'en ai marre. Quand je vais au garage pour une vidange, ils trouvent tout le temps quelque chose. Genre, en plus, les bougies à changer, les essuie-glaces ou les pneus.
3: Faut changer la bagnole.
7: Et il y a Francis. Moi, j'ai un garagiste de toute confiance. Il n'y a pas que des escrocs.
3: Non,
7: nous nous connaissons depuis l'école. Donc, continuez à réagir. On aime vous lire sur le groupe Facebook. C'est complètement gratuit. Youpi la vie avec Willy Rovelli.
3: 0810 055 056. Appelez vite aussi, mes amis. On vous attend. C'est la libre antenne du week-end. Vous faites tous partie de cette émission. Vous faites tous partie de cette tribu. 0810 055 056. Vous passez dans quelques secondes et vous repartez.
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3: Merci beaucoup. Est-ce qu'on a tué? Allez,
6: Marron,
3: allez, zouzou, parce que là, il est déjà midi et demi, là.
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3: Bon, notre nouveau dossier, premier dossier. Bonjour, c'est Guir Lazeri.
10: Bonjour.
3: Bienvenue ici, mon cher Séguir. Vous êtes sociologue du sport au laboratoire Printemps et chroniqueur au magazine Le Nouvel Obs. Alors, samedi dernier, après le sacre du PSG, champion d'Europe de foot, pour la seconde fois, il y a des violences, ont gâché la fête dans plusieurs villes de France. 890 interpellations, 570 gardes à vue, un mort, 219 blessés, sans compter bien sûr tous les dégâts matériels. Comment est-ce qu'on en est arrivé là, à votre avis, mon cher Séguir? C'est quoi toutes ces violences? Ça veut dire quoi?
10: Alors, il y a toujours plusieurs cas de figure. Hein.
3: Ouais.
10: Il y a l'idée que finalement, bah, écoutez, le PSG maintenant est devenu quand même un club phare qui rayonne, alors qui s'est ancré localement, donc sur le territoire francilien.

0: de tout l'Île-de-France et puis qui rayonne aussi international. Donc il a pris une dimension qui va mobiliser beaucoup plus de monde qu'au préalable qu'avant. Et notamment, le premier indice qu'on a, c'est quand même qu'il mobilise d'autant plus de personnes jeunes et masculines.
1: Ouais.
0: Ce qui, forcément, est quand même sujet à beaucoup plus de, on va dire, de troubles, parce que la jeunesse est une période dans laquelle on teste les normes, on éprouve les normes, donc on se confronte aussi beaucoup. Et c'est vrai que la question masculine aussi est très importante, parce que la socialisation masculine, implique de manière déterminée un peu une forme de jeu de la confrontation aussi. Donc voilà, ces deux vecteurs-là principalement.
1: Ces guires, ces casseurs-là qu'on a vu la semaine dernière, c'était pas des hooligans comme on voyait dans les années 80, c'était qui ?
0: Alors non, alors c'est pas nécessairement des hooligans, hein, bien sûr, parce que justement la question du hooliganisme en France a été plus ou moins réglée par plusieurs. Ça a mis du temps, ça a mis énormément de temps. Il y a beaucoup moins de hooliganisme qu'il y en avait par le passé, notamment à Paris. On parle à Paris parce que si vous vous souvenez, une semaine auparavant, Nice, des supporters niçois avaient quand même saccagé un tronçon du 10e arrondissement de Paris de manière assez brutale et violente. Donc on a un peu estompé cette idée-là à Paris, parce que Paris est devenu un grand club et c'était un peu une dégâts garantie pour que Paris aussi, que le Qatar aussi investisse à Paris, qu'on fasse un stade beaucoup plus aseptisé, un public beaucoup plus aseptisé. Non, c'est qu'il va mobiliser des populations très juvéniles aussi, qui vont directement aller fêter ça dans des espaces où, face à elles aussi, il y a une gestion de la confrontation qui est peut-être un peu plus agressive que dans d'autres régions d'Europe, par exemple. Et notamment qui se montre aussi parfois, qui fait une démonstration aussi de force qui fait forcément génère de la confrontation aussi.
1: Et donc ces jeunes, c'est quoi ? Alors c'est des jeunes qui se disent, voilà, moi je suis incompris le reste du temps, et là je profite de ça, de ces soirées, pour dire, voyez, on existe.
0: Alors effectivement, en fait, je pense pas qu'il y ait l'idée de profiter. Il n'y a pas d'opportunisme à la violence. Hein. Il faut un peu désarçonner un peu cette représentation-là. Alors effectivement, on va mobiliser des jeunes qui effectivement sont socialisés dans des espaces où la violence, ou du moins la délinquance, ou le passage à l'acte est quelque chose de significatif. C'est-à-dire que ça fait partie de leur environnement social, et donc ils se sociabilisent à ce genre d'interaction. Et forcément, quand ils arrivent dans des espaces ou dans des endroits, dans des lieux où effectivement ils ont une confrontation directe ou autre, du coup ils vont directement passer à l'acte, parce que ils ont vécu dans une ambiance où la violence fait un peu partie aussi de leur quotidien, donc effectivement ça crée des tensions, ça c'est évident, mais néanmoins il y a aussi effectivement le choix que les autorités font de gérer ces espaces, ces violences-là. Si, par exemple, on opérait comme dans le pays du Nord, où justement on a quand même évincé énormément, on pourrait prendre le cas d'Arsenal, par exemple, qui n'a pas gagné, malheureusement. Enfin, malheureusement.
1: Oui, non, heureusement.
0: Désolé. C'est le supporter Lensois qui parle. Mais en l'occurrence, effectivement, ils n'ont pas gagné, mais on a vu qu'il n'y avait pas de débordement parce que l'Angleterre a fait un vrai travail de sensibilisation auprès des groupes sociaux qui constituent le nouveau gibier. Et il y a un point très essentiel aussi qu'on ne prend pas en considération, c'est qu'on ne sait pas qui sont les nouveaux supporters, c'est qu'on a très peu de données sur vraiment le public en marge des gens très très actifs. C'est-à-dire que vous avez dans le stade des gens qui sont mobilisés en permanence dans le parcours du PSG, qui vont soutenir leur équipe, qui vont faire ça. Vous avez donc ce gros vivier-là, et puis après vous avez aussi une sensibilité à ce club qui est d'autant plus grande, donc avec des nouveaux individus qui débarquent, qui vont commencer à supporter ce club de manière plus ou moins intense ou pas. Et ça, pour le coup, on a très très peu de références et très très peu d'informations sur qui est ce nouveau public. Voilà. Et donc je pense qu'il faut vraiment faire un travail de prévention et de recherche chez ces publics-là pour adapter les situations et travailler en amont de ça.
1: Ça, c'est aussi quelque chose que doit faire le PSG, le club en lui-même.
0: Le PSG, dans l'absolu, non, je pense pas qu'il soit responsable de ces espaces-là, de ce public-là. Il est pas forcément déjà le PSG quand même a une tendance à aseptiser un peu le stade, c'est-à-dire que le PSG, son modèle quand même concrètement, c'est d'avoir un très grand stade avec un public familial, et surtout se prémunir de tout risque de violence. Donc si on fait effectivement, si on crée un public qui est effectivement plus familial, avec une socialisation beaucoup plus forte, avec des liens plus forts entre les gens, forcément il y aura moins de débordements, moins de risques de violence. Non, c'est vraiment, moi je pense, un vrai travail des politiques publiques autour de ça. Sachez que je ne remets pas en cause les policiers ou l'autorité des policiers. Hein. Le but, c'est pas d'incriminer les policiers, de dire qu'ils se sont mal comportés ou je ne sais quoi. Non, non, le but, c'est vraiment de comprendre comment on doit interagir avec les publics. Bon. Et ce qui se montre, et ce qu'on voit, et ce qu'on peut voir dans les pays du Nord, notamment, où vraiment tout ça a été plus ou moins évacué, il reste toujours encore des choses, mais où vraiment on a traité ce sujet, ben on a vu qu'ils ont travaillé déjà avec les groupes de supporters, ils ont travaillé avec le nouveau public, ils ont quand même moins, dans l'espace public, moins affiché ce rapport de force, parce que effectivement, quand vous êtes, alors si on prend le cas, alors c'est un cas très spécifique, mais jeune de quartier qui effectivement est déjà stigmatisé dans sa vie sociale et qui arrive dans un espace où directement en face de lui, il y a des forces de l'ordre qui sont extrêmement présentes et tout, forcément il y a un jeu de défiance qui se fait, mais quand vous êtes d'autant plus jeune dans une culture masculine qui est aussi qui provoque un peu de la confrontation, bah effectivement les choses forcément vont pas forcément être bien. Je pense qu'il faut vraiment effectivement il y a vraiment un travail de recherche à faire, un travail d'association, un travail de dialogue vraiment très important à faire des autorités avec vraiment le public et ses espaces.
1: Et à faire très vite parce que le mondial de foot arrive, ça serait bien qu'on puisse faire la fête sans chaque fois se casser la gueule quoi. Merci infiniment, c'est Guir Lazeri, donc sociologue du sport et au laboratoire Printemps et chroniqueur au magazine Le Nouvel Obs. On parle de quoi avec toi dans un instant, mon Fabinho?
2: L'actu web, la plateforme Uber a dévoilé cette semaine les objets les plus insolites oubliés lors d'un trajet avec un chauffeur privé.
1: Ça, c'est pas mal.
2: Ça vous plaît?
1: 0810 055 056, venez appelez-nous et puis on parle de tout ce que vous voulez juste après Cœur de Loup.

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1: Très sympa, Philippe.
2: Oui, il vient déjeuner chez vous.
1: Regardez, il est là, Fabien et moi, 12h18. Ça va, mon Fabinho?
3: Ça va très bien.
1: Alors,
3: il est l'heure de la mise à jour, toute l'actu web de la semaine. On se connecte sur la plateforme de VTC Uber, qui, comme chaque année, a dévoilé cette semaine les objets les plus insolites oubliés lors d'un trajet. Donc, une pensée pour tous ces chauffeurs privés, car parfois, ils font de drôles de découvertes sur les banquettes arrière de leur bagnole. A été retrouvé cette année une prothèse de jambe.
4: Mais non,
1: oui, ça,
3: franchement, ça, c'est pas le pied. A été retrouvé également une boîte de laxatif.
1: Ah oui,
3: un chien.
1: Oui.
3: Deux barbecues, un scénario de film et aussi 15 claviers d'ordinateur.
1: Mais qu'est-ce que ça ?
3: Pourquoi ? Alors, classement complètement dingue encore une fois, tous ces objets ont été rendus bien sûr à leur propriétaire, précise Uber. Parmi les clients, tiens, les plus têtes en l'air, la plateforme révèle que ce sont les Grenoblois qui proportionnellement sont ceux qui oublient le plus d'objets dans les voitures, et les villes d'Angers et d'Amiens complètent le podium. Toujours dans l'actu web de la semaine, une vieille dame originaire de Paris a fait le tour du web cette semaine. Oui. Vous l'avez vu après la victoire du Paris Saint-Germain en Ligue des Champions le week-end dernier. Je vous présente Mireille, 90 ans. Après la victoire du PSG, Mireille en fait était dans les rues de Paris. Elle voulait rentrer chez elle après avoir fait ses courses. Et là, elle s'est retrouvée sans le vouloir entre les jeunes supporters qui faisaient la fête et les gaz lacrymogènes des policiers. Résultat, les jeunes ont protégé Mireille et ils l'ont raccompagnée chez elle. Un geste qui a touché Mireille. Écoutez-la.
5: Je leur demande de m'aider. Mais oui, mamie, on va vous aider. Qu'est-ce qu'on peut faire ? On ne peut pas être plus serviable et bon. Et il y en a un qui me dit, mamie, est-ce que vous me permettez de vous faire un câlin? Mais oui, moi aussi, je veux vous faire un câlin.
1: Voilà.
5: Bien sûr.
1: C'est les supporters qu'on aime bien.
3: Ben voilà, il ne faut pas mettre tout le monde dans le même panier. Mireille a volé la vedette aux joueurs du PSG cette semaine. Elle était dans tous les médias, comme quoi il n'y a pas d'âge pour faire le buzz sur les réseaux sociaux. Direction maintenant l'Allemagne. Là-bas, une autre vieille dame a fait le buzz cette semaine.
1: Angela Merkel?
3: Non. Une femme s'est fait flasher avec son déambulateur à 34 km/h.
1: Ah oui, elle a débridé le truc, non? Ça va si vite.
3: Alors, petite explication, en fait, c'est une camionnette qui a été flashée en excès de vitesse. Mais coup de chance pour le conducteur, la femme est passée au même moment avec son déambulateur cachant la plaque d'immatriculation du véhicule. Non, mais il faut se méfier des radars, parce qu'aux États-Unis, une conductrice amputée de la main droite a reçu une amende pour avoir tenu son téléphone cette même main.
4: Comment c'est possible?
3: C'est le radar, qu'est-ce que vous voulez que je vous dise? Fin d'e-game, je passe la main. Allez.
1: Merci beaucoup.
3: Il se passe des choses.
4: Pour repasser les vitesses, c'est compliqué.
1: C'est compliqué.
4: Automatique.
1: Merci beaucoup. Merci infiniment. On a parlé sur un jingle, c'est ça qu'on a fait jusqu'à présent. Très bien. Bon, c'est pas grave.
3: On est des pros.
1: Ça fait que 1060 émissions qu'on est là. On apprend le métier, on tâtonne. On essaie des trucs, on va voir. Est-ce que Christophe est avec nous? Ça va, Cri-Cri?
6: Allô.
1: Comment vas-tu?
6: Comment tu vas?
1: Et toi, tu vas bien?
6: Bah écoute, ça va, En fait, depuis que je t'entends, ça va très bien. Je passe donc en fait un coucou à Fabien qui est de Rouen.
1: Oui.
6: Alors que moi, j'étais de Rouen et puis là maintenant, je suis sur Évry.
1: D'accord.
6: 91.
1: Bon, voilà. Très bien. Tu voulais nous parler de la victoire du PSG justement?
6: Oui, c'est ça. En fait, moi, j'aime le PSG. Enfin, je supporte le PSG depuis, en fait, 32 ans.
1: Ah oui, bien.
6: Donc, en fait, je suis né déjà à la base, en fait, 92, de Neuilly-sur-Seine.
1: Oui.
6: Tu vois.
1: Oui.
6: Et donc, moi, j'ai en fait grandi
1: avec le PSG. Voilà. Donc là,
6: t'es content,
1: là.
6: L'époque, en fait, qu'on boirait et tout ça. Ouais. Tu vois.
1: Donc là, t'es content, là. Tu es content de la victoire, là.
6: Oui. Voilà. Mais après, je pousse donc, en fait, un coup de gueule.
1: Vas-y, vite.
6: En fait, parce que, et qu'on manifeste et qu'on soit content, ok.
1: Oui.
6: Mais, et qu'on casse, non.
3: Non, voilà.
4: Tu regrettes cette violence.
3: Faut pas casser.
6: Par contre, non. En fait, toutes les personnes qui cassent, c'est des faux supporters.
1: Mais oui, bien sûr.
6: voire même des en fait black box. Ouais. Comme c'est passé pour les en fait gilets jaunes.
1: Ouais.
6: Voilà.
1: Bon, moi je suis d'accord avec toi, mon Christophe. Je pense qu'il faut pas faire, faut faire la différence entre les supporters et ceux qui viennent tout péter, parce que je sais que c'est pas les mêmes.
4: Et le plus triste, c'est si le PSG avait perdu, il y aurait eu
1: la même
4: prétexte.
1: Exactement, c'est un prétexte. Merci mon Christophe d'être passé. Et vive le PSG, bien sûr. Là, on a évoqué ça, mais bravo.
7: Bah oui,
1: et pour les fans de foot, je sais que vous êtes ravis. Et vive les Bleus, parce que ça, ils vont jouer bientôt la semaine prochaine. Ça démarre. Voilà, c'est ça. Tu repars avec ta sélection
4: pour la carte carburant de 100 euros. Et si tu perds, ne casse pas tout, Christophe.
1: Ah non, tu casses pas. Personne ne casse rien. Vous me cassez les pieds, les deux, là, mais ça, je suis habitué. Dans un instant, on vous présente un invité pas banal, parce qu'on aime vous inviter. Vous pouvez présenter des invités.
8: Pas banal.
1: Mais d'abord, on va écouter Alex Varenne.
7: Ah oui.
1: Ah, là, il est bien, pas banal, Alex Varenne, avec banal. Favorite Dream. Bon, il est là.

0: Toujours gentil.
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2: Allez, comme promis, place à la personne pas banale du samedi. Bonjour Louis Cascarino.
3: Bonjour Willy.
2: Bienvenue ici mon cher Loïc. Alors vous êtes le directeur sportif monde du Chase Tag. Alors en un mot, simple, c'est quoi le Chase Tag? C'est trop génial.
3: En un mot, ça va être un peu long, peut-être course-poursuite.
2: Ouais, oui.
3: C'est le jeu du chat et de la souris, voilà. Dans une arène de 12 mètres par 12 mètres. On va dire le jeu du chat et de la souris en mode extrême.
2: Voilà, c'est le chat perché.
3: Exactement. Voilà.
2: Ouais. Et là, aujourd'hui et demain, à Évry-Courcouronnes, dans le 91, il y a donc les championnats du monde de chats, c'est ça
3: hein. En gros. C'est ça, on a les meilleures équipes au monde qui s'affrontent tout ce week-end.
2: Voilà, c'est génial. Là, vous commencez là à 13h, dans une petite demi-heure, c'est ça?
3: C'est ça, je me suis fait tirer en dehors de la salle pour répondre à l'interview.
2: Bah, c'est super
3: on
2: sympa.
3: On vient d'ouvrir les portes.
2: C'est adorable. Bon, je ne vais pas vous embêter longtemps, mais en gros, voilà, ça va se passer comment là, les épreuves, c'est quoi? C'est une équipe contre une autre équipe? Comment ça se passe?
3: Exactement, un match de Chessac, c'est deux équipes de 6 joueurs qui s'affrontent, un contre un dans le quad. Et en fait, c'est des manches de 20 secondes. On a 16 manches qui s'enchaînent. À la fin des 16 manches, c'est l'équipe qui a marqué le plus d'évasion. Donc une évasion, c'est un point, c'est 20 secondes sans se faire toucher, qui remporte le match.
2: Ah,
3: donc aujourd'hui, on a le groupe A, le groupe B. En division mixte, demain la division féminine et demain soir les finales mixtes.
2: Les finales.
3: Avec ces équipes-là pour déterminer le champion du monde féminin et le champion du monde mixte.
4: Ah, mais c'est dingue.
2: C'est
4: mais
2: trop, trop bien.
4: Vous en vivez ou c'est un loisir?
3: Alors, au niveau athlète, on est au tout début du sport. Le sport a moins de 10 ans, donc il y a des cash prizes, mais c'est pas encore assez pour en vivre, pour être honnête. Moi, c'est mon travail à temps plein. Je suis vraiment concentré sur le développement des clubs à l'échelle internationale.
2: Voilà, parce que là, donc c'est la 7e édition, hein, c'est ça, des championnats
3: c'est
2: du monde.
3: C'est la 7e édition, tout
2: à
3: fait.
2: Voilà. Donc, c'est un sport qui tranquillement commence à prendre en France, hein, c'est ça? Et ça vient d'où à la base?
3: Alors, à la base, c'est deux frères qui ont la cinquantaine qui jouaient dans leur jardin. Le fils d'un des deux était obsédé par le jeu du chat. Et en grandissant, l'adolescence faisant, il avait envie de savoir qui était le meilleur entre le papa et le fils.
2: C'est trop
3: donc,
2: bien.
3: Ils ont commencé à créer un système de règlement. Ils ont fait des petits meet-up, des rassemblements dans des parcs à Londres. Et ensuite, ils ont fait un premier événement. Ils ont loué une salle. Ils ont voulu faire une sorte de pro de télé. Et donc là, ça a tout de suite pris. Ça a fait des millions de vues sur les réseaux. Tout de suite, ça a pris de l'ampleur. Donc en fait, ils se sont dit, il y avait quelque chose à creuser.
2: Bon.
3: Et à partir de là, ça a popé. Le premier pays qui a pris une structure et qui s'est implanté, qui s'est impliqué vraiment, c'est la France.
2: Ouais.
3: Donc aujourd'hui, il y a zéro club en Angleterre. Par contre, on a une quinzaine de clubs en France qui.
2: C'est trop bien. Mais donc on est bon. Alors on est bon. On est les Français. Enfin, je dis on. Les Français. Oui.
4: Une fois
2: qu'on est bon, on dit on. Et quand on n'est pas bon, on dit la France. Alors la France. Mais on est bon. Est-ce qu'on a nos chances?
3: On est parmi les meilleurs au monde. Les quatre dernières finales du championnat du monde, c'est France États-Unis à chaque fois. La France a gagné deux fois. Une fois en mixte, une fois en féminin. Et les États-Unis ont gagné deux fois en mixte.
2: Bon, et alors, si par exemple, il y a des auditeurs parmi nous là qui ont envie de s'y mettre, il y a quoi? Il y a une fédération? Enfin, vous, on peut faire quoi, par exemple, avec...
3: On n'est pas sur un système fédéral comme des sports. Comme c'est un sport nouveau, c'est vraiment différent le fonctionnement, mais on est plus proche, par exemple, du fonctionnement de l'Aerox ou du CrossFit. On a des clubs qui sont dans pas mal de grandes villes. On est en région parisienne, on est à Lyon, on est à Roubaix. C'est des clubs affiliés qui donnent des cours. Donc aussi, on était vers Toulouse, vers Bayonne, Poitiers ou autre. Et donc, on peut rejoindre les cours, faire des cours collectifs, des cours particuliers, des clubs qui font des anniversaires enfants. Et ensuite, quand on s'y plaît et qu'on a envie d'aller plus loin, on peut rejoindre les réseaux compétitifs, d'abord en individuel, puis en équipe, espérer atteindre les championnats du monde.
2: Et c'est quoi la principale qualité alors qu'il faut avoir pour être bon au chess, tac, c'est quoi?
3: La lecture de jeu, être capable de tenir sous la pression. Et être capable de lire son adversaire. Ça ressemble beaucoup aussi au sport de combat, à la boxe. Il faut être capable d'anticiper, lire la trajectoire, lire la distance. Pour pouvoir plonger au moment et assurer la touche. Parce que 20 secondes, c'est très court quand on sert pour suivre, mais c'est très court quand on peut suivre.
2: Bon, c'est donc ce week-end les championnats du monde donc, qui ont lieu à Évry, c'est ça
3: mon cher Loïc. De Grand Paris Sud.
2: Voilà, directeur sportif monde du Chase Tag, donc c'est les championnats du monde de chat perché. Vive la France! Voilà, on vous soutient, soyez bon. Merci infiniment, mon cher Loïc, d'être passé nous voir. Vous aimez être ici? Vous aimez la pub?
4: J'adore ça.
2: Et juste après, ça sera les infos pratiques près de chez vous avec le ICI Express.
4: Tchou tchou.

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2: 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Allez, partons gaiement vers la deuxième demi-heure de votre talk show du samedi. Alors ici, c'est comme le talk show de Léa Salamé qu'à l'époque.
3: Mais non, pas pareil.
2: Sinon, c'est la même chose. Dans un instant, on va recevoir Robin Diète, notre diététicien, qui est nos coach, qui va nous parler de l'actualité de notre assiette. Et votre tribu est là, bien sûr, notre enfant de la télé, Nicolas Malabeuf. Et Fabien Hémot, notre spécialiste web. Pour réagir sur tout ce que vous entendez dans cette émission, mes amis, sur le groupe Facebook.
4: Alors, c'est gratuit, hein. Youpi, oui. La vie avec Willy Revelli pour nous retrouver. La question du jour, selon la répression des fraudes, 40% des garages auraient des pratiques commerciales douteuses. Alors, est-ce que vous êtes déjà fait arnaquer? Alors, on a beaucoup de messages. Elodie, le garagiste voulait me changer la courroie, une autre pièce pour 1000 euros.
2: Ah, oui.
4: Je vais voir un autre garage pour un deuxième avis. C'est juste le bouchon du radiateur à changer pour 20 euros.
2: Ah, il était bon, là. Bien essayé.
4: Plus gros, plus ça. Géraldine, moi, mon garagiste avait carrément oublié de fermer mon capot.
2: Oh, la base.
4: Et Damien, moi, je vais dans un petit garage de campagne, il est réglo tente jamais de m'arnaquer. Voilà, faut pas mettre tout le monde non plus dans le même panier.
2: Évidemment, tous les garagistes sont pas des malfaisants, c'est pas du tout ce qu'on dit. Donc, on rigole un petit peu avec là-dessus.
4: Voilà, donc continuez à réagir sur Facebook pour nous retrouver, c'est complètement gratuit. Vous tapez Youpi la vie avec Willy Revelli.
2: Voilà, 0810 055 056. Appelez-nous, tiens, si vous êtes fait arnaquer par votre garagiste, on fera rien. Mais c'est juste pour qu'on se moque un petit peu de vous. 0810 055 056 et vous repartez avec quoi?
5: Et nous, c'est tout sauf une arnaque. 100 euros de carburant sont en jeu.
4: Ah oui.
5: Ils sont pour vous.
2: Merci mon bon Nicolas. Mais d'abord, si vous n'avez pas suivi l'actu, pas de panique, l'actu vous suit. Il est temps pour moi de mettre
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2: Et on commence avec un point Patrick Bruel.
7: Alors, regarde.
2: Ma bite. Cette semaine, on a appris que le chanteur aime se promener nu dans les coulisses de ses spectacles et que le surnom donné par ceux qui voyaient son entrejambe était Baba ou Demi Baguette. Voilà, Demi Baguette, vu le nombre de plaintes, hein, c'est une tradition. Voilà, au vu de la tournure de sa carrière, Demi Baguette bien cuite, bien bien cuite. Parce qu'il y a un paquet de femmes qui ont son quignon au travers de la gorge. Hein. Avec Patrick Bruel, utilisait même son zboub comme pied de micro.
4: Enfin,
2: à vérifier quand même. Bernadette Chirac est morte. Mauvaise nouvelle pour Jacques. Et qui va devoir faire gaffe désormais quand il draguera de jolies femmes anges. Bernadette Chirac qui a demandé à être incinérée puis rangée dans son sac à main. Télévision, dans l'émission Appel à témoins de Julien Courbet sur M6, un prêtre d'y avoir confessé Xavier Dupont de Ligonnès. Mais petit problème, c'était ni un prêtre, ni Xavier Dupont de Ligonnès. Voilà, Julien Courbet, victime d'une arnaque, le comble. Putain, un faux prêtre, on nous avait déjà fait le coup avec l'abbé Pierre. Christian Chenel, le doyen des médecins français, est mort. Il continuait d'exercer à 104 ans. Et oui, c'était lui le fameux docteur Maboul. Ouais. C'est à 104 ans, il n'a pas été foutu de diagnostiquer qu'il allait mourir, c'est que c'était pas un si bon médecin que ça. 104 ans, c'est ce qu'on appelle un sacré dépassement d'honoraires. La demeure de Jean-Marie Le Pen à Saint-Cloud, la demeure de Montretout est en vente. Montretout, l'autre surnom de Patrick Bruel. Aux États-Unis, un chat qui s'était caché dans un carton a été expédié par erreur à 1000 km de chez lui par Amazon. Un chat expédié dans un carton en Chine, ça s'appelle Deliveroo. Hameau, un homme condamné à 6 mois de prison avec sursis pour s'être masturbé sur le quai d'une gare pendant 1h30.
4: Voyons.
2: Eh oui, encore un drame du retard des trains. Bah, faut bien s'occuper, ils sont malins. 1h30, là, c'est... La SNCF, même les éjaculations arrivent en retard. Enfin, la question du jour. Aux Pays-Bas, Haribo rappelle des bonbons après une contamination au cannabis. Est-ce que c'est parce que Haribo, c'est Belavi? Eh ben vous avez 2 heures. Malheureusement, dans 208 jours, c'est fini 2026.
4: Bravo.
2: Ah, bah dis donc,
4: c'est des trucs incroyables.
2: 1h30.
4: Wow. C'est un sport.
2: Quel homme. Franchement, ça fait rêver. Nous, on n'a qu'un pas.
4: Oh, bon. Ah non. Cumulé. Puis encore, et encore.
2: Et encore, sur 6-7 mois. Voilà, bon, écoutez, je sais que vous n'allez pas bien.
4: On
2: n'a pas le moral. On a la solution pour vous. Écoutez-moi, si vous n'allez pas bien, arrêtez tout. Quand je vous dis à vous, vous allez me faire un palabapapala et ça ira mieux. Tiens, vas-y, écoute
4: ça.
2: On n'est pas bien, on est mou. Ça fait 1h30.
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2: à vous. Palabapapala. Et voilà,
4: ça va
2: beaucoup mieux. Je vous l'ai dit, un palabapapala. Vous écoutez votre radio ici et tout de suite, ça va beaucoup mieux. Dans un instant, Robin Diète.
4: Ah oui.
2: Mais d'abord, Zazie avec Zen. Voilà, soyez zen avec nous.

0: zen. Vous êtes sur votre radio ici, il n'y a aucune raison de s'énerver. Allez, hop. Pas s'énerver pour un rien.
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0: Allez, ouvrons notre nouveau dossier. Bonjour Robin Lepuil.
3: Bonjour.
0: Alors Robin Lepuil, Robin Diète sur les réseaux sociaux. On vous retrouve de temps en temps dans cette émission pour faire ensemble le point sur l'actualité dans nos assiettes, l'actualité de ces dernières semaines. Et on va commencer, mon cher Robin, par cette pétition lancée par l'Académie de médecine qui réclame l'obligation du Nutri-Score sur les paquets. Ah oui. Ça, c'est pas mal. D'abord, un petit rappel, Robin, c'est quoi le Nutri-Score pour les 2-3 personnes qui ne le savent pas?
3: Le Nutri-Score, c'est un score, du coup, qui indique 6 pour 100 grammes d'aliments. C'est basé, en fait, sur l'apport en calories, combien il y a de graisses saturées, de sucre, de protéines, c'est basé là-dessus.
0: C'est plutôt fiable comme truc, je veux dire, ou si je vois un Nutri-Score A, je peux m'en piffrer ou...
3: Basé sur 100 grammes d'aliments et c'est un peu là où il faut faire attention, c'est qu'il y a des aliments, on va en manger beaucoup plus que 100 grammes, d'autres, on va en manger beaucoup moins. Et surtout, ça prend pas du coup en compte tout, ça prend en compte un élément précis qui est intéressant, mais ça prend pas en compte le degré de transformation, ça prend pas en compte la qualité des aliments qui a été utilisé au final. Donc il y a C'est un indicateur intéressant, mais qu'il ne faut pas prendre de manière isolée.
0: Quand même mieux de prendre plein de A que plein de E.
4: Je prends que du E, moi.
0: Tu prends que du E, ça se voit, t'inquiète pas. Toi, tu as un Nutri-Score, mais Z. Donc c'est mieux quand même de prendre du A que du E. Mais bon, voilà, il ne faut pas s'empiffrer non plus.
3: Oui, après, les industriels, ils ont bien compris comment faire passer, augmenter la note artificiellement en ajoutant un peu des fibres, des éléments isolés, en fait, et en dénaturant les aliments, les produits, en les restructurant. Et en fait, on perd un peu tout ce qui est intéressant, parce qu'on vient juste prendre des éléments isolés pour reconstituer quelque chose et artificiellement augmenter la note.
0: Et c'est quoi la classification Nova? Alors c'est quoi ce truc Nova?
3: Justement, c'est là où je pense que c'est intéressant d'associer à la fois Nutri-Score et classification Nova, parce que la classification Nova, c'est purement le degré de transformation. Donc il y a 4 niveaux, 1, 2, 3, 4, en fonction de est-ce que c'est brut, est-ce qu'il y a quelques éléments, un peu de sel, un peu, voilà, que c'est pas une vraie transformation, est-ce que c'est un peu transformé et puis est-ce que c'est ultra transformé. Et donc dans cette optique-là, de manière pratique, parce que pour les gens ça commence à faire beaucoup d'indicateurs, il y a une application que j'aime bien, que je trouve vraiment pratique, c'est Yuka. Tout le monde connaît. Ça marche pour les cosmétiques, ça marche pour tout. Et ça donne une note et souvent ça précise qu'est-ce qui est problématique ou non. Et je trouve que c'est le plus facile.
4: Bon. Juste avec Yuka, on scanne avec son téléphone portable, voilà le code barre et on nous dit voilà le Nutri-Score. Et si
3: exactement, ça donne plein d'indicateurs.
0: Ça donne plein d'indicateurs. Très bien, merci beaucoup mon cher Robin. Deuxième actu de nos assiettes de ces dernières semaines. Des chercheurs alertent sur les dangers du protéiné. C'est vrai que c'est un petit peu la mode, on voit des produits protéinés, tout. Il y a tout est ultra protéiné maintenant. Du coup, c'est quoi ils disent faites gaffe parce que si on en bouffe trop, si on mange que des trucs protéinés, ça peut être dangereux. C'est ça le.
3: En fait, c'est ce qu'il y a. C'est pas parce qu'un produit protéiné il est forcément mieux que la version qui est pas protéinée, parce que déjà pour le rendre protéiné, c'est dire qu'on a ajouté des choses dedans. Et c'est pas dit que ce soit forcément des choses qui soient saines qu'on a ajouté dedans. Souvent, ils ajoutent des édulcorants, ils ajoutent plein de conservateurs, d'additifs, ils ajoutent plein de choses. Et aussi, on n'a pas tous un besoin en protéines qui est forcément hyper important. Quelqu'un qui est sédentaire se gaver de produits protéinés, ça lui sert à rien, il va pas avoir besoin de toutes ces protéines, donc il va juste avoir d'autres problèmes de santé associés à la surconsommation de protéines, en plus des problématiques qu'il peut avoir à tout ce qui est plein d'édulcorants et d'additifs.
0: Et puis il y a donc les chercheurs disent c'est bien de manger protéiné, mais n'oubliez pas les fibres. C'est vrai que les fibres sont assez souvent sous-estimées. Où est-ce qu'on trouve des fibres, Robin?
3: En soi, on en trouve dans les fruits, dans les légumes, on en trouve dans les céréales complètes, on en trouve dans tout ça, mais la base, les fruits.
0: Chez fruits aussi, il y a la fibre, mais c'est pas la même, on est d'accord. Je demande.
4: Franchement, vous êtes pointu sur tous les sujets, vous.
0: Non, mais une bonne assiette, elle doit être composée de quoi? Protéines, fibres, et puis une assiette.
3: C'est ça. Il faut qu'il y ait une portion de légumes pour amener les fibres, un peu des vitamines, des minéraux, une portion, entre guillemets, de féculents, de glucides avec du riz, des pâtes, peu importe. Une portion de protéines, que ce soit du poisson, de la viande, du poulet, ou même pour tout ce qui est végétarien, des légumineuses comme les lentilles, les pois, etc. Auquel on peut ajouter une bonne source de graisse comme de l'huile d'olive, de l'huile de colza, des choses comme ça. Et là, on a quelque chose qui commence à être plutôt pas mal.
0: Belle assiette. Ça, c'est bien, la dernière fois, Robin, il était venu à la cantine avec moi, m'avait engueulé, j'avais pas pris de glucides. Donc il m'a dit rajoute des pâtes. Donc hop,
1: T'as trait de patte.
3: Ouais, surtout pour toi quand qui fait du sport, quoi.
1: Ah, ça oui, c'est bien. Précise-le. Tu peux le redire. Ça se voit moins, mais effectivement, je fais du sport aussi. Troisième actu dans nos assiettes. Mardi 9 juin, tiens, mardi, c'est la journée mondiale du petit déjeuner. Vous voyez, des bois, j'en ai à la con tout le temps. Alors, mais alors, un bon petit déjeuner. Alors, un bon petit déjeuner, c'est quoi? Il doit ressembler à quoi, un bon petit déj? Moi, je suis très salé. J'aime bien le salé, moi.
3: Ok, bah si t'es salé, bah par exemple des avocats au toast avec des œufs, ça peut voilà,
4: du bacon, voilà. Voilà, un peu.
3: Bah pourquoi pas, après voilà, attention, en quantité modérée, voilà.
4: c'est pas trop de gras.
3: C'est ça. Mais donc c'est toujours la base, avoir entre guillemets ces glucides, que ce soit des flocons d'avoine, que ce soit du pain, que ce soit un fruit, peu importe. Associé avec, si possible, quelque chose qui va amener un peu des protéines, que ce soit du fromage blanc, des fruits oléagineux, de la purée d'amande, des choses comme ça.
1: 8 pains au chocolat ? Non, moins.
3: Moins, voilà.
4: Un seul, c'est la quantité. Moi, le matin, je ne mange jamais. Est-ce que je vais vivre longtemps quand même ?
3: Ce qui compte, ce n'est pas un seul repas, voilà. Ce n'est pas que ton petit déjeuner. Il faut voir le reste de ta journée, il faut voir ton hygiène de vie, combien de temps tu dors.
4: Pas terrible.
3: Donc, c'est plus global que ça. Mais pour moi, un petit déjeuner, c'est quand même intéressant à prendre.
1: Voilà, un petit déjeuner. Donc on, voilà, là aussi on fait gaffe aux cochonneries sucrées qu'il y a partout. Voilà, c'est ça le problème. C'est voilà. Tiens, une dernière question. Là, il fait chaud. C'est quoi le truc à privilégier là quand les températures remontent en été, tout ce qui est bien.
3: Bah c'est ça, faut boire, mais il y a pas que l'eau, il y a aussi tout ce qui est électrolytes, minéraux comme le sodium, etc. Voilà, parce que quand on transpire, en fait, on le perd dans la transpiration. Voilà, notamment. Donc c'est intéressant de manger un peu plus salé, de manger des fruits, des légumes, parce qu'en plus c'est riche en eau et c'est aussi riche en minéraux et en plus en vitamines. Et vu qu'on mange pas forcément tous suffisamment de fruits et de légumes.
1: Alors moi j'aime bien la pastèque. Il y a plein d'eau dans la pastèque.
4: Ah,
1: j'adore
4: très bien, la pastèque. Exactement. Le melon aussi, c'est bien.
1: Ah, j'adore tout ça. Moi pastèque, melon, régale-toi. C'est ma passion. Merci mon bon Robin. Donc comment c'est les réseaux sociaux, comment s'appelle, comment
3: Robin Diet, R-O-B-I-N-D-I-E-T, tout simplement.
1: Tout simplement, merci.
4: Quand Robin vient, j'ai pas trop le moral parce que je fais tout le contraire de ce qu'il dit.
1: Tout le contraire, c'est marrant, rien ne va.
4: Tu vas te mettre un beau flocon d'avoine.
1: Merci beaucoup, reviens Robin quand tu veux pour le martyriser encore. Merci beaucoup. Merci.
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4: Qui est là ?
1: Evelyne ou Emeline ? Evelyne, ça va Evelyne ?
5: Ça va, très bien.
1: Ah, bah bienvenue ici ma chère Evelyne. Tu nous appelles d'où ?
5: De Pitre, en Normandie.
1: Normandie, le pays de Fabien. Ah, oui. Décidément, la Normandie est très en forme.
4: On cartonne en Normandie. Je crois qu'on est diffusé là-bas. Ça me semble bizarre.
1: Est-ce qu'il y a d'autres gens qui nous écoutent ailleurs en France ? Appelez-nous. 0810 055 056. Je suis très inquiet. Ou alors, nous sommes sur ici Normandie, ce qui est très bien. On adore nos amis d'ici Normandie. Attention. Évidemment. Tu voulais réagir sur les mécaniciens, je crois, c'est ça ?
5: Oui,
1: vas-y.
5: C'est bizarre parce que vous parliez d'assiettes, de déjeuner, de repas. Oui. Eh bien moi, j'ai amené ma voiture chez le garagiste pour une révision. Et lorsque j'arrive le soir, il me dit « Vous faites des provisions ?» Des provisions. Alors il sort le filtre à air, un sachet, et il me dit « Il y a un petit animal qui avait trouvé un endroit pour faire ses réserves. Le filtre à air était plein de graines. »
1: Ah, de graines. De graines, trop mignon. Et on sait c'était quoi ?
5: De graines.
1: C'était qui ? Un oiseau.
5: On n'a jamais su qui avait fait ses provisions.
4: Un bon jeu.
5: Il a dû être déçu en revenant parce que les provisions avaient été
1: enlevées.
5: Non pas mangées, mais enlevées.
1: Ah oh là là là là. Il est sympa ton garagiste sinon, à part ça, tu le connais bien ?
5: C'est quelqu'un. Je le connaissais bien, il a pris sa retraite.
1: Mais tu avais confiance en lui ?
5: C'était un petit garage de campagne. De village.
1: C'est très bien. Non, mais et évidemment, on le redit, tous les garagistes sont pas des voleurs, hein, d'accord. Bien c'est sûr. Juste parce qu'il y a cette répression des fraudes. Donc, il disait que 40% des garagistes,
4: des pratiques commerciales
1: un peu douteuses. Et donc, on voulait un petit peu rigoler là-dessus, mais évidemment, on met pas tout le monde.
4: Il y a des professionnels également.
1: Et Evelyne, c'est quoi là ?
5: Le métier qui a des brebis galeuses.
1: Bah, évidemment. Écoutez, non, nous, on est les brebis galeuses de ce métier, par exemple. Par exemple, nous trois, on est les escrocs. Voilà, évidemment. Bon, Evelyne, tu vas faire quoi, là, maintenant ? Dès que tu raccroches, tu vas faire quoi ? J'ai envie de savoir.
5: Préparer le repas.
1: Préparer le repas. Donc, t'oublies pas, protéines et des fibres. Et des glucides. Beaucoup, voilà. Enfin, pas trop non plus, mais sinon... mais voilà, mais un petit peu quand même.
4: Ça, c'est bien résumé. C'est bien résumé. Nous, on comprend au moins.
6: tu Evie, on te rappelle peut-être demain, en fin d'émission, voilà. Pour la carte carburant.
1: On t'embrasse fort, Evie. Merci, Evelyne. Prends bien soin de toi. Au revoir, Evelyne. Merci beaucoup. Allez, hop, jingle.
7: On voit Zizou.
6: Ah non, ça, c'est...
1: Ah non, ça, c'est... Mettez un jingle.
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1: Voilà, parce que là, maintenant, on va écouter... Ça va, mon Nico ?
6: Super bien.
1: T'étais sûr que ça va ? Il est un peu fatigué aujourd'hui, non ?
6: Pas du tout.
4: Il a des petits yeux.
1: Il a des petits yeux.
6: Je me suis reposé toute la semaine, c'est pas normal.
1: Mais ouais, mais t'es jeune, t'es encore en pleine croissance. Quand on est jeune, on est tout le temps fatigué.
6: J'avoue que je suis un peu sorti.
1: Ça se voit.
4: Ça se voit, la tête.
1: Ça se voit. Oui, l'organe, il est là. Donc, quand il y en a mal, il y a mal à bœuf, notre enfant de la télé. Alors, mon bon Nicolas.
6: Eh bien, aujourd'hui, c'est léger. On va parler coup de boule et hypercute. On parle violence dans le sport. Moi, je vais vous parler de quelques moments de tension qu'il y a pu avoir sur des terrains de football. On va célébrer dans tout pile un mois les 20 ans d'un moment resté dans les mémoires. C'était un soir de finale de Coupe du Monde. Nous sommes en 2006. La France affronte l'Italie quand tout à coup, à la 107e minute, Zidane a un geste malheureux.
7: On voit Zizou. Pas ça, Zinedine. Oh non, pas ça.
1: Ah bah si.
7: Pas aujourd'hui, pas maintenant, pas après tout ce que tu as fait. Aïe.
4: Ça fait mal un football.
7: Il va sortir un carton. Zidane.
4: Non.
7: Et c'est carton rouge.
1: Aïe.
4: J'étais devant ma télé là, je suis pas bien.
1: Ah, c'est horrible.
7: C'est pas possible.
6: Et oui, les commentaires du regretté Thierry Géraldi qui commenta le dernier match de Zizou. Plus de 22 millions de téléspectateurs français assistent à cette finale malheureuse. Mais alors pourquoi ce coup de boule, à votre avis? Eh bien, le joueur italien Marco Materazzi avait dit à Zidane : je préfère ta putain de sœur. Materazzi écope de 2 matchs de suspension et d'une amende. Et le retraité Zidane est sanctionné de 3 matchs et de 4 800 euros d'amende. Ça fait cher le coup de boule. Et alors, au décès de Géraldi, Zidane lui avait rendu hommage en déclarant : n'importe qui aurait pu me massacrer. 99% des commentateurs m'auraient détruit, mais lui, il était juste. Et alors, un autre moment chaud aux abords d'un terrain de foot, en mai 93, une autre finale de Ligue des Champions, gagnée par l'Olympique de Marseille, à jamais les premiers, Christophe Dechavanne et Patrice Carmouze délocalisent leur émission. Et oui, Dechavanne anime Coucou c'est nous en direct du stade de Munich sur TF1. On est 2 heures avant le match, autour du plateau éphémère des supporters marseillais bien éméchés. Dechavanne commence à recevoir des projectiles.
8: Je remercie l'ami moustachu là-bas qui vient de nous jeter son verre de Coca-Cola. C'est très gentil parce que je viens de le voir et c'est très aimable. Merci beaucoup.
6: Merci. Et alors, dans l'émission, Dechavanne a la bonne idée de recevoir Enrico Macias qui supporte le PSG.
1: Ah oui, ça c'est bien.
6: Et alors, le ton monte entre le chanteur et les supporters.
9: Il faut jouer le tout pour le tout.
10: Ah merde.
9: Non, c'est pas logique, mais c'est comme ça. C'est lâche même de faire ça. On est vraiment en pâture là.
10: Oui, ça c'est sûr.
9: En plein milieu de.
10: Ça c'est sûr. Enrico est en train de s'énerver, il faut garder le sourire. Mais c'est vrai qu'il y a 2-3 trucs qui volent. On s'est fait un peu mouiller, ça nous a rafraîchi. Ouais.
9: J'ai reçu une pomme dans la gueule.
6: Et alors, pour détendre l'atmosphère, Enrico se munit d'une casquette de l'OM, mais rien n'y fait. On lui lance des boîtes de conserve, même des merguez. Et alors, même des canettes, ils étaient tous trempés de bière sur le plateau.
1: Un peu de semoule, il nous fait un petit coup.
6: Et alors, parmi les fauteurs de troubles, il y avait l'humoriste Mathieu Madénian qui a avoué plus tard son geste. Et alors, le plateau est tellement bordélique que Dechavanne finit par rendre l'antenne plutôt que prévu.
10: Et peut-être qu'on va rendre l'antenne assez rapidement à Paris, je préviens Paris. Je pense que Patrick Poivre d'Arvor va prendre l'antenne derrière nous pour le journal. Et on va rendre l'antenne d'ici quelques 2 ou 3 minutes maintenant, hein, s'il vous plaît. Très bien. On va rendre l'antenne à Paris maintenant, si c'est possible. On me fait signe. Je souhaite une bonne soirée à tout le monde. Allez l'OM, bien évidemment.
9: Allez l'OM.
6: Et PPDA avait animé le 20h avant 20h pour une fois. Et le petit potin, eh bien, après l'émission, sur le chemin des loges, un supporter avait demandé à Enrico Macias de dire allez l'OM. Et Enrico lui avait répondu enculé ta race maudite.
1: Ah oui, d'accord. Bon.
4: Toujours sympa. Toujours une bonne ambiance au football.
6: Agréable.
1: Et pas de violence,
6: non,
1: les amis. On aime pas ça.
6: Il y a
1: la Coupe du Monde qui arrive. Voilà.
4: On casse rien.
1: Vous avez un pronostic pour le... Moi, je suis nul en foot.
4: Pour l'équipe de France.
1: Oui, qu'est-ce que
4: va aller en finale.
1: On est favoris. Robin, tu suis le foot, toi? Attends, beaucoup moins qu'avant. D'accord. Toi, t'es plus sport de combat.
4: Curling, entre autres aussi.
1: Sport.
4: Non, et Nicolas,
1: je suis en train de montrer sa chérie qui s'en fout complètement.
4: Ils sont portables.
1: Mes amis, écoutez-moi. Bah écoutez, est-ce que vous connaissez les biens communs?
6: Ah non.
1: Eh ben tant mieux, parce qu'on en parle juste après ça.

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1: De retour ici, c'est Willy vient déjeuner chez vous. On passe à table tous ensemble le samedi et le dimanche en direct entre midi et 13h. Mais vite, ce sont les 5 dernières minutes.
2: Pas déjà.
1: Ça passe vite. Allez, hein. Place à la bonne idée du samedi. Bonjour Yann Lemoine.
3: Bonjour Willy.
1: Bienvenue ici mon cher Yann. Alors vous êtes le fondateur de Les Biens en Commun. Si vous êtes comme moi fan de supermarchés, moi j'ai déjà vu dans les supermarchés des bornes comme ça où c'était écrit Les Biens en Commun. Est-ce que vous pouvez nous dire de quoi il s'agit alors mon cher Yann?
3: Oui, avec plaisir, merci pour l'invitation.
1: En fait,
3: c'est un service de location d'équipement d'ultra-proximité en libre-service. L'idée, c'est de proposer aux gens, plutôt que d'acheter tout un tas de trucs dont ils se servent peu, de les louer, mais en côté super pratique. C'est-à-dire, on est des casiers connectés dans les commerces. Demain, j'espère, les bâtiments publics.
1: Ouais.
3: J'espère vraiment que les collectivités vont rejoindre nous.
1: On
3: y met à disposition du matériel, c'est-à-dire que c'est nous qui vous louons, on entretient, répare, remplace l'équipement. C'est clé en main pour vous. Et vous avez une application qui vous permet de réserver, d'aller récupérer l'équipement au moment de votre besoin.
1: Voilà. Alors, par exemple, donc un service de location d'équipement. Alors, par exemple, voilà, moi j'ai besoin d'une shampouineuse, car j'ai des poils sur mon canapé. C'est moi qui perds mes poils tout le temps. À chaque changement de saison, je perds mes poils, c'est comme ça. Bon, donc je vais sur votre site.
4: D'accord.
1: Je réserve ma shampouineuse et il se passe quoi alors?
3: Vous réservez la shampouineuse sur le point de location le plus proche de chez vous. Vous le réservez par exemple pour cet après-midi 15h, on va dire.
1: Voilà,
3: et à 15h, vous pointez au magasin. Avec le téléphone, vous ouvrez le casier. C'est magique, ça s'ouvre depuis le téléphone. Vous récupérez la shampouineuse, on met le détergent avec. Vraiment,
1: c'est
3: gentil. Il y a tout ce qu'il faut pour s'en servir. Voilà, cadeau, grand seigneur. Vous l'utilisez et puis vous le ramenez. Vous réservez par exemple pour 24 heures, ou pour 48 heures, ou pour 3 jours.
1: Non, mais c'est
3: et
1: trop
3: puis
1: bien.
3: Vous ramenez l'équipement avant la fin de la réservation. Voilà,
1: et on le remet dans le casier. Voilà.
3: Exactement. L'idée, c'est vraiment de transposer ce qui a bien marché avec les vélos en libre-service. C'est comme ça que j'ai eu l'idée il y a quelques années.
1: Voilà.
3: C'est vraiment de transposer ce qui a marché avec les vélos en libre-service.
1: Voilà. Et donc, ce sont vos appareils, parce que c'est pas les trucs qu'on emprunte parfois, vous savez, aux voisins.
4: Entre particuliers.
1: Ça n'a rien à voir, Ce sont donc vos appareils
3: à vous.
1: C'est
3: très important.
1: Voilà.
3: Ouais, c'est très important d'insister dessus. C'est nous qui achetons, donc on achète du matériel de qualité, on l'entretient, donc vous êtes sûr de trouver un truc qui fonctionne, qui est propre et avec tous les accessoires, tous les consommables dont vous avez besoin.
4: D'accord.
3: C'est vraiment le côté, il faut que ce soit pratique et le partage entre voisins. C'est vraiment chouette en théorie,
1: bien sûr.
3: Mais dans la pratique, c'est assez compliqué, quoi. Vous n'êtes pas sûr de trouver ce que vous cherchez, que ça marche, faut se donner rendez-vous à telle heure, à tel endroit. Là, au moins, c'est pratique et économique.
1: Voilà, pratique et économique. Donc, c'est présent partout en France, les casiers, on peut en trouver où, par exemple?
3: Un jour, je l'espère. Mais là, on se développe très bien.
1: Ouais.
3: On a 150 points de location.
1: Bon,
3: aujourd'hui, concentré sur Paris, Île-de-France, Lyon, Grenoble, Strasbourg, Saint-Etienne.
1: Voilà.
3: On arrive sur Marseille.
1: Ouais.
3: Voilà. On arrive sur Marseille, ce mois-ci.
1: Bravo.
3: Et puis, bien sûr, l'ambition, c'est que dans les années qui viennent, on arrive à se déployer sur tous les territoires français. Évidemment, commençant par les centres-villes, parce qu'il y a quand même une question de concentration de la population, de facilité d'accès. Mais petit à petit, j'espère qu'on pourra aller vers des zones plus périphériques et demain même en zone rurale. En zone rurale, ça ferait sens pour tout ce qui est bricolage, jardinage, etc.
1: Voilà. Donc là, on vous trouve, je l'ai dit, par exemple, dans des supermarchés, dans des sièges d'entreprise, dans des résidences étudiantes, des sites industriels. Pouvez nous donner comme ça une idée de prix, c'est quoi? Enfin, après, ça dépend ce qu'on loue, mais c'est quoi?
3: Globalement, pour 24 heures, on va dire qu'on va être entre 5-6 euros et une vingtaine d'euros, selon l'équipement. Très dégressif dans le temps. Pour vous donner une ordre d'idée, la perceuse chez nous, ça va être 10 euros 24 heures. Alors que si vous la louez chez Leroy Merlin, c'est plutôt 25 euros.
1: Oui, mais
3: pourquoi est-ce qu'on peut proposer un tel tarif? C'est que vraiment, nous, on passe pas entre chaque location.
1: Mais
3: c'est
1: non.
3: quand même un service communautaire. On fait confiance aux gens pour respecter le matériel.
4: Le matériel.
3: Et c'est ce qui nous permet de proposer des tarifs bas, quoi. C'est un service qui mélange un peu le côté start-up, impact et puis communauté. On veut embarquer les gens dans une nouvelle aventure, une nouvelle vision de l'utilisation de nos équipements du quotidien. Parce que bien sûr, il y a la volonté aussi d'avoir un impact environnemental social derrière.
1: Voilà, parce que moi, j'ai par exemple acheté une dévisseuse électrique là.
4: Oui.
1: Tu sais que j'ai dû l'acheter il y a peut-être 7 ans, 8 ans. Je vous jure, je m'en suis servi une fois.
4: Ouais,
1: c'est vraiment le truc complètement absurde, quoi. Et donc l'idée, c'est ce que vous
3: dites. Exactement ça.
1: Voilà, l'idée, mon cher Yann, vous dites ça serait bien que les que les villes que s'approprient cette idée et que ça devienne comme les vélos qu'on loue en facilement partout,
2: et qu'il y en ait partout.
1: C'est ça. Hein.
3: Ouais.
1: Voilà.
3: Ouais, c'est ça.
1: C'est une super idée.
3: Dans les bibliothèques, les MJC, les centres sociaux, on peut déployer ça dans les bâtiments
1: partout,
3: publics.
1: Mais oui.
3: Et voilà. Et partout en France, un peu. Voilà. De nouveau, exactement comme les vélos libre service qui, en l'espace de 10-15 ans, ont complètement changé notre rapport au vélo.
1: Ouais.
3: Mais là, pour les équipements du quotidien, à Londres, il y a déjà, ça existe déjà dans 15 bibliothèques. Mais pour l'instant, en France, il n'y a pas encore une collectivité qui s'est lancée, donc j'espère vraiment les embarquer.
1: Allez, bah oui.
3: Les
1: vous allez
3: lancées,
1: voir.
3: Quoi.
1: Vous allez avoir des demandes après, je vous le dis, mon cher Yann Lemoine, fondateur, donc, les biens en commun, ça s'appelle, le service de location d'objets. Vous devriez mettre ça à Radio France, disons, avec tout d'employés qu'il y a ici. Franchement, ça serait pas mal, hein. Je vais essayer de vous pistonner. Je connais très bien la
2: présidente.
3: N'hésitez pas, n'hésitez pas. Et puis, ouais, vos auditeurs, qu'ils n'hésitent pas à aller sur le site internet. Hein. C'est
1: bien
3: un site internet. Il n'y a pas besoin de se créer un compte pour voir les points de location, pour voir nos tarifs. Vous n'avez pas besoin de vous créer un compte.
1: Merci beaucoup.
3: Vous créez un compte qu'à partir du moment où vous les réservez.
1: Merci, merci,
2: très
1: merci.
2: Bien.
1: Les biens en commun, le service de location d'objets. Merci Yann Lemoine.
3: Bravo.
1: Voilà les bonnes idées françaises, comme on les aime. Voilà, mes amis, c'est fini.
2: Oh non,
1: la barbichette, ça finit vite, ça finit tout le temps vite.
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1: Allez, merci à toute l'équipe. Passez une belle journée ici et pas ailleurs. Dans un instant, c'est Ma France Week-end version économie. Et puis nous, on se retrouve évidemment à la même heure. Domani, ciao.
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2: Bonjour et bienvenue dans votre magazine Ma France, par ici les économies. Vous connaissez notre objectif. Chaque semaine, vous redonnez du pouvoir d'achat. Alors aujourd'hui, on va tenter de répondre à cette question. Comment rester chez soi le plus longtemps possible, dans les meilleures conditions et même avec un budget serré? Les aides, les astuces, les services à domicile. On va tout vous dire avec notre invité. Bonjour Laurence Le Drenne.
3: Bonjour Valère, bonjour à tous.
2: Vous êtes chef de service droit et argent pour le magazine Notre Temps, qui est en kiosque en ce moment d'ailleurs avec un dossier sur ce thème justement. C'est le numéro de juin qui est en kiosque actuellement. Je vous propose pour commencer, Laurence, de répondre à cette première question de Paul. Il m'a écrit sur mon mail parici-les-économies@radiofrance.com. J'ai 85 ans et mon secret, c'est de voir du monde tous les jours. Et ça, c'est gratuit, n'est-ce pas la clé? Qu'est-ce que vous lui répondez?
3: Je lui réponds, vous avez raison, Paul. Vous avez vraiment raison. Rencontrer des personnes tous les jours, se promener, discuter avec ses voisins, échanger, bref, tisser autour de soi un réseau de relations amicales ou simplement de connaissances, c'est la clé pour se sentir en forme, se sentir bien et donc bien chez soi.
2: Parce qu'on parle beaucoup d'autonomie, en fait. Mais enfin, l'autonomie seule, c'est quand même très compliqué. C'est vrai que les relations sociales, c'est fondamental, y compris pour se sentir bien, être en bonne santé, en fait.
3: Voilà, et c'est la parade contre la solitude. La solitude qui est vraiment quelque chose qui peut vous surprendre et petit à petit vous enfermer. Donc, un réseau de petites relations quotidiennes, ça n'a l'air de rien, mais c'est extrêmement important.
2: L'objectif aujourd'hui, c'est donc d'aider celles et ceux qui nous écoutent et qui, bien sûr, ont ce souhait ou connaissent quelqu'un qui a ce souhait de rester à la maison, parce que c'est vrai qu'on est mieux, c'est notre lieu de vie, mais le mieux possible, dans les meilleures conditions possibles. Alors parfois, ça s'anticipe aussi. Et je vous propose de commencer par le logement, justement. Comment le sécuriser, l'adapter pour y vivre plus sereinement, éviter les accidents domestiques ou les chutes, mais sans trop dépenser?
3: Il y a plein de choses à faire. Par exemple, vous pouvez agir sur la lumière. Ça, c'est une chose à laquelle on pense pas souvent.
2: La lumière.
3: Ouais. Avoir des lumières qui s'allument automatiquement, des lumières douces quand vous levez la nuit.
2: Détecteur de mouvement, tout simplement.
3: Dans le couloir, au pied de votre lit, ça va vous éviter de tâtonner, ça va vous éviter de déraper. Ça coûte quelques dizaines d'euros. Et vraiment, ça change la vie parce que voir où on met les pieds, ça évite de chuter. Et c'est quelque chose de tout simple. Vous verrez aussi que vos petits-enfants seront ravis d'avoir ce petit système et tous les gens qui sont autour de vous.
2: Donc la lumière, c'est vrai que c'est tout bête, quelque part. Ça coûte pas très cher et ça permet d'éviter... la chute, l'accident domestique, évidemment, parce que on va se lever la nuit, on voit pas bien, ou on croit qu'on connaît l'appart, la maison, et en fait, c'est là que patatras.
3: Exactement. Quoi, hein. Et on n'y pense pas assez.
2: Une rampe dans un escalier aussi, ça coûte pas très cher, ça peut être très utile. Il faut savoir aussi détecter le moment où c'est le moment.
3: Mais c'est toujours le moment. N'attendez pas d'avoir 80 ans, c'est toujours le moment d'avoir une rampe dans son escalier. N'oubliez pas l'escalier de la cave. Les marches sont souvent étroites. Si vous vivez dans un immeuble, n'hésitez pas à en parler dans une réunion de copropriété et vous allez voir, là aussi, hein, que tous vos voisins, même s'ils ont 30 ans, 50 ans, ils vont dire « mais quelle bonne idée !» Et là aussi, c'est un outil très sécurisant pour éviter les chutes, pour s'appuyer. Vraiment, c'est une solution toute simple. Il faut y penser.
2: Et pour le coup, les petits-enfants, ils sont ravis d'avoir une petite rampe pour se tenir. Ça les sécurise également.
3: Mais bien sûr.
2: Et quand on pense à rampe, je pense tout de suite salle de bain. C'est pareil, il faut savoir et s'équiper un petit peu, s'entourer. Toilettes, salle de bain, des petites rampes à droite, à gauche. Ça facilite aussi certains mouvements.
3: Exactement. Alors là, c'est plutôt quand vous faites des travaux chez vous.
2: Oui.
3: Pensez à tout ça. Renseignez-vous sur tous ces petits dispositifs qui vont permettre un point d'appui. Ça peut être un petit banc, un petit recoin dans la douche où on peut s'asseoir. On peut aussi poser ses produits, mais on peut s'asseoir. Quand vous faites des travaux, que vous ayez 40, 50 ans, 60 ans, pensez à tout ça. Et du coup, plus vous y pensez tôt, plus ça va être bien conçu, plus ça va être joli et plus ça va être efficace.
2: Laurence Le Drenne, le dernier dossier là du magazine Notre Temps, donc qui est en kiosque, est justement sur ce sujet, hein, bien vieillir chez soi. Vous évoquez dans ce dossier des nez de marche antidérapants. Je me suis demandé ce que c'était.
3: Oui, c'est vrai qu'un nez de marche, ça peut surprendre, mais vous en voyez partout. Vous savez, ce sont les bandes rugueuses ou les barres qui sont au bord des marches d'escalier. Alors, il y en a partout. Hein. Il y en a dans les lieux publics, il y en a dans les bureaux. Ça permet deux choses. On voit le bord de la marche, on voit où on pose les pieds et puis on glisse moins. Alors, puisqu'il y en a partout dans les lieux publics, pourquoi on n'en aurait pas chez soi? Là aussi, c'est un petit équipement peu coûteux.

0: et efficace.
1: Il y a des sites qui peuvent nous donner des idées de trucs et astuces d'ailleurs pour s'équiper pas cher, bien chez soi, de l'assurance retraite par exemple, hein, donc c'est sur bien-chez-soi.l'assurance-retraite.fr. Vous le recommandez? Qu'est-ce qu'on trouve par exemple sur ce site?
0: Oui, je le recommande parce qu'il y a vraiment des dizaines, que dis-je, des centaines de petits appareils auxquels on pense pas forcément. Par exemple, vous allez trouver toutes les sortes de barres d'appui, vous allez trouver un siège pivotant qu'on peut poser sur une baignoire si jamais, même temporairement, hein, même quand on s'est cassé le pied, on n'arrive plus à prendre sa douche dans sa baignoire, ça va vous aider. Vous allez trouver aussi des trains qu'on peut faire pivoter pour récupérer ses vêtements, vous savez, qui sont en haut des penderies, des petits marchepieds antidérapants. Bref, tout ça, ce sont des objets qui vont vous éviter la tentation de monter sur un tabouret pour récupérer quelque chose qui est en haut. Et c'est vraiment astucieux, c'est simple, c'est pas cher, ça peut se poser facilement, il y a plein d'idées.
1: Aujourd'hui, le thème de l'émission, c'est bien vieillir à la maison, rester chez soi. On va parler aussi des aides dans un instant, mais avant, un autre site qui est intéressant pour bienvieillir.fr. Ça aussi, c'est un bon plan, Laurence.
0: Oui, là aussi, ce sont des caisses de retraite qui se sont regroupées parce que dans leur mission, il n'y a pas seulement vous versez votre retraite, il y a aussi la prévention. Prévention pour la santé, justement pour garder cette précieuse autonomie. Vous allez y trouver des articles et puis des vidéos aussi. J'ai vu il n'y a pas longtemps une vidéo où une kiné vous apprend, elle vous apprend à tomber, comment vous baisser, surtout comment vous relever. Il y a des gestes à faire dans un certain ordre pour se relever facilement. Et ça, c'est comme un entraînement. Il faut les apprendre, il faut les faire de temps en temps. Ça maintient la souplesse. Prenez-le comme un petit exercice de yoga. Et vraiment, c'est utile si un jour on se retrouve par terre.
1: Bien vieillir chez soi, ça commence pas à 80 ans. Ça peut commencer avant. C'est ce que vous disiez tout à l'heure. Oui. Quand on fait des travaux à 40, 50, 60 ans, on peut commencer à penser. Finalement, c'est un peu une logique du quotidien. Aménager son logement pour mieux y vivre, prévenir, mais aussi que tout soit plus facile.
0: C'est une logique du confort, du bien-être. Plus vous y pensez tôt, plus ça va être vraiment pensé pour être dans votre cuisine, dans votre salle de bain, plus ça va être agréable. Et vous allez vous dire, j'ai eu raison de faire ça et vraiment je me sens bien chez moi. Voilà, il y a d'autres personnes qui vont vous copier, vous allez voir.
1: J'ai découvert qu'on peut faire appel aussi à un ergothérapeute pour se faire aider, guider vers les aménagements qui nous correspondent le mieux.
0: Oui, alors là, une petite astuce, si vous avez été salarié pendant votre carrière, vous êtes sûrement relié à la caisse de retraite qui s'appelle l'Agir Carco, c'est la caisse complémentaire, et elle a vraiment une mission d'aider les personnes à aménager leur logement. Vous pouvez avoir des aides et selon votre situation, un ergothérapeute peut vous venir chez vous et donc il va regarder votre cuisine, il va vous dire, bah, là, ce serait quand même mieux, plutôt que d'avoir des placards, d'avoir des tiroirs, vous pourriez abaisser telle chose. Vous pourriez vous équiper de petits appareils qui sont pas forcément chers non plus. Et vraiment, vous pouvez aussi voir un appartement qui est entièrement conçu pour être plus facile à vivre. Toujours présenté par l'Agir Carco, il y en a à Paris, mais ils ont aussi des centres partout en France.
1: Ah, c'est super. Et d'ailleurs, il y a d'autres aménagements un peu plus lourds, disons, à réaliser, mais utiles. Vous en citiez, baisser le four, élargir une porte, installer une salle de bain et une chambre de plein pied quand c'est possible. Oui. Là aussi, on peut se faire conseiller, accompagner.
0: Exactement. Moi, j'ai envie d'insister sur deux choses. La chambre de plein pied, si vous êtes à l'étage, vraiment réfléchissez à ce que vous pouvez faire. Salle de bain, chambre de plein pied. Et puis, la salle de bain, la douche sans bac ou avec un bac très plat et bien large. C'est du confort, c'est du bien-être. Tout le monde dans la maison va vouloir se doucher là. Et on se sent
1: en sécurité.
0: C'est la douche à l'italienne. Bon, parfois, c'est pas possible de faire la douche à l'italienne, mais il y a des bacs très plats antidérapants qui sont très jolis et très efficaces aussi.
1: On peut se faire aider. Quelles sont les aides, Laurence Fedren, et les conditions pour faire adapter son logement, faire ces aménagements-là, ces travaux?
0: Alors, une aide qui est assez méconnue, ça s'appelle MaPrimeAdapt. C'est vraiment pensé pour les personnes qui souhaitent aménager leur logement, qui ont des ressources modestes, mais le plafond est assez élevé, et ça permet de financer vos travaux. 50%, 70% des travaux, et pour une enveloppe assez importante, hein, jusqu'à 22 000 euros. Vous y accédez si vous avez 70 ans, même si vous êtes en pleine forme, et dès 60 ans, si ça commence à être un petit peu difficile.
1: Bon, là, on a appris quelque chose d'important. Donc, ça s'appelle MaPrimeAdapt. Oui. Si ça vous intéresse, vous qui nous écoutez, n'hésitez pas à aller vous renseigner. Puis, il y a aussi le sujet de l'aide à domicile, hein, faire des courses, conduire, faire le ménage. Là, il y a des incitations fiscales, notamment, hein, sur ce sujet.
0: Oui, il y a un crédit d'impôt qui est important, crédit d'impôt de 50%. Vous pouvez financer les salaires, les charges d'une personne que vous employez. Si vous passez par une société de service, ça marche aussi. Ça peut financer 50% jusqu'à 12 000 euros, même plus si vous avez plus de 65 ans. Donc il ne faut pas hésiter et ça fonctionne même si vous n'êtes pas imposable. C'est-à-dire que vraiment ça divise le prix par deux.
1: Donc ça vaut le coup de chercher les aides qu'il y a autour de soi parce qu'on peut se faire accompagner même quand on a et peut-être surtout quand on a un budget serré.
0: Exactement. Mmh. Et ne pas attendre d'en avoir vraiment besoin.
1: Il y a les aides, mais il peut y avoir aussi des compléments de revenus. Hein. Parfois, on se retrouve avec de la place libre à la maison. Alors, pourquoi ne pas se mettre en colocation ? Bonjour Bérangère Pénaud.
2: Bonjour, bonjour Valère.
1: Vous êtes directrice des Yvelines pour l'association Ensemble Deux Générations. Votre site, c'est ensemble2générations.fr. Vous accompagnez des seniors, des jeunes pour se mettre en coloc, c'est ça ?
2: C'est ça exactement l'idée en fait, c'est de pouvoir répondre à la fois aux défis démographiques hein, avec une population senior qui va en augmentant puisqu'aujourd'hui on a 15 millions de personnes seniors et on en aura 24 millions en 2060. Et puis ben, la difficulté pour les jeunes à trouver un logement, hein, la crise du logement étudiant on la connaît bien. On sait que le budget logement pour un jeune, ça représente 61% de son budget. Mmh. Donc, il y a vraiment une difficulté pour trouver un logement. Donc, l'idée, c'est de pouvoir mettre un étudiant chez un senior qui a de la place, qui a une chambre de libre et qui peut et qui a envie d'accueillir un jeune. Et ça peut être en échange de petits services ou d'une contrepartie financière modeste.
1: Oui, c'est ça qui est intéressant, c'est que vous proposez une rencontre, un peu un cadre de vivre ensemble, mais avec des règles du jeu qui s'adaptent en fonction des besoins, des envies. C'est-à-dire, c'est un contrat entre les deux personnes. Et ça peut prendre quelle forme alors ?
2: C'est tout à fait ça. C'est vraiment l'idée de pouvoir réunir en fait deux personnes, donc jeunes et seniors, qui ont des besoins différents, mais qui ont aussi envie de partager quelque chose. Et pour ça, on peut proposer deux solutions qui sont encadrées juridiquement par la loi Elan. Mais donc, on a une possibilité de logement donc avec des petits services ou de la présence. Donc là, le jeune peut être logé entre 10 euros jusqu'à 150 euros en fonction du volume de petites aides qu'il va pouvoir apporter. Ou une solution qu'on appelle convivialité, où là, le jeune n'y a pas d'obligation de service ou de présence, mais il apporte une convivialité, un moment de partage, et ça permet à un senior d'avoir un complément de revenus. Donc généralement, les loyers vont se situer en région parisienne entre 300 et 450 euros par mois. Ils peuvent également déduire les APL hein, de ces loyers. Donc c'est finalement des loyers très économiques pour les jeunes.
1: Alors c'est intéressant, et évidemment ce sont des loyers moyens en région parisienne, mais votre association fonctionne dans toute la France. Laurence Ledraine, vous parliez lien social tout à l'heure, de l'importance de la colocation intergénérationnelle qui est encadrée par la loi, avec des associations comme ça qui viennent encadrer, sécuriser, c'est une solution.
0: Oui, c'est une solution, qui fait deux heureux. Donc c'est vraiment intéressant. Il faut bien sûr que les personnes s'entendent bien. Comme dans toute situation, on est deux sur à toi. Mais c'est ce que nous conseillait Paul tout à l'heure, hein, voir quelqu'un tous les jours. Et ben là, vous allez avoir quelqu'un chez vous qui va vous parler de tas de choses nouvelles, et ça fait partie de l'entretien d'autonomie.
1: Et Bérangère, je précise, quand vous parlez de menu service, c'est pas de l'aide à domicile, c'est des petites courses, un petit truc de bricolage. C'est vraiment des petits agréments du quotidien.
2: Tout à fait, le jeune ne se substitue pas à une aide à domicile ou une infirmière. Ça va être aider à prendre un billet de train sur Internet, faire quelques courses, sortir un animal de compagnie si besoin. Enfin, voilà, des petites tâches qu'on peut rendre spontanément. Mais tout ça est quand même bien défini dans le contrat. Comme ça, chacun sait à quoi il s'engage. Et ça simplifie aussi la relation. Mais au-delà de ces tâches, c'est ce que vous disiez précédemment. C'est vraiment favoriser le lien social et puis avoir ce sentiment grande utilité, aussi bien côté senior que côté jeune. Et ça, c'est vraiment un très bon vecteur dans la société pour aussi aider à rompre la solitude et l'isolement.
1: Voilà, et bien sûr, personne n'est imposé à personne. Ce sont des choix de chaque côté. Et c'est le rôle justement de votre association Ensemble2Générations.fr. Merci beaucoup pour votre participation, Bérangère Penaud. Vous êtes directrice des Yvelines, donc pour Ensemble 2 Générations. Et puis dans un instant, on va recevoir Stéphane Maroc. Il est fondateur de Gabi. C'est une application qui a un sacré objectif, hein, rassembler générations et professionnels autour des aînés.
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1: En version magazine chaque semaine, le thème aujourd'hui, comment bien vieillir tout en restant chez soi. Je suis avec Laurence Ledraine, vous êtes chef de service droit et argent pour Notre Temps. Notre Temps qui est en kiosque en ce moment avec un dossier sur ce thème précisément dans votre numéro de juin. Et Stéphane Maroc, fondateur de Gabi, vient de nous rejoindre. Bonjour Stéphane.
5: Bonjour.
1: On retrouve des informations sur gabi-appli.com. Qu'est-ce que c'est Gabi, G-A-B-Y?
5: Alors Gabi, c'est une application sur mobile ou tablette pour les plus de 65 ans et les familles qui souhaitent accompagner leurs proches âgés pour prolonger sa bonne santé physique et mentale.
1: Bon, ça c'est ce que vous proposez. Dans les faits, quels sont les services qu'on retrouve si on s'abonne à cette application, donc et qu'on a plus de 65 ans et que notre famille est partante?
5: Alors, pour les aînés, eux, ils peuvent jouer seuls ou en famille, sans publicité. Ils peuvent partager aussi leurs bons souvenirs dans une logique d'album sécurisé et plutôt confidentiel. Ensuite, ils peuvent bénéficier aussi d'un programme ludique de suivi de leur autonomie avec des activités vraiment personnalisées, toujours dans l'esprit de rester en bonne santé le plus longtemps possible. Voilà. Et côté famille, eux, ils peuvent solliciter et échanger des professionnels locaux qui interviennent au domicile de leurs proches, en fait. Ça va du dépanneur à l'infirmière. Voilà. Et ensuite, les familles peuvent aussi suivre un petit baromètre de leurs proches pour permettre de prévenir des risques de dépendance et savoir comment les accompagner au mieux et agir au plus tôt, en fait.
1: C'est donc une application qui permet à la fois de suivre, en même temps de jouer, de l'utiliser, on va dire, un peu à temps perdu pour le senior, mais aussi d'échanger avec les professionnels autour et puis avec la famille. Il y a quand même beaucoup de fonctions. Combien ça coûte chaque mois?
5: Alors, aujourd'hui, Gabi coûte 4,25 euros TTC par mois pour toute la famille. Hein, donc, ça en fait la solution la moins chère et la plus complète sur le marché. Et propose énormément de services vraiment tournés vers la prévention et le suivi de la santé physique et mentale.
1: On est aussi à l'heure de la fracture numérique. On le sait, les seniors n'ont pas sont pas toujours très à l'aise avec le digital. Comment repousser cet enjeu puisque vous proposez précisément une solution digitale pour les seniors?
5: Alors c'est une solution qui est très mature, donc aujourd'hui on a beaucoup travaillé sur l'usabilité de l'application. Aujourd'hui elle est tout à fait adaptée à ce genre de public là. Donc et puis le fait d'engager la famille aussi, on a un vrai accompagnement et un vrai entourage qui vient accompagner et favoriser l'inclusion numérique des aînés. Ça va des enfants aux petits-enfants.
1: Donc on retrouve toutes les infos sur gabi-appli.com et puis sinon dans les stores, j'imagine, qu'on soit sur Android ou sur iOS. Quel que soit le smartphone qu'on a. Merci beaucoup en tout cas Stéphane Maroc, fondateur de Gabi, cette application dont on voulait vous parler cette semaine parce que c'est aussi une solution pour bien vieillir, en tout cas bien avancer dans l'âge à la maison. Laurence Ledraine, vous êtes chef de service droit et argent pour Notre Temps et je vous propose avant de nous quitter de vous prêter au jeu de notre quiz Le Vrai Faux pour finir avec les idées claires sur ce thème du bien vieillir chez soi. Alors vrai ou faux, installer une barre d'appui dans sa salle de bain peut être financé en partie par des aides.
0: Vrai. N'hésitez pas à poser la question à vos caisses de retraite ou à vous renseigner dans votre mairie, par exemple.
1: Vrai ou faux, la majorité des chutes des seniors se produisent à l'extérieur du domicile.
0: Faux, archi faux, la majorité se produit à l'intérieur.
1: Vrai ou faux, un détecteur de mouvement pour allumer automatiquement une lampe peut aider à prévenir justement certains accidents domestiques.
0: Mais bien sûr, c'est de la sécurité, du confort, c'est facile à installer et on voit où on marche, donc on tombe moins.
1: Voilà, ça c'est dit. Vrai ou faux, Laurence, il faut obligatoirement avoir plus de 80 ans pour bénéficier de MaPrimeAdapt'.
0: Pas du tout. C'est possible dès 70 ans, même quand on est en pleine forme, et dès 60 ans, quand on commence à avoir certaines difficultés pour aménager sa maison, c'est vraiment une aide financière utile.
1: Oui, vous l'avez dit tout à l'heure, jusqu'à, je crois, 70%.
0: Oui, de 50 à 70% de vos travaux.
1: Avec 22 000 euros,
0: oui, enfin, donc ça
1: c'est vraiment intéressant et méconnu.
0: Oui, tout à fait. C'est moins connu que MaPrimeRénov, par exemple.
1: Ouais, on a réparé ce sujet aujourd'hui. MaPrimeAdapt, désormais, c'est beaucoup plus connu. Faire appel à une aide à domicile ouvre parfois droit à un avantage fiscal vrai ou faux.
0: Vrai, un crédit d'impôt de 50%.
1: Vrai ou faux d'ailleurs, certaines caisses de retraite proposent des aides pour adapter son logement.
0: Vrai, et là aussi c'est méconnu, donc renseignez-vous. De nombreuses caisses de retraite consacrent du budget pour ce sujet et ont beaucoup d'actions.
1: Et dernière question, vrai ou faux, les tapis mal fixés sont l'une des principales causes de chute à domicile.
0: Oh là là, c'est vrai, attention aux tapis dans la cuisine, devant l'évier ou dans la salle de bain.
1: C'est noté, Laurence Ledren, vous êtes chef de service droit et argent pour notre temps. Merci beaucoup pour vos
0: merci.
1: Éclairages précieux. J'espère en tout cas que vous y voyez plus clair, vous qui nous avez écoutés sur votre radio locale ici. Alors deux choses, d'abord, il y a le magazine Notre Temps qui est en kiosque en ce moment et il y a justement un dossier pour bien vieillir à la maison. Donc ça c'est une première chose. Et puis deuxième chose, sur ici.fr, il y a toutes les émissions de Ma France Par Ici Les Économies avec maintenant une belle bibliothèque. Vos questions sur Par Ici Les Économies, @radiofrance.com. La semaine prochaine, on va voir comment se remettre au vélo.
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1: Le samedi 9 juillet 1960, peu après 8h du matin, James Honeycutt, 40 ans, quittait son travail après une nuit éprouvante sur un chantier d'aménagement hydroélectrique des chutes du Niagara. Le soleil resplendissait dans le ciel et James, malgré la fatigue, était bien décidé à profiter de la belle journée qui s'annonçait. Après avoir pris son petit déjeuner, il passa chez son collègue et ami, Frank Woodward, un charpentier. Sa fille, Diane, venait de souffler ses 17 bougies. Pour fêter ça, James proposa à la jeune fille et à son petit frère, Roger, 7 ans, une virée sur le lac Niagara pour inaugurer son hors-bord tout neuf d'un peu plus de 4 mètres de long. Roger sauta de joie. Dean, par contre, se montra plus réservée. Elle avait un peu peur du cours d'eau. Mais sa mère insista. « Ça va te faire du bien de prendre l'air !» Et elle finit par convaincre la jeune fille. Cette dernière n'eut pas à regretter son choix. Dès qu'elle s'installa sur le hors-bord, ses peurs se dissipèrent et Dean put apprécier pleinement le panorama. Assise à l'avant, la jeune fille s'amusait à distribuer des signes de bonjour aux badauds se promenant sur les rives. Et justement, un groupe de touristes positionnés sur l'île de la Chèvre, la masse terrestre séparant les chutes américaines et canadiennes, regardait dans sa direction. Il était aux environs de 12h45. Le guide du groupe d'étrangers montrait à ses clients où se trouvait sur le fleuve la limite au-delà de laquelle toutes les embarcations se faisaient irrémédiablement aspirer par les chutes du Niagara. « Et celui-là, alors ?» demanda l'un des touristes, désignant le hors-bord de James. Alors que Dean s'apprêtait à saluer avec enthousiasme le groupe dont elle se rapprochait, elle comprit soudainement que la situation échappait au capitaine de son canot. Retenant son souffle, James fit hurler le moteur de 7,5 chevaux. Le hors-bord résista un instant, faisant du surplace, mais la pression se révéla rapidement trop forte. Le goujon de l'hélice se cisailla dans un cri strident et James, Dean et Roger furent soudainement entraînés en aval. « Didi, j'ai peur !» confia Roger à sa grande sœur le visage livide. Le petit n'avait pas appris à nager. « Ne t'inquiète pas, reste où tu es !» répondit Dean en essayant de le rassurer. Hélas, l'espoir semblait mort. Le hors-bord ne cessait d'accélérer. Tout à coup, il se redressa vers le ciel, droit comme un pic. Il était pris dans un tourbillon. Les trois passagers furent alors éjectés par-dessus bord dans l'eau et ils se perdirent rapidement de vue. En se rapprochant des chutes, le petit Roger parvint toutefois à apercevoir sa sœur tout près de l'île de la Chèvre. Les touristes tentaient de la hisser sur la terre ferme. « J'étais en colère », a-t-il témoigné plus tard. « Je criais de toutes mes forces, mais personne ne faisait rien pour moi. Alors, j'ai réalisé que j'allais mourir », a déclaré Roger. Et j'ai pensé à mon chien, à quelques-uns de mes jouets. J'ai pensé à papa, à maman et à la grande tristesse qu'allait leur causer ma mort. Puis, j'ai ressenti une paix intérieure intense lors de sa chute de 57 mètres. Bizarrement, Roger a expliqué qu'il n'avait pas eu la sensation de tomber. C'était comme si j'étais en apesanteur dans un nuage de brume. C'était paisible. Il n'y a eu aucun à-coup. Une fois en bas, les choses se compliquèrent. Une minute, j'étais à la surface. La minute d'après, j'avais la tête plongée sous l'eau. À chaque fois, je croyais que je ne pourrais plus remonter pour respirer. C'était un combat épuisant qui semblait ne jamais vouloir finir. Heureusement, le petit garçon allait être repéré par un bateau naviguant à proximité. Le Maid of the Mist, un imposant bateau destiné au transport des touristes, il s'approcha le plus possible du malheureux naufragé. Le capitaine du navire lui fit envoyer une bouée de sauvetage. Et lors du troisième essai, Roger parvint à s'y agripper et put ainsi rejoindre le pont du bateau. Il fut ensuite emmené à l'hôpital, où les médecins constatèrent qu'il ne souffrait que d'une légère blessure à la jambe. Roger apprit alors avec joie que sa grande sœur était également en vie. À moins de 5 mètres du précipice, la main secourable d'un badaud l'avait extraite de l'eau. Le corps du pauvre James Honeycutt fut quant à lui retrouvé inerte 3 jours plus tard. Roger fut le premier être humain à survivre à la traversée des chutes du Niagara, alors qu'il ne portait aucune protection, hormis son gilet de sauvetage. Il le resta jusqu'en 2003, année au cours de laquelle un vendeur du Michigan loupa sa tentative de suicide du haut des chutes, qui restent bien sûr les plus puissantes d'Amérique du Nord.
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1: Bienvenue dans l'accent des autres, l'actualité de la semaine, c'est avec RFI, la radio-télévision suisse, avec aussi Radio-Canada, ici en France et la RTBF. Et d'abord, cette condamnation inédite au Sénégal, un maître coranique a été condamné lundi à 20 années de prison pour viol et actes pédocriminels, Nicolas Sûr.
2: C'est une condamnation historique dans un pays où le viol n'a été criminalisé qu'en 2020.
1: En Belgique, des violences policières pointées du doigt ces derniers jours, notamment par des enseignants et des étudiants qui manifestaient contre les économies qui leur sont imposées, Jacques Crémers.
3: Oui, des coups de matraque, des gaz lacrymogènes et des plaquages au sol. La Ligue des droits humains évoque une réaction policière disproportionnée. La police, elle, se défend et dénonce la présence de fauteurs de troubles parmi les manifestants.
1: Il était l'auteur de l'ouvrage « Un Suisse au-dessus de tout soupçon » qui a marqué les années 70. Le sociologue et politicien Jean Ziegler est décédé cette semaine. Pierre Anchoffa, il avait 92 ans.
4: Parlementaire socialiste et professeur d'université, c'est sur les injonctions de Che Guevara que Jean Ziegler a finalement mené son combat de l'intérieur des institutions helvétiques.
1: La disparition cette semaine aussi du skipper français Charlie Dalin, vainqueur du Vendée Globe début 2025. Il s'est éteint à 42 ans des suites d'un cancer. Nous reviendrons en particulier sur ses deux participations au Vendée Globe. Enfin, il sera question de la Coupe du Monde de football. Elle a débuté cette semaine au Mexique, aux États-Unis et chez vous au Canada, Marie-Christine Bouillon.
5: Et l'effervescence s'étend bien au-delà des deux villes canadiennes qui accueillent des matchs. Cela dit, Olivier, le prix élevé des billets et l'empreinte carbone de l'événement retiennent aussi l'attention.
1: L'affaire avait suscité une vive émotion au Sénégal au moment où elle avait été révélée. C'était il y a 3 ans. Un maître coranique était alors inquiété puis poursuivi pour des viols et des actes pédocriminels sur 28 jeunes filles. Lundi dernier, Nicolas, il a été condamné à 20 années de prison.
2: L'affaire éclate dans un quartier pauvre de la ville de Touba. À l'époque, ce sont les parents de 28 jeunes filles qui donnent l'alerte et décident de saisir la justice. Les témoignages concordants des victimes âgées entre 7 et 16 ans au moment des faits sur des viols et attouchements répétés de la part de leurs enseignants, mais aussi les certificats médicaux attestant de perte de virginité et de lésions laissent peu de place au doute. Une 50aine de victimes sont recensées, 28 se constituent partie civile malgré les pressions de proches du maître coranique qui leur propose de l'argent contre leur silence.
1: Alors au départ, l'agresseur va prendre la fuite, mais il va finalement se livrer à la police. C'était en juin 2023.
2: Il s'appelle Serigne Radim Baké. Il est issu de l'une des plus prestigieuses lignées maraboutiques du Sénégal. Jusqu'à son procès, il continue à nier les faits. Au final, le juge a prononcé la peine maximale, 20 ans de prison pour viol et pédophilie. Un signal fort pour les parties civiles. Par le nombre de victimes et l'identité de l'accusé, il s'agit à ce jour de la plus importante affaire de pédocriminalité jamais jugée au Sénégal, un pays où le viol n'est criminalisé que depuis 2020.
1: En Belgique à présent, des violences policières pointées du doigt ces derniers jours, des violences policières lors de manifestations d'enseignants et d'étudiants contre les économies imposées dans l'enseignement. Pendant plusieurs jours, Jacques, il y avait de la tension à Bruxelles en particulier.
3: Des autopompes face à des enseignants et des élèves, des gaz lacrymogènes, des coups de matraque et finalement des profs qui font une chaîne humaine pour protéger les élèves. Les faits sont dénoncés notamment par la Ligue des droits humains. Celle-ci interroge la proportionnalité de la réponse des policiers suite à de très nombreux témoignages d'élèves et d'enseignants.
6: On est là en fait, prof en soutien pour essayer de calmer un petit peu les mouvements, même si on est totalement d'accord avec leurs revendications.
7: La police a commencé à intervenir comme ça dès le début en fait. Il y a eu des coups de matraque dès le début. Ils nous courent après, ils nous lancent des gaz lacrymogènes, des camions d'eau, c'est juste super violent.
8: Les jeunes sont extrêmement en colère. Je les ai accompagnés hier, je les accompagne aussi aujourd'hui. Ce que j'observe, c'est des jeunes qui n'ont pas d'autres moyens en fait pour se faire entendre.
3: Outre des images circulant sur les réseaux sociaux montrant par exemple le plaquage au sol d'une enseignante, honte. Des témoignages font aussi état de propos sexistes ou transphobes, des insultes prononcées par les policiers, de quoi engendrer des tensions et d'autres rassemblements de jeunes pendant plusieurs jours consécutifs dans la capitale.
1: Oui, et ces faits sont aussi dénoncés par le délégué général aux droits de l'enfant. Il rappelle que les jeunes, Jacques, ont le droit de manifester et de faire entendre leur colère.
3: Oui, et il précise aussi, Souleymane Lakhdim, que les interventions policières doivent tenir compte du statut spécifique des mineurs, notamment l'interdiction de les menotter. Pas si simple, dit ce syndicaliste de la police.
9: Vous vous retrouvez dans des mouvements de foule avec de nombreuses personnes qui se trouvent à l'intérieur de cette foule, avec des gens, des adolescents ou des post-adolescents qui sont présents et vous ne pouvez pas nécessairement faire la différence en une fraction de seconde.
3: Pour les autorités, les manifestations ont été infiltrées par des casseurs, mais une enquête est en cours concernant le comportement des policiers, leurs propos et la présence de symboles d'extrême droite, propos ou actes qui n'ont pas leur place dans la police, a dit le bourgmestre de Bruxelles.
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1: On disait de lui qu'il était l'un des Suisses les plus connus à l'étranger après Roger Federer. Le sociologue et politicien Jean Ziegler s'est éteint mercredi dernier. Il avait 92 ans, Pierron.
4: Auteur suisse le plus traduit après Max Frisch et Friedrich Dürrenmatt, Jean Ziegler a dénoncé le rôle de son pays dans ce qu'il qualifiait d'oligarchie financière. Une Suisse au-dessus de tout soupçon, la Suisse lave plus blanc, la Suisse l'or et les morts, pour ne citer que trois de ses ouvrages dans son viseur, les banques, les multinationales et le système capitaliste en général.
1: Alors Jean Ziegler, c'était une voix résolument de gauche dès ses plus jeunes années, Pierron.
4: Marxiste convaincu, cet enfant de bonne famille quitte très tôt sa Suisse alémanique natale pour étudier la sociologie et le droit à Genève et Paris. Il y rejoint la jeunesse communiste et fréquente Jean-Paul Sartre et Simone de Beauvoir. Mais c'est la rencontre de Che Guevara en 1964 à Genève qui le marquera le plus. Il a 30 ans et veut partir à Cuba, mais le Che refuse, comme Jean Ziegler l'a raconté des années plus tard.
10: Tu dérailles complètement, on n'a pas du tout besoin de toi à Cuba, hein ? Pas du tout. C'est du romantisme. Par contre, tu dois lutter ici, dans le cerveau du monstre. Dans le cerveau du monstre.
4: Un message qu'il comprend 5 sur 5.
11: Il m'a montré le chemin de l'intégration subversive, c'est-à-dire entrer dans les institutions, utiliser les institutions pour ses propres buts.
4: Socialiste genevois comme lui, Carlo Sommaruga estime que Jean Ziegler a parfaitement mis en pratique la leçon du Che.
12: Il a joué le rôle d'abord d'intellectuel qui a décrit les mécanismes, il a ensuite été l'homme politique et il a aussi été le mobilisateur. Et il a en même temps gardé ses contacts et avec les mouvements anticoloniaux africains, avec les mouvements révolutionnaires sud-américains, et il a été loyal dans ses amitiés vis-à-vis de toutes les personnes qui se sont engagées pour transformer le monde.
4: Il le tente encore entre 2000 et 2008 comme rapporteur spécial de l'ONU sur le droit à l'alimentation, dénonçant la faim comme le scandale absolu. À défaut d'avoir pu changer le monde, Jean Ziegler a gardé l'espoir jusqu'au bout, un espoir qu'il plaçait dans la capacité de résistance des êtres humains.
1: Autre disparition cette semaine en France, celle de Charlie Dalin. Le skipper français a perdu la bataille contre le cancer. Il avait 42 ans à peine. Charlie Dalin avait remporté le Vendée Globe 2024-2025 alors qu'il souffrait déjà d'un cancer de l'intestin. Une double victoire pour celui qui sera consacré marin de l'année en décembre 2025 par la Fédération française de voile. Charlie Dalin compte plusieurs courses majeures à son palmarès, mais sur le Vendée Globe, en seulement deux participations. Il aura connu un coup du sort et bien sûr une immense joie. Nicolas Blanza.
13: Mardi 14 janvier 2025.
14: J'ai jamais vécu des émotions pareilles.
13: Aux premières lueurs du jour, Charlie Dalin est le roi du monde.
14: C'est la plus belle ligne d'arrivée de toute ma carrière, de loin, quoi.
13: Il accomplit un rêve que le skipper évoque 4 ans plus tôt, à la veille du départ de l'édition 2020, la première pour lui à la barre d'Apivia.
14: C'est vraiment un rêve éveillé pour moi et j'ai vraiment hâte de me retrouver au milieu des mers du Sud pour vivre ce tour du monde pleinement.
13: Ce coup d'essai est quasiment un coup de maître quand il franchit la ligne d'arrivée le 27 janvier 2021.
14: Ce qu'on peut pas m'enlever,
15: arrivée, c'est que j'ai franchi la ligne d'arrivée en tête. Les honneurs de la ligne, elles sont pour moi.
13: En tête, mais sans être déclaré vainqueur, Yannick Bestaven bénéficiant alors d'une compensation de temps pour avoir participé au sauvetage de Kevin Escoffier, Charlie Dalin accepte.
15: Ça fait partie de la solidarité entre marins et c'est normal qu'il y ait des bonifs.
13: Un épisode qui lui sert alors de guide en vue de l'édition suivante. Et sur Massif, un bateau neuf, il revient en favori à l'automne 2024.
15: J'en rêve depuis le lendemain de l'arrivée du Vendée Globe 2020.
13: Charlie Dalin se bat alors contre le cancer et pulvérise le record 64 jours plus tard à son retour au port.
15: C'est 4 ans que je me suis battu avec l'équipe qu'on vit pour ça. Et ça y est, on a atteint l'objectif.
13: Cette fois, il entre dans la légende.
1: Nicolas Blanza pour ici Bresse-Isère, ici Basse-Bretagne. On va se quitter avec la Coupe du Monde de football. On n'y échappe pas dans l'accent des autres. Pour la première fois, elle se déroule dans 3 pays. Le Mexique, les États-Unis et chez vous au Canada, Marie-Christine.
5: Et au Canada, Olivier, les matchs ont lieu à Vancouver, en Colombie-Britannique, ça c'est sur la côte ouest, et à Toronto, en Ontario. Au total, dans les 3 pays, 16 villes différentes vont accueillir les équipes, ce qui pourrait faire de ce mondial le plus polluant de l'histoire. La professeure en écologie du sport à l'Université de Toronto, Madeleine Orr, indique que l'effet sur l'environnement est difficile à mesurer puisque plus de 80% de l'empreinte carbone sera liée aux déplacements des spectateurs.
1: Oui, les déplacements pointés du doigt et puis certains se plaignent, Marie-Christine, du prix des billets au Canada.
5: Par exemple, à Toronto, les prix dépassent le loyer moyen, entre 1370 $ et 3000 $ le billet, ce qui équivaut en euros de 850 à 1850 euros le billet. Voici le professeur au département de marketing de HEC Montréal, Sylvain Sénécal.
16: Les solutions technologiques font en sorte que on est plus proche du libre marché offre et demande, puis il y a aussi ce phénomène-là de prix dynamique. Donc, encore une fois, selon l'offre et la demande, le prix peut augmenter. Ben, ici, on voit ça dans beaucoup plus de secteurs qu'avant.
5: Plusieurs amateurs vont donc se rassembler pour regarder les matchs à la télé. Gino Dini est propriétaire d'un café à Montréal, la Conca d'Oro, qui est le repère des partisans de l'Argentine.
17: C'est l'événement qu'on attend le plus longtemps, chaque 4 ans, pour avoir ce sentiment de fierté qu'on ne peut pas avoir ailleurs.
5: Quant aux Italiens très nombreux à Montréal et au Canada, ils ne cachent pas leur déception de voir leur pays absent pour un 3e mondial de suite.
1: Oui, pas d'équipe d'Italie, effectivement. Par contre, c'est la 3e participation du Canada à cette Coupe du Monde.
5: La première en 1986 au Mexique, la deuxième en 2022 au Qatar. D'ailleurs, la popularité du soccer ou du foot, comme vous dites, ne cesse d'augmenter au Canada. C'est maintenant le sport le plus pratiqué chez les jeunes devant le hockey.
1: Le football qui détrône donc le hockey au Canada. Merci Marie-Christine Bouillon qui referme l'accent des autres à Montréal. Merci à vous d'avoir été là comme chaque semaine et rendez-vous bien sûr dans 8 jours avec les partenaires des médias francophones publics.
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0: Maladroite.
1: C'était il y a 29 ans, jour pour jour, avril 1997, Gaëtan Roussel et le collectif Louise Attaque nous permettaient de faire connaissance avec une certaine Léa qui se présentait de nouveau à vous ce matin, ici.
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1: Et dès les premières lueurs du jour, vous êtes avec nous. Un grand merci pour ça, accueilli bien sûr par votre équipe du samedi sur votre radio. Ici Fabien à la rédaction en chef, à la technique Elorie, Yanis au standard et pour l'actualité, Valentine Letès. Bonjour Valentine.
4: Bonjour François-Xavier, bonjour à tous.
1: Dans l'actu ce matin, du ballon rond, on suit l'entrée des Bleus évidemment dans le mondial.
4: Les envoyés spéciaux de votre radio ici ont assisté au premier entraînement public de l'équipe de France. Reportage dans les infos de 6h, quand les supporters marocains se préparent à l'entrée en lice des Lions de l'Atlas ce soir dans la compétition. Un match à haut risque selon les autorités.
1: C'est l'info du jour dans une demi-heure.
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1: Merci de nous avoir choisis. Il est 6h. Bonjour à vous, de bon matin. Nous sommes le samedi 13 juin, il est 6h et au lendemain des obsèques de Liana, une question ce matin Valentine, comment parler de ce drame à nos enfants?
4: Et comment vivre finalement avec ce véritable traumatisme pour tous les habitants de Fleurance dans le Gers où cette enfant de 11 ans a été retrouvée morte et enterrée hier en présence de centaines de voisins, d'amis de la famille et bien sûr Marc Bertrand de parents.
5: Christelle vient récupérer ses enfants à l'école après les obsèques, 10 et 9 ans. Il a fallu leur expliquer.
6: On les préserve, mais on leur cache pas ce qui se passe dans le monde extérieur, quoi. Et puis ils en parlent, ils ont posé eux-mêmes les questions.
7: Moi c'est Adam, j'ai 10 ans et bientôt 11.
5: T'as posé quoi comme question?
7: Comment qu'elle avait été kidnappée.
5: Les parents sont scotchés à leur télé depuis 10 jours.
6: Ils ont entendu nos discussions, voilà. Ils savent que c'était pas un gentil.

0: Et j'ai eu encore une maman hier soir, sa fille qui en parle et c'est la maman qui se met à pleurer. C'est un traumatisme dans la cité.
1: Elle souffle aussi qu'avec l'affaire Liana, les langues se délient dans le secret de son cabinet. Des patients témoignent de viols ou d'agressions sexuelles, parfois anciens. La psychologue tente de les convaincre d'aller voir les gendarmes.
2: Et l'enquête justement avance encore dans cette affaire. Jérôme Barella, le suspect visé déjà par plusieurs plaintes pour agressions sexuelles sur des enfants, et d'autres alertes ont également été données. Ces activités en ligne, on l'apprend, ont aussi été signalées à plusieurs reprises à la police française par la plateforme américaine NECMEC, chargée depuis sa création d'avertir les autorités du monde lorsqu'un contenu pédocriminel est consulté.
3: Un nouveau rappel de lait infantile.
2: Un lot de la marque Allernova AR, commercialisé par les laboratoires Novalac, est numéroté 183-403. Le fabricant a reçu plusieurs signalements d'effets indésirables chez des bébés nourris avec ce lait, notamment des diarrhées et des vomissements, mais les analyses ne révèlent pas la présence de toxines et notamment de céréulides à l'origine du rappel de milliers de lots infantiles à travers le monde. Des armes à feu à l'impression. 4 jeunes hommes sont mis en examen dans les Pyrénées-Atlantiques, soupçonnés Thomas Giraudot d'avoir créé dans la ville de Soumoulou, c'est entre Pau et Tarbes, des pistolets de 9 mm grâce à une imprimante 3D.
4: Dans un garage loué par un des 4 mis en examen, à l'intérieur, les policiers découvrent l'imprimante 3D qui a servi à fabriquer plusieurs dizaines d'armes à feu. En même temps, ils arrêtent les 4 jeunes. L'un des 4 a conçu les armes, les a fabriquées avec son imprimante, avant que 2 autres aillent les vendre, comme n'importe quel colis sur Internet, en les déposant dans des casiers. Leur business, leur commerce a duré plusieurs mois. Les enquêteurs sont remontés jusqu'à eux, notamment après un contrôle de police banal en avril à Toulouse. Des policiers découvrent dans une voiture un pistolet, un 9 mm, et quand ils le prennent, ils le trouvent trop léger pour être une arme classique. Il a été fabriqué avec des matériaux particuliers par l'imprimante 3D. D'autres pistolets de ce type sont découverts à Toulouse et à Pau, confisqués, utilisés notamment dans des affaires de trafic de stupéfiants et de vol de voitures. Sur certaines armes, la police scientifique a retrouvé des traces ADN des suspects.
2: Thomas Giraudot, un incendie impressionnant dans le cloître de la cathédrale de Condom dans le Gers, où se trouve désormais la médiathèque de la ville. Le feu est circonscrit ce matin, mais on ne connaît pas encore l'étendue des dégâts.
3: 6h04 sur votre radio ici, Valentine. Le mondial de foot en Amérique est le premier entraînement public de l'équipe de France.
2: Et l'occasion d'évaluer la popularité de nos bleus sur le continent. Clairement, Julien Fromont, au pays du burger, les Français ont la cote.
5: C'est ce qu'on appelle une entrée en fanfare. Accueil chaleureux de la gouverneure du Massachusetts.
6: Let's give it up to the French national team, Alela Blue.
5: Cris de joie des 400 spectateurs présents. Les Bleus ont pu rapidement mesurer leur cote de popularité. Dans la petite tribune surplombant le terrain, Gaspard Rémy énumère les joueurs sur la pelouse.
7: Désiré Doué, Olusé,
8: Cherki, on l'aime bien.
5: Expatriés à Boston, ils mesurent leur chance d'avoir l'équipe de France à quelques mètres d'eux.
9: C'est incroyable. C'est fou, non mais enfin, surtout que bon, on n'a pas trop l'occasion de les voir, parce que nous on habite aux US, on n'a pas trop l'occasion de les voir, c'est plus ça a été et tout.
10: C'est un rêve de voir les joueurs d'ici près. Pour moi qui joue en foot en club depuis plus que 10 ans, c'est vraiment c'est tellement exceptionnel.
5: Malgré cette effervescence, le staff et les joueurs n'ont pas oublié pourquoi ils étaient là. Malgré les 35 degrés, l'entraînement aura duré quasiment 1h30 avec au menu, opposition et concours de frappe à la fin remporté par Jean-Philippe Mateta. Plus à l'aise ballon au pied que devant les micros, l'équipe de France a ensuite regagné les vestiaires devant un public conquis qui espère désormais voir les Français aller le plus loin possible.
2: L'équipe de France à l'entraînement dans la banlieue de Boston avant son premier match mardi contre le Sénégal. Mais sans Aurélien Tchouaméni, William Saliba et Théo Hernandez à l'entraînement hier, pas d'inquiétude, indique le staff des Bleus. Cette nuit, les États-Unis ont reporté leur premier match. Victoire écrasante, 4-1 face au Paraguay.
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2: La météo, François-Xavier, c'est le retour du soleil en ce début de week-end.
3: Du soleil et d'une période de chaleur, Valentine, on va y revenir dans un instant. Ce matin, nous avons toujours néanmoins un petit peu de grisaille. Elle est présente sur l'extrême nord du pays, dans les Hauts-de-France, à proximité de la frontière belge. Quelques nuages bas également sur toute la moitié nord jusqu'à la Haute-Vienne. Ailleurs, un ciel déjà parfaitement dégagé. Et puis, en après-midi, ces conditions anticycloniques continuent de gagner du terrain. Elles vont donc nous faire profiter d'un temps globalement rare. radieux et ce sur l'ensemble de nos régions pour ce samedi. Vos températures, elles sont donc à la hausse et de nouveau de saison avec ce matin.

0: 17 degrés à Amiens, 20 degrés pour Reims, 22 à Auxerre, 24 à Millau, 25 du côté de Tarbes, de Grenoble et de Périgueux, 26 à Ajaccio et en après-midi, des valeurs échelonnées entre 24 et 32 degrés, la maximale notamment pour Arcachon, où vous êtes accueillis bien sûr sur votre radio locale, ici Gironde.
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0: Pour démarrer votre journée en douceur et dans le même temps, pour vous permettre de vibrer avec vos artistes de légende, votre radio ici a convié FR David ce matin. Voici Words.

0: Au saut du lit, petit moment passé en compagnie de FR David. Vous écoutiez Words sur votre radio ici.
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0: Focus ce matin, Valentine, sur le souffle. On a parfois la sensation qu'il s'enfuit au moindre mouvement. Perdre son souffle au quotidien, c'est dû à quoi ?
3: Eh bien, on invoque souvent le manque d'activité sportive, mais en réalité, c'est surtout notre respiration qui manque d'entraînement.
0: Mais bonne nouvelle, bien sûr, pas besoin de courir un marathon pour retrouver notre souffle. On inspire et on expire avec notre coach d'ordinateur, il le fera beaucoup mieux que moi. 2 minutes pour être en forme à 6h15. Et puis, retour sur une période culte et intense entre Tube, émission culte et Stars omniprésentes. Ce soir, c'est les années 2000 qui sont à l'honneur à 21h10 sur TF1. Le grand concours spécial années 2000 avec parmi les candidats l'animatrice Sophie Favier qui revient donc à cette occasion sous les projecteurs. Alors, qu'a-t-elle ressenti en retrouvant d'une part les plateaux télé et d'autre part en replongeant bien sûr dans cette époque bouillonnante? Sa réponse au micro de Patrice Gascon à 6h20 dans vos coulisses télé. Côté musique, Cochrane est en approche. Just Around the Corner, Coq Robin, c'est sur votre radio ici, juste avant vos infos de 6h30. Pour l'heure, 6h11, avec tout de suite une actu de vos territoires que l'on doit à nos collègues d'ici Garlozère. Nous rapportons un spectacle plutôt aéré, Valentine, si j'ose dire. Lundi dernier, en début d'après-midi, des passants du centre-ville de Mende, c'est en Lozère donc, ont pu admirer un homme qui a décidé de faire bronzette sur la lucarne d'un immeuble, les jambes pendant au-dessus du vide.
3: J'essaye d'imaginer, comme s'il avait un transat imaginaire, on va dire.
0: Oui, imaginaire, clairement. Alors, on en sourit évidemment, mais cette petite pause bronzette, elle aurait pu quand même mal tourner. C'était sans compter, bien entendu, sur l'efficacité de la police municipale, qui est quand même intervenue rapidement pour demander à ce cher monsieur de bien vouloir redescendre illico presto et donc de mettre fin à cette séance de bronzage acrobatique.
3: Oui, on le rappelle, la crème solaire, même un 10-50, ça ne protège pas d'une chute dans le vide.
0: Oui, vous avez raison. Les coups de soleil, oui. Les coups de bitume, non.
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0: Un titre qui figure sur la réédition de son album C'est Amir et j'ai envie de dire une pépite de plus que nous offre le talentueux Amir. À l'imparfaite, nouveauté de votre radio ici, tout de suite à 6h13.

0: Et très joli début de week-end avec votre radio ici à l'instant. Le tout dernier, Amir, il s'appelle Alain Parfait. Il est 6h16, des gestes simples, une forme au top grâce à notre coach Nordine Attab. Bonjour Nordine.
1: Bonjour.
0: Parlons du souffle avec vous ce matin. On n'y pense pas toujours jusqu'au moment où il peut commencer à manquer. De ce fait, ce matin Nordine, vous nous donnez quelques conseils pour améliorer notre souffle au quotidien.
2: Être essoufflé au moindre escalier, avoir du mal à récupérer rapidement ou sentir qu'on manque d'air dès qu'on bouge un peu, souvent on pense que le problème vient uniquement du manque de sport. Mais parfois, le vrai problème, c'est surtout qu'on ne sollicite plus assez notre souffle quotidiennement. La bonne nouvelle, c'est qu'il n'y a pas besoin de courir forcément un marathon pour l'entretenir. On débute debout, les bras le long du corps. Et à partir de là, on va effectuer des montées de genoux sur place. Objectif, dehors ou en intérieur, durant une minute, on s'amuse en montant les genoux. Et durant ce même temps, vous allez calculer le nombre de montées de genoux que vous allez effectuer. Si par exemple, vous effectuez 30 répétitions, essayez petit à petit de réussir à en ajouter quelques-unes de plus. Allez, on y va, on monte les genoux. Et ainsi de suite, durant une minute. Vous effectuez 4 séries de 1 minute, et grâce à ça, vous allez renforcer le cœur, le souffle et l'ensemble du corps.
0: Donc en réalité, c'est simple et efficace, Nordine.
2: Très efficace. Cela permet non seulement d'améliorer son souffle, mais également de s'évaluer, de constater les progrès que nous effectuons petit à petit. On passe à un deuxième exercice dehors de la marche dynamique, ou plutôt une alternance de marche rapide et lente. On va débuter lentement. On marche durant une minute, tranquillement, les bras actifs, et ensuite, après cette minute-là, hop, on accélère un petit peu. Pensez bien à respirer. Puis vous ralentissez durant une minute. Et on recommence comme ceci. Et grâce à ça, vous allez renforcer le cœur, le souffle et l'ensemble du corps. Et vous pouvez effectuer cet exercice durant 10 minutes. Et progressivement, vous augmentez la durée de l'exercice en variant, pourquoi pas, les lieux où vous marchez. Vous l'aurez compris, le souffle s'entretient quotidiennement, sans forcément attendre une séance de sport. Chaque instant peut être intéressant. Allez, à vous de jouer.
0: Merci beaucoup Nordine Attab. Nordine que vous retrouvez dès maintenant sur notre site ici.fr avec d'autres astuces qui vous permettent de retrouver votre souffle et puis plus globalement tous nos conseils forme et bien-être en écoutant nos podcasts dédiés. Ça se passe sur l'appli Radio France. 6h19, merci de rester fidèle à votre radio ici, votre samedi matin qui s'ouvre au son de Claude Nougaro, l'inoubliable tu

0: pétillant de vigueur.
1: Ici, ce sont vos chansons préférées toute la journée. Et oui, parmi lesquelles Claude Nougaro pour vous interpréter Tu verras tôt ce matin.
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1: 6h22, retrouvons celui qui maîtrise avant tout le monde les dernières news concernant vos programmes de télé favoris. Patrice Gascoin pour les coulisses télé, bonjour.
3: Bonjour François-Xavier, bonjour à tous.
1: Et pour nous parler ce matin, Patrice, du divertissement de ce soir sur TF1, c'est le grand concours et il paraît que vous êtes parti à la recherche d'une vedette de la télé dans les années 2000.
3: Si je vous parle des années 2000, certains vont penser à un tube des années 2000.
4: Allez viens, je t'emmène au vent, je t'emmène au-dessus des gens.
3: Louise Attaque et son Je t'emmène au vent, énorme tube sorti en 2003. Mais pour d'autres, les années 2000, ça peut être aussi un visage de la télé. Par exemple, cette chroniqueuse atypique et sympathique de TF1.
5: Comment monter élégamment dans une voiture?
6: Ah oui, très important. Patrice, regardez le point de la graisse.
5: C'est très simple, pour éviter que la jupe craque. Mais normalement, c'est pas comme ça qu'on fait. Comment on fait?
3: Elle a craqué. À l'époque, des millions de téléspectateurs ont aussi craqué sur elle. Je suis sûr que vous l'avez reconnue. Il s'agit bien sûr de Sophie Favier, que l'on vient d'entendre ici dans Coucou, c'est nous, l'émission de Christophe de Chavannes diffusée à l'époque sur TF1. Pourquoi je vous parle des années 2000? Parce que le divertissement de ce soir sur TF1 s'appelle le grand concours spécial année 2000. Pourquoi je vous parle de Sophie Favier? Parce qu'on la retrouve avec plaisir ce soir sur TF1 parmi les candidats de ce grand concours. L'occasion de passer un petit coup de fil à Sophie Favier pour lui demander ce qu'elle avait ressenti à se retrouver ainsi à nouveau sous les projecteurs de la télévision. Sophie Favier.
7: C'est toujours un immense plaisir que de répondre à des invitations, d'autant que le concours des animateurs, je l'ai déjà fait plusieurs fois. Donc c'est toujours un bonheur que de retrouver l'équipe. À l'époque, c'était Carole Rousseau, la présentatrice. Aujourd'hui, c'est Arthur, depuis déjà un bon moment. Donc j'ai été très heureuse de le revoir, de me laisser guider. Et puis, il y a une effervescence, il y a aussi de l'adrénaline, parce qu'il faut répondre aux questions très, très rapidement, avec une certaine pression. Donc, c'est toujours plus facile quand on est à la maison, sur son canapé, que de trouver la réponse. Mais c'est vrai que c'est un tous les jeux, c'est particulier, en fait. Voilà, donc beaucoup de bonheur, évidemment.
3: Sophie Favier, qui ne sera pas dans son canapé ce soir, mais dans votre télé, l'une des candidates du grand concours spécial année 2000. Première question à 21h10 ce soir sur TF1. Mais avec moi, ne vous posez pas de questions. On se retrouve, quoi qu'il arrive, demain pour de nouvelles coulisses télé.
1: Merci Patrice Gascoin. À demain, 6h24 sur votre radio, ici dans moins de 6 minutes. C'est le retour de l'info avec vous, Valentine Letès. L'actu française et internationale résumée en 90 secondes. Et puis, à 6h32, l'info du jour, Valentine, c'est la première grande affiche de ce mondial.
8: Et oui, Maroc-Brésil. Et ils sont nombreux, les supporters marocains, à préparer cette soirée de football. Nous sommes au Marrakech, pas à Marrakech, à Nancy. Dans ce restaurant marocain, on voit les choses en grand pour ce soir.
1: Avant tout ça, Coq Robin, Just Around the Corner et votre horoscope du jour, signé Catherine Viguier. Très beau début de week-end. Vous écoutez votre radio ici, on est ravis que vous soyez là avec nous ce matin.

0: Vous avez forcément fredonné, voire carrément chanté à 6h28 grâce à la musique de Cock Robin sur votre radio ici, Just Around the Corner. Bonjour Catherine Viguier.
1: Bonjour François-Xavier.
0: Vous voici pour l'horoscope de notre samedi 13 juin 2026. Catherine, un samedi plutôt positif si je ne m'abuse.
1: Alors oui, le week-end est chouette pour la majorité des signes.
2: Bélier, vous investissez pour profiter de la vie, pour le plaisir de vos proches et pour vous-même.
3: Taureau, vous serez heureux, il y aura du renouveau. Et pour une fois, vous n'aurez pas peur, vous serez ravis.
4: Gémeaux, moins de tensions intérieures et en fin de journée, on vous fait une place en or.
5: Cancer, vous n'accepterez pas d'être au second plan, que vous soyez en couple ou au travail.
6: Lion, un samedi réussi et pour quelle raison?
7: Même si c'est compliqué, vous gardez la tête haute.
8: Vierge, on vous emporte loin et même à domicile, vous vous envolez pour ailleurs et c'est trop bien.
9: Balance, il est question de beauté extérieure, intérieure et vous y êtes très sensible aujourd'hui.
10: Scorpion, êtes-vous en piste?
11: Une personne vous déstabilise, pourrait même malmener votre cœur.
12: Cher Sagittaire, un peu comme hier, le plaisir est au rendez-vous sous toutes ses formes.
13: Capricorne, vous êtes dans votre élément avec un confort de vie et des échanges agréables.
14: Verseau, le foyer sera au centre de vos intérêts et on comptera beaucoup sur vous.
15: Poisson, ça y est, n'hésitez pas à aller vers lui, vers elle. Vous avez davantage de chance à présent.
16: Et pour nous tous, on prend un risque qui nous rendrait heureux.
0: Allez, à l'aventure. Merci Catherine Viguier pour cet horoscope qu'il est possible de retrouver intégralement sur l'application ICI, bien entendu. On vous souhaite un très beau début de week-end avec nous. Vous écoutez ICI, il est 6h30, toute l'actualité en France et dans le monde. Place aux 90 secondes, c'est avec vous, Valentine Letesse.
17: Principal suspect dans la mort de Liana, Jérôme Barella a été signalé à plusieurs reprises à la police par une plateforme américaine chargée de signaler les activités pédocriminelles en ligne à travers le monde. Liana, 11 ans, a été enterrée hier à Florence dans le Gers où son corps a été découvert la semaine dernière. Du lait infantile rappelé après le signalement d'effets indésirables chez des nourrissons, des diarrhées, des vomissements, mais selon les analyses, pas de céréulite dans ce lot. La toxine à l'origine d'un rappel mondial de lait infantile en début d'année. Le numéro du lot est à retrouver sur ici.fr. Jamais un accord de paix n'a été aussi proche d'être conclu. C'est l'avis de l'Iran, mais aussi du Pakistan, pays chargé de la médiation des négociations avec les États-Unis pour mettre fin à la guerre au Moyen-Orient. Un incendie impressionnant dans le cloître de la cathédrale de Condom dans le Gers, où se trouve désormais la médiathèque de la ville. Le feu est circonscrit ce matin, mais on ne connaît pas encore l'étendue des dégâts. La production d'électricité peut être revue à la baisse dès ce mardi à la centrale nucléaire de Saint-Alban en Isère, à cause d'un nouvel épisode de chaleur. Si la température de l'eau des rivières alentour augmente trop, EDF ne pourra plus relâcher l'eau nécessaire au refroidissement de ses réacteurs. C'est la course d'endurance automobile la plus célèbre au monde. Les 24 heures du Mans commencent ce samedi à 16h tapante sur le circuit. Le top départ sera donné par la légende britannique du cyclisme Mark Cavendish.
0: L'info du jour à 6h32, Valentine, c'est la première grande affiche depuis le début du mondial de foot.
17: Et le premier des 23 matchs, identifié aussi comme à risque par les autorités françaises. Le Maroc affronte le Brésil à minuit. Les supporters marocains se préparent depuis déjà plusieurs jours pour suivre cette rencontre, comme à Nancy, Jules Hausse, dans le restaurant Le Marrakech, où l'on a tout bousculé pour le match de ce soir jusqu'au menu.
18: Dans la grande salle du restaurant, la télé est déjà en place. Manque juste les drapeaux, mais ils seront là au coup d'envoi.
19: Bien sûr, comme les matchs, on est toujours là.
18: Et Zara Hidara, la patronne du Marrakech, compte bien les laisser accrocher jusqu'au bout de la compétition.
19: Le Maroc, il va gagner cette année aussi. On a les Marocains, il est très fort. Et pour ça, on a sûr et certain, on a confiance. Elle va gagner cette année.
18: Même confiance pour son fils, Salah, malgré un premier adversaire coriace.
20: Ah oui, on commence avec l'un des plus durs. Hein. Franchement, avec une attaque quasiment injouable. Mais bon, je pense qu'on a de quoi derrière riposter.
18: Il attend au moins une trentaine de personnes, voire plus, dans son restaurant pour manger du couscous d'abord, vibrer ensuite.
20: Ah oui, on fait le service tranquillement et on prend le temps de regarder le match. Ça va faire un petit peu de bruit, les voisins, moi. On va rester réveillés un peu plus tard. Mais bon, c'est samedi. Ça va.
18: Et preuve que le restaurant est à fond, il a sorti une formule spéciale pour cette Coupe du Monde.
21: Sandwich, frites, boisson au choix et
19: calamante.
22: C'est à volonté.
19: C'est à volonté, ça.
17: Du thé nécessaire pour rester éveillé, ça puisque peut. Le coup d'envoi, on le rappelle, c'est à minuit. Je vous le disais, des débordements sont redoutés en marge de cette rencontre. Plusieurs villes de France ont instauré un couvre-feu pendant cette Coupe du Monde. Interdiction pour les moins de 16 ans de sortir la nuit entre 22h et 6h du matin sans être accompagné de l'un de ses parents à Toulouse, Clermont-Ferrand et à Moulins désormais.
0: Merci beaucoup Valentine. Le retour de l'info est prévu à 7h sur votre radio ici. Pour le moment, il est 6h34. Place à la météo de votre samedi 13 juin 2026. Météo marquée par le retour du soleil en ce début de week-end, du soleil et une période de chaleur également. On va y revenir dans une toute petite seconde. Ce matin, nous avons toujours un petit peu de grisaille quand même. Elle est présente sur l'extrême nord du pays, dans les Hauts-de-France, à proximité de la frontière belge. Quelques nuages bas également sur toute la moitié nord jusqu'à la Haute-Vienne. Ailleurs, un ciel a déjà parfaitement dégagé ce matin. Et puis en après-midi, des conditions anticycloniques qui continuent de gagner du terrain et qui vont nous faire profiter d'un temps globalement radieux sur l'ensemble de nos régions pour ce samedi. Vos valeurs, elles sont donc à la hausse, je vous le disais à l'instant, et donc de nouveau de saison, c'est assez logique, avec en matinée 17 degrés pour Arras, 20 degrés à Colmar, 24 à Saint-Flour, 25 pour Toulouse et Saint-Etienne, 26 à Porto Vecchio. En après-midi, des valeurs qui seront échelonnées entre 24 et 32 degrés, la maximale notamment pour Libourne. Vous êtes accueillis bien sûr sur votre radio locale, ici Gironde.
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0: 1994, cette année-là, le poète baroudeur Bernard Lavilliers rencontre à Paris un certain Jimmy Cliff, véritable légende du reggae jamaïcain. C'est d'ailleurs ce dernier qui ouvre à notre Bernard National les portes du mythique studio d'enregistrement Tuff Gong, non plus en France mais à Kingston, là où naîtra donc l'illustre et très ensoleillé Melody, Tempo, Harmony. Un titre qui sent bon l'été et dont vous pouvez vous délecter ce matin grâce à votre radio ici. Je peux vous dire que Valentine Letesse dans son studio. Dommage qu'on n'ait pas l'image de temps en temps.
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0: Eh ouais, déjà, à 6h35. Hop là.

0: Les voix sont ici, Bernard Lavillier à l'unisson avec Jimmy Cliff pour ce que j'appellerais un avant-goût de l'été pour vous. Bah oui, c'est cadeau. Mélodie Tempo Harmony.
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0: Et il y a précisément 8 jours de l'été désormais, votre radio ici vous aide à préparer vos escapades estivales. Absolument, votre guide de voyage Michelin a gagné à l'occasion des 100 ans de cette fameuse collection de guides touristiques. Bien plus qu'une destination, une histoire, des traditions, un patrimoine et pour sûr, en tout cas, tout plein d'idées pour cultiver votre curiosité. 0810 055 056, vous appelez Yanis tout de suite au standard. Vous décrochez tout d'abord votre sélection pour passer à l'antenne juste un petit peu avant 7h avec, s'il vous plaît, le message de votre composition. On compte sur vous avec Valentine. C'est à vous de jouer en tout cas. 0810 055 056. Également avant 7h, je vous annonce la musique de Paolo Conte.
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0: Eh oui, it's wonderful de réécouter ensemble Vaya Con Me ce matin sur votre radio ici. Il est 6h39. Est-ce que nos assistants vocaux nous écoutent dans Vie numérique à vie privée ce matin, Valentine Letesse? On s'intéresse à ces appareils intelligents qu'on appelle par leur prénom.
4: Et Siri, Alexa, Google, pour jouer la musique de votre choix sur commande, allumer la lumière ou encore passer un appel téléphonique, forcément, ils vous écoutent, mais de façon passive. Mmh. Une sorte de mode veille constant pendant lequel aucun son, aucune voix n'est enregistrée. Pour se déclencher, les assistants vocaux ont besoin d'un mot-clé, leur nom. Alexa, par exemple, pour le système d'Amazon. Ouais. C'est à ce moment-là qu'un premier enregistrement de votre voix est réalisé et envoyé sur un serveur pour analyse, histoire de vérifier que vous avez bien dit Alexa et non pas Alexandra. Et si l'assistant reconnaît son nom, cette fois, il est prêt à enregistrer votre demande, comme quel temps fera-t-il aujourd'hui. Là encore, le signal est envoyé sur un serveur distant pour créer une réponse adaptée, interroger les serveurs de Météo France ou Internet et vous répondre.
0: Ils deviennent quoi ces enregistrements, Valentine ?
4: Si certains des assistants vocaux sur le marché enregistrent nos requêtes en local, c'est-à-dire directement sur l'appareil, la plupart les envoient sur les serveurs du fabricant. En 2019 notamment, on apprenait que des milliers d'employés d'Amazon les écoutaient pour améliorer les performances de son assistant vocal. Depuis les scandales, les concepteurs nous préviennent lorsqu'on accepte les conditions générales d'utilisation. Nos requêtes sont donc analysées, puisqu'elles révèlent souvent des informations sur nous, explique la CNIL, la Commission Nationale de l'Informatique et des Libertés. Si vous demandez par exemple à l'assistant de vous jouer plusieurs fois par jour des chansons pour enfants, il est facile d'en déduire que vous êtes parent. Cette donnée personnelle permettra d'enrichir encore un peu plus votre profil utilisateur pour vous proposer de la publicité ciblée. Pour y échapper, ne créez pas de compte. Comme ça, pas d'historique de vos requêtes non plus. Et surtout, prenez le temps de paramétrer votre assistant vocal.
0: Toujours de bons conseils, Valentine Letesse. Et les dangers à des objets connectés pour vos données personnelles. On vous en parle également sur ici.fr dans votre chronique Vie numérique, vie privée, qui sera d'ailleurs de retour demain à 6h38 sur votre radio ici.
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0: Il est 16h43 à l'écoute de votre radio ici. Merci d'en rester fidèle avec Stéphane Bern pour le meilleur de son voyage dans le temps ce matin. Nous sommes au temps où Halloween donnait vraiment la frousse.
8: Trick or treat. Trois mots venus d'Amérique, trois mots qu'on crie à plein poumon le soir d'Halloween. Mais derrière la sucrerie se cache une vieille histoire bien plus vieille que nos caries. Le 31 octobre, il y a plus de 2000 ans dans les Landes celtes. Au milieu des menhirs, pas d'Astérix ni d'Obélix, mais un village qui s'affaire. Les druides dressent de grands bûchers façon barbecue un jour de kermesse, les feux de la Samin. C'est le passage vers la nouvelle année, de la saison claire à la saison sombre. On craint la visite des morts. Alors, devant chaque maison, on dépose un morceau de pain pour apaiser les esprits. On se couvre de peaux d'animaux, on se noircit le visage de suie.
9: Au bal masqué, ohé, ohé.
8: Se déguiser pour tromper les revenants. Au 7e siècle, l'Église s'en mêle. La fête païenne devient All Hallows Eve, littéralement la veille de la Toussaint. En Angleterre médiévale, les pauvres vont de maison en maison demandant des gâteaux en échange de prières pour les défunts. Et les gâteaux, c'est quand même plus sympa que le pain sec. Deux siècles plus tard, les colons irlandais emportent la coutume en Amérique. Au début du XXe siècle, les enfants américains reprennent le rituel. Ils se déguisent, frappent aux portes, réclament des friandises. L'expression « trick or treat » apparaît alors dans un journal pour le bonheur des enfants, des confiseurs et des dentistes. La tradition explose après la Seconde Guerre mondiale, quand les usines de confiserie tournent à plein régime. Et qu'on découvre qu'enfin, on peut vaincre la peur à grands coups de caramel.
0: Et si elle résiste, on ajoute une petite couche de chantilly, bien sûr. Merci Stéphane Bern, Voyage dans le temps. C'est également demain, dimanche, à 6h43. Et vos inédits sur votre radio ici, qui feront leur retour dès lundi, juste avant les infos de 8h. Pour ce qui nous concerne, Valentine, il est 7h moins le quart. Et c'est à la une de Femme Actuelle cette semaine. Brocante, vide-grenier, les conseils des pros pour bien chiner.
4: Avis aux fans d'antiquité et de curiosité. Des astuces pour trouver la perle rare, éviter les déconvenus et bien évidemment pour négocier le prix juste.
0: Oui, reine de la négo, certainement, rédactrice en chef de Femme Actuelle, assurément. C'est Sabrina Nadjar qui sera à nos côtés dans 3 minutes 30. Le temps d'écouter ensemble Céline Dion, que voici pour le titre Dansons sur votre radio ici. Bonjour à vous.

0: Vous écoutez ici, merci de nous confier votre réveil du samedi 13 juin, la visite de Céline Dion à l'instant, avec Danson, 6h48.
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0: Brocante, vide-grenier, les conseils des pros pour bien chiner, avec Sabrina Nadja, rédactrice en chef de Femmes Actuelles. Bonjour Sabrina.
3: Bonjour François-Xavier.
0: Parce que ce dossier, bien sûr, est à la une de Femmes Actuelles cette semaine. Sabrina, lors des brocantes et des vide-greniers, on peut trouver la perle rare. Oui, ça peut arriver. Alors, avant d'aller en revanche à une brocante ou un vide-grenier, justement, qu'est-ce qu'il faut faire? Quelles précautions est-ce qu'il faut prendre?
3: Alors, d'abord, il faut évidemment repérer les bons spots. C'est-à-dire que pour faire vraiment de vraies affaires, de belles affaires, je vous conseille de privilégier les vrais très vite grenier de quartier ou de village.
0: D'accord.
3: Parce que dans une brocante, vous avez affaire à des professionnels qui ont déjà fait une sélection et qui pratiquent des prix forcément plus élevés. Mmh. Alors que les vrais vite greniers de village les vite maisons peuvent être vraiment intéressants.
0: Quand on est sur place, il ne faut pas forcément penser les objets dans leur utilisation première uniquement. Évidemment, on va dire que le nerf de la guerre quand on fait une brocante ou un vite grenier, c'est de négocier. Vous avez quelques conseils, quelques astuces nous donner justement pour la négo?
3: Oui, alors la négociation, évidemment, si vous voulez avoir une chance de pouvoir gagner quelques euros, je vous conseille de ne pas négocier le matin au tout début de la journée.
0: Ah, il faut attendre.
3: La personne... Oui, parce que la personne n'a pas encore fait sa journée et c'est pas du tout comment les choses vont se passer pour elle. Donc, je pense que le matin, elle n'aura pas très très envie de négocier. Ou alors, si vous êtes là le matin, alors à ce moment-là, vous négociez si vous lui prenez plusieurs objets. Là, vous avez plus de chances d'obtenir gain de cause. Mais si vous voulez vraiment négocier, il faut venir plutôt en fin de journée. Et ce qui est intéressant, c'est de repartir notamment avec les choses que la personne n'a pas du tout envie de remballer. Par exemple, des meubles un peu lourds ou des choses trop fragiles. Et là, vous êtes vraiment sûr de faire un bon achat, en tout cas à bas prix. Mais si vous avez un coup de cœur dès le matin, franchement, allez-y, faites-vous plaisir. Ne passez pas votre chemin parce que vous risquez de plus le retrouver.
0: Effectivement. Pour terminer, Sabrina, est-ce que vous avez une petite alerte qui concerne la vaisselle qui est tachée en profondeur? Parce que ça, on en trouve évidemment, notamment dans les vide-greniers.
3: Oui, il y a quelque chose vraiment qu'il faut regarder. Si par exemple, une fine craquelure dans une assiette ancienne à virer au marron, là je vous dis tout de suite, laissez tomber, vous reposez l'assiette.
0: Okay.
3: Parce que l'assiette n'est plus saine pour un usage alimentaire. Alors si vraiment vous l'adorez, ben, vous la mettez sur un mur ou en décoration. Mais en tout cas, interdiction d'aller mettre des aliments dedans.
0: Et en revanche, est-ce que vous m'autorisez à vous retrouver la semaine prochaine, Sabrina?
3: Ah, mais avec grand plaisir.
0: Bah, écoutez, le plaisir sera partagé. Sabrina Nadja, rédactrice en chef de Femmes Actuelles, qui était avec nous pour ce dossier brocante, vide-grenier, les conseils des pros pour bien chiner. Merci, Sabrina.
3: Merci, François-Xavier.
0: Et Femmes Actuelles que vous retrouvez dès ce week-end chez votre marchand de journaux habituel. Et en ce week-end qui débute justement, Paolo Conte est de la partie. Énorme succès, Vaya Con Me, ça aussi, c'est une émotion signée.

0: tout doux, doudou, bien évidemment, petit moment passé tôt ce matin en compagnie de Paolo Cante sur votre radio ici, tout près de vous pour vous chanter le grand classique Vaya con me. Ce matin à 6h54, je vous propose que nous prenions la direction de la région Occitanie, plus précisément pour aller faire un petit tour dans le Gard et retrouver...
1: Odile.
0: Oui, Odile, et je ne sais pas si on dit le Martinet ou au Martinet du coup, Odile, bonjour.
2: Le Martinet.
0: Le Martinet, c'est parfait, bonjour Odile.
1: Bonjour Odile.
2: Bonjour tout va bien ?
0: Bah écoutez, nous on est en pleine forme, on espère que vous aussi Odile.
2: Ah bah bien sûr, depuis tant que je suis réveillée, oui.
0: C'est-à-dire depuis quelle heure, dites-nous ?
2: 5h30.
0: Ah oui, vous êtes très matinale. Bon bah en tout cas la bonne nouvelle c'est que ça vous permet de nous rejoindre avec Valentine et nous. On en est absolument ravis en ce samedi matin. Odile, dites-nous qu'est-ce que l'on peut faire qu'est-ce qu'on peut...
1: Qu'est-ce qu'on peut faire pour vous, Odile? Comment peut-on vous aider ce matin?
2: Pas mal, mais de la musique elle est bonne, tout va bien.
1: Tout va bien. Super, on vous envoie plein de bisous. Qu'est-ce que vous avez prévu aujourd'hui?
2: Alors, comme je dis, alors je vais aller au marché de Bonheur,
0: ouais.
2: Au ravitaillement chez les paysans. Après, j'ai mon pékélé.
1: Votre quoi?
2: Alors, mon pékélé, c'est mon petit-fils, Sam, qui a 2 ans et demi.
0: Ah.
1: C'est du patois?
2: Si vous voulez.
0: Oh. Donc, on s'adapte, hein, vous savez.
2: Et une fille, c'est une pékéluna.
1: Mais ça vient d'où?
0: Bah, oui.
1: C'est alors de l'occitan, bah, c'est du patois,
2: du
1: c'est
2: pays,
1: quoi?
2: Du pays.
1: Du pays, d'accord.
2: Du pays.
1: D'accord, ok.
0: Et qu'est-ce qu'on fait dans le pays, du coup? Est-ce qu'on jardine, par exemple,
2: oui,
0: Odile?
2: Ben, pour ça, je me suis levée bonne heure pour arroser, parce qu'après-midi, il va faire trop chaud.
1: Vous avez raison, il y a un nouvel épisode de chaleur qui arrive sur la France, Odile. Vous plantez quoi en ce moment?
2: Enfin, c'est mon grand garçon, Lionel, qui plante. Mm-hmm. Moi, je regarde, mais moi, c'est plutôt les fleurs, les lavandes, les bougainvilliers, les choses. Moi.
1: Vous êtes assise sur un transat, regardez, j'ai attendu.
2: Mais je ferai tout à l'heure, parce que votre collègue, quand j'ai dit, qu'est-ce que vous faites aujourd'hui? Le marché, puis rien faire.
0: Ça, c'est pas mal. Oui. Et vous allez en profiter, ma chère Odile, pour jeter un petit coup d'œil au guide de voyage Michelin que l'on vous envoie directement à la maison, / au jardin. En tout cas, il arrive directement à la maison pour vous permettre d'avoir de bonnes idées pour cet été. On vous fait un gros bisou avec Valentine.
2: Merci. Et je fais un bisou à ma fille. Je crois qu'elle m'écoute. C'est Aude. Ma fille Aude, que j'aime très fort. Mon fils, mes petits, et mes pékélés, et mes pékéloun.
0: On embrasse évidemment les pékélés, les pékéloun. Merci, ma chère Odile. Très bonne journée. Il est 6h57, il est là pour le meilleur de sa revue de presse décalée et bien sûr pour nous mettre les points sur les i. Willy Rovelli, bonjour.
3: Bonjour tout le monde. Et on commence avec un point Patrick Bruel.
4: Regarde ma bite.
3: La plaque au nom de Patrick Bruel a disparu de la grande plage de Dinard. Et là du coup c'est plus la plage des grands hommes. Mais bon, tel qu'on connaît Bruel, cette plaque devrait vite réapparaître sur la plage de Nibar. Sacre du PSG, Jordan Bardella bat son record de popularité dans les sondages à la suite des émeutes. Allez les gars, c'est bien. Jeudi, il y a le mondial qui démarre. Continue à bien tout péter, hein. Bardella président, on y est presque, on ne lâche rien. Allez, c'est bien, on y va. Violence PSG Arsenal, toujours à Pau, un jeune condamné pour avoir jeté un saucisson dans l'œil d'un policier. C'est le fameux saucisson à l'ail. Habituellement, on se fait arrêter pour port d'armes prohibées, mais pas pour armes de porc prohibées. Le port. Bernadette Chirac est morte. Bon, bah, rip, reste une pièce jaune. Oh. Patrick Poivre d'Arvor, PPDA, visé cette semaine par 2 nouvelles plaintes. C'est PPD rap. Il va finir par avoir une EQTF, hein, une obligation de quitter le tanga des femmes. À Los Angeles, la chanteuse Britney Spears a plaidé coupable après une arrestation pour conduite en état d'ivresse. C'est Britney Spritz. Britney Spears qui avait sorti il y a peu une autobiographie, La femme en moi, à ne pas confondre avec celle de PPDA, Moi en la femme.
0: Oh non.
3: Télévision, dans Masque Singer, le chanteur Danny Briand a été trouvé dans le masque du caillou.
0: Ah.
3: Dis donc, il a beau s'appeler Briand, le caillou, vu qu'il n'est pas allé en finale, c'est pas une pierre précieuse. L'éléphant, c'était Patrick Bruel, mais bon, c'était trop facile, il avait la braguette ouverte, on voyait ça trop, alors bon, ça comptait pas. Les données de 100 000 clients, dont les coordonnées bancaires piratées chez Basic Fit. C'est Basic Fuite. Netflix annonce que la saison 6 de Emily in Paris sera la dernière. Bah tant mieux, cette série c'était n'importe quoi. J'ai vu une scène où Emily met moins de 10 minutes à commander un café dans un bar et en plus sa serveur lui a répondu avec plaisir.
0: Ouais.
3: Et en souriant avec ça. Non mais n'importe quoi, c'est exagéré. Enfin la question du jour. Tiens, bah si on fait un crossover entre Emily in Paris et Faites Entrer l'Accusé, est-ce qu'on pourra l'appeler Emily Louis in Paris?
0: Ouh.
3: Eh bah vous avez 2 heures. Allez, passez un bon samedi et à tout à l'heure midi.
0: On attend moins la saison d'Emily in Paris de ce fait-là. Merci beaucoup, Willy Rové, Valentine Letesse, à tout à l'heure, 7h30.
1: Pour l'info, en 90 secondes.
0: Et tout de suite, nous cédons notre fauteuil à l'équipe d'ici matin dans votre région.
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3: Bon réveil, bonjour. Bonjour Adèle.
7: Bonjour à tous.
3: Adèle pour l'info, Laure à l'accueil, Guillaume à la réalisation. C'est le week-end et nous sommes déjà le samedi 13 juin. Et c'est Creuse, 7h, Adèle Chiron, un dernier hommage à celui qui a fait danser des générations de Creusois.
8: Edgar Ribaud, le fondateur de la discothèque La 25e Avenue à Guéret, est mort à l'âge de 79 ans. Il avait pendant longtemps dirigé ce lieu emblématique des nuits creusoises. Ses obsèques se sont tenues hier à l'église de Gouzon, Gabin Boquet.
9: On a tous quelque chose en nous de Tennessee.
10: C'est sous la mélodie de Johnny Hallyday, quelque chose de Tennessee, qu'Edgar Ribaud a livré sa dernière danse, un clin d'œil à la première boîte de nuit qu'il avait créée en 1987, le Tennessee près de Gouzon. Jean-Pascal fréquentait déjà les lieux et se souvient.
11: Super mec, il adorait la vie, il adorait la musique et il a réussi parce qu'il aimait son métier. C'est un mec exceptionnel, voilà.
10: Beaucoup de ses amis, de ses anciens collègues, salariés et videurs sont venus lui rendre un dernier hommage, comme Didier, un ami qui fréquentait ses boîtes de nuit.
12: On peut pas décrire l'ambiance, c'est une ambiance spéciale, c'est Edgar. C'était lui qui menait la danse et qui nous a fait travailler, qui nous a fait rire. Il amenait beaucoup de monde, les salles étaient pleines. Hein. Je pense qu'on reconnaîtra jamais ça, mais voilà, aujourd'hui, je viens lui dire au revoir.
10: Christian aussi est venu adresser un dernier geste à son ami Edgar Ribaud, figure historique de la vie nocturne en Creuse.
11: Edgar, c'était le roi de la nuit. C'était quelqu'un qui savait accueillir ses clients. C'est quelqu'un qui aimait la fête. Il avait créé cette discothèque pour les Creusois. C'est quelqu'un que j'ai toujours respecté. C'était un grand monsieur.
10: La nuit en Creuse perd l'un de ses visages, mais pour ceux qui l'avaient côtoyé, la bande son de ses plus belles

0: La mairie a besoin d'un minimum de 10 patients pour faire venir ce service dans la commune. C'est la deuxième fois que ce camion passe dans la Creuse.
1: Nouvelle alerte autour d'un lait infantile.
0: Oui, les ministères de la Santé et de l'Agriculture annoncent le rappel d'un lot Allernova AR commercialisé par les laboratoires Novalac. En cause, plusieurs cas de troubles digestifs signalés chez des nourrissons avec des diarrhées et des vomissements. Selon les analyses, il n'y a pas de lien avec la récente contamination d'autres laits en début d'année.
1: En Creuse, le statut des 6 jeunes étrangers, une nouvelle fois remis en cause.
0: On vous en parlait cette semaine. Mercredi, une centaine de personnes s'étaient réunies devant l'aide sociale à l'enfance à Guéret pour soutenir ces jeunes étrangers dont la minorité est contestée par l'ASE. Les jeunes mineurs non accompagnés avaient obtenu gain de cause, sauf que l'ASE a fait appel. Aujourd'hui, Valérie Simonet, présidente du conseil départemental, réagit et défend l'aide sociale à l'enfance.
2: Nous agissons dans le cadre des règles qui nous sont à la fois imposées et permises par la loi. Et la loi dit que lorsque le juge estime qu'il subsiste un doute, il va statuer pour l'état de minorité. Donc nous, on revoit ces dossiers. Quand nos évaluateurs estiment que non, au-delà du doute, nous sommes assurés qu'il y a des éléments qui statuent en faveur de la majorité, nous avons cette possibilité de faire un recours contre la décision du juge des enfants. Et c'est ce que nous faisons, là encore une fois, de droit. Et lorsque nous appliquons le droit, c'est aussi celui de la République, celui des concitoyens français qui nous demandent de faire appliquer ce droit.
0: Valérie Simonet, présidente du conseil départemental de la Creuse. Histoire en détail à lire sur notre site ici.fr. Du côté de Crau et Baville, dans le sud-est du département, des manœuvres militaires sont programmées ce soir. Plusieurs groupes d'hommes à pied vont traverser la commune pour rejoindre le camp de la Courtine. Vous pourrez peut-être les apercevoir, mais ils seront discrets, assure l'armée.
1: Les footballeurs guéretois veulent défendre leur titre cet après-midi.
0: Oui, en finale de la Coupe de la Creuse au stade Léo Lagrange de Guéret. Cette année, elle oppose les deux meilleurs clubs creusois de Régional 2, Guéret donc face à Gouzon. Les deux équipes se connaissent très bien pour s'être affrontées en championnat. Martin Douillard est l'entraîneur de Guéret.
3: Je pense que ça va être un match serré, ça va être sûrement un match qui va se jouer à pas grand chose, à peut-être des détails. Donc il faudra surtout être concentré et avoir la volonté de simplement faire ce qu'on fait depuis le début de la saison, où mes joueurs ils sont capables de faire des choses vraiment très bonnes sur le terrain. Et c'est ce que je vais leur redemander de faire une dernière fois. Le plus important, c'est de la jouer comme nous, on va essayer de le faire. Ce sera déjà ça le plus important, et puis on verra si on en sort vainqueur ou pas.
0: En face, Gouzon a eu une saison plutôt réussie. Le club a manqué la montée en Régional 1 d'un petit point. Mais l'entraîneur, Gilles Gardès, espère que ses joueurs seront au rendez-vous pour finir sur une bonne note.
4: Une finale, forcément, on parle souvent des jambes, on parle de l'aspect physique, mais aussi il y a l'aspect mental. Il y a tout le contexte qui fait qu'on doit avoir envie de se bousculer pour aller chercher ce trophée. Et après, c'est un peu la même chose pour tout le monde. On arrive en fin de saison, on a eu pas mal de cas avec des blessures importantes ou des gens malheureusement se sont fait opérer. Mais c'est un peu le lot de chaque équipe, donc il faut faire avec. Et ceux qui seront présents doivent démontrer qu'ils sont aptes à gagner un titre.
0: Guéret-Gouzon, donc finale de la Coupe de la Creuse de football. Match à vivre en direct et en intégralité sur Ici Creuse avec Léo Corcos et Dominique Aupetit. Une émission spéciale dès 17h30 et coup d'envoi du match à 18h30. Autre événement sportif du week-end, ça se passe du côté du lac de Vassivière. Le triathlon Xterra démarre avec près de 1000 sportifs au départ ce matin. Ils vont devoir nager, pédaler et courir. 10 nationalités sont représentées. Ils commencent à 9h avec le 500 mètres nage. Et puis demain, une nouvelle course aussi est organisée, le triathlon des 1000 vaches. Normalement, on a un beau week-end qui se prépare.
1: Oui, il va faire chaud. Il va faire chaud. Le soleil est de la partie. Il sera vraiment très, très présent cet après-midi. Température maximale entre 29 et 30 degrés. Demain, pareil, c'est une belle journée qui est prévue par Météo France et tout au long de la semaine, d'ailleurs, avec des chaleurs relativement conséquentes. Un grand retour des chaleurs. Donc, Météo France a relevé déjà ce matin 10 degrés à Aubusson, 13 à Auzan, c'est la Courtine, 15 à Évaux-les-Bains, Chêne-et-Rails, Bourganeuf, Le Grand-Bourg, 16 pour la Souterraine, Laurière, Guéret et Châtelut-Malvallée. Adèle, retour de toute l'info d'ici avec vous à 7h30.
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0: se réveiller, tiens, une bonne nouvelle, vous les sportifs, Guéret-Gouzon, c'est la finale de la Coupe de la Creuse de football, hein, match à vivre en direct et en intégralité sur ICI Creuse, tout à l'heure, avec Léo Corcos et Dominique Aupetit pour les commentaires. Émission spéciale dès 17h30 et coup d'envoi à 18h30.
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0: week-end jusqu'à 9h, l'heure du petit-déj, et on se réveille avec Jérôme Prodhomme qui arrive. Pourquoi on dit faire son Calimero, un peu de patience.
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0: Grâce à Jérôme Prodhomme, les mots prennent sens et même les expressions les plus étranges deviennent limpides.
11: Eh ben moi, j'en ai marre, ça y est là.
4: Bah, qu'est-ce qu'il y a?
12: Il a pas le blanc.
4: Il a pas le blanc?
12: Oui, le blanc de poulet.
11: Bah ouais, bah ça fait 3 ans, j'ai pas le blanc de poulet, moi, je l'ai jamais, moi,
4: ah,
11: déjà.
4: Ah, là, oh là là.
12: Mais ça, à chaque fois, c'est pareil, quand il a pas le blanc...
4: Bon bah écoutez, on va faire pourquoi on dit faire son Calimero. À l'origine, le personnage a été créé par deux frères italiens, Tony et Nino Pagiotte, aux côtés de Ignacio Colnaghi, pour une marque de lessive. Ils ont inventé un poussin qui tombe dans la suie et qui n'est plus reconnu par sa maman jusqu'à ce que le savon Avon ne lui permette de redevenir jaune. L'idée tape dans l'œil des Japonais qui rachètent le concept et créent un dessin animé qui raconte les malheurs pas bien méchants de Calimero, le petit poussin noir.
13: Alors ça, c'est injuste. C'est vraiment trop injuste.
4: Dans chaque épisode français, cette phrase revient. Elle a marqué des générations de Français et on a fini par confondre Calimero avec quelqu'un qui se plaint un peu fort de ses mésaventures pas bien compliquées.
11: Ouais, bah, il n'empêche que bah, moi, le blanc, je l'ai jamais, quoi.
4: Eh bah, voilà un très bon exemple. Voilà pourquoi on dit faire son Calimero alors qu'on ne sait plus vraiment pourquoi. Encore que vous, maintenant, vous savez.
13: C'est toujours sur moi que ça tombe, les complications. Oh là là là là, c'est vraiment trop injuste.
0: Jérôme Prodhomme à demain. Pourquoi on dit le baccalauréat ou le bachelier? C'est d'actualité. Celui qui arrive, il a tous ses examens. Il est très habile. Comment avoir un joli balcon? Vous voyez arriver. Il s'agit de Léonard, notre expert bricolage, qui va nous expliquer dans ICI Matin Week-end comment le réaliser. ICI Matin Week-end, c'est aussi des chansons pour commencer la journée de bonne humeur et la nouveauté de Zazie, peu importe.

0: Zazie, nouveauté, peu importe, à 7h17.
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0: Vous êtes déjà réveillé, vous avez remarqué le joli ciel bleu et l'apparition du soleil et vous êtes encore au lit, ben ça va vous donner envie d'en sortir. Soleil tout au long de la journée, 29 à 30 degrés en ce qui concerne les températures. Régine à Peyrat-la-Nonière a relevé à l'instant 11 degrés. Françoise à Trois-Fonds 11 degrés et demi. Marie à Chénier 13 degrés et Marie-France à Chénérail 12 degrés 6.
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0: Et son chapeau de soleil, oui, chaque week-end, des tutos malins pour bricoler et décorer nos maisons et nos extérieurs. Léonard, ce matin, vous avez décidé de nous parler de nos balcons pour nos soirées d'été.
3: Eh bien oui, aujourd'hui, je vais essayer de venir à votre secours si vous possédez un tout petit balcon et que vous n'avez pas la chance d'avoir un jardin d'au moins 500 mètres carrés. Mais vous avez quand même ce petit trésor qui est souvent sous-estimé, c'est-à-dire le mini-balcon. Car oui, même avec quelques mètres carrés suspendus dans les airs, il est tout à fait possible de créer un coin de détente, de verdure, voire de convivialité pour recevoir des copains. La première règle, c'est tout d'abord d'optimiser l'espace. Sur un petit balcon, il faut dire que chaque centimètre carré va compter.
0: Ah, certainement. Et pour optimiser ce balcon, justement, comment on l'aménage ?
3: Oubliez les gros meubles, donc les gros meubles de jardin un peu encombrants. Vous allez préférer une petite table pliante, fixée, pourquoi pas, au garde-corps de façon à ce qu'elle bascule pas, ou un petit mobilier pliant que vous pouvez ranger assez facilement après utilisation. Ensuite, pensez verticalité. Quand on manque de surface au sol, on va exploiter les murs, c'est-à-dire les jardinières suspendues, les étagères murales ou encore les treillis qui vont permettre de multiplier quelques plantations sans vraiment sacrifier l'espace de circulation. Côté végétation, eh bien, vous choisirez plutôt des plantes adaptées à l'exposition de votre balcon. Faites bien attention à tout cela. En plein soleil, des géraniums, des lavandes ou des pétunias feront merveille. À l'ombre, on va privilégier les fougères, les bégonias ou quelques impatiens. Et pourquoi pas joindre l'utile à l'agréable avec quelques plantes aromatiques. Allez, on y va pour un petit peu de basilic, de la ciboulette, de la menthe. Et tout ça, on l'aura sous la main pour les cuisines à venir ou pourquoi pas même, j'ai parlé de menthe, donc quelques mojitos estivaux. Avec modération, bien entendu. Pour donner une impression d'espace, eh bien, vous jouez sur la couleur. Les tons clairs réfléchissent la lumière et vont agrandir visuellement les lieux. Un tapis extérieur sur votre balcon, ça peut être très sympa aussi. Quelques coussins et un plaid léger, ça va donner tout de suite une sensation de confort à votre salon de plein air. L'éclairage, eh bien, il mérite également toute votre attention. Allez, pourquoi pas, on se laisse aller une petite guirlande à LED à faible consommation, des lanternes solaires. Et là, faut dire que même un balcon de 3 mètres carrés peut rivaliser avec certaines terrasses beaucoup plus vastes. Protégez-vous des regards, un petit brise-vue en canis naturel, un panneau en bois ajouré. Alors là, faites attention bien sûr aux autorisations de la copropriété. Quelques plantes hautes permettront également de gagner en intimité tout en embellissant votre espace. Attention cependant à ne pas surcharger votre petit balcon. L'accumulation peut produire l'effet inverse à celui recherché. Mieux vaut quelques éléments bien choisis qu'une multitude d'objets, un style brocante, qui vont encombrer la vue et la circulation. Allez, bon courage à toutes et à tous, et bonne soirée d'été sur votre petit balcon.
0: Ben, on y est déjà, hein, on y pense sérieusement. À demain, Léonard, pour d'autres tutos malins. Vous nous parlerez d'ailleurs du mur d'accent, un mur décoré spécialement pour donner du contraste à votre intérieur. Et on vous retrouve à tout moment sur ici.fr. À tout moment dans Ici Matin Week-end et tout au long de la journée, vos chansons préférées. Eh bien, on ne va pas se gêner une fois encore. C'est le week-end. Nous sommes déjà le 13. 13 juin. 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Frissons garantis. Ici matin, week-end, 7h22.

0: The Way You Make Me Feel, Michael Jackson, à 7h26. Vous avez envie de préparer vos sorties du week-end? Ici Creuse, avec sa boîte vocale, est-ce qu'il vous faut?
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0: À votre disposition 24h sur 24, vous laissez un message de 30 secondes pour nous expliquer ce qui se passe comme événement chez vous.
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2: L'association Au Quart de Tour vous invite à un concert de musique classique samedi 13 juin, 20h30, dans l'église de Saint-Pardoux-les-Quarts. Marie-Christine et Yves Jossé interpréteront des œuvres classiques au piano. Participation libre, pot de l'amitié à l'issue du concert.
5: Bonjour, le comité des fêtes de Sainte-Fer organise samedi 13 juin à 20h, espace Pouce d'Or, ouverture des portes à 18h30, un super loto avec de nombreux lots, dont four à pizza électrique, robot 3-en-1, machine à bière, salon bistrot, transat, bras de plage, plus 1 000 € en bon d'achat. Une partie midi bingo et une partie enfant gratuite. Sur place, buvette, crêpes et sandwich.
6: Bonjour, l'association Chez la Raymonde vous invite à son jour de fête, samedi 13 juin sur la place de la mairie de Nouhan. Au programme, à partir de 16h, scène ouverte à toute personne désirant partager la musique qu'elle joue sont les bienvenus. Suivi à partir de 20h30 par les concerts de LSG et Sissi and the Pervers, deux groupes venant de Limoges. Soyez nombreux à venir partager une bonne journée avec nous.
7: L'association de valorisation du patrimoine vous invite à l'église de Chambereau qui accueillera un concert unique le samedi 13 juin à partir de 16h. Au programme de chorale, cantate en fa et alizancia dans un cadre chargé d'histoire. Venez profiter de l'acoustique remarquable de l'église et partager un après-midi convivial.
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0: Vous l'enrichissez à tout moment, cette boîte vocale 24h sur 24, et puis dès 9h en direct, Laure vous accueille sur le 05 55 52 37 38. Une activité de loisir qui dépend de la météo, de quoi s'agit-il? Dans un quart d'heure, Dominique Aupetit nous explique. Adèle Chiron dans l'info d'ici.
8: 28 à Guéret, 30 degrés à Bonnat par exemple cet après-midi, bien les températures grimpent et les premiers signes de la sécheresse arrivent. Reportage avec un éleveur et un maraîcher qui ont du mal en ce moment à cause de cette météo changeante.
0: Merci de vous réveiller avec Ici Creuse. Il est 7h30, toute l'actualité en France et dans le monde. C'est le 90 secondes avec vous, Valentine Lottès.
9: Jérôme Barella a aussi été signalé à la police pour ses activités sur Internet. Repéré en ligne, en pleine consultation de photos et de vidéos pédopornographiques. Principal suspect du meurtre de Liana dans le Gers, Jérôme Barella est aussi visé par des plaintes depuis plusieurs années. Conseillé par Dominique Pellicot pour violer sa femme dans son sommeil, un homme de 39 ans est condamné à 15 ans de prison ferme à Lyon, comme l'ex-mari de Gisèle Pellicot. Cet ancien garde du corps a drogué sa femme et a filmé ses viols. Des armes à feu fabriquées par dizaines grâce à une imprimante 3D. Quatre jeunes hommes sont mis en examen dans les Pyrénées-Atlantiques. La police a découvert leur atelier de fabrication dans un garage à Soumoulou, une commune située entre Pau et Tarbes. Un nouveau rappel de lait infantile. Plusieurs nourrissons souffrent de diarrhée et de vomissements après avoir bu leur biberon. Mais dans la poudre de la marque Alernova AR, pas de céréulide. D'après les analyses, la toxine à l'origine d'un rappel mondial de lait infantile il y a quelques mois. Sur ici.fr, vous trouverez le numéro du lot concerné. Interdiction pour les moins de 16 ans de sortir sans leurs parents la nuit jusqu'à la fin de la Coupe du Monde à Moulins. Comme Clermont-Ferrand et Toulouse, la ville de l'Allier instaure un couvre-feu par crainte de débordement. Et puis prudence sur les plages de Nouvelle-Aquitaine ce week-end. Le risque de baïne est maximal. Ces courants peuvent vous emporter au large en quelques secondes, y compris si vous êtes un bon nageur. Prudence.
0: Dans l'info d'ici, Adèle Chiron, la sécheresse s'installe en Creuse et commence à faire des dégâts.
8: Les réserves en eau souterraine deviennent critiques dans le département. 77 communes de l'Est Creuse sont passées en alerte sécheresse 2 semaines plus tôt que l'an passé. Tout le reste du département est en vigilance. Et Gabin Boquet, les agriculteurs impuissants constatent donc les conséquences de cette sécheresse.
10: Comme d'autres maraîchers de la Creuse, près d'Agen, à l'est de Guéret, Alain Besèche souffre de la sécheresse pour cultiver ses fraises.
11: Les feuilles sont brûlées, c'est sec.
12: Elles deviennent transparentes sur la face sud. Elles tournent, elles sont marron, elles pourrissent.
11: Beaucoup de vent, beaucoup de soleil qui a tapé très fort et qui a créé une sécheresse en quelques jours qui est vraiment très très pointue. Et les plantes souffrent énormément.
12: Pour moi, la quantité de fraises perdues par semaine, c'était aux alentours de 15-20 kilos.
10: Cette météo impacte aussi d'autres de ces cultures. Certaines de ces carottes ne poussent pas, faute d'être arrosées. Par manque d'eau aussi, Alain ne peut pas planter ses poireaux.
11: J'ai 4000 poireaux qui sont en attente de plantation. Je ne peux pas parce qu'il faut beaucoup trop d'eau pour planter. La terre est beaucoup trop sèche. Pour la remouiller, il me faut des dizaines de mètres cubes et je ne peux pas actuellement. J'ai des réserves d'eau, j'ai déjà utilisé 25% de ma réserve d'eau. Si ça continue comme ça, je ne passerai pas l'été.
10: Sur la commune d'Ain, toujours au cœur du département, même préoccupation pour Jean-Marie Collomb, l'éleveur de bovins constate les effets du manque d'eau dans ses pâtures.
13: On a broyé l'air fumé, vous voyez, du coup, ça ne verdit pas, c'est jaune, quoi. Ça, c'est un début de sécheresse et on n'est que début juin. Les buttes, ça crame déjà, c'est déjà tout jaune.
10: Le problème, c'est que sans eau, si l'herbe de ses pâtures ne repousse pas, ses vaches n'auront plus assez de nourriture toute l'année.
13: S'il n'y a pas de précipitation derrière, ça va pas repousser. Les vaches, elles n'auront pas d'herbe à manger cet été. Donc, il faudra qu'on leur amène du foin au champ. Le problème, c'est que normalement, ce foin est fait pour cet hiver, pour donner à partir du, on va dire, début décembre. Là, si ça continue, c'est-à-dire que les vaches, aujourd'hui, elles ont 2 mois où elles peuvent pâturer, et puis après, tout le reste du temps, elles sont à fourrager.
10: Il s'inquiète aussi parce qu'en bas de sa parcelle, alors qu'on est seulement en juin, le ruisseau qui sert à l'abreuvage de ses vaches pour l'été est déjà quasiment à sec.
13: Moi, aujourd'hui, le ruisseau, il fait un tout petit filet. Si on attaque déjà l'été avec un filet comme ça, ça va être compliqué de pouvoir les abreuver tout l'été. S'il n'y a plus d'eau, il faudra forcément en amener, parce que les vaches sans eau, elles ne peuvent pas vivre. C'est quand même assez problématique.
10: Pour pallier le problème, l'éleveur ne voit qu'une solution, obtenir l'autorisation de stocker de l'eau pendant l'hiver. Demandes qui, selon lui, pour le moment, ont toutes été refusées par les autorités.
8: Le préfet de la Creuse a commencé à couper les vannes pour économiser l'eau dans le département, avec donc des premières restrictions dans 77 communes de l'Est Creuse. Il est interdit de laver sa voiture ou d'arroser son jardin en pleine journée, par exemple. Tous les détails sont sur ici.fr.
0: Adèle est dans le journal de 8h.
8: C'est un peu notre Coupe du Monde de football à nous. Les deux meilleures équipes creusoises s'affrontent cet après-midi en finale de la Coupe de la Creuse. C'est Guéret face à Gouzon. Et puis, durant des décennies, il a fait danser les Creusois. Les obsèques d'Edgar Ribaud, le fondateur de la discothèque La 25e Avenue à Guéret, se sont déroulées hier. Une belle météo pour ce week-end.
0: Oui, du soleil, hein. Encore plus de soleil cet après-midi, 29 à 30 degrés pour les températures. Demain, c'est pareil, hein, on va avoir une journée très très ensoleillée avec quasiment les mêmes températures. Météo France prévoit en matinée 22 degrés à la Courtine, 23 à Jean-Sieu-Pigerolles, Croix et Vaux-les-Bains, 24 à Laurière, la Souterraine, Guéret, Boussac, Châtelet-Malvalie et Auzance, 25 à Aubusson. Retour de toute l'info à vos côtés, Adèle, à 8h.
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0: Allez, pas de nostalgie, mais tout de même, bah oui, en ce temps-là, j'avais 20 ans, ça fonce, hein. Ça fonce aussi, l'heure, il est 7h35, ici matin, week-end, vous accompagne jusqu'à 9h.

0: Vous les avez toujours, vos 20 ans. Allez, ne se voyez pas à chaque fois. 20 ans à 7h40 pour vous dans Ici Matin Week-end.
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0: Jusqu'à 9h, Dominique Aupetit va à votre rencontre avec le micro Ici Creuse, créateur, artisan, chef d'entreprise, enseignant. Vous racontez ce week-end. Dominique nous propose une activité de loisir qui dépend pour sa pratique de la météo.
3: Au cœur d'eux, c'est votre rendez-vous au cœur de la Creuse. Et aujourd'hui, je suis à Montboucher, en compagnie de Pierre Chaussade, qui est directeur d'Air Expérience, la seule école de parapente de notre département. Qu'est-ce qu'on apprend dans votre école, Pierre ?
4: On apprend à voler en parapente. Avec du travail et puis un peu de patience, on y arrive.
3: Ça se passe comment ?
4: On a des phases d'apprentissage, effectivement, de gonflage de la voile au sol, déjà. Ensuite, on a une grosse partie de cours théoriques sur l'aérologie, notamment. Et puis ensuite, de la pratique en vol.
3: Oui, parce que vous êtes dépendant du climat.
4: L'aérologie, alors la météo de manière plus large et l'aérologie d'une manière particulière. C'est-à-dire que, effectivement, courant ascendant, vent, ça importe. Ouais.
3: Ces cours, ils se passent où ? Ici, à Montboucher ?
4: Ici, à Montboucher, on a une salle de cours, on a des pentécoles avec nos verts pâturages creusois qui sont très doux pour les élèves, pour le matériel. Et on a des très belles pentécoles.
3: Ouais, alors, c'est quoi une pentécole ?
4: Alors, une pentécole, c'est un terrain relativement dégagé où sans danger on peut se mettre à pratiquer le gonflage au sol et puis l'entraînement à faire de petits vols, de petits décollages.
3: Oui, on vole pas très haut et sur quelques centaines de mètres.
4: Exactement.
3: C'est cher ?
4: On est à 650€ la semaine, matériel compris, 5 jours, toute la journée. Du matin jusqu'au soir.
3: Oui, c'est intensif, mais il faut combien de temps pour pouvoir voler seul, en toute sécurité, évidemment.
4: En toute sécurité, ça prend du temps. En fait, on vous amène en l'air assez rapidement. Au bout de 3-4 jours, on va vous faire vos premiers grands vols. Mais pour devenir un pilote autonome, ça prend 3-4 ans, à raison de 3-4 stages par an.
3: Oui, il faut être assidu, attentif et beaucoup pratiquer.
4: Oui, exactement. Ça demande un volume de pratique important et d'être assez consacré à l'activité.
3: Merci Pierre Chaussade. Je rappelle que vous êtes le directeur de l'entreprise Air Expérience, l'école de parapente de la Creuse. On se retrouve demain sur votre radio Ici Creuse.
0: Apprendre à voler à Montboucher, ça vous fait envie? Un peu de patience, la suite demain, même heure, même endroit. Après avoir tutoyé les airs, on revient sur Terre avec notre expert automobile pour évoquer ce matin les voitures électriques qui arrive massivement sur le marché de l'occasion. Puis on fera bien évidemment une petite pause déj avec Jean-Louis Aubert. Merveille, histoire d'avoir la pêche toute la journée.
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0: Camille Aubert.
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0: Du soleil et d'agréables températures, 29 à 30 degrés. Comme chaque semaine, Benjamin Cuc, journaliste spécialiste de l'automobile pour votre radio ici, nous aide à rouler malin. Aujourd'hui, Benjamin, les voitures électriques arrivent massivement sur le marché de l'occasion, avec parfois des prix très attractifs, mais est-ce vraiment une bonne affaire ?
2: À une période où un plein d'essence dépasse parfois les 100 euros, une recharge électrique à domicile coûte entre 15 et 20 euros. La question du passage à l'électrique se pose donc pour de nombreux auditeurs. Aujourd'hui, certaines voitures électriques d'occasion deviennent très accessibles. On trouve par exemple pour moins de 15 000 euros des Renault Zoé avec 400 km d'autonomie, de très mignonnes Fiat 500 ou des Kia Niro garantis encore 3 ou 5 ans. Ce sont des tarifs souvent très inférieurs à leur équivalent thermique. Le gros avantage, c'est le coût d'usage. Très peu d'entretien, pas de vidange, pas d'embrayage, pas de courroie de distribution.
0: Mais Benjamin, beaucoup de gens ont encore peur de la batterie.
2: Oui, c'est la question centrale, parce qu'une voiture électrique, ce n'est pas le moteur qui inquiète le plus. C'est la capacité restante de la batterie. Il faut donc demander ce qu'on appelle le SOH, pour State of Health, c'est-à-dire l'état de santé de la batterie. Concrètement, si une batterie a 90% de SOH, elle a perdu environ 10% de sa capacité depuis l'origine. Et ça change directement l'autonomie réelle. Mais pas d'inquiétude, les batteries sont garanties 8 ans à date de la première immatriculation. En deçà de 80%, elles sont toujours remplacées. Autre point très important, certaines anciennes Renault Zoé avaient une batterie en location. Donc avant d'acheter, il faut vérifier si la batterie appartient bien au vendeur. Sinon, vous pouvez vous retrouver avec un loyer mensuel supplémentaire.
0: Et au final, Benjamin, quels sont les bons réflexes avant d'acheter ?
2: Déjà, évitez d'acheter une électrique uniquement parce qu'elle n'est pas chère. Il faut regarder l'autonomie réelle, souvent 20% inférieure à celle annoncée. Donc, il faut être honnête avec ses besoins quotidiens. Privilégier les modèles vendus avec un historique clair, les factures, les mises à jour de logiciels et le fameux certificat d'état de batterie. Et enfin, il faut vérifier un point souvent oublié, la recharge à domicile. Une voiture électrique s'adresse principalement aux propriétaires de maisons individuelles. Mais l'électrique d'occasion est peut-être en train de devenir le vrai bon plan automobile de 2026. Bonne route.
0: À demain. Alors demain, on verra une autre problématique avec vous, Benjamin. Vous êtes à un feu rouge, il y a une ambulance, il y a les pompiers ou la police derrière vous. Vous grillez le feu pour les laisser passer. Qu'est-ce qui se passe ? Réponse demain matin, même heure, même endroit. Kevin Gazou arrive dans un instant. Une boîte à idées à la mairie de Clunia, des travaux de modernisation de l'éclairage public à Rennes et une réunion d'information avec l'ESDEC 23. Super Trump à l'heure du petit-déj, give a little beat.

0: Vos chansons préférées, ils s'y creusent tout au long de la journée. Supertramp à l'instant pour accueillir Kevin Gazouf et ses bons plans.
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2: À Clunia, vous êtes désormais invité à participer encore davantage à la vie de votre commune. Une boîte à idées vient d'être installée à la mairie et elle est accessible 24 heures sur 24, 7 jours sur 7. Vous avez une suggestion, une remarque, un projet ou simplement une idée pour améliorer le quotidien dans la commune? Eh bien, vous pouvez désormais la déposer librement. Et puis, petite touche plutôt sympathique, la boîte a été décorée par les enfants de la garderie. À Rennes, des travaux de modernisation de l'éclairage public viennent de débuter. Les anciennes lanternes vont progressivement être remplacées par des équipements LED ou solaires, plus économes en énergie et plus respectueux de l'environnement. Ces nouveaux éclairages seront également équipés de détecteurs de présence afin d'adapter l'intensité lumineuse aux besoins réels et de limiter la consommation pendant la nuit. Des perturbations ponctuelles de circulation sont donc possibles dans plusieurs villages concernés cette année. Enfin, si les questions d'énergie vous intéressent, le SDEC 23 organise plusieurs réunions d'information. Au programme, l'autoconsommation photovoltaïque avec des rencontres à Aubusson le 16 juin, Bourganeuf le 23 juin, Auzance le 30 juin. Un second cycle de réunions sera consacré au passage des énergies fossiles vers les énergies renouvelables avec des rendez-vous à Guéret, Boussac et La Souterraine.
0: Kevin Gazou, merci à Kevin que vous retrouvez tous les jours pour jouer de 11h à midi. Et Kevin qui accompagne vos débuts d'après-midi du lundi au vendredi jusqu'à 16h. Toute l'info d'ici avec Adèle Chiron dans Allez 4 minutes. Mais avant, on va faire une place aux comédiens au micro de Fred Ballard et on va parler des sports d'été préférés des Français. Alors, est-ce qu'il s'agit vraiment de sport? Réponse dans un instant.
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0: À l'approche de l'été et en début de week-end, certaines questions existentielles refont surface du genre « tu la tires ou tu la pointes ?» ou le ping-pong avec ou sans raquette. Dans l'humour en tube, Fred Ballard a voulu en savoir plus sur nos activités préférées en extérieur.
6: Tout c'est le sport l'été. T'es avec le pastis comme ça. Allez, envoie la balle, envoie la balle. Putain, mais t'es con, c'est le cochonnet.
7: Voilà, donc on est un peu loin du sport pratiqué par les frères Lebrun. Hein. Le tennis de table a beau être un sport accessible à tous, PV nous rappelle qu'il faut quand même respecter quelques règles de base.
6: Il n'y a plus de balles de ping-pong. Bon, mais on joue avec le cochonnet, on s'en bat les couilles. Allez, mais quoi, t'as pas de raquette? Mais prends une poêle, on s'en fout. Allez, on est parti. Roger, on fait une tournante, tu viens? Non, Roger, rhabille-toi. Une tournante autour de la table.
8: Et à la fin, le gars qui gagne une tombe contre un mec qui a une main parce que personne veut lâcher la raquette. C'est ça le ping-pong, enfant.
7: C'est vrai que selon l'heure à laquelle on commence la partie et les boissons qu'on consomme pour s'hydrater, les règles peuvent évoluer assez rapidement. C'est un peu comme à la pétanque, hein, qui n'a rien à voir avec la boule lyonnaise. Haroun s'est fait expliquer les règles par un pro.
9: T'as une petite boule qui s'appelle le but. Tu le lances et après t'as des plus grosses boules lourdes et que tu dois rapprocher du but. Je lui ai dit, mais c'est la pétanque, il a dit, rien à voir. Rien à voir. La pétanque, c'est un cochonnet. Et en fait, il y a cette question aussi, est-ce que les jeux de boules, c'est un sport? Est-ce qu'on peut considérer comme sport une activité que tu peux faire avec un ballon de rosé à la main? Là, c'est pour m'équilibrer, tu vois, non.
7: Bah si, hein, l'hiver, il y en a qui font du ski de fond avec un fusil dans le dos au biathlon. Et l'été, bah, il y en a qui jouent au boule avec un verre de rosé à la main. Les morphologies ne sont pas les mêmes en général, mais qu'importe le cochonnet, pourvu qu'on ait le fou rire.
0: Exactement, le rosé avec modération. Tiens, en parlant de bonnes nouvelles, samedi 20 juin, à partir de 9h, ça bouge en Creuse, spéciale fête de la musique. Vous pouvez déjà envoyer toutes vos manifestations sur notre boîte vocale 0555 81 13 82. C'est le week-end de profiter. Nous sommes samedi 13 juin.
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0: 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Il est 8h, Adèle Chiron, c'est le match de football de l'année dans le département.
10: La finale de la Coupe de la Creuse. Cette année, elle oppose les deux meilleurs clubs creusois de Régional 2, Gouzon, 3 fois vainqueur, et Guéret, 29 fois vainqueur. Les Guérétois, tenants du titre, vont donc jouer sur leur terrain. Match au stade Léo Lagrange de Guéret cet après-midi. Et ça promet donc d'être serré, Léo Corcos.
11: Guéret et Gouzon, deux clubs frustrés par leur saison en Régional 2. Gouzon a manqué la montée pour un point, et Guéret, lui, l'a manqué faute d'avoir battu le leader Noailles pendant la saison. Tous deux ont donc envie de bien finir, surtout Guéret, qui vise sa 30e Coupe de la Creuse. Martin Douillard, l'entraîneur.
12: Ouais, j'aime bien les chiffres pairs. Donc, tout le club a envie d'y être. Après un match, il y a un adversaire. Et ça, voilà, après, il y a des choses qu'on maîtrise un peu moins.
11: Oui, car en face, c'est Gouzon, le meilleur ennemi de Guéret. Les deux clubs se sont affrontés cette saison en championnat. Bilan, une victoire chacun. Ce sera donc un match serré dont Gilles Gardès, le coach de Gouzon, espère sortir vainqueur.
13: C'est deux équipes qui sont assez proches l'une de l'autre. Donc, forcément, il y a une petite rivalité qui est créée. À nous de démontrer qu'on peut finir par une bonne note, et c'est l'objectif du week-end.
11: C'est aussi la fin d'une longue saison pour les deux clubs qui n'ont pas été épargnés par les blessures à force d'enchaîner les matchs. Mais les entraîneurs espèrent que leurs joueurs sauront trouver les ressources devant leurs proches venus les encourager, explique Martin Douillard.
12: En cas de victoire, on sait ce que ça nous amène comme émotion avec nos familles, avec les amis. C'est aussi pour ces moments-là en fait, qu'on fait ce genre de rencontre. Donc je pense que c'est aussi un moment à apprécier à sa juste valeur.
11: Histoire de terminer la saison sur une bonne note et commencer à construire la prochaine avec le même objectif pour Guéret comme pour Gouzon, la montée en Régional 1.
10: Merci Guéret, Gouzon, donc match à vivre en direct avec vous, Léo Corcos et Dominique Aupetit en intégralité sur Ici Creuse ce samedi, émission spéciale à partir de 17h30 et puis coup d'envoi du match à 18h30. Autre événement sportif du week-end, ça se passe du côté du lac de Vassivière. Le triathlon Xterra démarre avec près de 1000 sportifs au départ. Ils vont devoir nager, pédaler et courir. 10 nationalités sont représentées. Il commence dans une heure avec le 500 mètres nage. Et puis le mini Tour creusois fait sa 12e édition aujourd'hui. Tremplin pour les jeunes cyclistes du département. Ce challenge regroupe des courses de la Fédération française de cyclisme. C'est la 5e et avant-dernière manche aujourd'hui à Évaux-les-Bains. Premier départ à 13h.

0: Nos évaluateurs estiment que non. Au-delà du doute, nous sommes assurés qu'il y a des éléments qui statuent en faveur de la majorité. Nous avons cette possibilité de faire un recours contre la décision du juge des enfants.
1: Pour elle, il existe des éléments probants qui tentent à prouver que les jeunes ne sont pas mineurs, mais qu'elles ne souhaitent pas divulguer.
0: Je ne vous donnerai pas d'informations précises sur ces dossiers, puisque là aussi ils sont confidentiels et en cours d'examen. Il y a des éléments factuels dans les échanges, l'accueil, des évaluations qui, contrairement à ce qu'on lit, ne sont absolument pas bâclées dans le département de la Creuse, bien au contraire.
1: Elle suppose quand même que ces jeunes pourraient disposer de faux documents d'identité.
0: Il est évident qu'un migrant aujourd'hui qui se présente avec des papiers d'identité qui vont démontrer qu'il a moins de 18 ans, il y a des évidences face à ces documents et à la falsification de ces documents.
1: Et ce dernier point fait pourtant aussi partie des revendications des manifestants, appliquer, comme le veut le Code civil, la présomption d'authenticité des documents d'état civil quand ils sont établis à l'étranger.
2: Merci Gabin Bocquet. Histoire en détail à lire sur notre site ici.fr. Cela faisait plus d'un an qu'il était fermé, le service de radiothérapie de l'hôpital de Guéret, de nouveau opérationnel à partir de lundi, après-demain donc, fermé parce qu'il manquait du personnel. Les patients malades de cancer étaient obligés d'aller à Limoges, Châteauroux ou encore Montluçon pour recevoir leur traitement. Pour faire face justement aux déserts médicaux, si vous habitez le secteur de Feltin, un ophtalmologue et une opticienne vont proposer des consultations. Un camion itinérant de Limoges va s'arrêter quelques jours en juillet sur la commune. La mairie fait donc la liste des personnes qui ont besoin d'un rendez-vous avec ces professionnels de santé. Si c'est votre cas, vous pouvez appeler dès maintenant le secrétariat de la mairie de Feltin. La mairie a besoin d'un minimum de 10 patients pour faire venir ce service dans la commune. C'est la deuxième fois que ce camion passe dans la Creuse. Nouvelle alerte autour d'un lait infantile. Le ministère de la Santé et de l'Agriculture annonce le rappel d'un lot Alernova AR commercialisé par les laboratoires Novalac. En cause, plusieurs cas de troubles digestifs signalés chez des nourrissons avec des diarrhées et des vomissements. Selon les analyses, il n'y a pas de lien direct avec la récente contamination d'autres laits en début d'année.
3: Un dernier hommage à une figure des nuits creusoises.
2: Edgar Ribaud, le fondateur de la discothèque La 25e Avenue à Guéret, est mort à l'âge de 79 ans cette semaine. Il avait longtemps dirigé ce lieu emblématique. Ses obsèques se sont tenues donc hier après-midi. Proches et anciens collègues se sont réunis à l'église de Gouzon, notamment Christian, un ancien salarié de ces boîtes de nuit.
4: J'ai connu Edgar dans les années 80, quand il a ouvert le Tennessee. J'étais client et je suis devenu, j'ai travaillé avec lui après, donc au niveau du bar. Edgar, c'était le roi de la nuit. C'était quelqu'un qui savait accueillir ses clients, c'est quelqu'un qui aimait la fête, qui aimait la musique. Il avait créé cette discothèque pour les Creusois. C'était vraiment quelqu'un pour moi de formidable. Je l'ai vu comme patron, un patron exemplaire, sérieux. J'ai connu le Tennessee avec 400-500 personnes à l'intérieur. J'ai connu la 25e Avenue avec 700-800 personnes. Les gens venaient de toute la Creuse, Aubusson, Guéret bien sûr, la souterraine. C'est grâce à Edgar. Edgar était un homme, un chef d'entreprise. C'est quelqu'un que j'ai toujours respecté. C'était un grand monsieur.
2: Une cinquantaine de personnes étaient présentes pour les obsèques d'Edgar Ribaud. Le nombre de signalements pour l'ambroisie en Creuse en augmentation. L'Agence régionale de santé publie son rapport annuel sur cette plante invasive qui se développe sur nos territoires. Le pollen d'ambroisie est l'un des plus allergisants. En Creuse, la plante est surtout présente dans le nord du département et en milieu agricole. Si vous en voyez chez vous, il est possible en ce moment de l'arracher avec des gants, attention, avant la floraison fin juillet. C'est une belle météo, il va faire chaud aujourd'hui.
3: Oui. Soleil, 29 à 30 degrés, même traitement de faveur pour demain. En milieu de journée, Météo France prévoit 25 degrés à La Courtine, 26 à Jean-Suppige-Rollecros, 27 à Auzance, 28 à Bourganeuf, Laurière, Guéret, Châtelumal-Vallée, Boussac, Évoulé-Bains et Chénérailles, 29 à Aubusson. Alors, je sais, il va faire chaud. Ce matin, vous êtes avec nous toute la matinée. Et là, vous restez. Dans un instant, on va retrouver vie numérique, vie privée, et on va parler de ces appareils intelligents qu'on appelle par leur prénom. Ce sera avec vous, d'accord ?
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3: Et pour vous accompagner à l'heure de votre petit déj sous le tilleul ou peut-être sur votre terrasse, vos chansons préférées, 8h08, ici matin week-end, bienvenue.

0: Jazz, France Gall.
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0: Ici Matin, week-end jusqu'à 9h, vie privée, vie numérique. Ça sera avec Adèle dans les prochaines minutes, appareil intelligent, qu'on appelle par leur prénom. Un peu de patience.
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0: Il est 8h13, Adèle Chiron, vie numérique, vie privée.
5: Est-ce que nos assistants vocaux nous écoutent? C'est la question ce matin dans Vie numérique, vie privée. Valentine Letès, on s'intéresse à ces appareils intelligents qu'on appelle donc par leur prénom.
6: Siri, Alexa, Google, pour jouer la musique de votre choix sur commande, allumer la lumière ou encore passer un appel téléphonique, forcément, ils vous écoutent. Mais de façon passive. Et pendant cette sorte de mode veille constant, aucun son, aucune voix n'est enregistrée. Pour se déclencher, les assistants vocaux ont besoin d'un mot-clé, leur nom. Alexa, par exemple, pour le système d'Amazon. C'est à ce moment-là qu'un premier enregistrement de votre voix est réalisé et envoyé sur un serveur pour analyse, histoire de vérifier que vous avez bien dit Alexa et non pas Alexandra. Et si l'assistant reconnaît son nom, cette fois, il est prêt à enregistrer votre demande, comme « Quel temps fera-t-il aujourd'hui ?» Là encore, le signal est envoyé sur un serveur distant pour créer une réponse adaptée. Interroger les serveurs de Météo France ou Internet et vous répondre.
5: Et ils deviennent quoi ces enregistrements, Valentine?
6: Si certains des assistants vocaux sur le marché enregistrent nos requêtes en local, c'est-à-dire directement sur l'appareil, la plupart les envoient sur les serveurs du fabricant. En 2019 notamment, on apprenait que des milliers d'employés Amazon les écoutaient pour améliorer les performances de l'assistant vocal. Depuis le scandale, les concepteurs nous préviennent lorsqu'on accepte les conditions générales d'utilisation. Nos requêtes sont donc analysées puisqu'elles révèlent souvent des informations sur nous, explique la CNIL, la Commission nationale de l'informatique et des libertés. Si vous demandez par exemple à l'assistant de vous jouer plusieurs fois par jour des chansons pour enfants, il est facile d'en déduire que vous êtes parent. Cette donnée personnelle permettra d'enrichir encore un peu plus votre profil utilisateur pour vous proposer de la publicité ciblée. Pour y échapper, ne créez pas de compte, comme ça, pas d'historique de requêtes non plus. Et surtout, prenez le temps de paramétrer votre assistant vocal.
5: Les dangers des objets connectés pour vos données personnelles, on vous en parle aussi sur ici.fr.
0: Chronique que l'on retrouve demain matin, même heure, avec vous et Valentine Letès dans Ici Matin Week-end. Le jardin, l'une des activités préférées des Creusois, ces différentes techniques d'arrosage, quelles sont-elles? On les évoque avec Bastien Glomeau au micro Ici Creuse d'Ingrid Herbs. Mais avant, nouveauté de Christophe Maé, La Lune, et cet extrait de son nouvel album, Fête foraine.

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1: La nouveauté de Christophe Maé, La Lune, extrait de son très bel album Fête foraine.
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1: Et c'est l'heure pour nous de partir au jardin. Dans Conseil au jardin, Bastien Glomeau, pépiniériste paysagiste, continue son tour d'horizon des différentes techniques d'arrosage. Et c'est avec vous, Ingrid.
5: Après l'arrosage manuel et le goutte à goutte, on continue dans Conseil au jardin avec les différentes techniques d'arrosage en compagnie de Bastien Glomeau, pépiniériste paysagiste. On peut faire un arrosage de précision avec un système de Olas, des jarres en terre cuite. Mais comment ça marche exactement, Bastien ?
6: Oui, effectivement, Olas ou Olas, après ça se prononce pareil, à chaque fois on dit des Oya généralement, ça s'écrive avec un Y ou deux L, c'est pareil. C'est des systèmes très anciens, puisqu'apparemment ça aurait été utilisé par les Aztèques, on a découvert ça. Donc je suis pas hyper bon en histoire, heureusement pour vous, je suis un peu meilleur en jardin, mais je pense que les Aztèques, on est bien sur 2 ou 3 000 ans, hein, donc ça doit être vieux quand même. Donc ça a été très utilisé en fait, et dans les sols qui ont tendance à sécher vite, ça permet de maintenir l'eau. Donc c'est tout simplement des jarres en terre cuite à la base qui sont enterrées, il n'y a que le bec qui dépasse, avec un petit couvercle, on les remplit d'eau, on referme le couvercle et comme ça l'eau reste dans la jarre et diffuse progressivement dans le sol par capillarité. En fait, tout simplement, le sol va absorber l'eau dont il a besoin. Alors, c'est pas mal effectivement parce que c'est de la précision quand même, mais ce qu'il y a, c'est que ça ne va pas aller directement aux racines, ça va aller au sol et c'est à double tranchant aussi parce que quand le sol est très très sec et qu'il y a une pluie, eh ben, ça va se faire à l'inverse, la capillarité va ramener l'eau aussi un peu vers les oyas. Il faut savoir comment l'utiliser, mais en tout cas, ça a fonctionné pendant des millénaires, je pense, donc bon, ça a été utilisé et ça reste efficace. Donc pour les plantes qui aiment bien, non pas l'excès d'eau, mais plutôt la fraîcheur, parce que ça a diffusé de l'eau tellement progressivement qu'on n'aura pas l'impression que le sol est humide, il va juste garder un petit peu de fraîcheur. Donc pour les plantes qui aiment bien la fraîcheur, ça peut être utilisé, puisque c'est une technique qui a fait ses preuves déjà, donc pourquoi pas remettre au goût du jour les anciennes techniques, ça fonctionne plutôt bien.
5: Est-ce que ça marche également avec des bouteilles en plastique, on fait des trous dedans, puis hop
6: Non. Non, parce que du coup, bouteille en plastique, là, c'est pas des échanges micro-poreux. Parce que quand on parle de porosité de la terre cuite, déjà, on pense que la terre cuite, c'est étanche. Eh ben non. Et puis surtout, les oyas, c'est de la terre cuite assez grossière pour pas que ce soit totalement étanche. Mais on le voit pas à l'œil nu, hein. Ça va diffuser très progressivement. Donc non, si on fait ça avec une bouteille d'eau, effectivement, toute l'eau va s'en aller directement et il y aura pas d'effet sur le long terme. Par contre, on peut faire ça avec des vieux pots. Vous prenez des vieux pots en terre cuite, vous les collez l'un à l'autre avec un joint étanche, vous étanchéifiez d'un côté le trou du pot, forcément, ou les trous des pots, vous remplissez par le dessus et là, on peut avoir effectivement un Oya qui sera quand même de moindre efficacité parce que c'est pas la même terre cuite que celle qui est utilisée normalement.
5: Et puis il y a la méthode du tuyau poreux. Comment ça marche ça ?
6: Ah, tuyau poreux, c'est très bien. Un tuyau poreux, en fait, faut faire ça généralement. On fait ça sur les massifs. Dans les collectivités, on en voit beaucoup, hein, sur les ronds-points ou autres. C'est une technique qui permet un arrosage semi-localisé. Vous vous souvenez, on a parlé de localisé. Donc localisé, forcément, c'est quand on est autour de la plante. Et semi-localisé, c'est quand on est autour de la plante, ça déborde un petit peu, mais c'est quand même, on évite le gaspillage. Tuyau poreux, c'est tout simplement un tuyau qui va être micro-poreux et dès qu'à l'intérieur la pression de l'eau atteint aux alentours de 2 bars, hein, sur un réseau normal ça fonctionne très bien, et bien ça va se mettre à perler des petites gouttes, comme si le tuyau transpirait. On va avoir des petites gouttes qui perlent et du coup qui vont se déposer au sol et arroser les plantes. Donc généralement on le met partout dans nos massifs et on fait un tour ou deux tours autour des plantes pour que ça diffuse plus autour des plantes, mais le tuyau poreux il diffuse sur toute sa longueur, hein. Donc s'il y a 1 mètre de distance entre deux plantes, il y aura 1 mètre qui sera arrosé pour rien. Donc c'est pas la solution ultime, mais pour maintenir la fraîcheur du sol, c'est très utilisé. En tout cas, toutes ces techniques localisées ou semi-localisées seront bien plus efficaces que l'aspersion qui est très utilisée et qui pourtant gaspille énormément d'eau puisque l'eau bénéficie pas tout au sol, elle ruisselle, elle s'évapore et elle va pas forcément bénéficier intégralement à la plante. Donc si vous voulez limiter le gaspillage, privilégiez les techniques localisées.
5: Merci Bastien pour tous ces conseils au jardin. À bientôt.
6: À bientôt.
1: Ici au jardin, de retour de 10h à 11h, avec ce matin les plantes résistantes à la sécheresse. Il sera question du géranium, des graminées et des pourpiers d'ornement. 10h, 11h, samedi, dimanche. Place au jardin. Et à l'heure du petit-déj, place à la musique, non ?

0: avant toute l'info d'ici avec Adèle, quelques idées de sortie de la boîte vocale ici Creuse 05 55 80 13 82. Je vous rappelle que je vous attends à partir de 9h en direct et vous pouvez déjà appeler Laure.
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5: Oyez, oyez, l'association Le Panier de Pousset vous attend samedi à la sellette de 9h à midi au marché de producteurs. Le thème du mois, la farandole des tartes. Sucré, salé. Nous aurons aussi une buvette pour vous accueillir et nous vous attendons donc nombreux.
6: Amis de la Creuse et d'ailleurs, bonjour. Randonnée de 6 km ce samedi 13 juin à Chartres à partir de 15h30 pour les inscriptions. Au retour de la randonnée, une boisson vous sera offerte. La soirée sera animée par un orchestre. La soirée dansante est gratuite. Tout ça est au profit de l'association française des sclérosés en plaques.
7: 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La soirée sera animée par un DJ en début et fin de soirée et un groupe en live sera présent de 20h à 21h30. L'accès est gratuit, une buvette et un service de restauration seront disponibles sur place. On vous attend nombreux.
8: Oui, bonjour, samedi 13 juin de 15h à 17h, conférence à Microfolie la Souterraine sur l'agglomération romaine de Vridier. On aura une petite expo avec des démonstrations le matin de fouilles pour les jeunes enfants.
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0: Escapade auto, voiture de collection et solidarité au départ de Guéret, c'est demain. Odile Rouzic, secrétaire du Lyons Club Limousin Automobile, nous explique tout dans le prochain quart d'heure. Et dans l'info d'ici, Adèle?
9: Les deux plus gros clubs de football du département s'affrontent cet après-midi. Guéret face à Gouzon pour la finale de la Coupe de la Creuse sur le terrain des Guérétois, qui sont d'ailleurs les tenants du titre. Match qui s'annonce serré. Analyse avec Léo Corcos dans quelques instants.
0: Oui, et puis à vivre bien évidemment sur l'antenne d'ici Creuse dès 17h 30, c'est le week-end, samedi 13 juin, il est 7h30. Toute l'actualité en France et dans le monde, c'est le 90 secondes avec vous, Valentine Lottès.
10: Déjà visé par plusieurs plaintes, le principal suspect dans la mort de Liana a aussi été signalé à la police pour ses activités sur Internet. Une plateforme américaine a repéré Jérôme Barella en pleine consultation de contenu pédopornographique. On l'a appris après l'enterrement de la petite fille de 11 ans hier dans le Gers. Dominique Pellicot, en personne, l'a conseillé pour droguer sa compagne et la violer dans son sommeil, comme il le faisait lui-même avec sa femme Gisèle. Un ancien garde du corps a été condamné à 15 ans de prison hier à Lyon. Le feu est circonscrit, mais on ne connaît pas encore l'étendue des dégâts à Condon dans le Gers. Un incendie assez impressionnant s'est déclenché hier soir dans le cloître de la cathédrale où se trouve désormais la médiathèque de la ville. La chaleur revient et avec elle, le risque d'une possible baisse de production d'électricité à la centrale nucléaire de Saint-Alban en Isère. L'eau nécessaire au refroidissement des réacteurs ne pourra pas être relâchée dans les rivières alentours si la température sous la surface est déjà trop élevée. C'est l'une des affiches les plus alléchantes dans ce début de mondial de football. Le Maroc face au Brésil, c'est ce soir à partir de minuit, l'une des rencontres identifiées comme à risque de débordement en France par les autorités. Top départ à 16h de la course d'endurance automobile la plus célèbre au monde, les 24 heures du Mans, 94e édition. Et cette année, c'est la légende britannique du cyclisme, Mark Cavendish, qui agitera le drapeau pour lancer la course.
0: Dans l'info d'ici, Adèle, c'est le dernier match de football de l'année dans notre département.
9: Et le plus important, oui, la finale de la Coupe de la Creuse. Elle oppose les deux meilleurs clubs creusois de Régional 2. Gouzon, 3 fois vainqueur de cette Coupe, et Guéret, 29 fois vainqueur. Bonjour Léo Corcos.
11: Bonjour Adèle, bonjour à tous.
9: C'est vous qui allez donc nous faire vivre ce match en direct sur Ici Creuse, aux côtés de Dominique Aupetit. Ça promet donc d'être serré entre ces deux grosses équipes, mais Guéret part tout de même avec un léger avantage.
11: Oui, vous l'avez dit, Guéret a gagné la Coupe de la Creuse 29 fois. C'est évidemment le club le plus titré dans la compétition. Et la dernière fois, c'était l'année dernière, justement, face à Saint-Sulpice, le Guéretois. Du côté de l'Entente, gagner cette Coupe, c'est donc presque une obligation, encore plus à domicile, hein, puisque le match a lieu au stade Léo Lagrange de Guéret. C'est aussi une obligation de gagner pour bien finir une saison très frustrante, en particulier en championnat de Régional 2. L'Entente avait mal démarré, sa première partie de saison a été moyenne, la deuxième partie a été bien meilleure, au point que Guéret a été en très bonne position pour monter en Régional 1, mais l'Entente a finalement manqué cette montée d'un souffle. Il a fini premier ex aequo avec Noailles, mais comme il n'a pas battu Noailles pendant leur confrontation en championnat, eh bien c'est Noailles qui monte et pas Guéret. C'est rageant forcément, mais Guéret ne peut s'en prendre qu'à lui-même. Il a été battu 2 fois, notamment en fin de saison, 2 fois cruciales, dont 1 fois contre Gouzon, justement. Il y aura donc peut-être un petit goût de revanche. Et puis enfin, gagner, c'est une question de fierté, puisqu'il y a encore 2 ans, Guéret était le meilleur club de Creuse, un statut qu'il partage désormais avec son adversaire du jour, Gouzon.
9: Oui, bon, Gouzon qui a lui aussi joué les premiers rôles, hein, cette année en championnat.
11: Oui, Gouzon qui a terminé 3e, à un petit point de la montée. Gouzon, c'est la dynamique inverse de Guéret cette saison. Une très belle première partie, notamment avec ce parcours historique en Coupe de France. Un 7e tour, meilleure performance de l'histoire du club, en éliminant notamment des clubs de division supérieure. Et puis la machine s'est un petit peu enrayée, justement, peut-être à cause de ce parcours en Coupe de France qui a fatigué les Gouzonnais, qui les a obligés à enchaîner les matchs. Il y a eu pas mal de blessures et Gouzon a marqué le pas en championnat. Le club est revenu dans la course à la montée sur la fin, mais c'était un peu tard. Ça fait plusieurs années, en fait, que Gouzon, club ambitieux, frôle la montée. Il y a donc des regrets en cette fin de saison et les Gouzonnais veulent bien la terminer, si possible en jouant un mauvais tour à leur meilleur ennemi guérétois sur son terrain. Il en a les capacités et remporter la Coupe de la Creuse face à Guéret, ça pourrait être la première étape pour Gouzon pour enfin briser ce plafond de verre de la montée en Régional 1.
9: Merci Léo Corcos. On vous retrouve d'ailleurs avec Dominique Aupetit dès 17h30 pour une émission spéciale pour faire monter la température avec les maires, les présidents des clubs, le président du district, entre autres. Et puis 18h30, coup d'envoi du match de football au stade Léo Lagrange de Guéret, à vivre donc tout ça en direct et en intégralité sur Ici Creuse.
0: Dans le journal de 9h, un hommage à un creusois qui a fait danser des générations.
9: Edgar Ribaud, oui, décédé cette semaine à l'âge de 79 ans. Il est le fondateur de la discothèque, la 25e avenue à Guéret. Ses obsèques se sont tenues hier. Reportage. Et puis on vous en parlait cette semaine, une manifestation devant l'aide sociale à l'enfance à Guéret pour soutenir des jeunes étrangers dont la minorité est contestée. Aujourd'hui, Valérie Simonet, la présidente du conseil départemental, réagit. Il va faire chaud aujourd'hui.
0: Oui, du soleil. On met la crème à bronzer si on sort. On prend la petite gourde avec de l'eau bien fraîche parce que les températures vont effectivement être conséquentes. 29 donc à 30 degrés comme je vous l'ai déjà signalé en fin d'après-midi. Météo France prévoit d'ailleurs 26 degrés à la Courtine, 27 à Jonciou, Pigerolles, Croux, 29 à Bourganeuf, Laurière, Chenérailles, Auzance et Vaux-les-Bains, Châtelumal, Vallée Guéret, 30 à la Souterraine, Le Grand Bourg et Aubusson. Demain, ce sera kiff-kiff. Retour de toute l'info d'ici à vos côtés à 9h, Adèle.
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0: Et toute la musique qui s'y creuse, aime, elle est pour vous jour et nuit, 24 heures sur 24, avec, vous l'avez reconnu, hein, ce grand monsieur de la chanson française. Il est 8h36, ici matin, week-end, jusqu'à 9h.
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0: Et c'est Creuse, vos chansons préférées toute la journée. Chanson immortelle, Johnny Hallyday. La musique que j'aime à 9h20.
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0: Allez, on va se balader en Creuse avec le Lions Club Limousin Automobile qui organise demain une journée autour de la passion automobile, autour de la découverte du Limousin, mais aussi pour des actions humanitaires et une au profit des enfants atteints du cancer. Bien évidemment, l'invitation vous est complètement destinée. Odile Lerouzic, vous êtes secrétaire du Lions Club Limousin Automobile. Bonjour Odile.
2: Bonjour Sylvie, alors, bonjour à toutes et tous.
0: Odile, vous êtes prête pour demain. Comment commence la journée?
2: Alors, c'est une belle journée déjà qui s'annonce sous le soleil.
0: C'est clair.
2: Donc, nous donnons rendez-vous aux passionnés d'automobile et nous partons de Guéret. De Guéret, de la place Bougnot. Donc, le public, les personnes qui souhaitent venir voir les voitures, le départ, peuvent venir donc entre 7h15 et 7h45. À 7h45, ce sera le départ. On va passer à Courtille. Au niveau des communes, ce sera le Grand-Bourg, vers 8h15 environ. Hein. Ensuite, Fursac, vers 8h30.
0: Et puis alors là, c'est tout debout, hein. Vous allez attaquer les routes creusoises que vous allez sillonner avec combien de voitures d'ailleurs?
2: Alors, en partant de Guéret, nous sommes au moins une quinzaine de voitures et ensuite, on va retrouver toutes les personnes qui sont plus proches de Fromental et nous aurons 35 voitures environ.
0: Génial.
2: Donc je poursuis peut-être si certains veulent venir voir ou savoir où est-ce qu'on passe. Donc après avoir passé la Creuse, après Fursac, on va passer donc sur le département de la Haute-Vienne. On se retrouve tous à Fromental, aussi bien les gens qui viennent du côté donc de l'ouest du département de la Haute-Vienne ou un peu plus loin, plus les Creusois. On se retrouve à Fromental, donc place Jean Cacault. Et là, entre 9h et 10h, les personnes pourront voir les voitures, discuter avec les chauffeurs, les pilotes, et nous aurons de très jolis modèles, de très jolis bolides.
0: Quelques exemples.
2: Alors, nous avons une Dino, nous avons des Porsche, nous avons aussi des catamarans, voilà, plusieurs variétés.
0: Des mini
2: aussi, un peu plus grosse, un peu tout.
0: Donc on boit un petit café, on mange un petit croissant et puis on continue.
2: Voilà, donc le petit café qui sera offert aux personnes qui viendront voir les voitures. Donc vers 10h, nous allons partir vers le château de Montautre qui se trouve tout proche, hein, à 10 minutes. Le châtelain nous présente son château et les travaux de rénovation. Donc il y a un côté culturel, mais aussi voir l'évolution d'un bâtiment, d'un château, ce qui apporte une connaissance et qui explique comment on passe d'un château qui a besoin de travaux à quelque chose que l'on peut mettre en visite, que
0: exactement,
2: l'on peut organiser
0: au public,
2: des festivités à l'intérieur.
0: Voilà, et puis vous terminez la journée donc à Mortemart entre 17h et 18h avec voilà, la visite du village, un beau moment donc consacré au patrimoine, à la convivialité, à la passion mécanique, à tout ça au profit des enfants atteints du cancer. Merci Odile et on vous souhaite une très très belle journée. Vos manifestations en Creuse avec les messages de la boîte vocale 05 55 91 13 82, c'est maintenant.
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10: 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Venez et embarquez tous au centre Alain Gousse pour découvrir l'aventure incroyable du canal du Midi.
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0: Et en direct à partir de 9h05 55 52 37 38, vous pouvez déjà retenir votre place auprès de Laure. Du sport avant, j'améliore mon souffle. On va mettre en pratique les conseils de Nordine Attab dans les prochaines minutes. Notre coach sportif, bon week-end.

0: la Cosa, petit voyage en Italie aux côtés du charmeur Eros Ramazzotti à 8h51.
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0: Le souffle, on n'y pense pas toujours jusqu'au moment où il commence à manquer. Aujourd'hui, dans 2 minutes pour être en forme, d'ordinateur, notre coach sportif nous donne quelques conseils pour l'améliorer au quotidien.
3: Être essoufflé au moindre escalier, avoir du mal à récupérer rapidement ou sentir qu'on manque d'air dès qu'on bouge un peu, souvent on pense que le problème vient uniquement du manque de sport. Mais parfois, le vrai problème, c'est surtout qu'on ne sollicite plus assez notre souffle quotidiennement. La bonne nouvelle, c'est qu'il n'y a pas besoin de courir forcément un marathon pour l'entretenir. On débute debout, les bras le long du corps. Et à partir de là, on va effectuer des montées de genoux sur place. Objectif, dehors ou en intérieur, durant 1 minute, on s'amuse en montant les genoux. Et durant ce même temps, vous allez calculer le nombre de montées de genoux que vous allez effectuer. Si par exemple, vous effectuez 30 répétitions, essayez petit à petit de réussir à en ajouter quelques-unes de plus. Allez, on y va, on monte les genoux. Et ainsi de suite, durant 1 minute. Vous effectuez 4 séries de 1 minute et grâce à ça, vous allez renforcer le cœur, le souffle et l'ensemble du corps.
0: C'est simple mais efficace finalement ?
3: Très efficace. Cela permet non seulement d'améliorer son souffle, mais également de s'évaluer, de constater les progrès que nous effectuons petit à petit. On passe à un deuxième exercice dehors de la marche dynamique, ou plutôt une alternance de marche rapide et lente. On va débuter lentement. On marche durant 1 minute, tranquillement, les bras actif, et ensuite, après cette minute-là, hop, on accélère un petit peu. Pensez bien à respirer. Puis vous ralentissez durant 1 minute et on recommence comme ceci. Et grâce à ça, vous allez renforcer le cœur, le souffle et l'ensemble du corps. Et vous pouvez effectuer cet exercice durant 10 minutes. Et progressivement, vous augmentez la durée de l'exercice en variant, pourquoi pas, les lieux où vous marchez. Vous l'aurez compris, le souffle s'entretient quotidiennement, sans forcément attendre une séance de sport. Chaque instant peut être intéressant. Allez, à vous de jouer.
0: Merci Nordine, demain on fera d'autres exercices. Il semblerait que l'été soit le meilleur moment pour recommencer à bouger. Vanessa Paradis, sa nouvelle chanson Les épines du cœur. Puis, juste après, l'horoscope de Catherine Villiers.

0: Vanessa Paradis, les épines du cœur. Tiens, il y a un marché du panier de poussée jusqu'à midi. Ça se passe dans le parc Saint-Aurin à la Sellette. Le thème, c'est la farandole des tartes avec un marché de producteurs et des artisans locaux qui vont vendre des tartes. Ça va être super sympa. Et de plus, le Piu Piu Festival proposera en avant-première un concert de Paulo Avilés avant le festival qui, lui, aura lieu à la Sellette du 26 au 28 juin. Et puis la fête de la bière, avec modération, c'est tout au long de la journée, place d'armes à la souterraine. Il y a des concerts, de la restauration, il y a même la possibilité de repartir avec un joli tatouage pour vous qui êtes fan. Alors, c'est peut-être la destination que vous allez choisir. En plus, comme il fait une belle journée ensoleillée, ce sera l'idéal pour annoncer vos festivités. 05 55 52 37 38 à 9h 10h, vous appelez Laure et on se retrouve juste après 9h.
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0: Avant toute l'info d'ici avec Adèle, l'horoscope à vos côtés, Catherine Vigui, c'est assez positif au fait?
5: Alors oui, le week-end est chouette pour la majorité des signes.
6: Bélier, vous investissez pour profiter de la vie, pour le plaisir de vos proches et pour vous-même.
5: Taureau, ah, vous serez heureux, il y aura du renouveau. Et pour une fois, vous n'aurez pas peur, vous serez ravis.
6: Gémeaux, moins de tensions intérieures et en fin de journée, on vous fait une place en or.
5: Cancer, vous n'accepterez pas d'être au second plan, que vous soyez en couple ou au travail.
6: Lion, un samedi réussi et pour quelle raison?
5: Même si c'est compliqué, vous gardez la tête haute.
6: Vierge, on vous emporte loin et même à domicile, vous vous envolez pour ailleurs et c'est trop bien.
5: Balance, il est question de beauté extérieure, intérieure et vous y êtes très sensible aujourd'hui.
6: Scorpion, êtes-vous en piste?
5: Une personne vous déstabilise, pourrait même malmener votre cœur.
6: Cher Sagittaire, un peu comme hier, le plaisir est au rendez-vous sous toutes ses formes.
5: Capricorne, vous êtes dans votre élément avec un confort de vie et des échanges agréables.
6: Verseau, le foyer sera au centre de vos intérêts et on comptera beaucoup sur vous.
5: Poisson, ça y est, n'hésitez pas à aller vers lui, vers elle. Vous avez davantage de chance à présent.
6: Et pour nous tous, on prend un risque qui nous rendrait heureux.
0: Catherine Vigui, le retour demain avant l'info. Et puis moi, je vous attends nombreuses pour parler de vos randos, de vos visites guidées ou encore, je sais pas, de vos thés dansants ou fêtes, tout simplement. C'est le week-end et nous sommes aujourd'hui le samedi 13 juin.
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0: Profitez de votre week-end. Ici Creuse, il est 9h. Adèle Chiron, un dernier hommage à celui qui a fait danser des générations de Creusois.
7: Edgar Ribaud, le fondateur de la discothèque La 25e Avenue à Guéret, est mort à l'âge de 79 ans. Il avait pendant longtemps dirigé ce lieu emblématique des Nuits Creusoises et ses obsèques se sont tenues hier à l'église de Gouzong à Bimboquet.
8: On a tous quelque chose en nous de Tennessee.
9: C'est sous la mélodie de Johnny Hallyday, quelque chose de Tennessee, qu'Edgar Ribaud a livré sa dernière danse, un clin d'œil à la première boîte de nuit qu'il avait créée en 1987, le Tennessee près de Gouzon. Jean-Pascal fréquentait déjà les lieux et se souvient.
10: Super mec, il adorait la vie, il adorait la musique et il a réussi parce qu'il aimait son métier. C'est un mec exceptionnel, voilà.
9: Beaucoup de ses amis, de ses anciens collègues, salariés et videurs sont venus lui rendre un dernier hommage, comme Didier, un ami qui fréquentait ses boîtes de nuit.
11: On ne peut pas décrire l'ambiance, c'est une ambiance spéciale, c'est Edgar. C'était lui qui menait la danse et qui nous a fait travailler, qui nous a fait rire. Il amenait beaucoup de monde, les salles étaient pleines. Hein. Je pense qu'on reconnaîtra jamais ça, mais voilà, aujourd'hui, je viens lui dire au revoir.
9: Christian aussi est venu adresser un dernier geste à son ami Edgar Ribaud, figure historique de la vie nocturne en Creuse.
12: Edgar, c'était le roi de la nuit. C'était quelqu'un qui savait accueillir ses clients. C'est quelqu'un qui aimait la fête. Il avait créé cette discothèque pour les Creusois. C'est quelqu'un que j'ai toujours respecté. C'était un grand monsieur.
9: La nuit en Creuse perd l'un de ses visages, mais pour ceux qui l'avaient côtoyé, la bande-son de ses plus belles années continuera de résonner encore longtemps.
7: Les obsèques d'Edgar Ribaud hier à l'église de Gouzon. Une cinquantaine de personnes étaient présentes. Le service de radiothérapie de l'hôpital de Guéret rouvre à partir de lundi, après-demain donc, fermé depuis plus d'un an parce qu'il manquait du personnel. Les patients malades de cancer étaient obligés d'aller à Limoges, Châteauroux ou encore Montluçon pour recevoir leur traitement.
0: En Creuse, le statut de 6 jeunes étrangers une nouvelle fois remis en cause.
7: On vous en parlait cette semaine, mercredi. Une centaine de personnes s'étaient réunies devant l'aide sociale à l'enfance à Guéret pour soutenir ces jeunes étrangers dont la minorité est contestée par l'ASE. Les jeunes mineurs non accompagnés avaient obtenu gain de cause, sauf que l'ASE a finalement fait appel. Aujourd'hui, Valérie Simonet, présidente du conseil départemental, réagit et défend l'aide sociale à l'enfance.
13: Nous agissons dans le cadre des règles qui nous sont à la fois imposées et permises par la loi. Et la loi dit que lorsque le juge estime qu'il subsiste un doute, il va statuer pour l'état de minorité. Donc nous, on revoit ces dossiers. Quand nos évaluateurs estiment que non, au-delà du doute, nous sommes assurés qu'il y a des éléments qui statuent en faveur de la majorité, nous avons cette possibilité de faire un recours contre la décision du juge des enfants. Et c'est ce que nous faisons, là encore une fois, de droit. Et lorsque nous appliquons le droit, c'est aussi celui de la République, celui des concitoyens.

0: ce qui va se jouer à pas grand chose, à peut-être des détails. Donc il faudra surtout être concentré et avoir la volonté de simplement faire ce qu'on fait depuis le début de la saison, où mes joueurs ils sont capables de faire des choses vraiment très bonnes sur le terrain. Et c'est ce que je vais leur redemander de faire une dernière fois. Le plus important, c'est de la jouer comme nous on va essayer de le faire. Ce sera déjà ça le plus important, et puis on verra si on en sort vainqueur ou pas.
1: En face, Gouzon a eu une saison plutôt réussie. Le club a manqué la montée en Régional 1 d'un petit point, mais l'entraîneur Gilles Gardès espère que ses joueurs seront au rendez-vous pour finir sur une bonne note.
2: Une finale, forcément, on parle souvent des jambes, on parle de l'aspect physique, mais aussi il y a l'aspect mental, il y a tout le contexte qui fait qu'on doit avoir envie de se bousculer pour aller chercher ce trophée. Et après, c'est un peu la même chose pour tout le monde. On est arrivé en fin de saison, on a eu pas mal de cas avec des blessures importantes où des gens malheureusement se sont fait opérer, mais c'est un peu le lot de chaque équipe, donc il faut faire avec, et ceux qui seront présents doivent démontrer qu'ils sont aptes à gagner un titre.
1: Guéret Gouzon, finale de la Coupe de la Creuse de football, donc match à suivre en direct et en intégralité sur Ici Creuse, avec Léo Corcos et Dominique Aupetit. Émission spéciale dès 17h30 et coup d'envoi du match à 18h30.
3: Une belle soirée en perspective.
1: Voilà, hein. En plus il fait beau.
3: Oui, absolument, ça va être moins rigolo pour les joueurs.
1: Oui.
3: Ce sont des pros et tout va bien se passer, 29 à 30 degrés. C'est pareil pour demain. Retour de toute l'info d'ici à vos côtés, Adèle, à partir de 10h.
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3: Et plein de chansons pour vous permettre de bien attaquer la journée. Vous êtes peut-être prêts pour partir au marché, faire les courses chez les petits producteurs, ou alors organiser votre week-end de sortie. C'est ce qu'on va faire ensemble dans un instant.

0: Ah ben on ne s'en lasse pas, hein. George Benson, Give Me The Night, à 9h09, ici Creuse, vos chansons préférées, jour et nuit.
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0: Ah ben c'est à vous de jouer maintenant pour venir annoncer votre fête de village, annoncer peut-être l'ouverture d'une exposition, un concert, une randonnée, une balade en voiture ou que sais-je encore. Pendant une heure, vous avez la parole, vous passez par l'or et on en parle ensemble.
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0: Joe Cooker.

0: Jean Cooker.
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0: Allez, vous avez la parole jusqu'à 10h pour nous dire ce qui se passe chez vous. Aujourd'hui, il va faire chaud. Vous avez peut-être envie de passer une soirée agréable au frais dans de bons fauteuils. Eh bien, c'est ce que vous propose Hervé au théâtre Hélios de Marinchal ce soir. Bonjour Hervé.
3: Bonjour Sylvie, bonjour à tous.
0: Vous refaites l'éducation de Rita ?
3: C'est ça, une histoire d'émancipation ce soir, de liberté, comme Joe Cooker, let me free, c'est ce que dit Rita à son précepteur, c'est une ode à la liberté, à la liberté de pouvoir choisir sa voie et surtout de se libérer de certains carcans par l'éducation. C'est un spectacle qui a mis en joie Blandine, notre programmatrice, quand elle l'a vu, parce que vraiment c'est un vent d'énergie, un super duo. Et on est très heureux de pouvoir présenter ça ce soir à 18h30 au Théâtre Hélios et de vous dire qu'il reste en plus quelques places. Blandine n'arrête pas de dire que c'est les jeunes qui doivent venir voir ça parce que ça va les booster.
0: Bien sûr, donc, leur dire qu'ils soient complètement libres de leur corps et de leurs actes et de leurs faits. Deux mots sur les comédiens ?
3: Eh bien, on a une jeune, alors on a la chance de les côtoyer depuis hier soir. Et il y a Maxime Lior-Windisch qui est l'interprète féminine, qui joue donc Rita, et puis Willy Russell, qui est à la fois... Owen Doyle, qui met en scène le texte de Willy Russell. Bon, c'est un texte qui est connu dans le milieu, qui fonctionne vraiment. Il y a des textes plus théâtrales que d'autres, là, ça joue, comme on dit. Et Owen, donc, il est américain d'origine, et c'est lui qui interprète le rôle du précepteur, Ils sont radieux tous les deux. Ils ont été tellement heureux hier soir d'arriver en Creuse, de découvrir le lieu du théâtre Hélios. Il faut dire qu'avec ce temps, on peut difficilement avoir une meilleure diplomatie. La Creuse, c'est quand même le plus beau pays du monde. Dès qu'il fait beau, là où les autres souffrent de la chaleur, nous, on devient un petit paradis. Et alors, c'est vrai que le hameau de Marlange, avec son théâtre, où les gens ne comprennent même pas que ça puisse exister dans un lieu pareil. Voilà, donc c'est tout ça, ça fait une alchimie où on est, en plus, c'est vrai, assez fier d'avoir ce niveau de qualité de théâtre présenté. Et ce soir encore, on va faire feu de tout bois au théâtre Hélios.
0: Génial, rendez-vous à 18h30, Hervé, au théâtre Hélios de
3: Marlange. On réserve par téléphone, hein, Sylvie.
0: Oui.
3: On réserve par téléphone ou directement sur le site. On va bientôt fermer la billetterie, mais on peut encore le faire là dans les heures qui suivent.
0: À très vite.
3: Merci à vous.
0: Bye bye.
3: À bientôt. On vous embrasse.
0: Et si à Marlange, il y avait une maison bleue, hein?

0: Maxime Le Forestier avec cette petite maison dans la prairie à 9h20.
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0: Et tous les samedis, quelle que soit la nature de votre manifestation, eh bien vous êtes invité à venir nous parler de votre programme pour qu'on puisse aller vous rendre visite. Nous étions partis à l'autre bout du département, à Mérinchal. Nous voici à présent à Sennefer, à quelques kilomètres de Guéret, où nous attend la présidente du comité des fêtes. Bonjour Annie.
3: Bonjour Sylvie, bonjour à tous.
0: Rendez-vous ce soir à 20h.
3: Rendez-vous ce soir à 20h pour un super loto du comité des fêtes. Ouverture des portes dès 18h30 avec de nombreux lots à gagner comme d'habitude. Four à pizza électrique, robot 3-en-1, machine à bière, salon bistrot, transat et plein d'autres choses. Et aussi 1000 euros en bon d'achat. Buvette, crêpes et sandwich pendant toute la soirée.
0: Eh bien comme ça on va s'amuser. Ça se passe où exactement dans Sainte-Fère?
3: À l'espace Poulidor, la salle de sport à l'espace Poulidor, voilà, Poulidor. À 20h.
0: Bonne organisation et délicieuse soirée.
3: Eh ben merci, Annie. Merci à tous et à très bientôt.
0: À très vite, Annie.
3: Au revoir. Bon.
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0: Et on passe notre journée à vos
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0: Le samedi, c'est vous qui nous appelez 05 55 52 37 38 pour annoncer vos festivités. L'association de sauvegarde du petit patrimoine de l'EPOUF nous invite demain pour une belle journée festive. Bonjour Isabelle.
13: Bonjour Sylvie.
0: Eh bien, il va y avoir du pain sur la planche avec tout ça.
13: Et c'est le cas de le dire, on aura aussi du pain. Donc nous avons une cinquantaine d'exposants qui ont répondu présents, c'est très bien cette année, et je pense que c'est aussi le beau temps qui est annoncé, qui fait que. Donc nous avons aussi la participation de Creuse Vénérée avec leur bourse aux œufs et aux poussins. On a aussi un auteur, monsieur Nicolas Compagnie de Budelière, qui viendra dédicacer ses livres. Et sinon, on a une vingtaine d'exposants producteurs locaux, surtout escargots, fromage, miel, pain, etc., etc. Et nous avons aussi une buvette et restauration sur place avec tous les exposants qui ont de quoi nous faire manger.
0: Alors voilà, ça c'est pour la foire. Et il y a une partie brocante également à l'EPOUF demain.
13: Il y a une partie brocante. Voilà, c'est ça. On a une partie brocante, c'est pareil. On a beaucoup de monde, donc j'espère que on aura beaucoup de visiteurs. Vraiment, là cette année, c'est la première fois où on a autant de monde.
0: Brocanteur professionnel.
13: On en a un puisqu'il est de la commune, donc automatiquement il sera là sur place, et sinon c'est que des amateurs.
0: Ok, mais si on aime chiner et si on aime faire la fête, eh ben c'est à l'EPOUF qu'il faudra se rendre demain à voilà. Partir de 7h30 à l'heure du petit-déj voilà. Jusqu'à 18h.
13: Voilà, tout à fait, c'est très bien, je vous remercie.
0: Travaillez écoute, bien aujourd'hui.
13: Merci beaucoup, allez, bon week-end à tout le monde et on vous attend nombreux. Au revoir.
0: Merci Isabelle, merci infiniment. Et puis on a Anne-Marie également qui est avec nous. Bonjour Anne-Marie.
7: Bonjour.
0: Bonjour à tous. Anne-Marie, on danse avec vous alors?
7: Alors, on va danser avec nous au Paradis 23, parce qu'on est au mois de juin, donc c'est l'anniversaire, la date anniversaire de la création du Paradis 23, 36 ans cette année. On aura bien sûr une pensée pour sa créatrice, Lulu, qui nous a quittés.
0: Bien sûr.
7: Et on va fêter cet anniversaire en organisant un bal avec Gilles Orchestra. Ils seront en formation à trois. Donc voilà, on offrira un verre de pétillant dans l'après-midi et on terminera la soirée par un barbecue.
0: Waouh, et c'est quand ça?
7: Alors ça, c'est le 25 juin. Donc le bal à partir de 14h30 et puis le barbecue, quand le bal se terminera vers 19h30.
0: Eh ben c'est un joli programme à l'occasion des 36 ans du Paradis 23 et en hommage bien sûr à sa tenancière et créatrice Lulu. À bientôt Anne-Marie.
7: Oui, juste si je peux rajouter qu'il faut absolument s'inscrire réservé pour le barbecue.
0: Oui, je me doute, mais nous avons vos contacts. Ouais. Laure fait l'intermédiaire. Parfait. Avec les auditeurs.
7: Parfait.
0: Soyez rassurés.
7: Merci à vous.
0: À bientôt, Marie. Anne-Marie. C'est sa nouvelle chanson. Mylène Farmer, c'est à qui le tour?

0: Titre inédit, extrait de son nouvel album qui sort cet automne. Mylène Farmer, à qui le tour bat justement, je me le demande.
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0: Ah ben, je vais pas me le demander longtemps puisqu'on part à Lupersa où c'est la fête patronale organisée par le comité des fêtes. Bonjour Isabelle.
3: Bonjour Sylvie.
0: Que de belles sorties en Creuse.
3: Oui, en plus il va faire beau, donc tout le monde va pouvoir en profiter.
0: Quel sera le programme demain à Lupersa?
3: Alors, demain, de 8h à 18h, il y aura un vide-grenier sur la place de l'église. À 10h, nous aurons une inauguration de la balade pédagogique des Montarets. C'est un jeu d'énigmes tout au long de la balade pour petits et grands, une balade ombragée. Donc, comme il va faire chaud, on pourra quand même la faire. Prévoir des chaussures, un crayon et de l'eau. Surtout.
0: Ok, un crayon pourquoi?
3: Parce qu'il y a des questions, il y a des énigmes, on va donner un questionnaire au démarrage de la balade et les enfants pourront répondre avec les parents à des questions. Les réponses sont sur des panneaux tout au long de la balade.
0: Ah, c'est super cool ça!
3: C'est génial, oui, il s'est mis en place depuis quelques temps, mais là, vraiment, c'est l'inauguration demain.
0: Bravo!
3: Voilà. Ensuite, à 14h, il y aura un concours de pétanque. C'est 14€ par équipe. Et là, par contre, il faut se présenter à la salle polyvalente. Tout se passe derrière la salle polyvalente. Nous avons un nouveau terrain de pétanque. Là, c'est super chouette. Donc, on vous attend nombreux.
0: Eh ben, on a noté tout ça. C'est le programme de la fête patronale organisée par le comité des fêtes demain, de 8h à 18h. Bonne organisation et bon courage aujourd'hui pour mettre tout ça sur pied.
3: Merci beaucoup.
0: À très
3: vite. Merci pour l'annonce. Merci beaucoup. Bonne journée. Au revoir.
0: Très bonne journée. Le Salon du Livre, organisé par l'association Page Vierge. Bonjour Marie-Thérèse.
4: Bonjour Sylvie.
0: J'adore le nom de votre association. C'est le champ de tous les possibles que vous nous ouvrez.
4: N'est-ce pas? Ça n'a pas été choisi par hasard. Hein.
0: Oh, je me doute bien, connaissant les Creusois, il n'y a jamais de hasard.
4: N'est-ce pas? Absolument.
0: Combien d'auteurs demain au Salon du Livre?
4: Alors, 32. 32 auteurs. On a les habituels hein, qui viennent depuis le début, depuis 5 ans donc. Qui s'inscrivent systématiquement, voilà, on n'a même pas besoin de leur demander. Et puis, moi, je tiens quand même à ce que nous ayons toujours des nouveaux auteurs hein, pour agrémenter quand même le salon, que ce soit pas une routine. Et nous, à chaque fois, nous en avons une dizaine. Donc là, nous en avons encore une dizaine, dont des auteurs qui ont été récompensés, qui sont passés sur le salon de Brive, sur le salon de Limoges, voilà, qui ont eu des récompenses, qui sont publiés dans des grandes maisons d'édition, Calman Levy, etc.
0: Ok, voilà, donc il y en aura pour tous les goûts, des romans.
4: Il y en aura pour tous les goûts, voilà. Oui, oui, absolument de tout. Hein. C'est pas un salon à thème. Chacun trouve ce qu'il cherche, normalement. Hein. Nous avons la Société des sciences qui est toujours présente. Nous avons le département de la Creuse aussi qui a beaucoup de choses à présenter. Donc voilà, je pense que
0: c'est demain.
4: Chacun peut trouver son bonheur.
0: C'est
4: voilà.
0: Demain, Marie-Thérèse, de 10h à 18h et c'est
4: à Piona. À la salle polyvalente de Piona.
0: Bon courage, à bientôt et régalez-vous.
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0: Vous aimez les beaux édifices, l'église abbatiale du Moutier d'Ahun ouvrira ses portes au public du 16 au 30 juin, c'est-à-dire à partir de ce mardi. Considérée comme l'un des joyaux du patrimoine creusois, l'église est particulièrement connue pour ses remarquables boiseries baroques sculptées au XVIIe siècle. Le site est accessible du mardi au dimanche de 14h à 17h30. Dans le cadre de Juin Vert, le mois de sensibilisation au dépistage du cancer du col de l'utérus, deux actions de proximité sont programmées. Le dépistage par frottis est un geste simple, rapide et essentiel pour la santé des femmes. Pour faciliter l'accès à ce suivi, des sages-femmes vous accueillent lors de deux permanences exceptionnelles avec ou sans rendez-vous à Gouzon ce lundi de 13h45 à 17h, mais également à Auzance le lendemain, ce mardi de 9h à midi.
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0: Marvin Gaye.
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0: Et avec Sexual Healing.
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0: Ah là là, on voit que les beaux jours sont arrivés. Les manifestations fleurissent comme des petits pains partout en Creuse. Vous êtes invité par le club Bois Chaussides de 21-20. C'est chez nos voisins dans le Berry pour une randonnée pédestre. Bonjour Guy.
3: Bonjour. Oui, alors c'est la 23e édition de cette randonnée pédestre du Bois Chaussides qui se déroulera, comme vous l'avez dit, le 21 juin, en train de Creuse. Départ des Gurandes et on passe sur 7 communes limitrophes, dont 2 en Creuse. Alors cette année, les départs et arrivées se feront à Gurandes et s'échelonneront entre 6h30 et 9h, selon le parcours choisi. Nous avons concocté 7 distances autour d'une grande boucle ombragée.
0: Parfait.
3: Il va y en avoir besoin.
0: Oui, je pense.
3: Les marcheurs ont le choix entre 38, 28, 25, 20, 17, 12 et 5 kilomètres. Et pour apprécier le bocage de notre région, ils passeront par le bois de Montmjet, le bois de Gramont, l'étang du Chardy et son fameux dolmen, et les rives de la Gargilès.
0: Eh bien, vous vous privez pas, hein, vous avez raison.
3: Alors, 6 ravitaillements sont sur le parcours avec des produits locaux, production maison et un point barbecue. Et un pot de l'amitié sera servi à 15h, à partir de 15h à l'arrivée.
0: C'est noté, c'est le 21 juin. Et voilà. C'est organisé, cette randonnée pédestre, par le club Bois Chaud Sud.
3: Attention, Bois Chaud Sud, voilà.
0: Départ à 6h30, faudra y être.
3: De 6h30 à 9h selon les parcours, puisqu'il y a des parcours qui vont être emmenés sur le circuit avec des bus.
0: Exact.
3: Mais je ne vais pas vous donner tous les détails. Si les gens ont besoin de détails, ils m'appellent.
0: Exactement, on a vos coordonnées. Allez, je vous souhaite un bon week-end, une belle semaine et puis bonne randonnée la semaine prochaine.
3: Merci beaucoup, bonne journée à tous.
0: À bientôt Guy.
3: Au revoir.
0: Vos manifestations avec une fête qui va commencer, qui se prépare déjà, c'est le 20 juin, la fête de la musique. Et cette fois-ci, c'est à Vidaya, une organisation signée par le comité des fêtes. Bonjour Alain.
4: Bonjour.
0: Alors, quel programme ?
4: Alors, quel programme ? À Vidaya, le samedi 20 juin, on fêtera la musique à partir de 19h30 autour d'un repas. Et à partir de 21h30, on dansera sur du rock des années 60, de la pop des années 70 et du disco des années 80.
0: Waouh, magnifique, voilà. Rien à dire. Le repas, qu'est-ce qu'on mange ?
4: Alors, le repas, qu'est-ce qu'on mange ? Apéritif, salade piémontaise, grillade, frites, salade, fromage, dessert, café.
0: Eh bien, écoutez, avec tout ça, on pourra danser jusqu'au bout de la nuit. C'est le 20 juin, la fête de la musique à Vidaya. À très vite, et c'est une organisation, Alain, du comité des fêtes. Bravo.
4: Et peut-être ne pas oublier de réserver pour le repas.
0: Oui. Laure a vos coordonnées, elle fait l'intermédiaire. Bonne journée et à tout bientôt, Alain.
4: Ok, bonne journée, à bientôt, merci.
0: Merci de rien.
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0: Et c'est avec vous et votre complicité les samedis en direct de 9h à 10h. Autre destination, celle de Chars pour un bel après-midi rando. Et ça se passe aujourd'hui. Bonjour Anne-Marie.
3: Et bonjour Sylvie, bonjour à tous les auditeurs. Alors oui, Chars propose, plus exactement Christelle Clermontel, qui est la déléguée départementale de l'Association française des sclérosés en plaques. Elle vous propose une randonnée à partir de 16h, donc un quart d'heure avant pour les inscriptions, hein, une belle randonnée ombragée de 6 km. Le tarif est de 7 € avec compris dans le tarif un billet de tombola avec de très nombreux lots et de très très beaux lots. Donc pendant cette randonnée, il y aura des points d'arrêt de dégustation avec énigmes et dégustation de produits locaux. Et tout ça au bout de 6 km dans un parcours très ombragé qui sera très agréable cet après-midi. Néanmoins, prévoyez quand même casquette, chapeau, parce que je pense que c'est important. Et puis, parallèlement à ça, vous avez une vente de pain et de brioches fabriquées dans un four, four à bois, hein, qui a été restauré dans une petite commune, dans un petit village à proximité de Chars. Et elle propose, cette Christelle propose ce soir, une animation musicale gratuite, ouverte à tous, c'est-à-dire pas que les randonneurs, hein, toutes les personnes qui veulent venir passer une soirée, on va dire, un peu à la fraîche, avec évidemment de la restauration, des pizzas, de la salade, des frites, enfin plein de bonnes choses, de la boisson, tout ce qu'il faut pour passer un agréable moment pour l'Association française des sclérosés en plaques. Voilà.
0: Ok, très très belle journée, belle rando et bravo pour cet élan de solidarité, Anne-Marie. Vive la petite équipe, à très bientôt.

0: Daïla, Shakira et Burna Boy, ça donne envie de danser au soleil.
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0: Et ça se passe à Genouillat. C'est une organisation signée par le comité des fêtes. Bonjour Marie-Thérèse.
3: Ah bonjour. Oui voilà, nous organisons demain, donc dimanche 14 juin à Genouillat, un vide-grenier. Il n'y a pas besoin de réserver, on a suffisamment de place. Donc restauration, il y aura sur place, il y aura château gonflable pour les enfants, marchand de glace. C'est 1 euro le matinaire pour les exposants et il y aura quelques artisans producteurs qui seront là.
0: Bon bah c'est
3: donc,
0: super.
3: Donc fruits exotiques, pas à l'ancienne. Et fromage.
0: Ok,
3: voilà.
0: Ok. Une belle journée, ça commence, j'imagine, vers 8h, un truc comme ça.
3: Alors, c'est-à-dire que les exposants viennent à partir de 6h du matin,
0: oui.
3: Et les visiteurs peuvent venir à partir de 7h du matin, et c'est jusqu'à 18h.
0: Oh, génial. Et c'est demain à Genouillat, très belle organisation.
3: Et là, au terrain Omnisport.
0: Ok.
3: Voilà.
0: Bonne préparation, bon préparatif et à tout bientôt. Fin, journée de scène ouverte avec un concert. C'est ce soir à Douan. Bonjour Stéphane.
4: Bonjour.
0: Alors, ça se passe chez la Raymonde, évidemment. Hein.
4: Oui, enfin, ça se passe sur la place de la mairie.
0: Ok.
4: C'est l'association chez la Raymonde organise, mais la manifestation se déroule sur la place de la mairie.
0: Alors, quels sont les artistes qu'on va pouvoir apprécier?
4: Alors, dans l'après-midi, on a un groupe de rap, une chanteuse guitariste, une chanteuse lyrique, un saxophoniste, et ma foi, si des gens ont envie de passer, de débouler avec leurs instruments, ils sont les bienvenus.
0: Est-ce que vos toutous vont venir aussi s'associer à la réussite? C'est pas grave, hein. Vous en avez combien?
4: Il y en a deux, là.
0: D'accord, qu'est-ce que c'est comme toutou?
4: Des chiens sur Mars. Des chiens sur Mars.
0: Ben, faut bien
4: qu'ils s'expriment. Des espagnols.
0: Ok. Il voilà. Faut qu'ils s'expriment, eux aussi. Ils ont raison de faire la fête à la musique. Ben, ok. Ouais. Si on a envie de vous rejoindre pour faire la fête ce soir.
4: Ouais,
0: pour un petit bœuf.
4: En fait, la scène ouverte, c'est l'après-midi. Le soir, il y a deux groupes de Limoges qui jouent.
0: Qui sont-ils?
4: Alors, il y a LSV qui existe depuis pas très longtemps et l'autre groupe, c'est CCN The Pervert. C'est un mélange de divers styles de rock.
0: Ok.
4: Un peu rigolo.
0: Bon, ouais. Génial. Stéphane, on vous souhaite une belle soirée. Câlin au toutou.
4: Merci. Ouais, ça marche. Bonne journée, bon courage.
0: À bientôt. Au revoir.
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0: Laurent, vous le dites, les nuits sans Kimoy, de retour de vos manifestations en direct samedi prochain, 9h-10h. Et puis en attendant, vous laissez un message de 30 secondes sur la boîte vocale. On part au jardin, on parlait des plantes résistantes à la sécheresse, juste après toute l'info d'ici.
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0: Samedi 13 juin, merci de nous être fidèles. Ici Creuse, 10h. Adèle, dernier échauffement pour nos footballeurs creusois avant le match de l'année.
2: La finale de la Coupe de la Creuse, oui, aujourd'hui. Cette année, elle oppose les deux meilleurs clubs creusois de Régional 2. Gouzon, 3 fois vainqueur, et Guéret, 29 fois vainqueur. Les Guérétois, tenants du titre, vont donc jouer sur leur terrain. Match au stade Léo Lagrange de Guéret cet après-midi. Et ça promet d'être serré, Léo Corcos.
3: Guéret et Gouzon, deux clubs frustrés par leur saison en Régional 2. Gouzon a manqué la montée pour un point et Guéret, lui, l'a manqué faute d'avoir battu le leader Noailles pendant la saison. Tous deux ont donc envie de bien finir, surtout Guéret qui vise sa 30e Coupe de la Creuse. Martin Douillard, l'entraîneur.
4: Ouais, j'aime bien les chiffres pairs. Donc tout le club a envie d'y être. Après un match, il y a un adversaire et ça, voilà, après il y a des choses qu'on maîtrise un peu moins.
3: Oui, car en face, c'est Gouzon, le meilleur ennemi de Guéret. Les deux clubs se sont affrontés cette saison en championnat. Bilan, une victoire chacun. Ce sera donc un match serré dont Gilles Gardès, le coach de Gouzon, espère sortir vainqueur.
5: C'est deux équipes qui sont assez proches l'une de l'autre, donc forcément il y a une petite rivalité qui est créée. À nous de démontrer qu'on peut finir par une bonne note et c'est l'objectif du week-end.
3: C'est aussi la fin d'une longue saison pour les deux clubs qui n'ont pas été épargnés par les blessures à force d'enchaîner les matchs. Mais les entraîneurs espèrent que leurs joueurs sauront trouver les ressources devant leurs proches venus les encourager, explique Martin Douillard.
4: En cas de victoire, on sait ce que ça nous amène comme émotion avec nos familles, avec les amis. C'est aussi pour ces moments-là en fait qu'on fait ce genre de rencontre. Donc je pense que c'est aussi un moment à apprécier à sa juste valeur.
3: Histoire de terminer la saison sur une bonne note et commencer à construire la prochaine avec le même objectif pour Guéret comme pour Gouzon, la montée en Régional 1.
2: Match à vivre en direct et en intégralité sur Ici Creuse ce samedi donc avec Léo Corcos et Dominique Aupetit. Émission spéciale dès 17h30 et puis coup d'envoi du match à 18h30. De la pelouse, on passe sur route avec le mini Tour creusois qui fête sa 12e édition. C'est la 5e et avant-dernière manche aujourd'hui à Évaux-les-Bains. Tremplin pour les jeunes cyclistes du département. Ce challenge regroupe des courses de la Fédération française de cyclisme. Premier départ à 13h. Du côté de Croix et Baville, dans le sud-est du département, des manœuvres militaires sont programmées ce soir. Plusieurs groupes d'hommes à pied vont traverser la commune pour rejoindre le camp de la Courtine. Vous pourrez peut-être les apercevoir, mais ils seront très discrets, assure l'armée.
0: Un dernier hommage à une figure des nuits creusoises.
2: Oui, Edgar Ribaud, le fondateur de la discothèque La 25e Avenue à Guéret, est mort à l'âge de 79 ans. Il avait longtemps dirigé ce lieu emblématique et ses obsèques se sont tenues hier après-midi. Proches et anciens collègues se sont réunis à l'église de Gouzon, notamment Christian, un ancien salarié de ces boîtes de nuit.
6: J'ai connu Edgar dans les années 80, quand il a ouvert le Tennessee. J'étais client, et j'ai travaillé avec lui après, donc au niveau du bar. Edgar, c'était le roi de la nuit, c'était quelqu'un qui savait accueillir ses clients, c'est quelqu'un qui aimait la fête, qui aimait la musique. Il avait créé cette discothèque pour les Creusois. C'était vraiment quelqu'un pour moi de formidable. Je l'ai vu comme patron. Un patron exemplaire, sérieux. J'ai connu le Tennessee avec 400-500 personnes à l'intérieur. J'ai connu la 25e Avenue avec 700-800 personnes. Les gens venaient de toute la Creuse, Aubusson, Guéret bien sûr, la souterraine. C'est grâce à Edgar. Edgar était un homme, un chef d'entreprise. C'est quelqu'un que j'ai toujours respecté. C'était un grand monsieur.
2: Une cinquantaine de personnes étaient présentes pour les obsèques d'Edgar Ribaud, donc hier à l'église de Gouzon. Cela faisait

0: En augmentation.
1: Oui, l'Agence régionale de santé publie son rapport annuel sur cette plante invasive qui se développe sur nos territoires. Le pollen d'ambroisie est l'un des plus allergisants. En Creuse, la plante est surtout présente dans le nord du département, dans les champs ou en bord de route. Si vous en voyez chez vous, il est possible en ce moment de l'arracher avec des gants, bien sûr, avant la floraison fin juillet. Il va faire beau pour ce week-end.
0: Oui. On peut penser à la casquette, au chapeau. 29 à 30 degrés pour les températures. On n'oublie pas non plus de prendre sa petite gourde pour se rafraîchir. Et puis, si on marche ou autre, on met de la crème solaire sur notre corps. Elle sera également question de soleil pour demain dimanche avec des température comme celle d'aujourd'hui. Retour de toute l'info à vos côtés à midi. Et puis entre-temps, bien sûr, l'info revient à 11h comme d'habitude.
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0: Samedi et dimanche, que fait-on avec Ici Creuse? On part au jardin, tout simplement. C'est notre petite marotte avec Bastien Glomeau qui nous donne de bons conseils au micro Ici Creuse d'Ingrid Herbs. Quelles plantes résistent à la sécheresse? On va avoir toutes les réponses dans ce magazine avec bien évidemment le géranium qui est à l'honneur, les graminées et les pourpiers d'ornement. Alain Chamfort, le temps qui court, Niagara Chikiboum, passez une belle heure, une belle matinée, ici Creuse à vos côtés toute la journée, 10h06.

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1: Ici au Jardin, ce week-end, on s'intéresse aux plantes résistantes à la sécheresse avec les conseils de Bastien Glomeau, pépiniériste paysagiste. Bonjour Bastien.
2: Bonjour Ingrid, bonjour à toutes et à tous.
1: Et on commence avec le géranium. Alors Bastien, moi je pensais que le géranium c'était une plante d'automne.
2: Et non, pas forcément. Le géranium, en fait, dans le langage courant, c'est tout simplement les plantes qu'on va trouver au balcon qui sont fleuries. Mais il faut faire attention parce qu'il y a justement souvent cette différence qui n'est pas faite entre le géranium et le pélargonium. Donc c'est quoi la différence? Tout simplement, le pélargonium, c'est le nom latin du géranium, ce qu'on appelle géranium dans le langage courant. Donc toutes les plantes méditerranéennes qu'on retrouve sur nos balcons en été, qui retombent ou pas, mais qui fleurissent tout l'été, qui sont très résistants à la sécheresse, très tolérants à la chaleur également, mais qui par contre résistent pas du tout au gel. Donc c'est des plantes qui vont être dites méditerranéennes et qui vont du coup devoir être rentrées en hiver ou qui vont tout simplement même mourir aux premières gelées et devoir être remplacées chaque année. Donc on les utilise vraiment pour leurs aptitudes à résister à la sécheresse et non pas pour les garder plusieurs années. Contrairement au vrai géranium, qui lui est un géranium botanique, c'est-à-dire que le nom latin s'appelle géranium, et dans le langage courant, on rajoute vivace en fait. On l'appelle géranium vivace pour le différencier du pélargonium qu'on appelle géranium classique. Voilà, donc ce géranium vivace, il y en a qui fleurissent quand même au printemps, mais principalement été, automne. Et là, c'est une petite vivace qui va pouvoir rester dans la terre pendant plusieurs années. Donc effectivement, ce petit géranium vivace est très apprécié aussi, mais lui, il ne va pas être du tout utilisé en pot, c'est principalement en pleine terre avec d'autres vivaces. Et honnêtement, les deux plantes se ressemblent pas trop. Si on regarde bien la fleur de près, on va avoir quelques similitudes, mais c'est des plantes qui sont très éloignées botaniquement. C'est simplement le nom commun du pélargonium, on l'a appelé géranium, je ne sais pas pourquoi, mais maintenant que l'erreur a été faite, on doit composer avec.
1: Sur quel type de sol peut-on planter ce géranium?
2: Si on parle du géranium vivace, oui, lui, on peut le mettre en pleine terre dans n'importe quel type de sol. Après, on va plus aujourd'hui parler quand même du géranium pélargonium, qui lui est plus résistant. C'est vraiment le plus résistant à la sécheresse parce qu'il tolère d'être en pot. Si vous mettez un géranium vivace en pot, il va pas du tout résister à la sécheresse. En pleine terre, oui, mais en pot, non. Le géranium pélargonium, que ce soit le zonal ou le lierre, le rontoban ou le droit, les deux vont très bien résister à la sécheresse et surtout en pot dans des petits espaces. Des fois, on peut avoir des retombées de géranium sur un mètre quasiment de longueur en ayant une toute petite jardinière de 30 cm par 10 de large et 10 de profondeur. Donc, c'est vraiment une plante qui va pouvoir composer avec très peu de surface au sol, en pot, et pouvoir prendre beaucoup d'ampleur dès la première année. Il y a un résultat très intéressant dès les premières années. Donc c'est pour ça qu'on le privilégie un petit peu partout. Et surtout en pot, parce que la plupart des autres plantes fleuries en pot ne résisteront pas aussi bien à la sécheresse, puisque dans un pot, on le voit, même si on arrose de temps en temps, avec les conditions météo, s'il fait un petit peu chaud avec un petit peu de vent, ça sèche tout de suite. L'eau s'évapore avant d'être aspirée par la plante. Donc c'est pour ça que ce géranium, lui, est très utilisé, puisque justement, il se passera d'un arrosage quotidien et pourra résister quelques jours sans eau.
1: Les plantes résistantes à la sécheresse dans Ici au Jardin, à suivre les graminées.
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1: Les plantes résistantes à la sécheresse ce week-end dans Ici au Jardin avec Bastien Glomeau, pépiniériste paysagiste. Alors Bastien, on en a déjà parlé dans Ici au Jardin, ce sont les graminées.
2: On a parlé de la grande famille des graminées et effectivement dans ces graminées-là on a vu que certaines pouvaient vraiment bien résister à la sécheresse et c'est pour ça qu'elles sont très utilisées dans les endroits où on n'a pas envie d'entretenir. Maintenant dans les villes, les zones un peu inaccessibles, les campings ou autres, quand on veut décorer sans avoir à trop entretenir, entre deux routes, sur une bande centrale entre deux routes, on ne peut pas avoir la capacité d'aller entretenir, on met souvent des graminées, comme ça on n'a pas besoin d'entretenir, donc c'est vraiment un gain de temps au niveau de l'arrosage et au niveau de l'entretien, les graminées.
1: Mais toutes les graminées sont résistantes à la sécheresse ?
2: Non, c'est vrai qu'il faut, si vous recherchez des graminées résistantes à la sécheresse, ce serait intéressant de se renseigner et de se faire accompagner par des professionnels pour le choix des graminées, puisque certaines graminées sont des graminées d'eau, elles ont besoin de se développer, les roseaux sont des graminées par exemple, on l'avait vu quand on avait évoqué les vivaces, donc voilà, il y a des graminées qui ont besoin d'avoir les pieds dans l'eau et il y a d'autres graminées qui n'ont pas du tout besoin d'avoir les pieds dans l'eau, au contraire, qui s'asphyxient dans les terrains humides. Donc on va plutôt aller vers ces graminées-là. Mais bon, toutes les graminées assez courantes, que ce soit ce qu'on appelle les cheveux d'ange chez les stipas, ou que ce soit aussi les fétuques bleus, les uncinias rouges, les carex panachés, enfin toutes les petites graminées qu'on a l'habitude de retrouver dans nos massifs sont quand même bien plus résistantes que la plupart des plantes vis-à-vis de la sécheresse.
1: Non, c'est-à-dire pas d'entretien particulier pour ces graminées.
2: Non. On peut les tailler une fois en hiver pour qu'elles redémarrent sur des nouvelles feuilles, des feuilles vertes. Mais il y en a qui ne nécessitent même aucun entretien. Et le seul entretien qu'on peut faire, comme je le disais, c'est la taille qui est plutôt esthétique quant à elle. Elle n'empêchera pas la graminée de survivre et de se développer correctement si on ne taille pas. Et après, au niveau de l'arrosage, effectivement, non, il n'y a pas d'entretien. Une graminée, même en pot, va pouvoir très peu d'eau à partir du moment où on a sélectionné la bonne graminée. Puisqu'il y a des graminées qui sont très à la mode en ce moment, notamment les miscanthus zébrés ou autres plantes, qui peuvent présenter quand même un certain attrait pour l'arrosage, donc on évite de les mettre en pot. Quand vous achetez une graminée, faites bien attention à des graminées qui sont à trop fort développement pour être en pot et qui ont besoin de trop d'eau pour mettre en pot. Et on ne pourra pas mettre toutes les graminées en pot, déjà. Tout dépend de votre projet, si c'est pour mettre en pot ou en pleine terre. Après, si c'est pour mettre en pleine terre, ça ira. Puisque, en fait, ce qui fait la résistance à la sécheresse des plantes en pleine terre, c'est qu'en fait, le sol n'est jamais réellement sec en profondeur. En plein mois d'août, vous pouvez creuser au milieu du jardin, même s'il n'a pas plu depuis 2 ou 3 semaines. Vous allez avoir de la fraîcheur à partir de 15-20 cm de profondeur. La terre cesse d'être sèche pour être fraîche. Alors, je dis pas qu'elle est humide, mais elle est fraîche. Et les racines arrivent à se faufiler, se frayer un chemin pour aller chercher cette fraîcheur. Donc, c'est pour ça qu'en pleine terre, normalement, on n'a pas trop de soucis de sécheresse. Si c'est la première année, parce que les racines des plantes n'ont pas pu se faire en profondeur, donc forcément elles sont en surface sur la zone sèche, donc la première année on arrose, mais on n'arrose pas non plus tous les jours, une plante a besoin de souffrir aussi pour s'endurcir, donc on arrose une fois par semaine maximum en pleine terre, ça suffira, mais ce qu'il faut c'est bien adapter le choix des plantes par rapport à la zone dans laquelle on va planter, par rapport à l'entretien qu'on pourra en faire, pour être sûr que de trouver la bonne plante à mettre au bon endroit, c'est comme ça qu'on limite au maximum l'entretien.
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1: Ce week-end, dans Ici au Jardin, les plantes résistantes à la sécheresse, avec Bastien Glomot, pépiniériste paysagiste. Le pourpier, Bastien, à quoi ça ressemble?
2: Eh bien, c'est pas le pourpier, c'est les pourpiers.
1: Ah, les pourpiers, il y en a plusieurs.
2: Il y en a plein, oui, effectivement. Les pourpiers, il y en a plein, donc là, on va plutôt parler des pourpiers d'ornement. Il y en a deux grands types. Il y a les portulaca, qui sont à feuilles rondes, et les pourpiers d'Elosperma, qui sont à feuilles plutôt allongées. Dans tous les cas, c'est des feuilles qui sont pleines d'eau, bien épaisses. C'est une plante grasse, le pourpier, donc qui a des feuilles vraiment épaisses. Ça peut faire jusqu'à 1 cm d'épaisseur. La feuille. Et elle est gorgée de réserves. Si on la presse, on sent que c'est mou. En fait, c'est principalement de l'eau à l'intérieur. Et c'est ça qui fait sa grande résistance à la sécheresse, puisque justement, ce pourpier contient toute l'eau nécessaire pour lui permettre de passer la saison dans les meilleures conditions.
1: Ces pourpiers, plutôt en pot ou en pleine terre?
2: Peu importe, on peut les mettre en pot ou en pleine terre. Les pourpiers s'adapteront très bien, puisque d'ailleurs, il y a un autre type de pourpier dont on n'a pas parlé. C'est le pourpier sauvage. Et le pourpier sauvage, c'est une mauvaise herbe qui est très invasive, parce que justement, il pousse partout là où les autres plantes n'auront pas assez d'eau, lui il va se débrouiller pour pousser. Donc ça montre à quel point le pourpier est une plante résiliente, parce que si on a du pourpier sauvage, c'est une mauvaise herbe dont il sera très difficile de se débarrasser. Donc voilà, faut bien choisir les pourpiers, mettez pas du sauvage quand même, il y aurait peu d'intérêt. Faut rester vraiment sur les variétés qui vont être plus décoratives et surtout très florifères, parce que ça peut faire des fleurs de toutes les couleurs, donc faut choisir les plus jolies.
1: Ces pourpiers, on peut les mettre dans quel type de sol et à quel endroit du jardin par exemple?
2: Plutôt rocailleux et exposé en plein soleil, parce que c'est pas seulement qu'ils vont résister à la chaleur, la sécheresse, c'est qu'ils adorent la chaleur et la sécheresse. C'est plutôt l'humidité qui pourrait leur porter préjudice. Donc on les plante pas dans un terrain humide, sinon ils feront pas de racines, ils vont pourrir. Donc on les met dans un terrain rocailleux, un terrain sec, un terrain en pente, peu importe. Il faut pas d'excès d'eau. Et si c'est exposé en plein soleil, ils résisteront. Alors forcément, si on les arrose une fois de temps en temps, ils pousseront un petit peu mieux quand même, surtout s'ils sont en pot. Mais c'est vraiment pas indispensable de les arroser.
1: Est-ce que aussi, quand on en plante dans notre jardin, du décoratif, on risque d'en avoir partout?
2: Oui, mais plus modérément quand même. D'accord. Le décoratif va faire des petits tapis au sol, fleuris. Mais bon, un plant prendra à terme 1 mètre carré au maximum, et on peut toujours le tailler, en arracher quelques pieds pour les replanter ailleurs ou pour s'en débarrasser. Donc on arrivera à maîtriser quand même le pourpier. Sachant que sur les deux que je vous ai cités, le portulaca, qui est le pourpier botanique classique, lui, il n'est pas vivace du tout. Il ne résistera pas au gel chez nous. Donc ce qui fait que si on en plante, chaque année, il faudra en replanter. Après, on a le Delosperma, donc à feuilles plus allongées, qui lui, on le retrouve souvent en couleur violette. C'est un violet assez soutenu, très vif. On l'a aussi en blanc, en jaune, en orange, en rouge, maintenant même avec des variétés bicolores. Et ce pourpier-là est, en plus d'être très résistant à la sécheresse, il est relativement résistant au froid. Concrètement, dès qu'il va faire très froid, il va se recroqueviller, il va éliminer toutes les parties superflues qui lui servent à rien, il va garder uniquement le cœur de la plante, et ce cœur de plante est protégé un petit peu par l'épaisseur du feuillage, donc tant qu'il fait pas au-delà de moins 10, moins 15, qu'on n'a pas du grand froid, il sera apte à redémarrer, puisque la souche, elle, résistera, même si la partie aérienne gèle. Donc c'est pour ça qu'on a une bonne résistance au gel avec ces pourpiers-là.
1: Ici au Jardin revient dans quelques minutes avec les vraies et fausses vérités.
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4: Ce week-end, dans Ici au jardin, les plantes résistantes à la sécheresse, avec les conseils de Bastien Glomo, pépiniériste paysagiste. Et on arrive aux vraies et fausses vérités, Bastien. Toutes les graminées résistent à la sécheresse.
5: Bon, comme on l'a vu, il y a certaines graminées qui préfèrent même l'humidité. Donc il faut bien sélectionner parmi la grande famille des graminées, celles qui résistent le mieux à la sécheresse. Il y a plus de graminées résistantes à la sécheresse qu'intolérantes à la sécheresse. Mais il ne faudrait quand même pas se tromper, faites-vous conseiller.
4: Géranium et pélargonium, c'est la même chose.
5: Non, pas du tout, non, ils ont juste le même nom commun. Mais le pélargonium, c'est bien une plante à part qu'on ne pourra pas mettre chez nous en pleine terre puisqu'elle ne résistera pas du tout au froid.
4: Tous les géraniums font fuir les moustiques.
5: Non, mais par contre, il y a une variété de géranium, dite citronnelle, qui a cette fameuse odeur de citronnelle qui aurait la capacité de pouvoir éloigner les moustiques. Alors, pour avoir essayé, certes, un moustique n'ira pas se poser sur un pied de citronnelle. Si vous êtes à un mètre du pied de citronnelle, il viendra se poser sur vous et vous piquez quand même. S'il a faim, il a faim. C'est pas... Même si l'odeur le repousse un petit peu, non, il faudrait vraiment en étaler à toutes les fenêtres et pas laisser un centimètre carré de libre pour empêcher les moustiques de rentrer. Donc, c'est bien, c'est agréable, mais c'est pas efficace à 100% contre les moustiques, c'est pas miraculeux.
4: Les géraniums sont des plantes de mémés un peu vieillottes.
5: Oui, tout à fait. Oui, mais si les mémés ont sélectionné les géraniums, c'est pour des bonnes choses. C'est justement une plante qui pousse bien, qui fleurit longtemps, qui a besoin de très peu d'entretien. Donc voilà, faites confiance un peu à nos grands-mères. Si elles ont choisi ces plantes-là, les mémés, c'est pour des bonnes raisons. Donc voilà, c'est une plante effectivement vieillotte dans le sens où on la voit depuis des décennies sur nos balcons, mais on la voit pour les bonnes raisons et avec les impacts météo qu'on a actuellement. On le voit, on peut avoir des périodes très longues, très sèches, très chaudes d'un coup, même si ça dure jamais très très longtemps. En tout cas, ça peut faire souffrir la plupart des plantes. Les géraniums résisteront.
4: Les géraniums ont besoin d'être arrosés tous les jours.
5: Non, pas du tout, surtout pas d'ailleurs, parce qu'on pourrait les faire pourrir si on arrosait tous les jours. Une à deux fois par semaine, ça suffira.
4: Le pourpier est une mauvaise herbe envahissante et inutile.
5: Oui, le pourpier sauvage est une mauvaise herbe envahissante. Après, inutile, je ne pense pas, puisque justement, c'est des plantes qui permettent aussi de nourrir un petit peu la faune quand il n'y a rien d'autre à manger. Donc non, chaque plante a son utilité. Mais le pourpier, effectivement, si vous laissez une allée gravillonner un petit peu sans entretien, il va prendre tout l'espace dans lequel les autres plantes n'arriveraient pas à pousser. Donc c'est assez surprenant, mais c'est pas pour ça qu'il faut le classifier d'inutile.
4: Le pourpier ne se mange pas.
5: Alors, si, le pourpier peut se manger, mais il y a des variétés spécifiques de pourpier. Il y a du pourpier à salade même. Lui, il a les feuilles un petit peu allongées, légèrement pointues, découpées. Et puis il est d'aspect glauque, comme on dit en botanique. Donc en fait, il va être argenté, un petit peu argenté, mat. Et donc cet aspect-là, un peu poudreux en surface, ça fait bizarre au départ sur la langue. Hein, on a l'impression que c'est un petit peu granuleux. Mais au final, non, le pourpier se mange. Et le pourpier, c'est même bon d'ailleurs, puisque c'est gorgé d'eau et de réserve. Donc non, ça change un petit peu des autres salades. Mais vous pouvez vous faire des salades de pourpier si vous le souhaitez, parce que c'est quelque chose qu'on n'a pas l'occasion de goûter souvent.
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4: Ce week-end, dans Ici au Jardin, on s'intéresse aux plantes résistantes à la sécheresse. Toujours en compagnie de Bastien Glomot, pépiniériste paysagiste. Nous arrivons donc aux questions. Mon sol est plutôt lourd en hiver. Quelle graminée de sécheresse tolère tout de même d'avoir les pieds mouillés durant la mauvaise saison?
5: Oui, comme je vous l'ai dit, il n'y en a pas vraiment. Il faudra choisir les graminées classiques. C'est-à-dire qu'on ne va pas forcément choisir les plus résistantes à la sécheresse. Ce ne serait pas cohérent dans un terrain qui est humide en excès en hiver. Donc, on va choisir des graminées classiques. Mais comme je disais, les cheveux tanches, les stipas ou les fétuques, les carex aussi, c'est une famille très large de graminées. Donc la plupart des graminées que vous trouverez en jardinerie et qui sont courantes sur le marché des végétaux résisteront tout de même à avoir un petit peu d'humidité en hiver. Par contre, à partir du moment où le terrain est recouvert d'eau, là, aucune des graminées ne résistera, si ce n'est des graminées type roseau, phragmite ou autre, qui vont pouvoir résister au terrain humide et qui résisteront elles aussi à la sécheresse parce qu'elles ont un système racinaire tellement invasif qu'elles vont aller trouver l'eau plus en profondeur ou à côté. Mais bon, je vous le déconseille parce que ces graminées d'eau sont souvent un petit peu invasives, donc il y a peu d'intérêt à les mettre dans un terrain humide qui se retrouverait vite envahi.
4: Est-ce que le mois de juin est le meilleur moment pour bouturer les géraniums?
5: Oui, alors on peut les faire un petit peu toute l'année à l'intérieur, les boutures, à partir du moment où on arrive à reproduire des conditions de luminosité et de chaleur suffisantes. Mais pour avoir ces conditions-là au niveau naturel, effectivement, c'est au mois de juin parce que le géranium supporte pas trop d'être à moins de 5-6 degrés la nuit. Ça va bloquer un petit peu sa croissance. Ça va pas le tuer, mais ça va bloquer sa croissance. Donc il n'y a qu'à partir du mois de juin, on a vraiment des nuits suffisamment chaudes pour bouturer et multiplier le géranium en plein air et le faire soi-même au niveau particulier. Après, les géraniums que vous retrouvez en jardinerie ou sur les marchés actuellement, là, en mai, juin, juillet, août, tout l'été, c'est des géraniums qui ont été bouturés en janvier, février, sous serre chauffée et souvent même parfois éclairés un petit peu au départ pour rallonger les journées, pour les aider à s'enraciner. Donc si vous le faites ça vous-même de manière artisanale, au mois de juin, vous êtes sûr que ça réussira bien.
4: Pourquoi mes géraniums font-ils des feuilles mais pas de fleurs?
5: Eh bien, tout simplement parce qu'ils ont certainement manqué de quelque chose. Généralement, c'est de la lumière. Ça, c'est le cas quand on les met au garage en hiver et qu'on les sort pas assez tôt et qu'ils n'ont pas assez de lumière, pas assez d'air. Eh bien, ils poussent en feuilles, tout simplement. Donc là, on les retaille un coup et on peut mettre un petit peu d'engrais pour forcer la floraison et ça fonctionnera très bien de faire comme ça parce que des fois, ils n'ont pas forcément tout ce qu'il faut dans l'eau et dans la terre, surtout si on les garde plusieurs années. Faut pas hésiter à rajouter un petit peu d'engrais pour les géraniums parce que c'est pas qu'ils soient plus gourmands que les autres plantes, hein. C'est qu'ils poussent beaucoup plus vite avec beaucoup moins de place au niveau des racines. Donc forcément, on peut leur apporter un petit peu de nourriture. Ça fera du bien.
4: Faut-il couper les fleurs fanées de mes géraniums?
5: Ça, c'est purement esthétique. Si vous avez la patience et la passion pour le faire, faites-le. Ils seront que plus jolis et ça va renouveler les fleurs plus rapidement. Honnêtement, quand je passe à côté des géraniums que je vois une fleur fanée, j'aime bien l'enlever quand même. Ça me tranquillise.
4: C'est le réflexe professionnel.
5: Mais voilà, c'est ça. Mais s'il fallait faire ça à tous les géraniums, je conçois que ce soit très compliqué. Donc non, vous pouvez les laisser. Sauf si vous avez par exemple une terrasse en travertin, pierre naturelle, avec des géraniums qui vont être roses, foncés, violets, rouges, et vous les laissez tomber les vieilles fleurs dessus. Avec un petit coup d'humidité, on marche dessus, ça peut faire des petites taches qui vont être difficiles à enlever. Donc voilà, dans certains cas, c'est bien de les enlever, mais vous inquiétez pas, c'est pas indispensable.
4: Demain, d'autres plantes résistantes à la sécheresse dans Ici au Jardin. Bonne journée Bastien, à
5: demain.
4: Merci,
5: à demain.
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1: Merci de passer le week-end avec Ici Creuse. Il est 11h.
2: Diana, à peine inhumée, de nouvelles informations sont révélées sur le principal suspect de son meurtre, déjà visé par plusieurs plaintes pour des agressions sur mineurs. Une plateforme internet a également signalé Jérôme Barella aux autorités françaises et à plusieurs reprises pour ses activités en ligne, des échanges avec des mineurs notamment. Dominique Pélicaud, en personne, l'a conseillé pour droguer sa compagne et la violer dans son sommeil, comme il le faisait lui-même avec sa femme Gisèle. Un ancien garde du corps a été condamné à 15 ans de prison hier à Lyon. Le feu est circonscrit, mais on ne connaît pas encore l'étendue des dégâts à Condon, dans le Gers. Un incendie assez impressionnant s'est déclenché hier soir dans le cloître de la cathédrale où se trouve désormais la médiathèque de la ville. La chaleur revient en France et avec elle, le risque d'une possible baisse de production d'électricité à la centrale nucléaire de Saint-Alban en Isère. L'eau nécessaire au refroidissement des réacteurs ne pourra pas être relâchée dans les rivières alentours si la température sous la surface est déjà trop élevée. Un nouveau rappel de lait infantile. Plusieurs nourrissons souffrent de diarrhée et de vomissements après avoir bu leur biberon. Mais dans la poudre de la marque Alernova AR, pas de céréulide. D'après les analyses, la toxine à l'origine d'un rappel mondial de lait infantile il y a quelques mois. Sur ici.fr, vous trouverez le numéro du lot concerné. Prudence aussi sur les plages de Nouvelle-Aquitaine ce week-end. Le risque de baïne est maximal. Ces courants peuvent vous entraîner au large en quelques secondes, y compris si vous êtes bon nageur. Sur une victoire éclatante, 4 buts à 1, les États-Unis remportent leur premier match dans ce mondial de football face au Paraguay. Ce soir, place à l'une des affiches les plus alléchantes de ce début de Coupe du Monde, Maroc-Brésil. Le coup d'envoi, c'est à minuit. Avant ça, la 94e édition des 24 heures du Mans. La légende britannique du cyclisme, Mark Cavendish, donnera le départ à 16h tapante de la plus célèbre course d'endurance auto au monde.
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4: Très très bel événement sportif. Tiens, nous aussi, on va avoir le nôtre sur Ici Creuse. Ce sera du foot avec la finale de la Coupe de la Creuse de football. 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Émission spéciale dès 17h30 et coup d'envoi à 18h30. Tout cela sous le soleil. Un soleil de plomb, des températures comprises entre 29 et 30 degrés. Retour de toute l'info d'ici à midi avec Adèle Chiron.
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4: Eh bien justement, il est présent, le vent, malgré le soleil, et ça fait pas de mal. Renaud arrive à 11h03.
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0: 11h07.
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0: Comme tous les samedis, c'est l'intégralité de la playlist d'une vie. On remonte en musique le film de la vie d'un acteur de la vie creusoise à l'occasion de la parution de son nouveau roman « Une autre étoile que la mienne », saga familiale au cœur de la Creuse. Corinne Javelot nous fait découvrir sa playlist. Corinne, pour qui certaines musiques peuvent devenir marqueurs de mémoire.
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J'ai choisi Gary Moore, Parisian Walkways. À l'adolescence, eh bien, j'écoutais énormément de guitare électrique.

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1: La musique ne me quittait jamais. Elle formait une sorte de bande-son en permanence. Je vois aussi justement les étés passés en Limousin chez mes grands-parents. Il est vrai que je prenais mon vélo, c'était la vie un peu sauvage. J'allais me promener à travers les chemins en toute liberté. J'allais me baigner dans les lacs. Ce sont des moments intimes qui resteront gravés en moi et je pense que ça a eu aussi une importance pour mon travail d'écriture bien des années plus tard.

C'était pour moi aussi l'époque des grands concerts au Parc des Princes à Paris, puisque j'ai fait mes études à Paris et j'allais souvent écouter Bernard Lavilliers, David Bowie ou encore les Rolling Stones à l'époque.

0: j'ai toujours été profondément attachée aux mélodies, mais aussi aux textes. La musique a été l'un des premiers chemins qui m'ont conduite vers la littérature.
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2: Walkway, Gary Moore, dans la playlist d'une vie de Corinne Javlot, auteure de l'ouvrage Une autre étoile que la mienne, à suivre une voix simple, détachée et émouvante. En attendant la nouveauté tout de suite de Benjamin Biolay, Écran total, c'est une pure merveille, un morceau solaire et estival. Et c'est pour annoncer la sortie de son album, L'Ultra Bluff, en septembre.

0: nouvelle chanson, et ce sera la chanson de l'été, Benjamin Biolay, Écran Total, en attendant avec impatience l'intégralité de son nouvel album qui va être absolument redoutablement bon, l'ultra bleu d'après moi. Redoutablement agréable, la playlist d'une vie avec... pour nous accompagner jusqu'à midi, l'autrice du roman Une autre étoile que la mienne, c'est une saga familiale qui se déroule en plein cœur de la Creuse, Corinne Javelot, nous offre sa playlist et nous fait découvrir l'une des plus belles voix du Brésil.
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2: J'ai choisi Astrid Gilberto, Agua de Beber. En fait, mon attachement à la musique brésilienne et plus particulièrement à la bossa nova, ainsi qu'à ses sonorités sud-américaines, eh bien, ça remonte à l'époque où j'accompagnais des circuits touristiques. J'élaborais aussi des projets pour des tours opérateurs.

0: Et la voix, parce que je suis très très sensible aux voix, la voix d'Astrud Gilberto m'a toujours profondément touchée. C'est une musique qui possède quelque chose d'apaisant, à la fois d'élégant, de raffiné. Il y a cette fragilité intemporelle qui traverse les années sans jamais perdre de sa grâce. C'est vrai que certains de ses titres, et en l'occurrence celui-ci, a accompagné ma vie au point de tourner en boucle. Et je crois que je ne m'en lasserai jamais. Ce que j'aime en fait, c'est cette sophistication un peu harmonique, et puis cette douceur derrière laquelle se cache vraiment une grande richesse musicale.
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2: Astrud Gilberto, que du bonheur, Agua di Bebe, dans la playlist de Corinne Javelot, playlist que vous retrouvez dans Ici Matin Week-end à 6h20 et 8h20. Elle est signée Gaëtan Spagnol. Une autre étoile que la mienne, Saga Familiale, c'est le titre du livre de Corinne que vous pouvez acquérir. Dans un instant, grâce à George Benson, Corinne nous fera remarquer que l'écriture, c'est beaucoup de techniques pour une impression de facilité. Hâte de la retrouver et pour agrémenter votre samedi matin et pour vous donner le petit coup de fouet qu'il faut pour finir vos activités avant de profiter de votre loisir à 11h19. Kim Wilde.

0: Et c'est Croz Info Musique et Bonne Humeur. La playlist d'une vie, c'est jusqu'à midi, aux côtés de Gaëtan Spagnol, qui a interrogé Corinne Javelot à l'occasion de son nouveau roman « Une autre étoile que la mienne ». Corinne arrive dans quelques minutes avec un programme tout en douceur, avec une chanson que vous allez adorer, ainsi que l'artiste, ce sera George Benson. Elle nous fera remarquer que l'écriture, c'est pas aussi simple que ça n'y paraît.
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0: Et si creuse vos chansons préférées toute la journée, Garou, seul.
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0: C'est samedi, nous avons la joie de partager l'intégralité de la playlist d'une vie avec Gaëtan Spagnol et son invité, autrice du nouveau roman Une autre étoile que la mienne. C'est une saga familiale en plein cœur de la Creuse. C'est Corinne qui l'a écrite. Et Corinne, pour qui l'écriture, c'est beaucoup de technique pour une impression de facilité.

C'est le raffinement du jazz rock. C'est vraiment l'époque où je me cherchais beaucoup aussi, adolescente, un peu plus tard que l'adolescence même. Et cette montée vers l'improvisation qu'il y a dans cette chanson, hein, c'est une improvisation presque euphorique, m'impressionnait énormément. Toutes ces émotions ressenties face à ce morceau, finalement, font penser qu'il n'y a rien de plus magique que la création sous toutes ses formes.

0: revenir à cette liberté, c'est vraiment du grand art et ça donne envie de travailler librement. C'est une chanson populaire et c'est ça qui est sympathique parce que tout le monde la fredonne, mais elle est extrêmement sophistiquée et ça me faisait vraiment beaucoup rêver. Finalement, je me rendais compte que la création, c'est ce que la personnalité va en faire. Je méditais, moi, là-dessus déjà beaucoup à l'époque, sans savoir moi-même ce que j'allais faire à mon niveau à cet âge-là. Et je réalise aujourd'hui que dans l'écriture, eh bien, c'est exactement la même chose, c'est-à-dire beaucoup de technique, beaucoup de travail pour parvenir à la fluidité qui va donner l'impression justement de cette facilité.
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2: Que du bonheur, George Benson on Broadway, à venir dans la playlist. Les mots des autres, à l'instar d'Alain Souchon, ouvrent parfois la porte à nos propres mots. En attendant, voici UB40 et Chrissy Hynde avec I Got You Babe à 11h30.

0: Vous écoutez, ici Creuse, c'est le week-end, un week-end qui défile en musique avec les artistes que vous aimez. C'est la playlist d'une vie qu'on retrouve dans un instant, mais auparavant, j'ai quelques infos utiles à vous confier.
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0: Vous aimez les beaux édifices, l'église abbatiale du Moutier d'Ahun ouvrira ses portes au public du 16 au 30 juin, c'est-à-dire à partir de ce mardi. Considérée comme l'un des joyaux du patrimoine creusois, l'église est particulièrement connue pour ses remarquables boiseries baroques sculptées au XVIIe siècle. Le site est accessible du mardi au dimanche de 14h à 17h30. Dans le cadre de Juin Vert, le mois de sensibilisation au dépistage du cancer du col de l'utérus, deux actions de proximité sont programmées. Le dépistage par frottis est un geste simple, rapide et essentiel pour la santé des femmes. Pour faciliter l'accès à ce suivi, des sages-femmes vous accueillent lors de deux permanences exceptionnelles avec ou sans rendez-vous à Gouzon ce lundi de 13h45 à 17h, mais également à Auzance le lendemain, ce mardi de 9h à midi.
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0: La playlist d'une vie dans un instant avec Corinne Javelot, autrice au micro Ici Creuse de Gaëtan Spagnol.

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0: Et la playlist de Corinne Javelot, autrice d'une autre étoile que la mienne, qui nous fait découvrir cette fois-ci l'une des plus belles chansons d'Alain Souchon.

Souchon, bon, je dirais formidable. C'est pour moi une promenade rêvée dans le vent du Nord que cette chanson. Et je trouve qu'Alain Souchon n'a pas son pareil pour nous entraîner dans ses mélodies, des mélodies souvent mélancoliques. C'est une force. La mer du Nord.

Ces chansons m'ont mené, moi, souvent vers l'acte d'écrire parce que, tout simplement, eh bien, elles font remonter des émotions, notamment celles de l'enfance. C'est ce petit supplément d'âme que moi, j'ai toujours aimé dans ces textes.

0: ça donne envie finalement de parler de personnages un peu cabossés, qui sont souvent les plus attachants, hein, les fêlures de la vie. J'ai d'ailleurs un personnage qui les incarne dans mon dernier roman, Irène, la mère de Gaby l'Antiquaire, à travers donc ses blessures. Cette fois-ci, c'est un peu particulier parce que je parle justement des blessures transgénérationnelles, hein, c'est-à-dire ces souffrances d'une génération précédente qui vont rejaillir sur la mère de Gaby et puis sur sa fille, par ricochet. Ce sont les manques, ce sont les peurs, ce sont les silences, et on retrouve tout ça dans les chansons d'Alain Souchon. Elles ne sont jamais très loin de nous, on les fredonne tout le temps.
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2: Avec, dans un instant, Claude Michel Schönberg sur Ici Creuse.
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Santa, recommence-moi. Nous terminons la playlist d'une vie. Au micro, ici Creuse de Gaëtan Spagnol, l'autrice du roman Une autre étoile que la mienne. C'est une saga familiale qui se passe en Creuse. Corinne Javeloup nous fait découvrir son dernier rendez-vous avec l'un des grands tubes de 1974.

0: J'ai choisi Claude-Michel Schönberg, Le premier pas.
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0: Alors cette chanson, pour moi, c'est le romantisme absolu.
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0: Pas seulement le romantisme dans le texte, mais aussi dans le tempo, dans la respiration.
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1: C'est comme dans l'écriture, il y a un tempo, il atteint quelque chose de très intime, c'est la force de la retenue et de l'hésitation, et je trouve cela très puissant.
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1: Certains passages d'un roman, par exemple, peuvent avancer comme un allegro, rapide, nerveux, porté par l'élan et l'évidence. Comme lorsque, par exemple, l'héroïne de mon livre va enquêter sur le passé, elle tente de reconstituer la mémoire. Elle va utiliser une technologie numérique pour accéder à certaines informations. Et là, d'un seul coup, on va aller beaucoup plus vite, comme dans la chanson.

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1: Et de jolies playlists encore ce samedi. Claude Michel Schoenberg, grâce à Corinne Javelot, auteur d'une autre étoile que la mienne. La semaine prochaine, à l'occasion, samedi prochain, des 10 ans de la ressourcerie, la Dynamo de Chambon-sur-Voueize. Sa coordinatrice, Alice Moyon, nous fera découvrir sa playlist. Francis Cabrel, Rita Mitsouko, les Doors, Coldplay, Gilberto Gil. La playlist d'une vie dès lundi dans Ici Matin, 6h20, 8h20 et à tout moment sur l'appli Ici, un rendez-vous signé Gaëtan Spagnol. Gaëtan qui vous réveille bien sûr à partir de lundi. En attendant, nous, on a la chance de passer le week-end ensemble et c'est plutôt sympa.
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0: Et c'est comme ça toute la journée sur Ici Creuse, vos chansons préférées, Yves Dutheil, à l'instant, la langue de chez nous. Dans 5 minutes, toute l'info d'ici, et Willy Rovelli va s'installer pour venir déjeuner chez vous.
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0: Baker Street, Jerry Rafferty, Willy Rovelli vient déjeuner chez vous dans 5 minutes.
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0: Samedi 13 juin, ici Creuse, il est midi. Adèle Chiron, dernier échauffement avant le coup de sifflet pour le match de l'année.
2: Oui, la finale de la Coupe de la Creuse, c'est dans quelques heures à 18h30 exactement à Guéret. Cette année, elle oppose les deux meilleurs clubs creusois, les deux meilleurs clubs creusois de Régional 2. Gouzon, 3 fois vainqueur et Guéret, 29 fois vainqueur. Les Guérétois tenants du titre vont donc jouer sur leur terrain, mais le match sera serré, Léo Corcos.
3: Guéret et Gouzon, deux clubs frustrés par leur saison en Régional 2. Gouzon a manqué la montée pour un point et Guéret, lui, l'a manqué faute d'avoir battu le leader Noailles pendant la saison. Tous deux ont donc envie de bien finir, surtout Guéret qui vise sa 30e Coupe de la Creuse. Martin Douillard, l'entraîneur.
4: Ouais, j'aime bien les chiffres pairs, donc tout le club a envie d'y être. Après un match, il y a un adversaire et ça, voilà, après il y a des choses qu'on maîtrise un peu moins.
3: Oui, car en face, c'est Gouzon, le meilleur ennemi de Guéret. Les deux clubs se sont affrontés cette saison en championnat. Bilan, une victoire chacun. Ce sera donc un match serré dont Gilles Gardès, le coach de Gouzon, espère sortir vainqueur.
5: C'est deux équipes qui sont assez proches l'une de l'autre, donc forcément il y a une petite rivalité qui est créée. À nous de démontrer qu'on peut finir par une bonne note, et c'est l'objectif du week-end.
3: C'est aussi la fin d'une longue saison pour les deux clubs qui n'ont pas été épargnés par les blessures à force d'enchaîner les matchs, mais les entraîneurs espèrent que leurs joueurs sauront trouver les ressources devant leurs proches venus les encourager, explique Martin Douillard.
4: En cas de victoire, on sait ce que ça nous amène comme émotion avec nos familles, avec les amis. C'est aussi pour ces moments-là en fait qu'on fait ce genre de rencontre. Donc je pense que c'est aussi un moment à apprécier à sa juste valeur.
3: Histoire de terminer la saison sur une bonne note et commencer à construire la prochaine avec le même objectif pour Guéret comme pour Gouzon, la montée en Régional 1.
2: Guéret-Gouzon, match à suivre en direct et en intégralité sur Ici Creuse ce samedi avec Léo Corcos justement et Dominique Aupetit. Émission spéciale dès 17h30 et puis coup d'envoi à 18h30. Le mini-tour creusois fête sa 12e édition aujourd'hui, tremplin pour les jeunes cyclistes du département. Ce challenge regroupe des courses de la Fédération française de cyclisme. C'est la 5e et avant-dernière manche aujourd'hui à Évaux-les-Bains. Premier départ dans une heure. Les suites de la mise en examen de Patrick Bruel. Les plaintes s'accumulent encore. Deux nouvelles plaintes visant le chanteur ont été déposées hier au tribunal de Nanterre. Information révélée par Mediapart. Ces plaintes dénoncent des faits de viol et d'agression sexuelle datant de 2012. Et puis l'autre concerne une tentative de viol en 2007.
0: Le statut des mineurs non accompagnés en Creuse. De nouveau au cœur des discussions.
2: On vous en parlait mercredi déjà. Une centaine de personnes s'étaient réunies devant l'aide sociale à l'enfance à Guéret pour soutenir 6 jeunes étrangers dont la minorité est contestée. Ils avaient obtenu finalement gain de cause avant que l'ASE fasse appel. Une décision qui avait suscité la colère et l'incompréhension des associations. Et aujourd'hui, la présidente du département de la Creuse réagit, Gabin Boquet.
6: Les manifestants dénonçaient dans cet appel une décision absurde et violente envers 6 jeunes étrangers qui étaient tirés d'affaires. La présidente du conseil départemental de la Creuse, Valérie Simonet, se défend de ne faire appliquer que le droit.
7: Quand nos évaluations, nos évaluateurs estiment que non, au-delà du doute, nous sommes assurés qu'il y a des éléments qui statuent en faveur de la majorité, nous avons cette possibilité de faire un recours contre la décision du juge des enfants.
6: Pour elle, il existe des éléments probants qui tendent à prouver que les jeunes ne sont pas mineurs mais qu'elles ne souhaitent pas divulguer.
7: Je ne vous donnerai pas d'informations précises sur ces dossiers puisque là aussi ils sont confidentiels et en cours d'examen. Il y a des éléments factuel dans les échanges, l'accueil des évaluations qui, contrairement à ce qu'on lit, ne sont absolument pas bâclées dans le département de la Creuse, bien au contraire.
6: Elle suppose quand même que ces jeunes pourraient disposer de faux documents d'identité.
7: Il est évident qu'un migrant aujourd'hui qui se présente avec des papiers d'identité qui vont démontrer qu'il a moins de 18 ans, il y a des évidences face à ces documents et à la falsification de ces documents.
6: Et ce dernier point fait pourtant aussi partie des revendications des manifestants appliquées comme le veut le Code civil, la présomption d'authenticité des documents d'état civil quand ils sont établis à l'étranger.
2: Histoire en détail à lire aussi sur notre site ici.fr. Et puis des militaires dans les rues de Crot et Baville, dans le sud du est du département. Plusieurs groupes d'hommes à pied vont traverser les communes ce soir pour rejoindre le camp de la Courtine. Vous pourrez peut-être les apercevoir, mais ils seront très discrets, assure l'armée.
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2: Il va faire chaud hein, cet après-midi.
0: Oui, tout à fait, 29 à 30 degrés. Ce qui nous souffle, c'est le vent et qui nous laisse une sensation de chaleur plus agréable et qui nous laisse respirer, effectivement. Retour de toute l'info dans une heure. Willy Rovelli arrive. Je vous rappelle qu'on a rendez-vous tout à l'heure, nous, à 17h30 hein, pour le foot. Finale de la Coupe de la Creuse, 17h30, émission spéciale, coup d'envoi, 18h30, midi 5. Willy Rovelli, prenez notre place bien chaude.
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0: Bonjour, merci d'avoir choisi votre

0: États-Unis.
1: Ah, oui.
0: Et on l'a souvent entendu, ça sera un mondial très politique. Alors ça veut dire quoi? La réponse dans une minute et à 12h30, la folie des vide-greniers. 30% des Français fréquentent plusieurs fois par an les quelques 50 000 vide-greniers qui ont lieu chaque année en France. Le plus grand étant, bien sûr, la braderie de Lille.
2: Ah
0: on y
2: oui.
0: sera.
2: Ah
0: on y sera à la rentrée.
2: Je crois que c'est grand. 5 le 5 et 6.
0: Voilà. Pourquoi aime-t-on ce type de brocante? Eh bien, on en parle dans 20 minutes. Et bien sûr, vous le savez, on aime vous entendre, on aime vous lire, on aime être avec vous. D'abord sur le groupe Facebook, mon Fabinou.
2: Alors, vous nous retrouvez, vous tapez Youpi la vie avec Willy Rovelli. Vous tombez sur nous. La question de ce samedi, nous allons parler des brocantes. Alors, vous dites brocante, vide-grenier.
0: Oui, vide-grenier.
2: En Normandie, on dit foire à tout.
0: Ah, foire à tout, c'est foire à tout.
2: Il y a tout. Quel est le pire objet que vous avez chiné ou vendu lors d'une brocante?
0: Ça
2: nous intéresse.
0: Ça, bon, ça.
2: Alors, on a déjà un message de Marie. Elle a acheté un jean avec deux couleurs de jambes différentes.
0: Ah, ça, c'est bon. Ça, c'est très bien.
2: Noir
0: bravo.
2: Et blanc.
0: Donc, bravo.
2: Voilà, comme Marie, voilà, vous pouvez témoigner. C'est complètement gratuit sur Facebook pour nous retrouver. Vous tapez juste Youpi la vie avec Willy Rovelli. Vous tombez sur nous.
0: Voilà, puis appelez-nous, tiens, si vous voulez réagir sur le mondial, sur les brocantes ou nous faire un petit coucou. Vous êtes les bienvenus. Hein. C'est la libre antenne du week-end. C'est que c'est la plus grande émission de radio du monde. Vous êtes tous des chroniqueurs.
2: On nous envie.
0: Ah oui, on nous envie. Vous faites tous partie de cette tribu. 0810 055 056. Appelez-nous, passez à tout instant et vous repartez avec quoi?
2: Et bien sûr, les brocantes, notre carte carburant ferait un malheur, mais elle est invendable.
0: Invendable.
2: C'est interdit. Vous l'avez, vous la gardez.
0: Ah oui.
2: On vous offre 100 euros de carburant.
0: Oh là là, là, là, là. Le tirage au sort,
2: c'est
0: quand?
2: C'est demain.
0: En fin d'émission. 0810 055 056. Appelez-nous. C'est l'émission, c'est la vraie celle-là, parce qu'il y a souvent des copies.
2: Oui, des copies.
0: Il y a des copies. Non, non, là c'est l'original. C'est la vraie. 0810 055 056. On a tout dit. Alors démarrons. Allez,
3: hop, à midi, avec toute sa tribu, Willy vient déjeuner chez vous.
0: Ouvrons notre premier dossier. Bonjour Kevin Vessière.
4: Bonjour, merci pour l'invitation.
0: Avec plaisir, mon cher Kevin. Attendez, vous ne savez pas les questions que je vais vous poser.
2: Oui.
0: Peut-être que vous allez le regretter dans une seconde. Vous êtes le fondateur de FC Géopolitique. C'est un média consacré aux enjeux géopolitiques du sport et auteur du livre Mondial 2026. Alors pourquoi, mon cher Kevin, on entend beaucoup que ce mondial va être un mondial politique? Ça veut dire quoi?
4: Eh ben, on va entendre beaucoup que ce mondial va être politique parce que les précédents mondiaux étaient déjà très politiques avec une Coupe du Monde en 2018 en Russie, organisée par Vladimir Poutine, une Coupe du Monde en 2022 organisée au Qatar dans un pays qui avait peu de culture foot et avec des polémiques autour de l'organisation, des conditions d'organisation des stades. Et là, pour 2026, eh ben, c'est encore plus politique parce que vous avez tout le contexte américain, notamment autour de la police migratoire et des conditions d'entrée sur le territoire. Donc, ça pose question sur cette Coupe du Monde, est-ce qu'elle veut vraiment accueillir le monde? Et un Donald Trump qui, depuis un an, instrumentalise la compétition pour la faire à son image. Et avec, en fait, la FIFA, donc, qui est l'organisation du football mondial qui organise cette compétition, qui fait preuve de complaisance vis-à-vis de Donald Trump. Bon, elle a pas trop de moyens, en tout cas, de pouvoir contre-attaquer Donald Trump, qui le peut encore aujourd'hui.
0: Oui.
4: Mais surtout, elle fait preuve de complaisance. Alors, c'était illustré par la remise d'un prix de la paix à Donald Trump, il y a cela,
0: voilà, il y a quelques mois. Instrumentaliser cette Coupe du Monde, ça veut dire quoi? Parce que Trump, il voudrait que ça lui apporte quoi, cette Coupe du Monde?
4: Bah, Trump, de toute façon, c'est un personnage assez insondable.
0: Ouais.
4: Trump, dès qu'il peut, en tout cas, prendre la lumière et s'accaparer quelque chose qui augmente son prestige personnel, enfin, d'abord le prestige des États-Unis, mais surtout son prestige personnel, il le prend. Et ce qui est assez intéressant, c'est, il y a un an, vous aviez la Coupe du Monde des clubs, donc c'était la pétition générale de cette Coupe du Monde, mais version club.
0: Mm-hmm.
4: Et à l'issue, les joueurs de Chelsea ont remporté le trophée. Donald Trump s'est affiché avec les joueurs de Chelsea, en tout cas, sur le podium. Et à la fin, finalement, c'est lui qui a gardé le trophée original et les gens de Chelsea n'ont eu qu'une copie. Donc ça prouve en tout cas que Donald Trump, lui, vu que la Coupe du Monde, c'est le plus grand événement télévisuel, puisque vous avez 5 milliards de téléspectateurs, s'il peut l'instrumentaliser montrer les États-Unis qu'il a fait à son image, il ne va pas s'en priver.
0: Et c'est quoi le lien alors entre géopolitique et sport? Parce qu'il n'y a que le foot qui permet ça, ou peut-être un peu les Jeux Olympiques? Non, même pas, même pas.
4: En fait, Jeux Olympiques, si, vous avez aussi un côté géopolitique, mais le côté au niveau du football, c'est plus fort parce que c'est le sport le plus populaire.
0: Ouais.
4: Au niveau de la FIFA, vous avez 211 fédérations, donc on va dire pays membres, donc c'est plus de membres que l'ONU. Donc en fait, toute la planète joue au foot. Et à travers le football, en fait, vous avez une sélection nationale, donc vous pouvez être aussi plus vous représenter. C'est dans le cadre d'une compétition. Les Jeux Olympiques, il y a quand même les drapeaux, les pays, mais c'est peut-être plus diffus. Alors que là, vous avez une compétition, des sélections nationales qui s'affrontent.

0: parfois on dit aussi que ça peut remplacer certains conflits, certains champs de bataille, puisqu'après après le match, en tout cas, on se serre la main et on passe à autre chose parfois. Mais en tout cas, ça a un enjeu de notoriété pour les pays qui organisent et aussi de prestige pour les pays qui remportent compétition. Même si un pays remporte une compétition, ça ne veut pas dire forcément que le pays va bien, mais la symbolique peut être forte du fait que le sport est un élément positif.
1: Alors, quand même, l'analyse que vous faites de ça dans votre livre, c'est que quand même, au bout d'un moment, le sport et le foot reprend le dessus quand même, hein, parce que il y avait des polémiques. Par exemple, vous parliez des polémiques au Qatar. Bon, une fois que ça a démarré, on a oublié tout ça, non ?
2: Comme les Jeux de Paris.
1: Comme les Jeux de Paris.
0: Oui, c'est ça. C'est ce que je dis dans mon livre, c'est qu'en fait, la Coupe du Monde ou les Jeux Olympiques, c'est des événements qui ont été créés à la base avec déjà un but politique, parce que le but c'était de remplacer, de faire un événement de paix entre les nations. Donc dès qu'on parle de paix, c'est finalement quelque chose de politique. Surtout, oui, effectivement, cette édition 2022 au Qatar, c'était beaucoup de polémiques en amont. Et une fois que la compétition a commencé, s'est déroulée, et on a retenu finalement que les matchs et puis après surtout le vainqueur, malheureusement pour nous, l'Argentine. Là pour 2026, on se pose plus de questions parce que il y a possiblement la police migratoire présente aux abords des stades, toujours des conditions particulières autour des visas, et surtout, on ne sait pas. Enfin, Donald Trump, vu que c'est quelqu'un d'imprévisible, on ne sait pas ce qu'il va faire durant la compétition.
1: S'il peut interdire à des joueurs, c'est ça, ou des choses comme ça, des joueurs iraniens ou sénégalais.
0: Il peut interdire à des joueurs. Ouais. Il peut être présent au niveau des. Déjà, les joueurs iraniens, ils sont présents en tout cas là au Mexique parce qu'ils n'ont pas le droit de séjour au sol américain seulement pour les matchs.
1: C'est ça.
0: Donc on peut se dire qu'un jour avant qu'il vienne sur le match, il peut très bien prendre comme décision qu'il ne passe pas à la frontière, ou alors il pourrait prendre des décisions autour de cette police migratoire qui soit présente aux abords des stades et qui fasse des radias pour certaines diasporas qui sont présentes. C'est des scènes qu'on ne voudrait pas voir et on voudrait retenir que le sportif, mais avec un personnage comme Donald Trump, tout est possible.
1: Tout est possible. Bon, et le fan de foot que vous êtes, alors, un petit pronostic.
3: Est-ce qu'on a nos chances ?
1: La France a-t-elle ses chances ?
0: Moi, j'ai commencé des pronostics avec mon petit prono et je suis très mauvais, donc je ne sais pas si ça va m'aider. Mais pour la France fait partie des favoris avec l'Espagne. Ouais. Donc on espère la France est première de son groupe, elle affronte l'Espagne en demi-finale. Donc pour moi, la France et l'Espagne sont favoris. Mais après, une Coupe du Monde, parfois, ça se joue sur un match. Donc derrière, vous avez quand même l'Angleterre, le Portugal, le Brésil, l'Argentine.
1: Tout le monde
3: est favori.
0: Quand on est favori, après il faut confirmer. On verra ça sur le terrain.
1: Et on croise les doigts en tout cas pour la France. Merci infiniment. On voulait avoir aussi ce petit côté, parce que comme on l'entendait beaucoup des mondiaux politiques, c'est intéressant d'avoir votre avis, Kevin Vessière, votre livre Mondial 2026 aux éditions Max Milo. Merci beaucoup. Passez un bon week-end, mon cher Kevin. On parle de quoi dans un instant avec toi, mon cher?
3: On va rester dans le foot. Actu Web spécial Coupe du Monde. Le ballon de la compétition a une particularité.
1: Il est connecté.
3: Je vous dis tout dans un instant.
1: On en parle juste après le balai. Ah oui, parce qu'il faut nettoyer un petit peu.

0: C'est Céline Dion avec le ballet.
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0: Enfin, hop, arrive Fabien Emo, alors, mon Fabinou.
3: Il est l'heure de la mise à jour.
0: Oui.
3: Toute l'actu web concernant, tiens, la Coupe du Monde. Vous avez reconnu
4: Shakira.
3: C'est Shakira avec l'hymne officiel de cette Coupe du Monde. Le clip a été vu quand même plus de 137 millions de fois sur YouTube. J'ai une info concernant maintenant le ballon. Car comme en 2022, le ballon de cette Coupe du Monde est connecté, développé par la marque Adidas, ce ballon intègre un capteur miniature capable d'enregistrer et de transmettre jusqu'à 500 données par seconde. Chaque passe, frappe, déviation ou contrôle est analysé en temps réel. L'objectif est simple, fournir aux arbitres et au système vidéo des informations extrêmement précises sur les interactions entre le ballon et les joueurs. Cette technologie embarquée carrément dans le ballon promet, selon ses concepteurs, de détecter plus rapidement certaines situations litigieuses, comme les hors-jeu, les mains ou encore certains contacts et déviations difficiles à percevoir à l'œil nu. Voilà, avec ce ballon connecté, les joueurs ne pourront plus contester ni tricher, enfin, normalement.
4: Ah, encore Shakira.
5: Elle est partout.
3: Et hymne de la Coupe du Monde 2010. Oui. Hein. Shakira, c'est un petit peu comme Mariah Carey. On la ressort, on la ressort à Noël et Shakira à chaque Coupe du Monde. Bon, on ne peut pas parler football sans parler des supporters.
0: Ah oui.
3: Et j'ai une passion pour ceux qui abusent un peu trop de l'apéro lors de la troisième mi-temps. Comme ce monsieur originaire du Nord que j'ai retrouvé sur Internet, qui a paumé sa femme après la victoire de son équipe préférée. En revanche, il n'a pas perdu le chemin du bistrot.
6: Vous avez l'air fatigué un peu, hein?
7: Je vais pas encore rentrer. J'étais très ce matin, mon patron m'a dit « Retourne chez toi, t'as congé. » Une nuit d'enfer. Et puis j'ai perdu ma femme.
3: Ah, il a perdu ça.
7: Ah, oui. On l'a perdu. C'est pas toi qui t'es encore à Lens, je sais plus c'est quoi.
3: On espère qu'il a retrouvé.
4: Bon,
3: il a bien abusé après le match. Mais il y a pire que lui. En 2024, pendant l'Euro, un supporter anglais s'est réveillé dans un stade vide après un match. Il avait trop bu en fait. Il s'est endormi pendant le match. Les stadiers ne l'ont même pas retrouvé. Mais il y a encore plus fort que ça. Il y a encore plus fort. En Norvège, un YouTuber a inventé il y a quelques années le drunk football. Alors ça, les règles sont très simples. Les joueurs doivent s'échauffer dans les vestiaires en buvant de l'alcool cul sec dans l'optique de fouler la pelouse avec 1 gramme dans le sang minimum. Il faut que le taux d'alcoolémie soit d'1 gramme tout le match. Par exemple, si un joueur marque un but à 0,9, eh bien le but est refusé.
0: Ça, ça t'aimes bien, toi, ça. Hein, je sens que tu vas te mettre au foot, toi.
3: Sport à pratiquer avec modération, bien évidemment.
0: On espère
3: ramener encore une fois la coupe à la maison. Pour finir, selon une étude, les supporters français font partie des plus bruyants du monde. Ils passent environ un tiers d'un match à chanter dans les tribunes et le reste du temps à contester les décisions de l'arbitre.
0: Voilà. La France. Merci, moi, pronostic.
3: Pronostic. Ah, c'est la France en finale.
5: En finale, mais défaite en finale.
3: Oh non. Et lui, il va nous porter la poisse comme d'habitude.
0: Comme d'habitude. Merci.
5: Et vous,
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5: Il est nul.
2: Oui, vous n'êtes pas joué chez vous.
5: Il est rien.
0: Moi, je n'ai rien à faire. Mais je sais que, attendez, il y a des milliards de personnes sur Terre qui aiment le foot, donc il n'y a pas de souci. Laetitia, ça va, Maléti?
8: Oui, coucou, Willy.
0: Coucou, Maléti. Tu nous appelles d'où, Maléti?
8: Oui.
0: Tu nous appelles d'où?
8: J'ai pensé à toi, Willy, parce que du coup, donc, j'ai dit, je vais discuter un peu à Willy, parce qu'à midi, j'ai préparé des arancini.
0: Ah, arancini. Tu peux expliquer ce que c'est, les arancini?
8: Les arancini, c'est une spécialité sicilienne à base de riz et de
0: sauce
8: bolognaise à l'intérieur.
0: Voilà, après on garnit un peu de ce qu'on veut, mais c'est que la recette traditionnelle,
8: voilà.
0: C'est ça. Donc c'est des
8: petits
0: boules.
8: L'Italie, c'est pas la Coupe du Monde, mais des ballons, parce que c'est en forme de ballon, donc on a la crise d'hiver.
0: Exactement, bravo. Mais parce que tu es italienne, Laetitia? Non, tu l'as fait
8: par... Oui, je suis sicilienne, oui.
0: Ah, que bella. Ou de quel côté en Sicile?
8: Agrigento.
0: Oh là là, qu'est-ce que c'est beau là-bas, Agrigento. C'est dans le sud. C'est le sud.
8: J'aime bien, j'étais avec ma maman là. Donc,
0: Là. Eh ben, écoute, bravo. Donc aujourd'hui, atelier arancini. Très très bien. Ton mari aussi, il est italien ou il n'y a que toi?
8: Non, mon mari, donc il est français, mais du coup, je lui fais découvrir les spécialités italiennes.
0: Bon, à part l'arancini, il y a quoi que t'aimes bien faire, par exemple?
8: Soirée piscine, moi, après-midi piscine, comme cet après-midi, parce que du coup, il fait très chaud. Et du coup, donc, cet après-midi, on va, après avoir digéré les arancini, on va se mettre au bord de la piscine.
0: Ah là là, parce qu'on a donc des auditeurs qui ont une piscine. Mais je vous ai dit, Je vous l'ai dit 50 fois, on est l'émission, on n'a que des auditeurs, mais qui ont du pouvoir d'achat. C'est comme ça, hein. C'est très bien, ma Laetitia.
8: Et la prochaine émission, vous êtes les bienvenus au bord de la piscine, si
0: avec
8: vous voulez.
0: Avec beaucoup de plaisir.
3: Pour l'année prochaine.
0: C'est ce qu'on va faire. Ah, bon, on va faire ça. D'ailleurs, vous savez que l'année prochaine, on retourne vous voir chez vous, hein, parce que cette année, on n'a pas pu le faire, mais l'année prochaine, on revient refaire l'émission chez vous. Bah, peut-être qu'on passera chez Laetitia. On t'embrasse fort, ma Laetitia. Tu repars avec quoi?
5: Tu es en lice pour les 100 euros de carburant. Oh. On était bien au-dessus.
0: Elle n'en a pas besoin. Elle n'en a pas besoin, elle. Merci beaucoup. On t'embrasse fort. Allez, dans un instant, on vous présente un invité pas banal, parce qu'on aime vous présenter des invités pas banaux. Mais d'abord, on va écouter M. Pokora avec Quand même. Ah oui, quand même. Écoutez, M. Pokora, quand même. Je ne savais pas quoi dire, donc voilà, je dis bon.

0: monde s'aime, tout le monde s'aime. Bah quand même, oui, c'était M. Pokora. Au revoir, merci.
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0: Allez, comme promis, place à la personne pas banale du samedi. Bonjour Victor.
3: Bonjour.
0: Bienvenue ici, mon cher Victor. Alors, depuis quelques mois déjà, vous faites un tour de France. Un tour de France original, pas banal lui aussi. Vous faites le tour de France de quoi, mon cher Victor ?
3: Tout à fait. Je me suis lancé il y a exactement un an dans le Tour de France du sandwich.
0: Voilà.
3: C'est un Tour de France gastronomique un peu particulier.
0: Ah ben je l'adore. Donc le Tour de France du sandwich. C'est-à-dire que vous allez quoi? Alors vous allez dans toutes les villes de France manger des sandwichs, c'est ça? Comment ça se passe?
3: Tout à fait. Les villes, les villages. Je parcours les régions pour découvrir la gastronomie française sous toutes ses formes. Mais il y a toujours à la fin un sandwich.
0: Voilà. Et vous les mangez où ces sandwichs? C'est des boulangeries? Comment vous les trouvez où? Comment ça se passe?
3: Alors là, total. Donc en fait, je vais autant aller chez des boulangeries ou dans des sandwicheries qui font des sandwichs.
0: Ah bah oui.
3: Mais je vais aussi aller chez des chefs, chez des artisans, chez des producteurs, chez des chefs étoilés, absolument tout le monde, même chez des abonnés qui vont me faire un sandwich.
0: Ah bah voilà. Et donc, alors, ça a commencé. Alors, vous êtes parti d'où? Vous comptez arriver jusqu'où? Et là, vous êtes où? Allez-y, expliquez-nous un petit peu.
3: Alors, mon tour n'a absolument aucun sens. Donc,
0: ouais, très bien.
3: Un petit peu en fonction de mes envies, des saisons et des choses qu'on me propose.
0: Ouais.
3: Donc, j'ai commencé en Gironde, puis je suis allé dans le Nord, j'ai été à Nice, à Lyon, à Marseille.
0: Ah oui, c'est n'importe quoi, alors, effectivement.
3: Ça n'a aucun sens. J'ai été en Alsace, Bretagne. Et donc, voilà, je continue un petit peu partout. Et là, la prochaine région, ça va être les Pays Basques.
0: Pays Basques. Alors, pourquoi le sandwich, mon cher Victor? Pourquoi cette passion pour le sandwich?
3: Mais déjà, qui n'aime pas les sandwichs? Ah, enfin, moi, j'adore ça. J'espère que moi aussi.
0: Ah, j'adore ça. Moi, je suis fan de pain, de toute façon, et un sandwich, c'est fabuleux.
3: Eh ben exactement, ça commence par un bon pain. Mais justement, pourquoi le sandwich? Déjà parce que j'adore ça, mais ensuite parce que le sandwich, c'est avant tout des bons produits.
0: Ouais.
3: Et donc, il y a un côté assez simple, c'est que d'un côté, je peux aller montrer, parce que d'autres peuvent facilement montrer sur les réseaux des sandwichs tout faits, des chefs, etc. Mais le sandwich me permet de mettre en avant les personnes qui travaillent des produits.
0: Oui.
3: Donc, les agriculteurs, les producteurs, les pêcheurs, les artisans. Et de créer une vidéo ludique à partir de personnes qu'on voit un peu moins sur les réseaux. Parce que le sandwich va permettre de simplifier un petit peu la compréhension de ce qu'ils font.
0: Ouais.
3: Et donc, de mettre en lumière d'autres personnes, tout simplement.
0: Et donc là, alors, de ce que vous en avez vu, de ce que vous avez goûté, la France, on est bon en sandwich, alors?
3: On est pas mal du tout.
0: On est pas mal du tout.
3: Mais ce qui est assez marrant, c'est que finalement, la France n'est pas tant un pays de sandwich que ça. Il n'y a pas tellement de sandwichs tout faits qu'on connaît. Il y a le jambon beurre, il y a le champagne, etc.
0: Beurre, voilà.
3: Mais l'avantage de la France, c'est qu'en fait, on a du très bon pain et d'excellents produits. Et donc, on peut inventer
0: des millions
3: de sandwichs. Exactement.
0: Voilà,
3: donc, c'est pas prêt de s'arrêter.
0: Voilà. Et là, c'est que vous en avez un bon, là, le meilleur.
4: La recette un peu originale que vous avez goûté.
3: Alors, il y en a vraiment beaucoup. Je vous invite à regarder mon compte. Mais une recette assez marrante, par exemple, c'est que j'aime bien aussi transformer des plat traditionnel en sandwich.
0: Ah oui.
3: Et donc, il y a quelques mois, j'étais à la fête du cassoulet, avec le champion du monde du cassoulet.
0: Sandwich,
3: et je lui ai demandé de me faire un sandwich au cassoulet.
4: Oh là là.
3: Et franchement, c'est super bon.
0: C'est léger.
3: C'est léger, bien sûr. Il faisait 30 degrés.
0: Ah, très bien.
3: Parfait. Mais le plus marrant dans cette histoire, c'est qu'en fait, au-delà du fait que c'était très bon, c'est que lui, en fait, en faisait déjà. Et il appelle ça le sandoulet. Donc, il avait toute une recette préparée de sandwich au cassoulet.
0: Ah ben, vous aviez mangé un sandwich raclette.
4: Le
0: sandwich raclette, les deux, là. De toute façon, ils bouffent tout le temps.
3: C'est bon, c'est un classique.
0: Voilà. Vous avez mangé combien, là, de sandwich jusqu'à présent, alors? Vous savez à peu près?
3: Alors, il faut savoir que j'en mange encore pour le plaisir hors vidéo.
0: Oui.
3: Donc, je dirais que sur l'année qui vient de passer, j'ai dû en manger facilement 200, ouais.
0: Et au niveau du poids, ça va ou pas?
4: 200 kilos.
3: Figurez-vous que j'ai perdu du poids. Je sais pas comment c'est possible.
0: Eh ben voilà. Ah non, mais j'adore les sandwichs. Comment on peut vous suivre? Comment s'appellent vos réseaux sociaux alors pour vous suivre, mon cher Victor?
3: Alors c'est très simple, ça s'appelle Tour de France du sandwich.
0: Voilà, vous pouvez
3: trouver sur Instagram et sur
4: TikTok. Et ça cartonne en 170 000 abonnés.
0: Ça cartonne. Le Tour de France du sandwich, donc par Victor. Merci infiniment. Voilà, donc il fait donc le Tour de France des sandwichs, une très belle idée. Alors vous repassez à Paris bientôt là, comme ça on pourra se faire une dégustation ensemble.
4: Goûter le cassoulet.
3: Voilà, quelques-uns de mes sandwichs préférés de Paris.
0: Si vous voulez tomber malade, vous pouvez faire le sandwich de la cantine. Vous allez voir, c'est
4: Radio France.
0: Tu mets tout dedans et puis normalement partir avec une mononucléose c'est le sandwich mononucléose. Merci Victor, merci beaucoup. Allez, vous aimez être ici? Vous aimez la pub? Tant mieux, elle arrive juste après ça et bien sûr après il y aura les infos pratiques près de chez vous avec le ICI Express.
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7: 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La prochaine permanence Habitat liée à la thématique de la rénovation des logements se tiendra ce lundi de 9h à 12h30 et de 14h à 18h dans les locaux 10 rue Joliot-Curie à Guéret.
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0: Allez, partons gaiement vers la deuxième demi-heure de votre grand talk show du samedi. Alors ici, c'est comme le talk show de la salle Michael Pock,
8: mais en pas pareil.
0: Sinon, c'est la même chose. Dans un instant, on va parler de la folie des vides-greniers avec votre tribune, notre enfant de la télé, Nicolas Malabeuf, qui arbore aujourd'hui un t-shirt.
4: Alors, c'est un maillot.
0: Un maillot.
4: Alors, le problème, c'est que je l'ai acheté il y a 8 ans, j'avais plus d'US, mais j'ai grossi entre temps.
0: Franchement, boudiné.
4: Un petit peu boudiné. J'ai plus du poids.
0: Mon bébé.
4: En 8 ans.
0: Alors, c'est un maillot d'équipe de France.
4: Évidemment, Mbappé.
0: Alors, c'est pas un vrai. C'est une copie.
4: C'est
0: une copie parce que le coq, on dirait un mammouth, un cheval, non, je sais pas.
4: Bon, je l'ai acheté au Sénégal. Voilà.
0: Bon, d'accord, mais ça n'empêche pas.
8: Mettre un coq.
0: Oui, mais au Sénégal, on sait ce que c'est un coq. Pas non plus. Arrête de prendre les gens pour des cons. Hein. Notre spécialiste web, Fabien Emo, mon Fabinou. Alors, ça va, mon Fabien ? Fatigué, toi, non ?
8: Non.
0: Qu'est-ce que t'as fait, toi, cette nuit ? Il est bizarre. T'as fait quoi, toi ?
8: Par contre, j'ai honte, je vous ai menti cette semaine.
4: Qu'est-ce que vous avez fait ?
0: Il ment. Qu'est-ce que t'as fait ?
8: Parce qu'il m'a appelé, Willy m'a appelé cette semaine. Et je fais allô. Et il me fait oh, ça résonne, tu serais pas aux toilettes ? Je fais non.
0: T'étais au Wawa.
8: J'étais aux toilettes.
4: Oh.
8: Je suis désolé. Non, mais ça me.
4: Quelle horreur.
8: Ça me pesait sur le cœur.
0: J'étais sûr que t'étais au Wawa.
8: Et en plus, il en finissait pas. Non, mais il
0: mais
8: a parlé moi pendant un quart d'heure.
0: J'ai parlé moi 20 minutes, moi.
8: Ah,
0: tu sais, moi, chaque fois, j'en ai pour une minute, j'en ai pour 25 minutes. J'étais sûr que t'étais au Wawa.
8: Mais non, mais
0: ça résonnait.
8: J'étais en train de travailler pour ma chronique de ce week-end.
0: Il était soit dans une couscoussière, soit dans un Wawa. J'étais sûr.
8: Bon, bref. Il y a le groupe Facebook.
0: Youpi
8: la vie avec Willy Revelli, parce que nous allons parler des brocantes là dans un instant. Donc, alors, quel est le pire objet que vous avez chiné ou vous avez vendu dans une brocante ? Alors là, il y a Sarah qui vient de nous laisser un message à l'instant, elle a posté. L'objet le plus farfelu que j'ai vendu, la jambe de bois de mon arrière-grand-père.
4: Oh non !
8: Retrouvée dans une cage, je vous jure que c'est vrai.
0: Oh putain. Il y avait son grand-père avec ou sans ?
8: Non. Elle a retrouvé la jambe de bois dans la cave.
0: Et elle l'a vendue ?
8: Elle l'a vendue. Voilà, donc continuez à réagir, vous faites rire. Le groupe Facebook pour nous retrouver, vous tapez juste Youpi la vie avec Willy Revelli.
0: Voilà, appelez-nous aussi, 0810 055 056. Tiens, si vous êtes fan de vide-grenier, de brocante, tout ça, appelez-nous. On va en parler dans un instant. 0810 055 056, pardon. 0810 055 056, voilà. Et vous repartez avec quoi, mon Nico ?
4: Une carte carburant qui n'est pas en bois, elle vaut 100 euros.
0: Voilà, on a tout dit.
4: On a tout dit.
0: Parce que là, si vous n'avez pas suivi l'actu, pas de panique. L'actu vous suit. Il est temps pour moi de mettre les points sur les i.
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0: Et on commence bien sûr avec un point Patrick Bruel. Alors, regarde ma bite. Lundi, Patrick Bruel était en garde à vue. Son sgeg, lui, toujours au garde à vous. Voilà, il a été mis en garde à vue à 8h du matin. Sa demi-baguette devait à peine sortir du four. Les avocats de Patrick Bruel ont dit qu'il se défendrait jusqu'au bout. Ça demande bien de quel bout il parle. Le chanteur Franck Michael est mort. Le plus étonnant en apprenant sa mort, c'est de découvrir qu'il était encore vivant. Franck Michael est mort de chagrin après le décès de sa plus jeune grande fan, Bernadette Chirac. faute Mickaël. Lui, s'il abusait de ses fans, bon, elle s'en souvenait plus après. Du coup, bah, on attend le biopic, hein. Mickaël 2. Lynn Renault a assisté vendredi aux obsèques de Bernadette Chirac. Et oui, elle partait en repérage. Une fausse Shakira aurait remplacé la star durant la cérémonie d'ouverture du Mondial 2026. En revanche, c'était bien la vraie Ophélie Meunier, hein, qui présentait la soirée foot sur M6. Hein, et ça s'est vu. C'est donc officiel, le pape Léon XIV sera en France du 25 au 28 septembre prochain. Dans un documentaire sur sa vie, le pape apparaît portant une paire de baskets Nike. Oh. Et oui, le fameux Nike ton père. Il met des Nike parce que c'est comme les prêtres avec les enfants, on est bien dedans. Oh. La députée écolo Sandrine Rousseau annonce qu'elle organisera cet été un barbecue vegan géant dans le Finistère. Moi, je trouve que Sandrine Rousseau, derrière ses lunettes, elle a un regard de braise. Sandrine Rousseau, qui côté cuisson, est plus woke que barbecue. Oui. L'enseigne Jiffy crée la polémique en proposant des tétines en forme de sexe. Oh. Jiffy des idées de Zizi. Enfin, la question du jour à propos de Sandrine Rousseau. Est-ce que le compositeur classique préféré des véganes, c'est Jean-Sébastien Bach à légumes?
4: Oh
0: hey, bah vous avez deux heures. Alors heureusement, dans 201 jours, c'est fini 2026.
4: Bravo,
0: voilà, bravo, voilà. Bah moi, j'irai au barbecue de, de Sandrine Rousseau.
9: Manger des courges et griller des aubergines.
0: Eh bah pourquoi
9: ça,
0: pas
9: c'est, bah oui, bah,
0: c'est
9: je,
0: bon,
9: je ne juge pas.
0: Grillé. Bon, mes amis, si vous n'avez pas le moral,
9: on n'a pas le moral. Bah non, à cause du barbecue.
0: Pas de panique. On a la solution pour vous, c'est vous avez un petit coup de mou.
9: Oh oui, non.
0: Quand je vous dirai à vous, quoi que vous fassiez, vous arrêtez tout et vous me faites un à vous. Et vous verrez, ça ira beaucoup mieux. Vous me ferez un pas là-bas, papa. Vous me faites un pas là-bas, papa. Dès que je vous dis à vous, tiens, regarde, là, ça va pas bien.
9: Barbecue,
0: là, ça va pas bien.
9: Oh non,
0: ça va pas bien.
6: Actu locale, musique et
0: à vous. Pa-la-ba-pa-pa-la. Et là ça va beaucoup.
4: La viande, là, ça va mieux.
0: Ah, là, ça va.
9: Pensez à une côte de
0: pa-la-ba-pa-pa-la à la viande.

0: Fabien, tu es très dans le pantalon blanc en ce moment. Hein. Oui, t'as fait une razzia sur le pantalon blanc.
1: Non, bah,
2: c'est marqué en ce moment là.
0: Oui, t'es très.
1: Ah non, mais bon, on se voit que deux fois par semaine.
0: Ah, c'est pour ça.
1: Donc bah là, je l'ai mis deux fois de suite.
0: Oui, c'est ça.
1: Qu'est-ce que
0: tu l'as là, il est propre toujours.
1: Oui, bah il est blanc. Oui. Il est pas bête.
2: Il devient noir là.
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0: Ouvrons. Si, j'aime beaucoup. Ouvrons notre nouveau dossier. Bonjour Thomas Godel.
5: Bonjour Willy.
0: Bienvenue.
5: Bonjour à toute l'équipe.
0: Bonjour. Non, les autres, c'est pas important. Thomas, c'est que moi. Je l'ai dit déjà. On recommence. Bonjour Thomas Godel.
5: Bonjour Willy Rovelli.
0: Voilà, c'est très bien. Vous êtes le dirigeant, alors ça j'adore, le dirigeant de dimanchematin.net. Dimanche-matin.net. C'est quoi Dimanche Matin?
5: Alors Dimanche Matin, c'est une plateforme qui est dédiée aux associations et aux collectivités qui souhaitent organiser des vide-greniers.
0: Voilà.
5: Parce et on est parti du constat que l'organisation d'un vide-grenier, c'était parfois compliqué sur le plan déjà légal, puisqu'il y a un certain nombre de
0: Règles.
5: Exactement. Et puis, le processus d'inscription lui-même pour les exposants est compliqué. C'est souvent des bulletins d'inscription à remplir à la main, à joindre avec un chèque, une photocopie de la pièce d'identité et d'attestation sur l'honneur.
0: Ouais.
5: Et du coup, avec Dimanche Matin, on a voulu simplifier la vie des associations qui organisaient des vide-greniers en proposant une inscription en ligne. Voilà.
0: 30% des Français font des vide-greniers. Il y en a 50 000 chaque année en France. Déjà, mon cher Thomas, un vide-grenier, c'est quoi alors déjà, pour qu'on comprenne bien?
5: Alors, vide-grenier, c'est ce qu'on appelle le niveau légal de la vente au déballage.
0: Ouais.
5: C'est-à-dire que ce sont des particuliers qui vendent des objets usagés, généralement sur la voie publique. Après, on a des organisateurs qui peuvent proposer ça dans des salles polyvalentes, par exemple. Mais généralement, c'est sur la voie publique.
0: Voilà, ce sont des objets personnels, est d'accord. Hein, des vrais,
5: c'est ça, pas
0: des
5: d'objets
0: vrais vieux...
5: neufs. Et,
0: voilà.
5: C'est ça.
0: Voilà. Ouais. Donc pas d'objets neufs et donc des objets perso. Qui les organise généralement ces vide-greniers? Parce qu'on débarque pas comme ça, suppose.
2: C'est encadré.
6: C'est les communes, non?
5: Alors, c'est encadré, effectivement. Généralement, ce sont des associations qui organisent ça. Donc, c'est là où c'est intéressant, le vide-grenier. Et c'est ce qui fait, je pense, le succès des vide-greniers aujourd'hui. C'est qu'en fait, tout le monde y trouve son compte. C'est-à-dire que les associations vont pouvoir encaisser les droits de place et organiser après, financer des projets pour faire vivre le village. Les exposants, eux, font un petit peu de sous en vendant des objets dont ils n'ont plus besoin. Et puis, les visiteurs font des bonnes affaires, tout simplement.
0: Tout simplement. Et donc, on a commencé un petit peu à en parler. Voilà, il y a donc des règles. On ne s'installe pas comme ça, on est bien d'accord.
5: Oui.
0: Qui peut s'installer? Comment on peut s'installer?
5: Alors, déjà, il y a ce qu'on appelle le droit de place. Donc, c'est l'association, elle, qui, en accord avec la mairie, peut attribuer des droits de place. Donc, déjà, un exposant, il est obligé de s'inscrire pour venir participer à un vide-grenier. Il doit avoir l'accord de l'organisateur. Ensuite, il doit respecter un certain nombre de règles, c'est-à-dire qu'il ne doit pas avoir fait plus de deux événements similaires au cours de la même année civile. Voilà, il y a une limite qui est imposée par l'État.
0: C'est une déclaration
5: de
0: sur l'honneur, c'est ça? Parce que c'est vérifié, ça? C'est pas vérifié.
5: C'est surtout pour l'organisateur, parce que lui, il doit remettre ses attestations sur l'honneur ainsi qu'un registre des exposants à la préfecture dans les 7 jours qui suivent l'événement. Et du coup, ça, c'est un peu des démarches qui sont parfois compliquées pour une simple association. Et c'est là aussi où notre plateforme, elle vient faciliter les choses.
0: Donc normalement, pas d'autres plus par an. Et si je gagne de l'argent, si j'ai bien vendu, est-ce que je dois le déclarer aux impôts? Est-ce que je dis rien? Thomas, je dis rien aux impôts?
5: Non.
0: Parce que moi, je fraude tout le temps, quoi qu'il arrive, je ne paye jamais mes impôts. Tout est dans des îles vierges. Mais sinon, est-ce que ça, je dois le déclarer?
5: Non, vous n'avez pas besoin de le déclarer. C'est deux événements similaires et c'est la seule limite qui est imposée. Voilà.
0: Ah d'accord, très bien. Donc je ne déclare pas si j'ai gagné un petit peu. Et alors, à votre avis, pourquoi, mon cher Thomas, pourquoi est-ce qu'il y a autant d'engouement? Pourquoi est-ce qu'on aime autant les vide-greniers?
5: Bah, il y a, je pense, le fantasme aussi pour les visiteurs de trouver la perle rare, ouais, hein, de pouvoir acheter une pièce à quelques euros qui en vaudrait dans la réalité une centaine. Ça, c'est un peu voilà, c'est un peu ce qui attire les visiteurs, et c'est pour ça que d'ailleurs les gens se précipitent assez tôt le matin. C'est pas rare que les visiteurs, les chineurs, comme on les appelle, viennent très tôt le matin avec les lampes de poche pour fouiller directement dans les coffres des exposants qui sont en train de s'installer. Ça se voit souvent. Et puis après, ben voilà, ça fait une sortie aussi en famille, ça fait vivre le village, c'est des événements qu'on va trouver dans beaucoup de petits villages.
2: Et c'est convivial, voilà, donc en plus.
5: C'est hyper convivial. Tout le monde y trouve son compte, les associations, tout le monde.
0: Tiens Thomas, je vous présente Claudine qui est avec nous. Ça va ma Claudine? Oui, coucou. Tu nous appelles d'où Claudine?
3: Coucou. Ah, je suis contente de vous entendre, adore.
0: Ah bah nous aussi, on nous adore. On s'adore.
3: Je vous connais depuis Fort Boyard.
0: Oh là là,
3: vous me faisiez trop rire,
0: Très bien ma Claudine, et toi, tu nous appelles d'où, tu nous as pas dit?
3: De Saint-Jean-de-Luz.
0: De Saint-Jean-de-Luz, c'est beau là-bas. Et Claudine, toi tu es fan de vide-grenier, c'est ça?
3: Ah, moi j'adore chiner.
0: Ah, tu chines?
3: Que des trucs anciens.
0: Ah, les trucs anciens et rigolos, alors tu peux peut-être m'acheter, parce que je commence à être ancien et rigolo.
3: Willy, je vais vous dire ce que j'ai vendu, vous allez rigoler.
0: Vas-y.
3: J'ai vendu le dentier de ma grand-mère.
0: Bravo, alors ça j'adore. Et ça a été acheté, tu l'as vendu combien le dentier de ta grand-mère?
3: Oh, je l'ai vendu 2 euros.
0: Même.
6: Mais ça peut servir.
0: On achète vraiment tout. Mais ta grand-mère n'était pas comprise dans le prix, on est d'accord. C'était hors grand-mère, on est bien d'accord.
3: La pauvre, c'est en vidant sa maison que je l'ai trouvée par hasard. Oh,
0: j'adore. Et Claudine, bravo. Donc alors là, le dentier de la grand-mère.
6: Moi, mon grand-père, il avait acheté une paire de lunettes.
0: Pourquoi pas. Et donc, Claudine, toi, tu vas vendre et t'achètes aussi, c'est ça, tu fais les deux. Hein.
3: Ah oui, moi j'achète des trucs anciens, des vieux bijoux, des vieux trucs pour rappeler ma jeunesse, des vieux moulins à café moulinés, qui n'existent plus,
0: trop bien.
3: Mais qui fonctionnent encore,
0: c'est pas des trucs qui sont tout
6: pourris. C'est du trafic de dentier, on a bien compris.
0: Claudine, bravo, merci pour les dents de ta grand-mère. C'était les fameux dents de la grand-mère, le film, évidemment. Et donc, tu repars évidemment avec...
2: Dentier.
0: Voilà. Thomas, vos dents, ça va mon cher Thomas? Au niveau dentition,
5: oui,
0: Thomas Godel. Sinon Claudine, elle fait du trafic de dents si ça vous intéresse. Thomas Godel, donc dirigeant de dimanche-matin.net, pour la folie des vides-greniers. Merci d'être passé nous voir, cher Thomas. Merci infiniment. On parle de quoi avec toi dans un instant, mon bon Nicolas?
2: Eh bien, je m'impatientais sur le banc de touche. Oui. Je vais rentrer sur le terrain. On va parler mondial de foot.
0: Très bien. Juste après Marine. Elle est là, Marine. Ça se vend les CD de Marino?
2: Ça cartonne.
7: La chanteuse. J'écris.

0: maladroit de Marine Nicolas, c'est dandeliner
1: j'adore.
0: Toute la chanson.
2: Avec un
0: quand
2: de
0: il
2: foot.
0: Fait ça,
2: avec un maillot de foot qui est moulant, c'est désagréable. Heureusement que vous n'avez pas l'image.
0: Ouais, Dieu merci pour. C'est un spectacle assez bizarre. Ouais. On va pas se mentir.
2: On s'est senti seul avec vous.
1: Merci du soutien.
0: Oh mon bébé, Nicolas Malabin, quand il y en a mal, il y a Malabin.
3: Eh bien, Nicolas c'est ouvert. La 23e Coupe du Monde de football depuis les Amériques. Mardi soir, la France jouera son premier match face au Sénégal. Allez les Bleus.
0: Ah, oh, c'est Adida, ça, non?
2: Ah oui. C'est pas Shakira.
3: Non, ah oui.
2: Mais c'est un autre style.
3: Vous le savez, je suis toujours à l'ancienne. Je passe les hymnes d'antan. Lors du Mondial 82, c'est Dalida qui chantait l'hymne des Bleus, la chanson du Mondial. Et alors, cette année-là, il y avait une guéguerre entre Dalida et Denis Fabre qui avait aussi fait son hymne.

0: Ouais.
1: Et oui, ça s'appelait Olé la France. Il y avait guéguerre entre Dalida et Denis Fabre. Allez, alors replongeons aux prémices de la Coupe du Monde. La toute première date de 1930, c'était en Uruguay. Seuls 4 pays européens avaient participé. Et alors, c'était une autre époque, pas de jet privé. Les joueurs européens étaient venus en traversant l'Atlantique en bateau. Puis c'est en 54 que la première Coupe du Monde est retransmise à la télé. Le premier match opposait la France à la Yougoslavie. Ça n'avait pas porté chance. Les Bleus avaient perdu 1-0. Mais c'est surtout lors du Mondial 58 en Suède que ça va exploser. La France va jusqu'en demi-finale et l'ORTF retransmet en direct le match. Sauf que la télé n'est pas encore à son firmament. Il y avait seulement 1 million de télévisions. Mais les Français vont se ruer devant les magasins équipés de téléviseurs. Oui, et donc 8 millions de Français avaient regardé le match. Et alors l'un de ceux qui a commenté le plus de Coupe du Monde, c'est Michel Drucker qui avait aussi cette casquette. Il a commenté quand même 5 mondiaux de foot. Et le 10 juin 78, il commente le match France-Hongrie qui ne passe pas comme prévu. Il est 14h30, les joueurs ne sont toujours pas sur le terrain et Drucker s'inquiète.
2: Voilà les images du stade de Mar del Plata et dans un instant l'arrivée des deux équipes. Le match est prévu, le coup d'envoi est prévu dans 3 minutes et je crois que c'est la première fois depuis le début du tournoi que les organisateurs ont un petit peu de retard.
1: Mais oui, Drucker avait dû meubler longtemps, il y a eu un problème de maillot, impossible de jouer le match. Les joueurs français et hongrois sortent des vestiaires avec tous des maillots blancs. Drucker trouve l'explication.
2: Il y a des problèmes de maillot, on discute depuis maintenant près d'un quart d'heure dans les vestiaires, on sait de la couleur des maillots. L'équipe française avait compris sur une première note, c'est le type qu'elle devait jouer en maillot blanc, donc les Français sont venus avec des maillots blancs. En réalité, la note avait été mal interprétée car annulée par une seconde note et les Français doivent jouer en rouge. Les Français ne sont pas venus avec des maillots rouges.
1: Les Hongrois avaient même proposé aux Français de prêter leur maillot rouge, sauf que le gardien a déjà le maillot rouge, il ne voulait pas changer. Et donc des motards sont partis puis revenus avec des maillots d'une équipe locale de pêcheurs. Voilà pourquoi les Bleus ont joué ce jour-là avec un maillot vert et blanc. C'était la première fois. Et le petit potin, eh bien, si les Bleus vont en finale et qu'il y a tir au but, M6 vend le spot pub de 20 secondes à 500 000 euros. C'est un record. Vous pouvez vous l'acheter.
0: Mais bien sûr, mais 500 000 euros, les 20 secondes de pub, c'est incroyable. Parce que
1: comme
0: c'est
1: nous,
0: exactement le prix de la pub qui arrive là, mes amis.
3: Et je sais pourquoi vous ne regardez pas la Coupe du Monde.
0: Pourquoi ?
3: Parce que l'Italie ne s'est pas qualifiée cette année.
0: Exactement.
3: C'est ça ?
0: Arrête.
3: Désolé.
1: Pour le frustrer.
0: Est-ce que vous connaissez MAMS ?
1: Ah non.
0: Tant mieux. On en parle juste après cet écran extrêmement cher. Combien tu m'as dit ?
1: 500 000.
0: 500 000. Écoutez ça, ça vaut 500 000 balles.
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0: Retour ici, c'est Willy vient déjeuner chez vous. On passe à table tous ensemble le samedi et le dimanche entre midi et 13h. Alors vite, ce sont les 5 dernières minutes. Alors il faut qu'on fasse vite. Alors évidemment, ici on vous dit tout, comme nous sommes en direct, et c'est ça qui est vachement bien. C'est que nous sommes toujours en direct. Il peut tout se passer. Et là, on devait avoir notre invité au téléphone, et puis on galère un petit peu à la voir. C'est pas très grave. Qu'est-ce qu'on fait ? Est-ce que nous passons un auditeur, une auditrice ? Aidez-moi en régie. Allô, Cognac Jet. Est-ce que vous m'entendez ? Qu'est-ce que nous faisons ? Bon, très bien. Alors, tu sais ce qu'on va faire ? On va passer. Vous l'avez, Félix Gray, sous la main ?
1: Il est là, Félix Gray.
3: Il est toujours là.
0: Mettez Félix Gray avec la gitane. Et puis, en attendant, et puis peut-être qu'à tout moment, on va couper la gitane pour avoir notre invité. Hein. Je vous le dis. Je vous le dis, moi. Hein. Dans une seconde, là, si. Faut pas que Félix Gray m'emmerde.
3: Ah oui, non.
0: Là, on passe Félix Gray. Et puis, si notre invité est là, et ben, on coupera notre invité. Ah, ben, elle est là. Ah, bah, tant mieux. Et ben, on coupe Félix Gray. Je crois que.
3: Alors, il est content s'il nous écoute. S'il nous écoute, il est très content, Félix Gray.
0: Je crois que c'est le passage de disque le plus court au monde.
3: Vous n'avez pas touché la radio.
0: Et c'est ça qui est très bien, mes amis. C'est qu'à un moment donné, on aime bien les chansons, mais pas trop. C'était Félix Gray avec la gitane, et c'était suffisant. Est-ce que Naïma Baizizi est là ?
7: Bonjour
0: Naïma, on est content de vous entendre.
7: Bonjour.
0: Naïma, merci infiniment d'être avec nous. Bienvenue ici.
7: Alors vous êtes à vous de m'avoir invité.
0: Avec beaucoup de plaisir, parce qu'en plus je voulais vraiment qu'on vous ait au téléphone. Donc vous êtes du côté de Pau, et comme là on parle beaucoup de football, eh bien vous avez lancé un challenge qui réunit des mamans de tout horizon, de toute confession, de tout bord. Ce challenge s'appelle les MAMS, MAM'S. Donc de quoi s'agit-il exactement alors ?
7: Bah alors l'idée a émergé autour d'un tournoi de foot de nos enfants, parce que nous avons nos enfants qui jouent au foot une tranche d'âge de 13 ans. Ouais. Et du coup, on s'est lancé un challenge avec quelques mamans en se disant, mais attendez, ça serait bien qu'on se lance aussi pour se mettre dans la place de nos enfants.
0: Voilà.
7: Savoir ce qu'ils ressentent sur le terrain, ce défi-là.
0: Ouais.
7: Et du coup, on en a parlé vaguement à notre président de club qui est les Bleuets,
0: ouais,
7: de Pau.
0: Ouais.
7: Et il a trouvé vraiment l'idée ravissante.
0: Bah oui. Et donc, Naïma, pardon de vous couper, mais c'est juste pour qu'on comprenne bien, c'est donc une équipe de foot qui est composée uniquement de mamans, c'est ça, hein?
7: Uniquement de mamans.
0: Voilà. Uniquement et donc, ces mamans qui n'étaient pas forcément des sportives à la base, hein, ou des joueuses de
7: Absolument
0: foot.
7: Absolument pas.
0: Voilà.
7: Ah oui, on est pratiquement toutes amatrices. Hein.
0: Voilà.
7: Et pour la plupart, on n'a jamais fait de foot auparavant.
0: Voilà. Et donc, le but, ma chère Naïma, c'était donc évidemment de jouer, mais pas seulement.
7: Exactement.
0: C'est aussi quoi? Un lieu de rencontre, un moment entre vous, entre mamans?
7: Exactement. Un lieu de rencontre, une bouffée d'oxygène, un moment où on allie santé, plaisir et bien-être.
0: Voilà. Donc vous rencontrez, et puis donc l'idée, c'est quoi? C'est de lâcher prise et puis de penser un petit peu à vous, quoi.
7: Exactement. Ce moment-là, c'est vraiment notre moment à nous, sans enfants, sans encombre du quotidien.
0: Voilà.
7: Bon, on se dit, on est des femmes avant tout. Mmh. On est des jeunes aussi.
0: Ouais.
7: On se lâche sur le terrain.
0: Voilà.
7: En oubliant tous les tracas du quotidien.
0: C'est trop bien, bien.
1: On se défoule.
0: On se défoule. Et donc, c'est quoi alors? Vous réunissez tout quand, tous les combien? Comment ça se passe alors?
7: Alors, c'est une fois par semaine,
0: ouais,
7: donc c'est les dimanches, et on a choisi l'horaire de 17h, parce que il faut voir, au niveau de la logistique, ce créneau-là était disponible par rapport aux autres moments sportifs que le club donne. Donc, c'est tous les dimanches à 17h.
0: Voilà, tous les dimanches à 17h.
1: Et donc, s'il y a des mamans du côté de Pau qui sont intéressées pour vous rejoindre, c'est possible?
7: Ah oui, complètement.
0: Voilà.
7: Oui, c'est où? À toutes, j'ai dit à tous, mais c'est plutôt à toutes.
0: Voilà. Et donc,
7: il n'y a pas de critères particuliers.
0: Voilà, au contraire, voilà, c'est vraiment ouvert à toutes les mamans. Donc c'est, je précise que c'est au sein du pôle palois football féminin. Et je crois qu'au début, vous n'étiez que 4, et puis très rapidement, vous étiez 12. Enfin, ça a vite pris, hein.
7: Oui, totalement. Ça a vite pris. Aujourd'hui, nous sommes une vingtaine.
0: Voilà, une vingtaine. Voilà.
7: Tout à fait. Donc, en l'espace de 8 mois.
0: Voilà. Donc, un petit moment pour vous, entre mamans, pour lâcher prise, pour discuter un petit peu, faire un petit peu de sport aussi.
1: Et ça va donner peut-être des idées aussi à d'autres clubs.
0: Franchement,
1: et
0: c'est une super idée, ma chère.
1: Bravo.
0: Voilà, ça, c'est le genre d'initiative qu'on aime. Comme c'est la période du mondial, on voulait aussi évoquer le foot un peu d'une autre manière. Naïma Baizizi, merci infiniment. Donc, vous occupez d'une équipe de foot santé uniquement composée de mamans, donc les MAMS. Du côté de Pau. Merci beaucoup, Naïma.
1: Bravo.
0: On vous embrasse.
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1: 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C'est le petit dernier pour la route, c'est ma tournée.
0: C'est la tournée de Fabien. On va faire un petit coucou à Chantal. Ça va, ma Chantal?
8: Oui, je pense que je me suis trompée. J'avais entendu qu'il fallait appeler quand on avait des objets insolites sur les brocantes.
0: Tu voulais vendre un truc?
1: Bah oui.
8: Non.
1: C'est pas à faire conclure.
8: Je voulais vous dire ce que j'avais trouvé.
0: Vas-y. Tu as trouvé quoi? Vas-y.
8: Alors, la personne qui m'a reçue ne sait pas à quoi ça sert.
0: Ah d'accord, et donc?
8: Alors, il faut lui expliquer.
0: Très vite.
8: J'ai trouvé un bidet.
0: Un bidet. Oh, mais c'est génial, mais ça, les bidets. Mais on sait qu'on n'en trouve plus, les bidets. C'est où on se nettoie la zizounette, entre autres.
1: Et les fesses.
8: Mais
0: c'est
8: pas le monsieur.
0: Ah bah si, c'est la zizounette et les fesses et les pieds.
1: Les pieds, moi je faisais.
8: Oui, voilà. Alors c'est pas un bidet actuel, c'est un vieux bidet.
0: Eh bah vive les bidets, voilà. comme le disait Lagaffe, il est beau le lavabo, il est le bidet. Merci ma Chantal, on t'embrasse fort. Voilà mes amis, c'est fini.
1: Oh non, la barbe.
0: Vive les bidets.
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0: Vive les bidets. Et en Italie, il y a encore des bidets partout.
1: Hein.
0: Donc vive les bidets, vive l'Italie et vive ma France week-end version économie. Ça arrive dans un instant, c'est tout pile 13h. À domani.
9: Bonjour à toutes et tous et bienvenue dans Ma France Weekend. Le samedi, l'équipe de Paris City des économies est mobilisée pour votre pouvoir d'achat. Dans 5 minutes, on va s'intéresser au vélo, vélo loisir, vélo quotidien, entretien, achat. On va tout vous dire avec notre invité, mais d'abord l'actu de ce samedi. Bonjour Benjamin Mathieu.
10: Bonjour Valère, bonjour à tous. Les suites de l'affaire Bruel, on apprend que 2 nouvelles plaintes ont été déposées hier contre le chanteur. L'une pour une tentative de viol en 2007, l'autre pour un viol en 2012. Selon l'avocate des plaignantes, les témoignages affluent en nombre. Il devrait y avoir, selon elle, de nouvelles mises en examen. À Lyon, c'est l'ancien patron de l'OL, candidat au municipal Jean-Michel Aulas, qui est en difficulté. Pendant la campagne, une militante a accusé son directeur de communication de viol. Le candidat macroniste aurait couvert son conseiller. L'homme politique est dans l'œil du cyclone, Aurélie Herbemont.
11: Une jeune militante dépose plainte pour viol il y a un mois contre l'ancien conseiller de Jean-Michel Aulas pour des faits qui se seraient déroulés en janvier. Dès février, la militante se confie, notamment à Jean-Michel Aulas. Le conseiller parle alors de relations consenties. Il n'est pas écarté de la campagne et c'est précisément ce que reprochent à Jean-Michel Aulas ses alliés du centre et de la droite. Coups de pression et réunions tendues se multiplient. La présidente LR de la métropole exige la mise en retrait de son numéro 2. Jean-Michel Aulas refuse et rejette une présomption de culpabilité par association. Son groupe à la mairie de Lyon est en train de voler en éclats avec le départ de certains élus, même si Jean-Michel Aulas a fini par se mettre en retrait de la présidence. Un conseiller métropolitain lâche, je ne vois pas comment il peut tenir.
10: Et puis on apprend à l'instant que la présidente de la métropole de Lyon, Véronique Sarcelli, retire temporairement les délégations de Jean-Michel Aulas et de 2 autres élus de son groupe. Et puis dans l'affaire Liana, au lendemain des funérailles de la jeune fille, le plus haut procureur de France, Rémy Heitz, prend la parole dans une interview au Monde. Il estime que cette affaire révèle une crise systémique qui dépasse la question des moyens de la seule institution judiciaire. Un atelier de fabrication d'armes par l'impression 3D démantelé à Pau dans le Béarn. 4 hommes âgés de 17 à 21 ans interpellés. Les armes fabriquées étaient vendues au marché noir à Pau et à Toulouse. On passe au sport avec un petit air de Tour de France pour cette 7e étape du Tour d'Auvergne-Rhône-Alpes, anciennement le Dauphiné. 6 cols au programme. Fanny Le Chevestrier, bonjour. Est-ce que vous m'entendez, Fanny ?
12: Bonjour à tous.
10: Bonjour, vous suivez la course pour ici, vous êtes sur la ligne d'arrivée. Alors, on attend beaucoup de Paul Sexas. Est-ce que la petite pépite du cycliste français prépare un coup d'éclat aujourd'hui ? Dites-nous tout.
12: En tout cas, il l'a promis hier hein, à l'arrivée de la 6e étape, Paul Sexas, qui doit s'employer pour remonter, s'il veut remonter, eh bien, au classement général. Il est 7e hein, ce midi de ce Tour Auvergne-Rhône-Alpes, à un peu plus de 3 minutes de Luke Tuckwell, l'Australien maillot jaune. Et puis, le terrain, bien sûr, facilite les attaques de Paul Sexas. On va terminer par l'ascension du Grand Colombier, classé hors catégorie. Alors, les grandes manœuvres n'ont pas débuté encore. Pour les favoris, c'est Clément Brazafonso qui anime le début de la course parce qu'il veut marquer des points pour conforter son maillot de meilleur grimpeur de ce Tour Auvergne-Rhône-Alpes. Pour l'instant, c'est surtout les échappés, les retardataires qui font parler. Il y a déjà beaucoup de coureurs distancés, dont Brian Coquard. Il reste encore 120 km à parcourir.
10: Et on va les suivre avec vous, évidemment. Merci beaucoup, Fanny. Plus d'infos sur le parcours sur ICI Pays de Savoie et sur ICI.fr. C'est la plus belle affiche de ce début de mondial de football en Amérique. Ce soir, à minuit, certes, c'est un peu tard. Mais tout de même, le Maroc affronte le Brésil. Le Maroc, demi-finaliste surprise de la précédente Coupe du Monde. Finaliste de la Coupe d'Afrique des Nations face à la Selecao de Neymar et Vinicius. Un match qui va évidemment être très suivi en France par la communauté marocaine. Exemple à Nancy, en Meurthe-et-Moselle. Avec un match à minuit, les restaurateurs évidemment s'adaptent. Jules Haut, ça sera d'abord couscous, puis match des Lions de l'Atlas sur écran géant.
13: Dans la grande salle du restaurant, la télé est déjà en place. Manque juste les drapeaux, mais ils seront là au coup d'envoi.
14: Comme les matchs, on est toujours là.
13: Et Zara Hidara, la patronne du Marrakech, compte bien les laisser accrocher jusqu'au bout de la compétition.
14: Le Maroc, il va gagner cette année aussi. On a les Marocains, il est très fort. Et pour ça, on a sûr et certain, on a confiance. Elle va gagner cette année.
13: Même confiance pour son fils, Salah, malgré un premier adversaire coriace.
15: Ah oui, on commence avec l'un des plus durs. Hein. Franchement, avec une attaque quasiment injouable. Mais bon, je pense qu'on a de quoi derrière riposter.
13: Il attend au moins une trentaine de personnes, voire plus, dans son restaurant pour manger du couscous d'abord. vibrer ensuite.
15: Ah oui, on fait le service tranquillement et on prend le temps de regarder le match. Ça va faire un petit peu de bruit, les voisins, moi. Ils vont rester réveillés un peu plus tard. Mais bon, c'est samedi, ça va.
13: Et preuve que le restaurant est à fond, il a sorti une formule spéciale pour cette Coupe du Monde.
16: Sandwich, frites, boisson au choix et...
14: Thé à la menthe.
17: C'est à volonté.
14: C'est à volonté, ça.
13: Eh ben, merci pour le thé à volonté, le reportage ici Lorraine. Et puis, je vous signale également à suivre sur Ici Maine à partir de 16h, le grand départ des 24 heures du Mans. Il y a des milliers de personnes qui sont attendues dans la Sarthe pour cette course automobile mythique.
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13: Et c'est aussi mythique, 13h05, la France. Ma France le mag avec Valère Coréard, bonjour.
9: Bonjour et bienvenue dans votre magazine Ma France. Par ici les économies. 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

0: qui sont en augmentation. Et au niveau du vélo, on pense surtout à l'accident qui peut arriver, mais on pense pas souvent aux effets bénéfiques pour la santé, qui vont être extraordinaires. Et quand on a une politique publique d'encouragement à la mobilité à vélo, on se rend compte que les bénéfices surclassent largement tout ce qui peut être accidentologie.
1: Alors bien sûr, on a parfois un sentiment d'insécurité, et ça c'est légitime selon où on habite. Je me souviens, j'étais dans un coin plutôt rural à un moment donné, des petites routes, les voitures qui se croisent, on n'a pas trop la place. Et puis quand on est dans une grande ville avec des pistes cyclables, c'est quand même autre chose.
0: Oui, c'est autre chose. On voit se développer de plus en plus de pistes cyclables, oui. Et c'est vraiment la clé, c'est la sécurité. Aujourd'hui, la plupart des gens ont envie de se déplacer à vélo, mais le premier problème qu'ils mettent en avant, c'est la sécurité. Votre témoignage le dit bien. Je me sens pas en sécurité. Moi, je veux rentrer chez moi en bon état le soir, et donc je ne choisis pas le vélo.
1: Étienne Demure, dans cette émission, on va voir dans quelles conditions le vélo peut être une alternative à d'autres moyens de transport, comme la moto, la voiture, pour faire baisser le budget mobilité. On va aussi évoquer l'entretien, l'achat d'un vélo. Alors, pour commencer, le match, vélo-voiture, vélo-scooter ou moto, le vélo face au transport en commun, est-ce que le vélo gagne à chaque fois sur le plan de la dépense?
0: Alors sur le plan de la dépense, c'est assez imbattable. Le seul qui peut être comparable, c'est tout ce qui est transport en commun, où il y a des fois, c'est vraiment aidé, voire c'est gratuit dans certaines métropoles, donc forcément c'est difficile de faire mieux. Mais par rapport à la voiture, on est dans un facteur 50 par rapport à la dépense, donc c'est considérable. On parle beaucoup de l'électrique, mais l'électrique, c'est, on diminue par 2, par 3 ces dépenses, et encore, il y a un très gros billet à l'achat pour acheter une voiture électrique. Pour le vélo, le billet d'entrée est très bas et l'entretien est très bas aussi. Donc vraiment, pour 100 euros, on a déjà un vélo, et pour l'entretenir, c'est quelques dizaines d'euros par an.
1: Si je calcule bien, donc 50 fois moins cher que la voiture au quotidien et 20 fois quand on passe sur un véhicule électrique, quoi. En gros.
0: C'est l'ordre de grandeur qu'il faut avoir en tête, oui.
1: Ah oui, donc c'est vraiment très important. Il y a aussi le sujet du temps de trajet. Alors bien sûr, la difficulté sur ce type de thème, c'est qu'il y a presque autant de solutions que de situations. Mais pour autant, notamment dans les villes plutôt congestionnées, est-ce que le vélo gagne sur le temps de trajet par rapport à la voiture?
0: Alors le vélo est absolument imbattable dans les métropoles ou dans les centres urbains. Pour plusieurs raisons. La première, c'est par rapport à l'automobile. On se gare beaucoup plus près. On pense souvent au temps de trajet en automobile qui parfois est plus court, mais une fois qu'on est devant, il faut quand même se garer. Et donc, on a des métropoles où presque un tiers des automobiles juste tournent pour trouver une place de stationnement. C'est énorme. À vélo, c'est beaucoup plus simple. Et on commence à avoir des vrais réseaux express vélo. On appelle ça à la FUB. C'est des réseaux à haute qualité qui permettent d'aller très vite à vélo. En Île-de-France, ici, il y en a beaucoup, mais dans pas mal de métropoles, ça se développe. Des pistes larges qui vont des trajets directs et qui permettent. Voilà, c'est imbattable le vélo dans les métropoles, dans les centres urbains. Hors agglomération, c'est plus compliqué. Il faut pas se mentir, à la campagne, souvent le trajet est beaucoup plus long parce que l'automobile va pouvoir rouler à 80 sur des routes départementales, chose que le vélo ne peut pas faire. Et donc on a des temps de trajet double ou triple selon où vous êtes.
1: Mais comment savoir si le vélo peut être une option viable pour se déplacer au quotidien, justement, là, pour celles et ceux qui nous écoutent? Parce qu'en fonction de là où on est, de la situation, est-ce que vous avez des conseils à donner pour dire, bah oui, là, tenter, ça peut valoir le coup?
0: Alors, moi, le premier conseil que j'ai à donner pour ceux qui se posent la question, est-ce que je peux aller travailler à vélo, est-ce que je peux aller à faire mes courses à vélo, c'est d'essayer. Se dire, voilà, le vélo, c'est un avantage incroyable, c'est que ça peut être un objet de loisir aussi. Et donc, moi, je vous dis, vous êtes le dimanche matin, tiens, je vais essayer de voir comment je peux aller au boulot à vélo. Donc, la première chose à faire, c'est évidemment de trouver un bon itinéraire. Je vais farfouiller, je vais regarder les petits chemins. Avec l'objectif, c'est de prendre au maximum des routes que ne prennent pas les voitures. Vraiment, vous avez un croisement, vous avez une route à gauche, c'est celle que vous aurez pris en voiture, prenez la route à droite et vous essayez, c'est exactement ça, on parle de sécurité, c'est d'éviter les voitures, évidemment. Et donc, vous essayez comme ça, vous arpentez un peu les chemins, vous faites votre balade et vous trouvez pas. Au pire, vous avez passé un bon moment à faire une balade à vélo et au mieux, vous avez trouvé et vous pouvez essayer une fois dans la semaine, une fois dans le mois, etc. Il n'y a pas de pression à se mettre pour se dire, tiens, il faut que je le fasse tous les jours, c'est absolument pas le ça. Mais vous allez trouver du plaisir, vous allez trouver. Si c'est réalisable, combien de temps ça prend, vous rassurez aussi pour pouvoir le faire régulièrement.
1: Vous connaissez notre ambition, vous redonner du pouvoir d'achat. Aujourd'hui, on parle vélo, voir dans quelles conditions on peut l'ajouter dans la galaxie des moyens de transport au quotidien. Je suis avec Étienne Demure, qui est coprésident de la FUB, la Fédération Française des Usagers de la Bicyclette. Et Étienne, vous nous disiez tout à l'heure, il y a aussi des bénéfices santé à pédaler.
0: Oui, alors c'est incroyable. Quand on regarde vraiment les bénéfices sur la santé et sur la population générale, qu'on fait des statistiques, on se retrouve avec des chiffres assez incroyables. On parle de santé, souvent on se dit la santé physique. On va se sentir en meilleure forme parce qu'on fait un peu d'activité physique. Il faut pas oublier, derrière, il y a plusieurs facteurs. Il y a l'activité physique, effectivement, et nous, ce qu'on trouve, on a un travail avec des médecins, des kinés, etc. Le fait de faire 100 minutes de vélo par semaine, qui est pas énorme. Hein,

0: en fait un peu tous les jours, ça va très vite, ça diminue de 10% le risque de mortalité, toutes causes confondues. Donc on est vraiment sur cette ordre de grandeur-là. Si demain il y a un médicament qui fait ça, je pense qu'il faut, on l'achètera tous. Et ben ce médicament, c'est le vélo.
1: Un quart d'heure de vélo par jour, en fait, ça fait.
0: Voilà, oui, vous avez un trajet de 5 km tous les jours, vous les faites déjà largement à vélo.
1: Ok.
0: Et derrière, il y a aussi les aspects. Donc sur la santé mentale, on en parle assez peu, mais pourtant c'est une maladie de nos sociétés, le problème de santé mentale, notamment chez les jeunes, mais chez tout le monde. Et on a près de 70% des gens qui disent, quand je pratique du vélo, ma santé mentale va mieux. Et c'est pareil, si on avait un médicament qui fait ça, ben je pense que tout le monde l'achèterait. Et pareil aussi sur le côté respiration. La qualité de l'air qu'on respire, ça paraît pas grand-chose, et on n'y pense pas souvent, mais l'air le plus pollué que vous trouverez sur la route, il est dans les automobiles en fait. Et quand vous êtes à vélo, vous êtes amené à faire des trajets un petit peu plus. Vous sortez un peu plus à l'île, vous faites des trajets agréables et vous évitez ces endroits de pollution. Et donc pour votre santé, ça va être extraordinaire. Et le dernier point qu'on retrouve au niveau de la santé, c'est au niveau du bien-être, notamment de l'autonomie. On parle beaucoup d'autonomie des seniors. Et aujourd'hui, les seniors, en fait, ils en ont marre de se faire trimballer et de ne pas être autonomes dans les déplacements. Et le fait de se retrouver à vélo avec l'autonomie qui va bien, ils ne sont pas obligés d'aller vite, il y a des vélos adaptés maintenant, c'est extraordinaire pour eux. Et cette autonomie qu'ils ont fait un gain de qualité de vie qui est extraordinaire pour eux.
1: Bon, si on vous écoute, on entend pas mal quand même d'intérêt à repenser la place du vélo dans la galaxie des moyens de transport, des enjeux économiques, de pouvoir d'achat, des bénéfices aussi sur la santé. Donc partons du principe que on a décidé de se remettre en selle, on n'a pas forcément un vélo à la maison, on va donc devoir en acheter un, électrique ou pas, comment choisir la bonne option?
0: Alors ça va dépendre de votre trajet. De vos trajets, si vous avez plusieurs trajets, hein, souvent on pense au domicile travail, mais ça peut être pour aller, je sais pas, faire du tennis, faire du football. S'il est court, s'il fait moins de 10 km, et que vous n'avez pas des pentes extraordinaires comme en montagne, le vélo musculaire, comme on dit maintenant, peut tout à fait être adapté. Ce qui ne veut pas dire qu'au début, ça peut être un peu difficile, parce que quand on n'a pas fait beaucoup d'activité physique depuis un moment, ben, il faut le temps de s'y remettre, mais rassurez-vous, en quelques semaines, vous retrouvez l'activité qui va bien. Sinon vous pouvez aller sur des VE, souvent au-delà de 10 km pour un trajet, on dit ben, essayez d'aller sur un VE si vous avez les moyens évidemment de vous acheter un VE.
1: Alors VAE, vélo à assistance électrique.
0: Exactement.
1: Il y a des aides toujours pour l'achat d'un vélo électrique ou musculaire d'ailleurs?
0: Alors ça a beaucoup diminué, hein, on va pas se mentir, il fut un temps il y avait des aides de l'État, il y en a plus. Par contre il peut y avoir des aides de région, des collectivités. Moi ce que je conseille à tout un chacun, c'est d'aller voir le site mesaidevelo.fr, donc c'est un site Mes Aides Vélo tout attaché.
1: Ah, c'est bien.
0: Vous tapez votre code postal et vous dites vous avez droit à tant de la région, tant de votre département,
1: génial,
0: etc.
1: Mesaidevelo.fr.
0: Exactement, tout attaché. Souvent, et on va pas se mentir, c'est aussi sous condition de ressources, ce qui est plutôt bien. Voilà, si vous avez un revenu assez bas, vous pouvez avoir des aides. Et l'autre chose aussi auquel on pense pas souvent, je sais pas si vous vous souvenez du coup de pouce vélo des 50 euros qu'il y a eu pendant le Covid. Bon, le coup de pouce, c'est fini, évidemment. Mais vous connaissez certainement Ecologique, qui permet de réparer sa machine à laver, etc. Et bien, ça marche aussi pour le vélo. Donc, vous pouvez aussi aller voir sur les sites Ecologique pour voir les réparateurs qui sont référencés. Et vous pouvez avoir des aides jusqu'à 60 euros.
1: Une aide à la réparation.
0: Une aide à la réparation.
1: Bon, Mes Aides Vélo, Ecologique. Là, il y a deux plans pour se faire aider et se remettre en selle, en tout cas.
0: Oui.
1: C'est parfait. Et est-ce qu'il faut assurer son vélo, d'ailleurs? Parce que, alors, ça, on nous le propose tout le temps.
0: Eh oui, alors, ça, c'est une question. C'est bizarre parce que pour la voiture, personne ne se pose la question. On sait qu'il faut assurer son automobile. Pour le vélo, c'est pas si blanc ou noir. En fait, souvent, l'assurance habitation suffit, mais des fois, c'est pas le cas. Ce que je vous conseillerais, c'est d'appeler votre assureur sur lequel vous avez votre assurance habitation et lui demander sur quoi vous êtes couvert, sur quoi vous n'êtes pas couvert, et voir s'il y a des compléments qui sont possibles ou s'il faut prendre une assurance à côté.
1: On peut partir aussi en vacances à vélo, bien sûr. Une fois sur place, ça peut être hyper intéressant. Et pourquoi pas faire toutes ces vacances à vélo? Bonjour, Mila Colas.
2: Oui, bonjour, vous m'entendez?
1: Oui, bien sûr, bienvenue sur votre radio locale ici. Vous êtes blogueuse, photographe, spécialiste des voyages à vélo. Vous animez le blog Un Monde à Vélo, qu'on retrouve sur unmondeavelo.com. Il y a des tirets entre chaque mot. Mila, on retrouve beaucoup d'infos pratiques sur votre blog si on projette de voyager à vélo, hein.
2: Oui, bien sûr. En fait, ça fait 9 ans que je voyage à vélo et que j'en ai fait mon mode de vie. Donc, j'ai parcouru près de 40 000 km ces dernières années, un petit peu partout en Europe. On n'a jamais réussi à quitter l'Europe parce que on a eu justement cette barrière du Covid qui nous a un petit peu bloqués. Mais au-delà de ça, voilà, c'est toute cette expérience que j'ai résumée un petit peu au fil des années sur mon blog et j'ai donné pas mal de conseils pour se lancer. Et puis j'ai récemment sorti un livre sur le voyage à vélo, qui s'appelle Le Voyage à Vélo d'ailleurs, avec En Voyage Édition, pour reprendre tous ces conseils que j'ai donné au fur et à mesure des années.
1: Donc le voyage à vélo, ça c'est côté édition, côté livre. Sinon il y a votre blog, donc unmondeavelo.com, et je le disais avec un tiret entre chaque mot. Vous confirmez, Mila, partir en vacances à vélo, c'est un bon plan budget?
2: Alors, ça dépend comment, enfin, bien sûr, ça peut l'être, mais ça dépend évidemment de notre façon de voyager, parce que si on voyage tous les soirs avec une chambre dans un hôtel de luxe et puis des restaurants, etc., forcément, sur le budget, ça va peser. Mais en fait, le voyage à vélo a ce pouvoir qui nous confère une totale autonomie, c'est-à-dire qu'une fois qu'on a le vélo, on a le moyen de transport. Une fois qu'on l'équipe avec tout ce qu'il faut, c'est-à-dire le matériel pour camper, le matériel pour manger, etc., les popotes, en fait, ça peut devenir un voyage très économique quand on part en totale autonomie. Alors, ça dépend évidemment où on va, parce qu'il y a des endroits, il y a des régions qui vont être moins faciles, par exemple, sur tous les le littoral, etc., on va aller plus facilement vers les campings, etc. Mais dans certaines zones un peu plus sauvages, on va pouvoir faire pratiquer le bivouac. Et donc, du coup, ça va permettre d'économiser pas mal au niveau du budget, puisque finalement, il n'y a quasiment aucun coût dans la journée en totale autonomie. Après, nous, on a voyagé plusieurs mois comme ça au long cours. En général, nos voyages, ils nous coûtaient sur 5 mois de voyage 5 000 euros, quoi. Donc ça fait, sachant qu'on était à deux, ça fait un budget très faible en fin de compte, sachant qu'on dormait tous les 2-3 nuits en hôtel ou en auberge, etc.
1: Et si vous vous sentez là, si vous écoutez et que vous n'avez rien prévu pour les vacances d'été parce que c'était trop serré, c'est vrai que l'idée de partir à vélo, alors faut s'équiper un petit peu, mais justement il y a beaucoup d'infos sur votre blog, hein, unmondeavelo.com, hyper intéressant et sans doute bel été à vélo. Merci beaucoup Mila Colas.
2: De rien.
1: Je le rappelle, vous êtes blogueuse et photographe, donc spécialiste des voyages à vélo. Dans un instant, on va recevoir Yanni Roua. Il est dirigeant de Cyclo.fr. Il est aussi président de Retrofit Vélo France. Il va nous dire comment transformer un vélo classique en vélo à assistance électrique.

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3: En version magazine, le thème aujourd'hui, on vous dit tout sur le vélo, achat, entretien, sécurité. Je suis avec Étienne Demure, co-président de la FUB, la Fédération Française des Usagers de la Bicyclette. Et Yanni Roy vient de nous rejoindre. Bonjour Yanni.
4: Bonjour Valère.
3: Vous êtes dirigeant de Cyclo.fr, président de Retrofit Vélo France. Alors avec Cyclo.fr, vous proposez de passer d'un vélo musculaire à un vélo électrique. Expliquez-nous comment ça marche et combien ça coûte.
4: Merci déjà de mettre en lumière le sujet de l'électrification du vélo. C'est une solution, je pense, qui mérite d'être mieux connue du grand public. Puisque déjà, c'est une solution, on va voir, qui est en moyenne 2 fois moins cher qu'un vélo électrique classique. Alors, comment ça marche? Simplement, on va installer un kit d'électrification sur un vélo existant. Il y a 3 grandes familles selon l'emplacement du moteur. On va avoir d'abord les moteurs dits pédaliers, moteur central. On va avoir le moteur au niveau des pédales qui va entraîner la chaîne, puis faire tourner la roue arrière. On va avoir le moteur roue arrière, lui, directement au niveau de la roue arrière, ou encore la dernière option, c'est de mettre un moteur sur la roue avant.
3: Okay.
4: Chaque système a ses avantages, ses inconvénients. Le bon choix, en fait, il va dépendre d'abord du budget et de la pratique que l'on veut avoir, que ce soit pour faire des petites distances en ville, se balader, faire des voyages à vélo, avoir des charges lourdes en vélo cargo, être plutôt sportif en VTT. Voilà, tout ça, c'est des pratiques qui vont finalement nous guider, nous amener vers une solution plutôt qu'une autre.
3: Donc, pour bien comprendre, Yanni, vous installez le moteur sur le vélo, donc on l'a bien compris, au niveau du pédalier, roue arrière, roue avant, en fonction notamment de la pratique. Mais est-ce que tous les vélos sont éligibles?
4: Alors non, évidemment, tous les vélos sont pas éligibles. Et ce que j'allais dire juste avant votre lance, c'est finalement, d'abord, il faut aller voir, se rapprocher d'un professionnel. Alors, nous, effectivement, on est là pour assister sur le choix du kit. L'évaluation de la compatibilité du vélo, c'est vraiment le point de départ.
3: Okay.
4: On peut trouver donc des professionnels, des entreprises françaises comme Cyclo qui vendent en ligne et qui peuvent guider le client à distance, ou alors aller voir un atelier de réparation, un magasin de vélo en fait. Hein. Il y en a de plus en plus qui proposent ce service.
3: Okay.
4: On en a plus de 150 qui sont partenaires à travers la France et la Belgique. Globalement, pour répondre sur la compatibilité, on va avoir 90% des vélos qui sont compatibles en fait.
3: Bon, ça va.
4: Tous les vélos qui sont fabriqués après les années 2000, donc déjà depuis 20-25 ans, ils sont globalement compatibles. On va vérifier les points importants, hein, que le vélo soit bien entretenu, que les périphériques de sécurité soient en bon état, les freins, les pneus, ce qui nous rattache à la route, et évidemment que le cadre soit en bon état.
3: Bien sûr. Et au niveau du prix, alors une moyenne, vous disiez, c'est à peu près 2 fois moins cher que d'acheter un vélo à assistance électrique.
4: Oui, c'est ça. Okay. 2 fois moins cher qu'un vélo à assistance électrique. Alors bon, bah, vous allez me dire, il y a tous les prix en vélo à assistance électrique. Et donc, c'est pour ça que je vais mettre quand même une petite asterisque sur cette mention. C'est à performance égale, à capacité de batterie égale, à puissance de moteur égale. On va être en moyenne 2 fois moins cher. Ouais.
3: Ça veut dire quoi en point de départ si j'ai un vélo, allez, disons, moi, je vais l'utiliser pour faire une dizaine de kilomètres par jour. Je suis seul dessus, j'habite en ville et j'ai un vélo classique. Combien ça va me coûter?
4: Vous, typiquement dans votre usage, je vous recommanderais plutôt de partir sur un petit moteur roue arrière, léger, avec une batterie légère.
3: Okay.
4: Au total, on va rajouter seulement 3 kilos sur votre vélo, d'accord, 2 kilos de roue, 1,5 kg de batterie, et ça vous coûtera 790 €.
3: Voilà, donc on transforme. Et ça, ça inclut la partie intervention, mécanique, l'installation.
4: Soit, Valère, vous êtes à l'aise avec les plates, etc. Et donc, vous le faites vous-même.
3: Absolument
4: soit, vous allez voir un atelier partenaire. La bonne nouvelle, par exemple, pour ceux qui vont habiter, par exemple, l'Île-de-France, il y a d'autres territoires qui donnent des aides. Mais en Île-de-France, en l'occurrence, vous allez voir un de nos partenaires à Paris. Vous allez payer environ 150-200 € de pause en plus. Mais la région va subventionner 200 €, pardon, l'achat et la pause d'un kit d'électrification. Ça gomme, en fait, le coût de la pause.
3: Ok, c'est noté. En tout cas, Étienne Demure nous le rappelait à l'instant, à juste titre, mesaidesvelo.fr pour savoir justement les aides dans votre région. Merci beaucoup, Yanni Roy.
4: Avec plaisir. Merci encore pour l'invitation.
3: Je le rappelle, vous êtes dirigeant de cyclo.fr, c'est avec un S et un Y, et président également de Retrofit Vélo France. Avant de nous quitter, vous allez vous prêter au jeu de notre quiz. Étienne Demure, vous êtes coprésident de la FUB, la Fédération Française des Usagers de la Bicyclette. Le vrai faux, pour finir avec les idées claires sur ce thème du vélo. Alors, vrai ou faux, le casque est obligatoire pour tous les cyclistes, quel que soit leur âge?
0: Alors, il est obligatoire si vous avez moins de 12 ans, sinon il n'est pas obligatoire. Il peut être recommandé, mais pas obligatoire.
3: Moins de 12 ans?
0: Moins de 12 ans.
3: C'est noté. Un vélo électrique roule tout seul sans qu'on ait besoin de pédaler, vrai ou faux?
0: Si vous n'avez pas besoin de pédaler pour que ça avance tout seul, ça n'est pas un vélo.
3: Pourtant, on en voit certains passer sur les pistes cyclables.
0: Oui, mais il faut faire attention, ça n'est pas des vélos. Souvent, c'est des engins complètement illégaux.
3: Bon. Faire 5 km à vélo coûte généralement moins cher que faire 5 km en voiture, vrai ou faux?
0: C'est complètement vrai. C'est complètement vrai.
3: La batterie d'un vélo électrique doit toujours être complètement déchargée avant d'être rechargée.
0: C'est tout à fait faux. Vous pouvez le recharger votre batterie quand vous voulez. Maintenant, avec les batteries modernes, ça se fait sans problème.
3: Etienne, est-ce que c'est vrai que depuis quelques années, les vélos vendus neufs doivent être identifiés avec un numéro unique?
0: C'est tout à fait vrai. C'est aussi vrai pour les vélos de particuliers ou reconditionnés. Il y a un numéro unique. Vous pouvez avoir toutes les informations sur apic-asso.com.
3: C'est noté. Étienne Demure, est-ce qu'on peut transformer gratuitement un vélo non démonté dans tous les trains en France?
0: Alors non, c'est le bazar. Toutes les régions ne sont pas d'accord entre elles. Vous avez des conditions de tarif, des conditions d'accès qui sont différentes dans toutes les régions. Donc renseignez-vous et là, préparez-vous, ça va être compliqué.
3: Parmi les petits entretiens à faire pour tenir son vélo en bonne santé, si je puis dire, est-ce que c'est vrai qu'une chaîne régulièrement nettoyée, lubrifiée, peut prolonger réellement la durée de vie d'un vélo?
0: C'est tout à fait vrai, notamment si vous êtes urbain et vous avez beaucoup d'arrêts, redémarrages, de changements de vitesse. Lubrifiez et séchez votre chaîne derrière pour éviter de vous salir le pantalon.
3: Vrai ou faux, transformer un vélo classique en vélo électrique est interdit en France?
0: Alors non, comme l'intervenant disait tout à l'heure, je conseille de passer par un professionnel quand même pour faire ça et pas de bricoler n'importe quoi sur un vélo trouvé n'importe où.
3: Et puis vous le disiez, il existe des aides financières dans certaines collectivités pour l'achat, la réparation d'un vélo. On sait pas toujours, mais il y a un site internet.
0: Voilà, mesaidesvelo.fr, vous avez toutes les informations.
3: Voilà, c'est noté. Merci beaucoup en tout cas, Étienne Demure. Vous êtes coprésident de la FUB, la Fédération Française des Usagers de la Bicyclette. Ben, merci en tout cas pour
0: vos éclairages. C'est moi qui vous
3: remercie. J'espère que vous y voyez plus clair, vous qui nous avez écoutés sur votre radio locale ici. Alors vous le savez, pour écouter l'émission, mais aussi toutes les autres, on va sur ici.fr. La semaine prochaine, on va voir comment occuper les enfants pendant l'été sans trop dépenser. Vaste sujet, vos questions, vous les envoyez à parisilleséconomies@radiofrance.com. À suivre, des infos près de chez vous et votre après-midi en musique sur votre radio locale ici.
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6: Vous aimez les beaux édifices, l'église abbatiale du Moutier d'Ahun ouvrira ses portes au public du 16 au 30 juin, c'est-à-dire à partir de ce mardi. Considérée comme l'un des joyaux du patrimoine creusois, l'église est particulièrement connue pour ses remarquables boiseries baroques sculptées au XVIIe siècle. Le site est accessible du mardi au dimanche de 14h à 17h30. Dans le cadre de Juin Vert, le mois de sensibilisation au dépistage du cancer du col de l'utérus, deux actions de proximité sont programmés. Le dépistage par frottis est un geste simple, rapide et essentiel pour la santé des femmes. Pour faciliter l'accès à ce suivi, des sages-femmes vous accueillent lors de deux permanences exceptionnelles avec ou sans rendez-vous à Gouzon. Ce lundi de 13h45 à 17h, mais également à Auzance le lendemain, ce mardi de 9h à midi.
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7: Gabrielle.

Gabriel Johnny sur votre radio, ici en attendant le biopic tellement attendu. Il sera là pour l'ouverture du Festival de Cannes 2027 avec Laura Smet dans le rôle de la grand-mère de Johnny. Ce week-end, vous vous laissez guider sur votre radio ici. Avant d'écouter Cabrel avec les enfants d'Astafor, on va écouter la voix de Charlotte Cardin qu'on entend juste avant de la voir en live avec Céline Dion, puisqu'il se dit qu'elle fera partie des guests à la Défense Arena.

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1: Au cœur d'eux, c'est votre rendez-vous au cœur de la Creuse. Et aujourd'hui, je suis à Montboucher, en compagnie de Pierre Chaussade, qui est directeur d'Air Expérience, la seule école de parapente de notre département. Qu'est-ce qu'on apprend dans votre école, Pierre ?
2: On apprend à voler en parapente. Avec du travail et puis un peu de patience, on y arrive.
1: Ça se passe comment ?
2: On a des phases d'apprentissage, effectivement, de gonflage de la voile au sol, déjà. Ensuite, on a une grosse partie de cours théoriques sur l'aérologie, notamment. Et puis ensuite, de la pratique en vol.
1: Oui, parce que vous êtes dépendant du climat.
2: L'aérologie, alors la météo de manière plus large et l'aérologie d'une manière particulière. C'est-à-dire que, effectivement, courant ascendant, vent, ça importe. Ouais.
1: Ces cours, ils se passent où ? Ici, à Montboucher ?
2: Ici, à Montboucher, on a une salle de cours, on a des pentes-écoles avec nos verts pâturages creusois qui sont très doux pour les élèves, pour le matériel. Et on a des très belles pentes-écoles.
1: Ouais, bah alors, c'est quoi une pentes-école ?
2: Alors, une pentes-école, c'est un terrain relativement dégagé où, sans danger, on peut se mettre à pratiquer le gonflage au sol et puis l'entraînement à faire de petits vols, de petits décollages.
1: Oui, on vole pas très haut et sur quelques centaines de mètres.
2: Exactement.
1: C'est cher ?
2: On est à 650€ la semaine, matériel compris, 5 jours, toute la journée. Du matin jusqu'au soir.
1: Oui, c'est intensif, mais il faut combien de temps pour pouvoir voler seul, en toute sécurité, évidemment.
2: En toute sécurité, ça prend du temps. En fait, on vous amène en l'air assez rapidement. Au bout de 3-4 jours, on va vous faire vos premiers grands vols. Mais pour devenir un pilote autonome, ça prend 3-4 ans, à raison de 3-4 stages par an.
1: Oui, il faut être assidu, attentif et beaucoup pratiquer.
2: Oui, exactement. Ça demande un volume de pratique important. Et d'être assez consacré à l'activité.
1: Merci Pierre Chaussade. Je rappelle que vous êtes le directeur de l'entreprise Air Expérience, l'école de parapente de la Creuse. On se retrouve demain sur votre radio Ici Creuse.
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0: Hoplite, la future mariée Taylor Swift sur votre radio ici. Elle sort en tube à peu près toutes les demi-heures et il y en a un autre qui arrive bientôt puisque le 17 juin sur tous les écrans sortira Toy Story, le nouveau dessin animé dans la série des Toy Story. Elle a signé la bande-son du prochain. Avant d'écouter Elton John sur votre radio locale préférée, profitez de l'aventure Bachung avec Osée Joséphine.
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3: Et le temps, évidemment, moitié soleil et moitié pluie.
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1: Très bon après-midi et bon week-end, il est 14h. Toute l'info en France et partout dans le monde en 90 secondes avec Benjamin Mathieu.
2: L'affaire Patrick Bruel et ses suites. De nouvelles plaintes ont été déposées contre le chanteur, l'une pour viol en 2012, l'autre pour tentative de viol en 2007. L'avocate d'une des plaignantes s'attend à ce que d'autres plaintes suivent en raison de la médiatisation importante. Dans le Jura, un homme a été dénoncé. Il photographiait des mineurs à proximité d'un parc à Champagnols. Les autorités ont retrouvé à son domicile des images et contenus à caractère pédopornographique. Il a été placé en détention provisoire et mis en examen. Dans l'affaire Liana, une plateforme américaine avait signalé les activités pédocriminelles en ligne de Jérôme Barella, le principal suspect à la France. Une alerte ignorée par les autorités. Le décret limitant la durée des arrêts de travail à un mois pour une première prescription et à deux mois pour une prolongation vient d'être publié au journal officiel. Cette mesure avait suscité une vive polémique lors de son examen à l'Assemblée. C'est toujours un événement dans la Sarthe, le départ de la 64e édition des 24 heures du Mans, course culte automobile qui attire des milliers de spectateurs. La course démarre dans 2 heures et elle est à suivre gratuitement sur la chaîne L'Équipe. En vélo, le Grand Colombier en juge de paix, un petit air de Tour de France aujourd'hui avec la 7e étape du Tour d'Auvergne-Rhône-Alpes, le nouveau nom du Dauphiné. On attend notamment des merveilles et des nouvelles de Paul Sexas avec 6 cols au programme en forme de test avant la grande boucle. Le Français a chuté, mais il est reparti. Il est pointé à 3 minutes du peloton.
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4: En Creuse, comme partout ailleurs, il fait beau. Le soleil règne en maître tout au long de cet après-midi, avec des températures comprises entre 29 et 30 degrés. Inutile de vous dire que si vous devez vous déplacer, le chapeau est nécessaire, la gourde également, et puis vous pensez à la crème solaire. En tout cas, un beau samedi après-midi en perspective.
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0: Alan Parsons Project, Eye in the Sky, un week-end comme vous sur votre radio locale. Ici, des hits de la décennie des années 80 à retrouver cet après-midi, mais aussi tous les soirs à partir de 19h. Dans un instant, trois chansons françaises à la suite. On écoutera Pascal Obispo et juste après Charles Doré ou encore Alain Chamfort.
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0: La fièvre dans le son, Alain Chamfort sur votre radio, ici. À suivre, Mécano pour la musique, juste après quelques infos locales.
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2: 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La prochaine permanence habitat liée à la thématique de la rénovation des logements se tiendra ce lundi de 9h à 12h30 et de 14h à 18h dans les locaux du rue Joliot-Curie à Guéret.
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0: Jean-Louis Aubert, les plages, quelle joie mélancolique d'écouter ce titre en week-end. Et on dirait bien que la team de votre radio ici a envie de prendre l'air du large, comme vous. On écoutera sur le même thème, voilà l'été. Et dans quelques instants, on a compris le message, on a besoin de vacances. Le rêve du pêcheur de Laurent Voulzy sur votre radio ici.
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1: Un somptueux dîner de réception pour Donald Trump à Versailles est en préparation. C'est ce qu'apprennent nos confrères de France Info. L'Élysée veut profiter de la venue du président américain à Evian dans le cadre du G7 pour l'inviter mercredi prochain à un dîner de gala. Un narcotrafiquant français, Soner Nusret, plus connu sous le nom d'El Frances, a été arrêté hier par la police colombienne à Medellin. L'homme était visé par une notice d'Interpol pour importation et exportation de stupéfiants en tant qu'individu appartenant à une organisation criminelle. Deux nouvelles plaintes déposées contre Patrick Bruel, l'une pour viol en 2012 et l'autre pour tentative de viol en 2007. L'avocate d'une des plaignantes s'attend à ce que d'autres plaintes suivent en raison de la médiatisation importante de l'affaire. Pour le troisième week-end consécutif, les teufeurs et teufeuses se mobilisent ce samedi contre les propositions de loi visant à interdire les free parties. Des cortèges vont s'élancer cet après-midi dans 8 villes de France, dont Paris. En cyclisme, le français Paul Sexas a chuté dans la 7e étape du Tour d'Auvergne-Rhône-Alpes. Le français a pu repartir, mais il est distancé, le coude ensanglanté, le maillot déchiré. Des milliers de personnes dans la Sarthe pour le départ des 24 heures du Mans. La course mythique automobile, c'est dans une heure. Hier, la parade des pilotes dans le centre-ville a attiré les foules. La course est à suivre en direct sur Ici Main. Et puis en rugby ce soir à 21h, les premiers barrages pour accéder aux demi-finales du top 14. Elles opposent le Béarn, la section paloise, au Racing 92. Ce sont les Palois qui sont favoris.
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3: En Creuse, comme partout ailleurs, il fait beau. Le soleil règne en maître tout au long de cet après-midi, avec des températures comprises entre 29 et 30 degrés. Inutile de vous dire que si vous devez vous déplacer, le chapeau est nécessaire, la gourde également, et puis vous pensez à la crème solaire. En tout cas, un beau samedi après-midi en perspective.
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0: Harry, c'est Sting sur votre radio ici. Il sera d'ailleurs encore en France cet été pour une série de concerts. Il adore traîner, par exemple, dans les châteaux français tout l'été pour chanter sous les étoiles. On a pour vous des infos locales. Il y aura d'autres rendez-vous de l'après-midi. Mais d'abord, de la musique et trois titres français à la suite. À venir, Michel Berger, Le Paradis Blanc, le nouveau Zazie qui s'appelle Peu Importe, et tout de suite la poésie de William Scheller, Le Carnet à Spirale.
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0: les chansons de Michel Berger sont comme vous sur votre radio. Ici, on retrouvera Renaud dans quelques minutes, juste après quelques infos locales.
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2: Vous aimez les beaux édifices, l'église abbatiale du Moutier d'Ahun ouvrira ses portes au public du 16 au 30 juin, c'est-à-dire à partir de ce mardi. Considérée comme l'un des joyaux du patrimoine creusois, l'église est particulièrement connue pour ses remarquables boiseries baroques sculptées au XVIIe siècle. Le site est accessible du mardi au dimanche de 14h à 17h30. Dans le cadre de Juin Vert, le mois de sensibilisation au dépistage du cancer du col de l'utérus, deux actions de proximité sont programmés. Le dépistage par frottis est un geste simple, rapide et essentiel pour la santé des femmes. Pour faciliter l'accès à ce suivi, des sages-femmes vous accueillent lors de deux permanences exceptionnelles avec ou sans rendez-vous à Gouzon ce lundi de 13h45 à 17h, mais également à Auzance le lendemain, ce mardi de 9h à midi.
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0: Michel Sardou ne savait pas que ça deviendrait sa chanson fétiche des années 70, en tout cas, à l'instant sur votre radio, ici, La Maladie d'Amour. Des films musicaux à succès, on en a une liste incroyable, comme Flashdance, Grease, ou encore Fame, des films cultes à revoir, peut-être dans les salles dédiées au printemps du cinéma. Pourquoi pas, en tout cas, nous, sur notre radio, ici, on écoutera Michael Sambello et Maniac, le nouveau Christophe Maé, qu'il chante en ce moment absolument partout en France, et le slow, votre slow préféré de Scorpion. 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
1: Bon week-end, bon après-midi, il est déjà 16h. Toute l'info en France et partout dans le monde en 90 secondes avec Benjamin Mathieu.
2: Le départ des 24 heures du Mans, la 94e édition de la plus prestigieuse course d'endurance automobile au monde, c'est dans la Sarthe. Le départ est donné par le cycliste Marc Cavendish dans quelques secondes. 62 bolides au départ, une course qui est à suivre sur Issy-Maine. Le public qui est très nombreux et qui doit faire face à des températures très élevées, il fait 35 degrés sur la piste. La chaleur qui va s'intensifier dans toute la France par le sud ce week-end avec des températures qui vont dépasser les 30 à 35 degrés. Des pics à 36 degrés sont possibles dans l'Hérault. La présidente de la métropole de Lyon, Véronique Sarcelli, retire temporairement les délégations de Jean-Michel Aulas, l'ancien candidat aux dernières municipales, dont le directeur de la communication est accusé de viol. L'ancien président de l'OL aurait tardé à prendre en compte cette plainte. La marche des fiertés à Metz, en Moselle, cet après-midi, elle rend un hommage particulier à ce jeune homme de 19 ans, tué dans une violente agression qualifiée d'homophobe par les associations. L'organisation de la Vendée Arctique, course à la voile qualificative du Vendée Globe, annonce aujourd'hui qu'un hommage va être rendu à Charlie Dalin, le skipper emporté par un cancer il y a deux jours. Les skippers qui vont arriver lundi au Sable d'Olonne, une aide d'honneur va être organisée en mémoire du dernier vainqueur du Vendée Globe. Après une violente chute, le cycliste Paul Sexas a réussi une folle remontada pour combler un retard de 4 minutes sur le peloton. Malgré son bras ensanglanté et son maillot déchiré, le Français peut encore jouer la gagne dans cette étape de montagne du Tour Auvergne-Rhône-Alpes.
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3: En Creuse, comme partout ailleurs, il fait beau. Le soleil règne en maître tout au long de cet après-midi, avec des températures comprises entre 29 et 30 degrés. Inutile de vous dire que si vous devez vous déplacer, le chapeau est nécessaire, la gourde également, et puis vous pensez à la crème solaire. En tout cas, un beau samedi après-midi en perspective.
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0: Sertis et ses camarades du groupe Indochine, troisième sexe sur votre radio locale.
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0: Bonjour, bonjour.
1: Le 16-19.
0: Nous sommes le samedi 13 juin, un samedi en Creuse et un samedi placé sous le signe de la musique et du patrimoine. Marina Uri nous rejoint dans les prochaines minutes pour vous faire découvrir le patrimoine sostranien. Ce rendez-vous s'appelle « Mais c'est quoi avant ?» et la réponse arrive très vite. Pour la musique, Michel Polnareff, un classique de Phil Collins et Louane. « Conduire », c'est son tout nouveau titre et c'est maintenant sur votre radio Ici Creuse.
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2: Ici à la souterraine, en passant devant le tiers-lieu, la maison d'à côté, peut-être que vous vous êtes déjà demandé ce que c'était avant. Eh bien, on a trouvé des personnes pour nous répondre. Annick et
3: Roger Boulevard.
4: Je remonte en 1946, où c'était avant un café-restaurant-pâtisserie. Les jeunes filles venaient avec leurs copains et ils mangeaient beaucoup des pâtisseries, notamment des bonnes brioches, qui étaient vraiment délicieuses. Les propriétaires de ce restaurant étaient assez âgés, c'était monsieur et madame Piton. Ils ont revendu leur commerce en 1952. C'est monsieur et madame Poti qui étaient bouchers de profession. Monsieur Poti et sa femme Alice ont repris donc le commerce. Alice tenait la boucherie plus le café qui était resté. Bah, je suis arrivée quand ça a été revendu ici aux personnes qui ont fait la maison d'à côté en 2017.
2: Hein? L'actuel café, c'était là où il y avait le café avant ?
4: Non, pas du tout. Alors, l'actuel café d'aujourd'hui était l'ancienne boucherie. Quand les parents ils se sont mis à la retraite, les enfants n'ont pas repris la succession. Donc, c'est pour ça que ça a été revendu en 2017 pour devenir la maison d'à côté.
3: Ma sœur fréquentait Mademoiselle Pouty, mais le reste, je ne pourrais pas vous en dire plus. Hein.
4: Ici, par contre, c'est que cette grande pièce où nous sommes, dans la maison d'à côté, c'était le café-restaurant-pâtisserie. En 1946, ça, c'était la grande pièce. Et c'était un lieu de rencontre.
3: Ça tenait à côté de la boucherie ou dans la boucherie ?
4: Ici, non, dans la grande salle. Parce que là où il y a le café actuellement, c'est la boucherie. C'était l'ancienne boucherie.
5: Bonjour ! Bienvenue à la maison d'à côté. Moi, je me présente, je m'appelle Elsa. Je m'occupe avec mes collègues de ce lieu. On est une coopérative et nous avons l'association Bocale Facelli qui est intégrée. On va proposer plein d'activités, la cuisine, le jardin. On invite les personnes à se retrouver autour d'un café, d'une boisson chaude ou froide. On a aussi des sirops. Et puis après, on va avoir des loisirs créatifs, l'apprentissage numérique, ce rendez-vous gratuit. Et on fait de la location d'espace, en gros.
6: Moi, je m'appelle Océane.
2: Océane, est-ce que c'est toujours un lieu où on vient prendre une pâtisserie avec les copains ?
6: Bah, on peut dire ça, oui, parce qu'on a le lycée qui est juste à côté, donc parfois les étudiants viennent ici avec leurs amis, leurs copains, donc oui. Il y a beaucoup de pâtisseries faites maison et elles sont excellentes.
2: Le goût pour le partage et les pâtisseries, ça perdure dans le temps.
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0: Nous sommes à quelques heures de la finale de la Coupe de la Creuse football. Match à suivre sur votre radio locale dès 17h30. En attendant, la musique de Mylène Farmer en duo avec Jean-Louis Murat. Regret. Et ça arrive très vite sur votre radio locale. 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Alors à tout de suite.
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0: Leur 25e album studio est attendu le 10 juillet prochain. Les Rolling Stones sont à l'honneur dans les prochaines minutes avec un de leurs plus grands titres, Start Me Up. Et c'est juste après des infos 100% creusoises, signées Sylvie Fouquet.
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2: 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Eux ne changent pas. Cette situation peut se produire dans les circonstances suivantes. 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La prochaine permanence Habitat liée à la thématique de la rénovation des logements se tiendra ce lundi de 9h à 12h30 et de 14h à 18h dans les locaux 10 rue Joliot-Curie à Guéret.
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0: Alors que se joue le match Qatar-Suisse en ce moment et que Brésil-Maroc se joue à 18h, on s'ambiance avec l'hymne de la Coupe du Monde. Die Die, Shakira arrive, quoi qu'il arrive, avant 17h sur votre radio locale. Mais en attendant, c'est Fred Ballard qui nous rejoint pour l'humour en tube. Fred, vous avez décidé de parler des sports d'été avec deux spécialistes. Alors, pétanque ou ping-pong ?
1: Tout c'est le sport l'été. T'es avec le pastis comme ça. Allez, envoie la balle, envoie la balle. Putain, mais t'es con, c'est le cochonnet.
2: Voilà, donc on est un peu loin du sport pratiqué par les frères Lebrun. Hein. Le tennis de table a beau être un sport accessible à tous, PV nous rappelle qu'il faut quand même respecter quelques règles de base.
1: Y'a plus de balles de ping-pong. Bon, mais on joue avec le cochonnet, on s'en bat les couilles. Allez, mais quoi, t'as pas de raquette? Mais prends une poêle, on s'en fout. Allez, on est parti. Roger, on fait une tournante, tu viens? Non, Roger, rhabille-toi. Une tournante autour de la table. Et à la fin, le gars, il tombe contre un mec qui a une main parce que personne ne veut lâcher la raquette. C'est ça le ping-pong, enfant.
2: C'est vrai que selon l'heure à laquelle on commence la partie et les boissons qu'on consomme pour s'hydrater, les règles peuvent évoluer assez rapidement. C'est un peu comme à la pétanque, hein, qui n'a rien à voir avec la boule lyonnaise. Haroun s'est fait expliquer les règles par un pro.
3: T'as une petite boule qui s'appelle le but. Tu le lances et après t'as des plus grosses boules lourdes et que tu dois rapprocher du but. Je lui ai dit, mais c'est la pétanque qui t'a dit, rien à voir. Rien à voir. La pétanque, c'est un cochonnet. Et en fait, il y a cette question aussi, est-ce que les jeux de boules, c'est un sport? Est-ce qu'on peut considérer comme sport une activité que tu peux faire avec un ballon de rosé à la main? Là, c'est pour m'équilibrer, non.
2: Bah si, hein, l'hiver, il y en a qui font du ski de fond avec un fusil dans le dos au biathlon. Et l'été, bah, il y en a qui jouent aux boules avec un verre de rosé à la main. Les morphologies ne sont pas les mêmes en général, mais qu'importe le cochonnet, pourvu qu'on ait le fou rire.
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0: tour du monde de l'info. En attendant, Axel Bauer et donc Shakira dans votre playlist Ici Creuse.
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1: Vous écoutez Ici Creuse, il est 17h, le tour du monde de l'info en 2 minutes.
2: En Haute-Savoie, un gendarme à moto est mort dans une collision avec une voiture près d'Evian. Deux autres militaires sont blessés. La ville qui doit accueillir le G7 avec les chefs d'État des 7 grandes puissances économiques lundi prochain. Le gendarme décédé était âgé de 38 ans. Plus de 14 000 policiers, gendarmes et sapeurs-pompiers français sont mobilisés pour sécuriser ce sommet. La France qui va organiser un somptueux dîner de réception pour Donald Trump à Versailles. À l'issue de ce rendez-vous économique, ça sera mercredi prochain au programme dîner d'apparat et feux d'artifice. Les suites de l'affaire Bruel, on apprend que 2 nouvelles plaintes sont déposées contre le chanteur, l'une pour une tentative de viol en 2007, l'autre pour un viol en 2012. Selon l'avocate des plaignantes, les témoignages affluent en nombre. Il devrait donc y avoir, selon elle, de nouvelles mises en examen. Dans le Jura, un homme a été dénoncé. Il photographiait des mineurs à proximité d'un parc à Champagnols. Les autorités ont retrouvé à son domicile des images et contenus à caractère pédopornographique. Il a été placé en détention provisoire et mis en examen. Pour le troisième week-end consécutif, les teufeurs et teufeuses manifestent contre la proposition de loi dite Riposte visant à interdire les free parties. Des cortèges appelés manifestives sont prévus dans 8 villes de France et évidemment en musique. En sport, une 7e place pour Paul Sexas dans la 7e étape du Tour Auvergne-Rhône-Alpes. Le prodige du cyclisme a lourdement chuté. Il a néanmoins réussi à recoller le peloton avant la dernière ascension du Grand Colombier. Le coureur français s'est effondré de fatigue à son arrivée. Il est 6e au général. C'est le Mexicain Isaac Del Toro qui remporte l'étape. Il reste encore une étape de montagne demain. Les 32 bolides des 24 heures du Mans sont partis il y a une heure. Le départ a été donné par l'ancien cycliste Mark Cavendish. La plus prestigieuse course d'endurance automobile du monde dans la Sarthe est évidemment à suivre en direct sur Ici Mène.
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4: En Creuse, vous l'avez remarqué, le soleil est bel et bien présent, 29 à 30 degrés pour les températures. Vous vous posez peut-être la question en vous disant demain, est-ce que ça va être pareil? Je ne vais pas vous rassurer, je confirme d'après Météo France que ce sont les mêmes températures pour demain. On prend les mains, mais on recommence, comme le dit si bien le dicton. Seul petit moment de répit cette nuit, avec des températures un petit peu plus confortables, allant de 9 à 15. 15 degrés et vous allez pouvoir passer une partie de la nuit à compter les étoiles dans le ciel.
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0: Tchika Bouerké sur votre radio Ici Creuse.
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0: On prend de la hauteur avec Dominique Aupetit et son invité. On va côtoyer les nuages au cœur d'un vol en parapente. Ça arrive dans les prochaines minutes. Côté musique, Oshi, Chris Isaac et Marine avec son tout nouveau titre. Ça s'appelle Escroc et c'est maintenant sur votre radio locale.

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1: Au cœur d'eux, c'est votre rendez-vous au cœur de la Creuse. Et aujourd'hui, je suis à Montboucher, en compagnie de Pierre Chaussade, qui est directeur d'Air Expérience, la seule école de parapente de notre département. Qu'est-ce qu'on apprend dans votre école, Pierre ?
2: On apprend à voler en parapente. Avec du travail et puis un peu de patience, on y arrive.
1: Ça se passe comment ?
2: On a des phases d'apprentissage, effectivement, de gonflage de la voile au sol, déjà. Ensuite, on a une grosse partie de cours théorique sur l'aérologie, notamment. Et puis ensuite, de la pratique en vol.
1: Oui, parce que vous êtes dépendant du climat.
2: L'aérologie, alors la météo de manière plus large et l'aérologie d'une manière particulière. C'est-à-dire que, effectivement, courant ascendant, vent, ça importe. Ouais.
1: Ces cours, ils se passent où ? Ici, à Montboucher ?
2: Ici, à Montboucher, on a une salle de cours, on a des pentécoles avec nos verts pâturages creusois qui sont très doux pour les élèves, pour le matériel. Et on a des très belles pentécoles.
1: Ouais, bah alors, c'est quoi une pentécole ?
2: Alors, une pentécole, c'est un terrain relativement dégagé où sans danger on peut se mettre à pratiquer le gonflage au sol et puis l'entraînement à faire de petits vols, de petits décollages.
1: Oui, on vole pas très haut et sur quelques centaines de mètres.
2: Exactement.
1: C'est cher ?
2: On est à 650 euros la semaine, matériel compris.

0: Oui, 5 jours, toute la journée, du matin jusqu'au soir.
1: Oui, c'est intensif, mais il faut combien de temps pour pouvoir voler seul ? En toute sécurité, évidemment.
0: En toute sécurité, ça prend du temps. En fait, on vous amène en l'air assez rapidement. Au bout de 3-4 jours, on va vous faire faire vos premiers grands vols. Mais pour devenir un pilote autonome, ça prend 3-4 ans, à raison de 3-4 stages par an.
1: Oui, il faut être assidu, attentif et beaucoup pratiquer.
0: Oui, oui, exactement. Ça demande un volume de pratique important et d'être assez consacré à l'activité.
1: Merci Pierre Chaussade. Je rappelle que vous êtes le directeur de l'entreprise Air Experience, l'école de parapente de la Creuse. On se retrouve demain sur votre radio Ici Creuse. 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
1: Une fin d'après-midi placée sous le signe du ballon rond sur votre radio locale. Léo Corcos et Dominique Aupetit vous font vivre la Coupe de la Creuse de football. Guéret-Gouzon, c'est le match à suivre sur votre radio. Et c'est juste après les infos très pratiques, 100% creusoises de Sylvie Fouquet.
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3: Vous aimez les beaux édifices, l'église abbatiale du Moutier d'Ahun ouvrira ses portes au public du 16 au 30 juin, c'est-à-dire à partir de ce mardi. Considérée comme l'un des joyaux du patrimoine creusois, l'église est particulièrement connue pour ses remarquables boiseries baroques sculptées au XVIIe siècle. Le site est accessible du mardi au dimanche de 14h à 17h30. Dans le cadre de Juin Vert, le mois de sensibilisation au dépistage du cancer du col de l'utérus, deux actions de proximité sont programmés. Le dépistage par frottis est un geste simple, rapide et essentiel pour la santé des femmes. Pour faciliter l'accès à ce suivi, des sages-femmes vous accueillent lors de deux permanences exceptionnelles avec ou sans rendez-vous à Gouzon. Ce lundi de 13h45 à 17h, mais également à Auzance le lendemain, ce mardi de 9h à midi.
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4: Bonjour à tous, bienvenue au stade Léo Lagrange de Guéret, à 1h effectivement du coup d'envoi de cette finale de la Coupe de la Creuse qui opposera Guéret à Gouzon. Bonjour Dominique Aupetit.
5: Bonjour Léo Corcos.
4: C'est une belle journée qui s'annonce, une belle journée déjà parce qu'il fait beau, il fait très beau, il fait très chaud, on aura l'occasion d'en reparler. Et puis pendant 7 heures, un petit peu avant ce match, avant cette finale, on va vous faire un petit peu monter l'ambiance, monter un petit peu en pression avec les différents acteurs, les différents protagonistes de l'organisation de cette finale de la Coupe de la Creuse, les différents protagonistes de terrain également, puisqu'on verra les présidents des clubs, on verra les élus. Et puis notre premier invité, il est à votre micro, Dominique Aupetit, c'est Serge Aublanc, le président du district de foot de la Creuse.
5: Bonjour Serge.
6: Bonjour.
5: Cette finale de Coupe de la Creuse, c'est un peu le point d'orgue de la saison pour le district.
6: Bien sûr, oui, c'est la fête de football, voilà. On a un public qui est déjà nombreux et enthousiaste, hein, voilà, et maintenant on attend plus le début et des émotions, voilà.
5: Oui, alors ce matin, il y avait les enfants qui étaient sur le terrain.
6: Ouais, très très nombreux, une belle matinée, une belle début d'après-midi. Près de 250 enfants, je crois, voilà, avec des parents, de nombreux parents, entraîneurs, éducateurs, et je crois une belle réussite d'après les retours que j'ai eus. Voilà.
5: Alors on va revenir à cette finale, Gouzon-Guéret, c'est la finale idéale?
6: C'est les deux principaux clubs de notre département, voilà, hein, qui sont tous les deux en RE, en R2, et qui ont joué les premiers rôles lors de ce championnat, hein, qui ont loupé de peu la montée.
5: Est-ce que personnellement vous aimeriez qu'il y ait un petit poussé en finale?
6: Ben, ça pourrait arriver, hein. Saint-Vaury qui est là sur la pelouse actuellement a accroché sérieusement la première de Gouzon le week-end dernier, hein. Bon, c'est le challenge, hein, voilà. Donc, c'est le principe même de la coupe, hein, qu'un peu un plus petit puisse sur un match faire un brillant résultat.
5: Oui, alors vous me tendez la perche, hein, puisqu'en ce moment c'est la finale de deuxième division pour le titre de champion entre Saint-Vaury et Gouzon. Bon, c'est Saint-Vaury qui domine, mais c'est Gouzon qui mène 2-0.
6: Le foot n'est pas un sport mathématique.
5: Oui, alors est-ce que vous avez un pronostic pour cette finale, cette grande finale?
6: Non, je pense.
5: Après, dans votre position de président, c'est compliqué de prendre position pour un club.
6: Non, puis j'ai pas de. Ben écoutez, sur le championnat, hein, Guéret a été gagné à Gouzon et Gouzon est venu gagner à Guéret. Hein, voilà, donc je suis bien dans la capacité de vous dire. Elle sera le vainqueur. Voilà. Mais c'est tout l'enjeu de cette rencontre.
4: Serge Aublanc, cette Coupe de la Creuse, elle est de retour depuis seulement quelques années, hein, après l'épisode Covid. On sent que vous avez repris toutes vos bonnes habitudes et que ça y est, la fête a repris après les années d'interruption de cette Coupe. La fête a repris un peu comme si de rien n'était.
6: Oui. Oui, le championnat a repris, les coupes ont repris. En termes d'effectifs départementaux, on n'est pas trop mal. Hein. On a encore cette année une augmentation des effectifs. Hein. On est un des seuls départements d'ailleurs. Il y a deux départements dans la Ligue Nouvelle-Aquitaine qui ont une petite augmentation des effectifs dans la Creuse.
4: Voilà. Ça fait combien de licenciés footballeurs en Creuse?
6: ça dépend si on compte, les doubles licences ou pas, dans les 5000.
4: Dans les 5000. Dans les 5000.
6: On a un taux de pénétration, le football a un taux de pénétration très important, le plus important au niveau départemental.
5: Oui, avec une politique de jeunes importante et une politique en faveur des féminines également.
6: Bien sûr, voilà. On travaille tout particulièrement sur les féminines. On essaie actuellement de créer des écoles de foot hein, féminines, voilà. Donc on espère que certains clubs vont s'investir en la matière et ils vont en bénéficier d'aides spécifiques pour cela.
4: Est-ce qu'on peut s'attendre à quelques animations avec le début d'une autre petite compétition mineure hein, qui se déroule aux États-Unis, la Coupe du Monde des Grands, comme on peut dire, où l'équipe de France est attendue mardi pour le Sénégal. Est-ce qu'on peut s'attendre à quelques animations de la part du district de la Creuse pendant cette période de Coupe du Monde?
6: On est en train de travailler. On est en train de travailler en la matière. Et bon, on va voir jusqu'où va. Comment se comporte notre équipe et jusqu'où elle va aller, mais on va essayer de peut-être sur certains matchs, avec des écrans, voilà, enfin, des animations spécifiques. Et effectivement, je crois qu'il faut qu'on le fasse.
4: Eh ben, n'hésitez pas à nous tenir au courant sur les écrans et on suivra ça avec impatience. Merci beaucoup.
6: Merci de m'avoir accueilli. Merci
4: beaucoup, Serge Blanc, président du district de la Creuse. Et bon match à vous.
6: Merci.
4: Bon match à vous. Dominique, on revient dans quelques minutes. Cette fois, nous serons avec l'un des hommes clés de cette. Merci à Serge Blanc qui quitte la cabine de presse où nous trouvons. Dans quelques minutes, nous serons avec l'un des protagonistes effectivement de cette finale, l'arbitre Romain Mondon. À tout de suite.
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1: Retour ici au stade Léo Lagrange de Guéret à un peu moins d'une heure de cette finale de la Coupe de la Creuse qui va opposer Guéret à Buzon. Nous sommes en émission spéciale ici sur ICI Creuse pour vous faire vivre un petit peu l'ambiance qui monte au complexe sportif Léo Lagrange avant la finale. Et on continue notre tour de terrain, c'est le cas de le dire, des différents protagonistes de cette rencontre. Il n'est pas joueur et pourtant lui il va être sur le terrain, c'est l'arbitre Romain Mondon. Il est à votre micro, Dominique Aupetit.
2: Absolument Léo. Romain Mondon qui est encore en chemise hein, et qui n'a pas l'air très très stressé. Romain, comment est-ce qu'on devient arbitre?
3: Bon, écoutez, c'est par passion et par passion du foot. Donc voilà, moi je suis venu parce que mon père était lui-même arbitre, et mon grand-père aussi. Donc voilà, c'est ce qui m'a poussé à devenir arbitre aussi de football. Je n'étais pas un grand joueur, je suis meilleur arbitre que joueur, donc j'en profite. Voilà.
2: C'est un aboutissement cette finale de la Coupe de la Creuse, vous la vivez comment? Une récompense?
3: Oui, c'est une belle récompense, oui, non mais c'est un beau match en plus, c'est le meilleur match de la saison, donc ouais, oui, c'est une belle récompense, c'est une belle confiance qui nous est donnée, parce que je ne suis pas tout seul. On est quatre ce soir avec les assistants et notre mardi. Voilà, ouais, c'est un bon match, il fait beau, j'espère que ça va bien se passer. Voilà.
2: On est à peu près à 45 minutes du coup d'envoi. Vous êtes dans quel état d'esprit? Vous vous sentez comment?
3: Très bien, très bien. Je ne vais pas stresser. Hein. Tout est bien, tout le monde est en bonne santé. Donc on profite du moment, il y a un peu de monde. C'est un beau match, donc voilà.
2: Sur quoi vous allez insister là, d'ici les 45 prochaines minutes? C'est quoi votre emploi du temps?
3: Déjà, je vais finir de me changer, comme vous l'avez dit, je suis en chemise, donc je vais finir de me changer, c'est important quand même. Et puis, on va aller s'échauffer un peu. Et puis derrière, on va appeler les capitaines pour donner les consignes qui sont importantes pour le bon déroulé du match. Et puis ensuite, on va attaquer, on va se serrer la main, les officiels vont venir nous voir, et puis on attaque derrière cette jolie finale.
2: Oui, les matchs Gouzon-Guéret sont généralement un petit peu tendus, il y a de l'animosité, ça vous inquiète pas, ça vous effraie pas?
3: Que je sois inquiet ou non, ça ne va pas changer grand-chose. Après, l'idée, c'est que nous, on est là pour être le plus discret possible, d'amener le match dans les meilleures conditions possibles au bout. Donc voilà, ça, c'est mon objectif principal avec mes coéquipiers.
2: Oui, vous avez aussi de quoi sévir dans votre poche.
3: Oui, oui, mais ça, c'est pas l'essentiel. Voilà, je pense qu'il faut déjà parler. On n'est pas là que pour donner des cartons. On est là pour aussi échanger avec les joueurs. Donc c'est le plus important, ça.
2: Merci beaucoup, Romain. Bonne finale.
3: Avec plaisir. Merci à vous. Bon commentaire, du coup. À bientôt.
2: Et ben voilà, merci. Un arbitre absolument décontracté. Parfait.
1: C'est bien. C'est mieux comme ça. C'est mieux comme ça, remarquez. C'est censé être une belle fête du football. Et nul doute que ce le sera. Cette finale de la Coupe de la Creuse, Guéret-Gouzon, qui aura lieu dans un petit peu moins de 45 minutes, que vous allez vivre bien sûr en direct et en intégralité sur ICI Creuse. Alors que le bruit que vous entendez derrière nous, c'est, comme l'a dit Dominique Aupetit il y a quelques minutes, la finale de Départemental 2, de deuxième division départementale, entre l'équipe B de Gouzon et Saint-Vaury demi-finaliste de cette Coupe de la Creuse senior. Et dans ce match de cette finale de deuxième division départementale, eh bien Saint-Vaury vient de réduire l'écart avec Gouzon. Il y a 2-1 sur une belle action collective pour Saint-Vaury. Saint-Vaury qui a pas mal dominé cette rencontre, mais qui malgré tout a été mené 2-0, a eu les meilleures occasions mais a quand même encaissé 2 buts. Il reste un peu moins d'une demi-heure dans ce match, peut-être 20-25 minutes, et ça risque d'être un autre match qui va commencer là entre l'équipe B de Gouzon et cette équipe de Saint-Vaury. Voilà pour les premières impressions de l'arbitre Romain Mondon à votre micro, Dominique Aupetit. On se quitte quelques instants et puis on revient après pour entrer plus dans le vif du sujet, puisqu'on va commencer à prendre un petit peu la température au sein des deux équipes avec les présidents des clubs concernés, Guéret et Gouzon. A tout de suite sur ICI Creuse.
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1: Bienvenue si vous nous rejoignez ici au stade Léo Lagrange de Guéret et sur Annecy Creuse pour cette finale de la Coupe de la Creuse qui va opposer Guéret à Gouzon dans quoi, allez, une demi-heure, un peu plus. C'est Mathéo qui réalise cette émission et qui va vous permettre d'entendre ce match à la radio. Nous, on se rapproche un peu plus du terrain. Nous sommes avec le président du club de Guéret, de l'entente sportive guérétoise, Dominique Copetit.
2: Bonjour Claude Morel.
3: Bonjour Dominique.
2: Le match se joue à Guéret. Vous êtes tenant du titre, 29 fois vainqueur de l'épreuve. Aller en finale et la gagner, c'est une obligation pour l'entente.
3: Une obligation, oui. Enfin, c'est surtout pour les joueurs qui vont faire cette finale. On l'a gagné l'année dernière. C'est quand même pas la même opposition non plus cette année.
2: Sans faire offense à vos adversaires de l'année dernière.
3: Tout à fait. Tout à fait. Qu'on a à nouveau rencontré d'ailleurs, qui nous a fait souffrir en quart de finale.
2: Oui, puis vous êtes allé au pénalty.
3: Tout à fait.
2: Au tir au but, exactement.
3: Complètement. Donc voilà, oui, enfin les joueurs sont, me semblent, motivés maintenant. Un match reste un match. Hein.
2: Alors la saison a été un petit peu frustrante pour vous aussi, hein, avec cette montée en R1 qui vous échappe d'un rien, goal à virage particulier face à Jujal Noyer.
3: C'est ça.
2: La coupe, c'est un lot de consolation ? Non, ça en
3: non.
2: Est.
3: Non. Non, j'aurais envie de dire oui, mais non. Non, c'est vrai que on n'est pas dans le même. Dans le même schéma, hein, du tout. Hein, c'est la R1, enfin l'accession en R1, c'est quand même autre chose. Même la Coupe de la Creuse reste une belle fête.
2: Oui, qui a toujours autant de succès d'ailleurs, parce que les tribunes sont bien garnies.
3: Oui, et puis je vois que ça arrive encore.
2: Vous travaillez sur la saison prochaine ?
3: Martin, il travaille.
2: Martin Douillard,
3: oui,
2: entraîneur.
3: Martin, oui. Donc, plus que nous, hein, c'est lui qui est en charge du recrutement, si recrutement il y a. On a quand même penalty.
2: Penalty pour Saint-Maurice.
1: Penalty pour Saint-Maurice, ouais, dans cette finale de deuxième division départementale face à Gouzon. Ça peut relancer le match là. Parce qu'il y a 2-1 pour Gouzon et là c'est une occasion pour Saint-Maurice de revenir.
2: Alors on vous a coupé Claude ?
3: Non, mais je ne sais plus de quoi on parlait. Oui, pour l'année prochaine, oui, bien sûr. Enfin, je sais que Martin compte beaucoup encore sur nos jeunes. On a quand même nos U18 qui vont jouer en Régional 1. Ainsi que nos U16 d'ailleurs, en Régional 1. Donc je pense qu'il va puiser un peu aussi au niveau dans ce vivier de jeunes, hein, qu'il va intégrer petit à petit, comme il a l'habitude de le faire.
2: La première des nouvelles que vous annoncez là, c'est que Martin Douillard sera encore votre entraîneur l'année prochaine.
3: Ça, je peux vous le dire, oui.
2: Oui, c'est bon. Après, je vais vous poser des questions sur le futur recrutement. On va revenir à cette finale. En face de Guéret, c'est Gouzon, très solide.
3: Oui.
2: Qui a gagné cette dernière opposition en championnat. C'était ici même, au stade Cher-du-Prat. Sur quoi va se jouer cette finale pour vous ?
3: Si j'avais la solution, je voulais dire. Maintenant, je pense que oui, il y a un petit goût de revanche chez nos joueurs, c'est clair. Je pense que Gouzon également veut gagner cette finale. C'est légitime en soi. Hein. Ça va jouer, je pense, à peut-être à du mental qu'on n'a peut-être pas eu au dernier match.
2: Eh bien écoutez, on vous souhaite le meilleur pour cette finale. On fera de même avec le prochain président, hein, puisque Monsieur Massias va nous rejoindre dans quelques minutes. Merci d'être venu au micro d'Issy Creuse, Claude.
3: Eh bien bon courage. Voilà.
1: Alors que Saint-Maurice a manqué son penalty ici. Merci beaucoup Claude Morel, président de Guéret, d'être passé au micro d'Issy Creuse. Merci Claude Morel. L'ambiance ce soir, t'es de plus en plus survolté ici. On revient dans quelques minutes, juste après les infos de 18h, pour continuer à faire monter la pression autour de cette finale de la Coupe de la Creuse. A tout de suite.

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0: Le G7, le sommet international des sept grandes puissances, France, États-Unis, Royaume-Uni, Allemagne, Italie, Japon, Canada, débute lundi prochain à Évian, en Haute-Savoie. Il doit durer 3 jours. En marge de ces préparatifs, un gendarme à moto est mort aujourd'hui dans une collision avec une voiture près d'Évian. 2 autres militaires sont blessés. Le gendarme décédé était âgé de 18 ans. Plus de 14 000 policiers, gendarmes et sapeurs-pompiers français sont mobilisés pour sécuriser ce sommet. D'autant qu'un contre-sommet est organisé par des manifestants. Il aura lieu de l'autre côté de la frontière, à Genève, en Suisse. Et puis la France, qui invite également Donald Trump à Versailles à la fin de ce sommet, à l'occasion du 250e anniversaire de l'indépendance des États-Unis d'Amérique. Emmanuel Macron le confirme, il va recevoir en grande pompe le président américain avec un dîner de gala, un spectacle nocturne des grandes eaux du château de Versailles et un feu d'artifice. L'enseigne de ménage Shiva est accusée de travail dissimulé. Des agents d'entretien l'accusent de se comporter comme leur employeur, mais sans les garanties protectrices du statut de salarié. Une enquête est en cours. En sport, la France et la Belgique sont désignés pays organisateurs de l'Euro féminin de handball en 2030. Les villes hôtes de l'événement ne sont pas encore connues. Une bonne nouvelle pour le handball français, alors que la France est également co-organisatrice du mondial masculin. Ça sera en 2029 avec l'Allemagne. Au mondial, un premier match de gala, mais sans Neymar ce soir. Le Brésil affronte le Maroc en phase de poule. Match à suivre à minuit en raison du décalage horaire. En cyclisme, il a tout donné malgré une lourde chute à plus de 70 km/h et 4 minutes de retard sur le peloton. Le cycliste Paul Sexas termine finalement 7e de l'étape du jour du Tour Auvergne-Rhône-Alpes en forme de répétition avant le Tour de France. Et puis déjà beaucoup de spectacles aux 24 heures du Mans, la mythique course automobile qui attire les foules dans la Sarthe, qui est partie depuis 2 heures. Tout ça est à suivre sur Ici Même.
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3: Merci Benjamin Mathieu. Prochain rendez-vous avec l'information tout à l'heure. Nous sommes de retour au stade Léo Lagrange de Guéret pour cette finale de la Coupe de la Creuse, qui aura lieu dans un petit peu moins d'une demi-heure. Ici entre Guéret et Gouzon, nous avons entendu Claude Morel, le président de l'entente sportive guéretoise, il y a un instant. Dans quelques minutes, juste après Florent Pagny, on entendra Jean-Michel Massias, le président de Gouzon. Restez avec nous sur Ici Creuse, à tout de suite.

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1: Ouais, cette finale de la Coupe de la Creuse qui aura lieu dans 24 minutes précisément à 18h30. Et en attendant, on fait un petit peu monter la pression, monter l'ambiance ici au stade Léo Lagrange de Guéret. Donc avant cette finale entre Guéret et Gouzon, nous sommes justement avec le président de l'avenir sportif gouzonnais, Jean-Michel Macias, Dominique Aupetit.
2: Jean-Michel, bon, déjà une bonne nouvelle.
3: Ouais, une bonne nouvelle avec la victoire de l'équipe B qui finit championne de deuxième division. Donc c'est une excellente nouvelle, je ne sais pas si c'est un signe, mais voilà. En tout cas, ils ont fait le taf, c'est super.
2: Vous êtes venu pour faire le doublé aujourd'hui, clairement.
3: Alors, on est toujours ambitieux, donc si on peut faire le doublé, bien évidemment qu'on ne va pas s'en priver. L'équipe réserve vient de gagner, donc montre ce qu'il faut faire à l'équipe première, à elle maintenant de faire le travail aussi.
2: Septième tour de Coupe de France, troisième de R2, finale de la Coupe de la Creuse. Quoi qu'il arrive, est-ce que la saison sera réussie ?
3: Oui, Dominique, la saison est réussie, quoi qu'il arrive. On aurait signé tout de suite avec des objectifs. Les objectifs c'était un petit peu ça. Hein. C'était 7 tours, au moins faire 7 tours pour égaler, voire battre le record des années 2014-2015. Finir dans les 3 premiers, ça c'est fait. Et aller en finale de la Coupe de la Creuse. Alors je ne sais plus si j'avais mis de la gagner ou pas, mais bon, c'est pas grave. Maintenant, ouais, on va faire tout pour la gagner en tout cas.
2: Vous avez fini à un point de Jujal Noailles qui va monter, à un point de Guéret, c'est quand même frustrant.
3: Oui. Après, il faut prendre de la hauteur, bien évidemment, sur la saison. Oui, elle a été belle, il n'y a rien à dire là-dessus. C'était une très très grosse saison avec beaucoup de problèmes physiques, notamment sur les différentes équipes. Et oui, c'est quand même, quand on gratte un petit peu, on peut être déçu parce qu'on était vraiment pas loin et on avait l'effectif pour finir premier.
2: Et puis vous avez longtemps mené, vous avez longtemps été leader de cette poule.
3: Oui, on a mené, mais ce qu'on retient c'est la fin et il y a forcément de la déception, mais il faut s'en servir pour les années futures, faut rebondir. La déception elle va s'évacuer au fil du temps, mais ouais, je suis quand même fier du groupe, fier du club, de ce qu'on a pu faire cette année. Quoi qu'il arrive, le résultat de ce soir, alors bien évidemment je veux que ça gagne, moi je fais les choses pour gagner. Après on y arrive, on n'y arrive pas, mais on se donne les moyens. Mais en tout cas c'est une belle saison.
2: Guéret, c'est votre meilleur ennemi ? Sur quoi elle va jouer cette finale ? S'annonce serrée ?
3: Elle va jouer serrée, parce que Guéret c'est quand même un club qui à mon goût devrait pas être avec nous. Je l'ai toujours dit et redit par le passé, notamment à l'ancien président ici présent, Guillaume. Voilà, ça va jouer sur des détails ce soir, la fraîcheur physique des uns et des autres.

0: C'est la période la plus difficile pour un club sportif de faire l'intersaison. C'est pas parce qu'on a fait une bonne saison qu'il faut rester sur nos lauriers. On peut avoir des moments durs comme on peut ne pas en avoir. Et le but, c'est de se renforcer, c'est de s'améliorer. C'est de penser aussi aux équipes réserves qui, je le rappelle, la B a monté, l'équipe B monte, l'équipe C monte aussi. Donc il faut penser club. Donc voilà, oui, on est dessus.
1: Eh bien, on va d'abord vous souhaiter une très bonne finale.
0: Eh bien, merci.
1: Et puis merci.
0: J'espère que ça me portera chance.
1: Et merci d'être venu au micro d'ici.
0: Avec plaisir.
2: Merci beaucoup, Jean-Michel Macias. Bon match à vous. On revient dans quelques instants sur Ici Creux. Cette fois, nous verrons avec le niveau au-dessus encore, les élus de Guéret et de Gouzon. On revient dans un instant. C'est juste après Johnny Clegg et Savouka.
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1: Moins d'un quart d'heure avant cette finale de la Coupe de la Creuse entre Guéret et Gouzon. Nous sommes avec Guillaume Viennois, premier adjoint à la mairie de Guéret. Bonjour à vous.
2: Bonjour.
1: Merci d'être avec nous avant ce match. Comment vous vous sentez là? Comment vous la sentez cette finale?
2: Ah, je la sens avec beaucoup d'impatience. Il y a du monde, il fait beau, le terrain n'a pas l'air trop mauvais. Donc maintenant, il n'y a plus qu'à prendre du plaisir et espérer que Guéret gagne à la fin.
1: Guéret, c'est un peu... c'est évidemment l'équipe Fagnon, hein, bien sûr. Elle est en finale, elle est dans son stade, elle vise un 30e titre. C'est un peu la fierté de la ville aujourd'hui.
2: Ah, la ville est fière de tous ses clubs sportifs, que ce soit, il y en a tellement que beaucoup, mais effectivement, le football, qui est un sport populaire et qui me touche particulièrement, les liens avec l'entente sportive guéretoise il y a quelques années. Donc, je crois que, voilà, aujourd'hui, c'est le foot, la Coupe de la Creuse, et c'est de voir autant de monde, des jeunes, des moins jeunes, des enfants venir voir un match de foot. Ça, c'est aussi déjà une première réussite.
1: Et puis, c'est une belle fête, d'abord et avant tout, pour le club et pour la ville de manière générale. On voit effectivement, vous le disiez, ce stade plein, il fait beau. C'est avant tout la fête du football au sens plus global.
2: C'est ça, c'est la fête du football au sens départemental, c'est la fête du football au sens global. Donc, effectivement, la ville de Guéret, nous, on est toujours heureux d'accueillir une telle manifestation.
1: À deux jours en plus du match de l'équipe de France, hein, dans une petite coupe mineure, hein, la Coupe du Monde qui a lieu aux États-Unis.
2: Oui, mais alors aujourd'hui, c'est la Coupe de la Creuse. Voilà. Effectivement, on verra après la Coupe du Monde, mais bon, avec un France-Sénégal mardi qui va être très intéressant.
1: Match qui sera à suivre évidemment sur votre radio ici Creuse. Guillaume Viennois, sur Guéret, sur l'entente sportive guéretoise, elle était, il n'y a pas deux ans encore, l'équipe au plus haut niveau en Creuse, c'est plus le cas. Elle partage ce statut désormais avec son adversaire du jour, Gouzon. Est-ce que vous souhaitez, est-ce que c'est important pour la ville que Guéret redevienne, le club de la ville préfecture redevienne le meilleur club entre guillemets de Creuse?
2: Pour la ville et puis aussi pour tous les sportifs, parce qu'un club qui a joué au niveau régional, alors qui est en régional 1, en national 3, c'est ensuite ce que ça apporte derrière en termes de formation chez les jeunes qui jouent aussi au plus haut niveau. Donc c'est vrai que nous on est très heureux lorsque un club sportif, que ce soit le RCGC, que ce soit les Albasket, en tout cas qui représente la ville au plus haut niveau possible, avec surtout ce qui est important pour nous, une bonne formation, avec des éducateurs qui donnent envie et qui intègrent les jeunes. C'est aussi ça ce qui est important au-delà des résultats pour la ville.
1: C'est ça, c'est faire rayonner, c'est montrer que dans un département où on n'a pas évidemment de clubs en top 14, de clubs en Ligue 1, en Ligue 2, mais on a des clubs en fédéral, on a des clubs en régional qui se battent et qui font aussi la fierté de la Creuse.
2: C'est ça, la fierté de la Creuse sur la qualité de l'enseignement, la qualité de ce qui est proposé à ces jeunes. Filles et garçons.
1: Filles et garçons, bien entendu, puisqu'on n'oublie pas évidemment les féminines. Merci Guillaume Viennois.
2: Je vous en prie.
1: Très bon match
2: beaucoup.
1: À vous.
2: Eh bien, merci, bonne soirée.
1: Merci à vous. Nous devions avoir Cyril Victor, le maire de Gouzon, qui est dans les parages, mais l'équipe B de Gouzon a remporté sa finale de deuxième division départementale il y a quelques minutes contre Saint-Vaurier. Nous avons vu Cyril Victor partir fêter ça avec les joueurs. Ça se comprend, mais il nous a confié un petit peu avant ce match sa confiance dans son équipe en espérant faire tomber l'ogre guéretois sur son terrain. Dans un instant, nous serons avec des supporters. Dominique Petit est auprès d'eux. Le stade qui commence à se remplir avant cette finale de la Coupe de la Creuse. A tout de suite.
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1: Cette finale de la Coupe de la Creuse qui va opposer Guéret à Gouzon. Guéret 29 fois vainqueur, Gouzon 3 fois vainqueur. Elle va commencer dans quelques minutes. Et là, c'est le moment d'aller voir un petit peu au plus près du terrain, au plus près encore... Au plus près du terrain, dans les tribunes, plus précisément avec les supporters qui évidemment commencent à être un petit peu chaud. Dominique, vous êtes aux côtés des supporters.
2: Oui, je suis avec Lily, une pom-pom girl guérétoise. Bonjour Lily.
3: Bonjour.
2: Bon, Guéret va la gagner cette finale.
3: Moi, bien sûr que oui, on est confiants.
2: Lily est un peu dissipée parce que ses copines autour sont en train de faire des selfies. Bon, plus sérieusement Lily, Gouzon ferait bien de se méfier de quel guérétois?
3: D'habitude j'aurais dit Loric Boussajon, mais malheureusement il est blessé, donc je dirais plus notre attaquant Théo Marquez. C'est un très bon joueur. Faut faire attention à Théo Marquez, mais à tous les joueurs aussi, hein, bien entendu.
2: Vous avez un chouchou?
3: À vrai dire, Martin, franchement très bon coach. J'aurais bien aimé le voir sur le terrain, mais
2: en joueur... Non, il est trop vieux, Martin Douillard.
3: Ouais. Bah, en joueur, je dirais Valentin Navarre, excellent joueur.
2: Le score final
3: 2-1 pour Guéret.
2: C'est sûr?
3: Sûr et certaine, j'ai aucun doute là-dessus.
2: Eh bien, merci beaucoup Lily.
4: Allez, allez.
2: Je vous souhaite un bon match. Merci. Et puis je vais me déplacer du côté des supportrices gouzonnaises maintenant, Léo.
1: Oui, parce qu'on sent les Guérétois sont très confiants. Ça se comprend, hein. Il faut dire que Guéret vise sa 30e victoire en Coupe de la Creuse. Sa 30e Coupe de la Creuse, c'est déjà un record, hein, 29, mais 30, ça accentuerait encore plus ça. Guéret qui est évidemment le tenant du titre. Guéret qui en plus joue sur son terrain ici à Léo Lagrange. Donc Guéret a ce léger avantage. Dominique, vous vous rapprochez des supportrices gouzonnaises?
2: Oui, et je suis avec Yolande. Yolande, cette finale, elle est pour Gouzon, c'est sûr?
5: Bah, bien sûr, obligée, hein. La B a gagné, la première a gagné aussi.
2: Les Gouzonnais, vous les suivez toute l'année, vous êtes à tous les matchs?
5: Tous les matchs, et on les soutient tout le temps.
2: Et vous finissez les matchs sans voix? Vous hurlez? Vous êtes une supportrice plutôt calme ou plutôt énervée?
5: Plutôt énervée, je suis désolée.
2: Non, mais c'est ça aussi être supporter. Un conseil aux Guérétois, de quel joueur il faut qu'il se méfie?
5: De tous, de tous les joueurs. On a une équipe solide et solidaire et une très belle équipe.
2: Vous avez fait une belle saison malgré une montée ratée. La B vient de gagner. Ça serait un doublé phénoménal aujourd'hui.
5: Ah bah oui, phénoménal. Mais on attend que ça, hein, pour faire la fête. Parce qu'il y a une grosse fête de prévue après.
2: À Gouzon donc?
5: Oui, bien sûr.
2: Le score final?
5: 2-1.
2: Pour Gouzon?
5: Bah bien sûr, pas de problème. Il le mérite.
2: Eh bien écoutez, merci beaucoup Yolande. On souhaite que votre pronostic se réalise. Et puis bon match à vous.
5: Merci beaucoup, à bientôt.
1: C'est marrant Dominique, les supportrices des deux côtés ont un point commun, c'est le score. Elles voient toutes les deux un 2 buts à 1 pour leur équipe. Eh bien écoutez, le terrain va parler dans quelques minutes, 4 minutes avant cette finale de la Coupe de la Creuse. Dominique, je vous laisse prendre le temps de revenir à mes côtés dans la tribune de presse pour commenter ce match. On respire 30 secondes et on revient pour vous commenter cette finale de la Coupe de la Creuse.
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1: Bienvenue si vous nous rejoignez sur Ici Creuse pour cette finale de la Coupe de la Creuse de football entre Guéret et Gouzon. C'est tout simplement l'affrontement entre les deux meilleurs clubs creusois. Hein. Guéret qui a fini deuxième de régional de sa poule de régional 2 et Gouzon qui a fini troisième de sa poule de régional 2. Gouzon à un point seulement de la montée. Guéret égalité avec le leader Noailles. Et qui n'est pas passé seulement parce que ils n'ont pas battu Noailles pendant la saison. Ça se joue parfois à pas grand chose le football, c'est cruel, mais c'est ainsi. Et ce sont deux équipes qui vont évidemment avoir envie d'en découdre pour ce dernier match de l'année. Dominique Aupetit, quelques minutes encore avant le coup d'envoi. Qu'est-ce qu'on peut dire sur ce match? Est-ce qu'il y a véritablement un favori? Peut-être Guéret, qui est à domicile, qui connaît très bien cette coupe, qui l'a gagné plusieurs fois, qui est tenant du titre.
2: Alors c'est vrai que si on regarde le palmarès de la Coupe de la Creuse, Guéret en a 29, Gouzon pas beaucoup, 3, 4 peut-être.
1: La dernière il y a 3 ans maintenant.
2: Oui, mais le niveau au fil des années s'est resserré, vous l'avez dit, hein, avec ce classement de R2, qui a été très malheureux pour les deux clubs d'ailleurs, parce que ça serait bien que pour la Creuse on ait un club en R1, au moins. Aujourd'hui ça va se jouer sur des détails. Alors, les présidents en ont parlé, les entraîneurs aussi en ont parlé sur notre antenne, hein, de la fraîcheur. L'envie, à mon avis, elle va être là, parce que de toute façon, une finale, c'est un trophée. Et une finale, comme on dit, ça se gagne. Peut-être la discipline aussi. Gouzon n'a pas été très discipliné cette saison, a eu pas mal d'expulsés. Gilles Gardès a sans doute mis ses joueurs en garde par rapport à ça. L'équipe, s'il y en a une qui va évoluer en infériorité numérique, n'aura aucune chance de l'emporter aujourd'hui.
1: Oui, parce qu'il fait chaud, déjà, il faut le dire, hein, il fait chaud hein, ici au stade Léo Lagrange de Guéret, donc les organismes vont être un peu plus entamés. Et puis, ça a été une longue saison, notamment pour Gouzon, qui a joué plusieurs tours de Coupe de France, donc moins de week-ends de repos, enfin, qui arrive un petit peu fatigué, c'est normal, mais c'est le cas également pour Guéret, qui a beaucoup bataillé pour revenir et pour essayer de jouer la montée en Régional 1, malheureusement. Ça n'a pas pu être le cas. Un petit mot de la composition des équipes, puisque les joueurs entrent sur le terrain, en commençant à tout seigneur, tout d'honneur par les Guérétois, avec Flavien Roy dans les buts, une défense Nathan Mauvy, Valentin Navarre, Antoine Éloi et le capitaine, hein, l'inusable Adrien Omaréchal. Au milieu de terrain, Arthur Bichot et Romain Da Silva, avec Emmanuel Dupuis-Muret. Sur les côtés, Noah Boussajon et Raphaël Mauvy, et puis Théo Marquez en numéro 9. Théo Marquez qui est là, qui est bien présent, incertain, mais qui sera là. Ensuite, du côté de Gouzon, Aristide Gauvin dans les cages, Léo Boucher, Clément Chopinet, Georges Loua et
2: Mathieu Loua,
1: c'est marqué Georges sur notre feuille de match. Quelqu'un a voulu faire une blague. Mathieu Loua et Mathis Ferreira en défense, Sofiane Kedache et Mohamed Ba au milieu de terrain avec Johan Gardès, Moussa Cissé et Jefferson Bafiosamboy sur les côtés, et puis Abdelkader Diémé en numéro 9. Pour essayer d'aller percer cette défense guérétoise. Ce sont des équipes types, globalement, même s'il y a des absents, et notamment du côté de Guéret, avec l'absence notamment de Loïc Boussajon.
2: Oui, Loïc qui s'est fait les croisés, donc il a une IRM cette semaine, je crois, et donc le diagnostic, malheureusement, est déjà tombé, hein, donc l'indisponibilité, on peut compter malheureusement pour lui sur une saison.
1: Ouais, quasiment.
2: Et puis il y a Jason Guémas qui est revenu à la période de Noël, qui a stabilisé cette défense, et lui il est suspendu.
1: Deux joueurs importants pour Guéret, évidemment.
2: Oui, mais bon, il y en a d'autres, hein. Et puis pour revenir sur la composition aussi de nos amis gouzonnais, les numéros, je pense que plutôt le petit Cissé va évoluer sur tous les fronts de l'attaque, et oui, puis qu'il va y avoir un milieu très renforcé avec deux milieux plutôt défensifs, et le reste c'est des créateurs, hein, Johan Gardès, Kader Diémé,
1: Sofiane Kedache aussi, il y a des joueurs de ballon.
2: Il y a des joueurs de ballon, et puis ces joueurs seront peut-être les facteurs X aujourd'hui, parce que ça peut aussi se jouer sur un exploit individuel, ce match.
1: Cette finale de la Coupe de la Creuse de football oppose Guéret à Gouzon. Vous êtes bien sûr ici Creuse, restez avec nous. Nous serons là jusqu'au bout, s'il le faut, s'il doit y avoir prolongation, s'il doit y avoir tir au but. Nous serons là pour vous faire vivre cette finale.
2: Oui, les joueurs, une finale, je pense que les supporters gouzonnais ont surclassé déjà les supporters guérétois.
1: Oui, les gouzonnais se font bien entendre, et en plus de ça, Gouzon, son équipe B, jouait contre Saint-Vory juste avant ce match. C'était la finale de la deuxième division départementale. Une victoire 2-1 pour Gouzon, qui a été dans la souffrance, hein, parce que Gouzon a été pas mal dominé par Saint-Vory, que Saint-Vory a un pénalty en fin de match. Pénalty qui a été arrêté par le gardien gouzonnais. Le tournant de cette fin de rencontre.
2: Alors c'est très bien pour Gouzon d'avoir deux équipes aujourd'hui sur le terrain, sauf que il y a quand même un petit handicap. Est-ce qu'on peut renforcer la première? Alors forcément que oui, il y a des joueurs de la B qui sont montés en équipe 1, mais ça a décalé des joueurs de la C qui ont renforcé cette équipe B, une équipe B qui a beaucoup subi, qui a été très réaliste devant le but, qui est mené 2 à 0 à la mi-temps, sans montrer grand-chose, mais ils n'étaient pas là non plus pour faire les barbiquets. Ils ont été efficaces et malheureusement, même si Saint-Vaury avait probablement plus de jeu que les Gouzonnais, ce sont les Gouzonnais qui l'ont emporté. Ça concrétise aussi une belle saison de cette équipe B.
1: Oui.
2: Et puis une belle saison du club globalement.
1: Et une belle saison, il faut le noter, pour Saint-Vaury, un demi-finaliste de cette Coupe de la Creuse, éliminé par Gouzon. Finaliste donc de cette deuxième division départementale. Alors évidemment, ils devaient être très déçus, les joueurs de Saint-Vaury, d'avoir perdu en demi-finale, d'avoir perdu effectivement cette finale cet après-midi. Mais ils ont montré du jeu, les joueurs d'Anthony Navarre, ils l'ont montré sans complexe. Et nul doute que ça fera un client important en première division départementale la saison prochaine, puisque Saint-Vaury va monter aussi en première division départementale.
2: Oui, ils peuvent avoir des ambitions, mais il va falloir qu'ils résolvent leur principal problème, celui de l'efficacité offensive. Alors après, ils sont tombés sur un excellent gardien de l'équipe B.
1: Oui.
2: Et puis derrière, il y avait Cédric Christie, l'éternel.
1: Oui, 48 ans.
2: Cédric Christie, qui tient la baraque et puis qui est un guide pour tous ces jeunes joueurs et qui les fait progresser, qui leur donne des conseils et tient toujours la baraque.
1: 48 ans, Cédric Christie, qui a joué tout le match, stabilisé la défense et joué évidemment un rôle dans cette victoire de l'équipe B de Gouzon en finale de deuxième division départementale. La finale de la Coupe de la Creuse va commencer dans quelques instants. Les élus et présidents sont allés sur le terrain saluer les joueurs. On voit Valérie Simonnet, la présidente du département, Guillaume Viennois pour la ville de Guéret, Cyril Victor, le maire de Gouzon, et puis les présidents de Guéret et de Gouzon, enfin de l'entente sportive guéretoise, Claude Morel, et de l'avenir sportif de Gouzon, Jean-Michel Massias.
2: Le sénateur Lozac également.
1: Le sénateur Jean-Jacques Lozac est également présent. Et cette finale va commencer dans quelques instants. Un mot bien sûr, Dominique, pour saluer la mémoire de notre collègue et ami David Meillac, qui commentait ces matchs avant nous, qui le faisait évidemment très bien, qui était un peu la voix du sport sur votre radio locale ici Creuse, qui était avant France Bleu Creuse, Radio France Creuse, qui nous a quitté il y a 6 ans déjà, victime d'un cancer. On pense évidemment fort à lui, à sa famille, et nul doute qu'ici personne dans les tribunes de Léo Lagrange et même en Creuse ne l'a oublié. Ce match va commencer dans quelques instants. On le redit, Dominique, encore une belle fête du football, puisque tout est rempli. Les pesages sont quasiment remplis, la tribune est complètement remplie. Ouais. Ça va encore être. Ce match va se dérouler devant pas mal de personnes ici à Léo Lagrange.
2: Alors un Guéret-Gouzon, un Gouzon-Guéret, ça attire globalement toujours du monde, traditionnellement. Bon, aujourd'hui c'est une finale. Il y avait ce lever de rideau, donc il y a le club de Saint-Vaury qui est aussi dans le secteur, mais j'ai vu des gens de Bénévent, j'ai vu des gens de Saint-Sulpice le Guéretois. Les clubs creusois ont répondu présent pour venir aujourd'hui. Un paramètre important, c'est la chaleur.
1: Oui, il fait chaud.
2: Alors vous l'avez vu sans doute pour les matchs de Coupe du Monde. Alors nous on passera pas de pub, mais il y aura deux pauses fraîcheur aux alentours des 25e minute de chaque période.
1: Importante, il fait 28 degrés ici à Guéret, c'est quand même chaud. Et puis on l'a dit, il y a beaucoup de... Les organismes sont fatigués, ça a été une longue saison. On parlait de Gouzon qui a joué plusieurs tours en Coupe de France. Gilles Gardès nous disait ce matin, sur ICI Creuse d'ailleurs, vous l'avez entendu, que ces joueurs étaient un petit peu entamés physiquement, qu'il y a eu pas mal de blessures. Parce que on enchaîne les matchs de championnat, de Coupe de Nouvelle-Aquitaine, de Coupe de France comme Gouzon. Donc forcément ça joue. Et donc oui, il y aura des pauses fraîcheurs.
2: Et Gouzon qui a fait l'impasse d'ailleurs sur la Coupe de Nouvelle-Aquitaine. Ils ne se sont pas déplacés parce que le calendrier était très chargé. Et puis il fallait aussi s'occuper de cette équipe B qui avait cette montée en première division en ligne de mire, qu'il a atteinte d'ailleurs. Et puis puisque vous parlez de la fraîcheur, Martin Douillard m'a dit que le coach de Guéret m'a dit que cette semaine ils avaient fait deux bonnes séances, qu'ils trouvaient ses joueurs plutôt frais. Et puis la confiance en eux, mais je pense que Gilles Gardès a absolument confiance en son groupe d'aujourd'hui.
1: Gilles Gardès qui connaît par cœur Guéret, puisque c'est un ancien, si on peut dire, j'espère qu'il ne m'en voudra pas, un vieux de la vieille. Gilles Gardès, c'est un pilier du football en Creuse. Il connaît très bien Guéret. Il a coaché là-bas. Voilà, les deux coachs qui se serrent d'ailleurs la main. Martin Douillard qui a pour lui, un petit peu le vent dans le dos, parce que Martin Douillard, c'est un ancien joueur de Ligue 1. On vous l'avait dit, c'est un ancien joueur de Ligue 1, et notamment au Mans. Il a connu Le Mans en Ligue 1 avant que Le Mans ne descende dans les bas-fonds. Le Mans qui est remonté en Ligue 1 cette saison et qui nous confiait en micro que que voilà, si ça pouvait être un bon signe pour lui, ce serait pas mal. Le Mans qui est remonté en Ligue 1 et qui jouera en Ligue 1 la saison prochaine, et nous doute que Martin Douillard gardera un œil dessus. Peut-être que ça lui portera chance, on verra. Et Gilles Gardès qui va croire en son équipe, croire dans les liens qui ont uni ces joueurs au travers de cette saison qui a été longue, éprouvante, mais fabuleuse. Jean-Michel Massias le disait, le président, à notre micro il y a quelques minutes.
2: Oui, et puis la Coupe, c'est toujours une belle aventure. C'est la cerise sur le gâteau. Ça vous soude un groupe quand il y a des petites difficultés à championnat, parce que les deux équipes ont dû surmonter cette montée ratée pour rien du tout, une nouvelle fois. Donc il a fallu se remobiliser pour la Coupe de la Creuse, puisque c'est un trophée et une Coupe de la Creuse qui fête ses 90 ans cette année, bon, seulement interrompu par la guerre et par le Covid. C'est un trophée qui est très convoité et qui a toujours autant de succès.
1: Coup d'envoi de cette rencontre entre Guéret et Gouzon, cette finale de la Coupe de la Creuse. Et déjà une première alerte pour les joueurs de Guéret avec Flavien Roy, qui a vu son dégagement être contré par un Gouzonnais. Le ballon est revenu dans sa surface. Heureusement, il a pu aller la rechercher, mais c'est déjà un bon signe. Gouzon va mettre la pression.
2: Oui, c'était Johan Gardès. Et puis, bon, il s'est protégé. Il l'a contré avec le dos. Donc, le temps qu'il se retourne, Flavien Roy était dans la bonne direction, était tourné vers son but. Bon, il y a
1: plus de peur que de mal.
2: Oui, mais ça peut peut-être donner le ton.
1: Oui, parce que là encore, on voit les joueurs de Gouzon qui pressent dans la moitié de terrain de Guéret. Et Guéret qui
2: fait tourner derrière.
1: Fait tourner.
2: Voilà, qui progresse lentement, qui cherche des intervalles ou des joueurs placés entre les lignes.
1: Adrien Maréchal, ballon perdu et récupéré par Samboy.
2: Mais le ballon revient dans les pieds d'Adrien Maréchal. C'était un ballon un petit peu ambitieux quand même à rater. Voilà, le capitaine guérétois qui ouvre cette fois côté gauche. C'est Nathan Mauvy qui centre, mais comme il était au 1-2 avec Théo Marquez, ce ballon file au deuxième poteau et est dégagé sans aucun souci pour la défense gouzonnaise. Et c'est une touche pour les guérétois.
1: Dans la moitié de terrain de Gouzon.
2: C'est parti sur un petit rythme pour l'instant. Mais bon, il faut aussi penser à l'avenir.
1: Exactement. Théo Marquez qui est descendu très bas pour essayer d'avoir ce ballon. Ça marche puisque Guéret conserve le ballon avec Théo Marquez en position de milieu de terrain. On essaie de combiner côté guérétois. Ballon intercepté
2: par Mathieu Loua.
1: Par Mathieu Loua.
2: Mais pas beaucoup de solutions.
1: Ouais, et qui envoie un petit peu au casse-pipe Diémé. Ballon qui revient dans les pieds de Flavien Roy.
2: Oui, pour l'instant, on ne se dévoile pas. Bon, en même temps, il y a 2 minutes de jeu.
1: C'est
2: donc,
1: un round d'observation.
2: Oui, mais cette finale, on l'a dit et répété, nos interlocuteurs l'ont aussi répété, elle va se jouer à pas grand-chose. Et un but suffira peut-être pour remporter cette coupe. Donc, il faut absolument serrer derrière.
1: Allez, avec Cissé, Moussa Cissé, qui part dans un petit numéro de soliste au milieu de 3 guérétois, conserve la balle.
2: En même temps, il n'y avait personne devant lui.
1: Oui, mais il s'en est bien tiré.
2: Allez, on écarte là.
1: Ballon qui arrive vers Mauvy. Ça va faire une touche pour Gouzon.
2: Oui, à noter l'absence de Chopinet à Gouzon.
1: Non, il est présent, il est titulaire, Clément Chopinet, c'est le numéro 3.
2: Ah d'accord, bon, autant pour moi. Allez, Johan Gardès, toujours très très technique, qui garde ce ballon, qui tente un centre, mais la balle est contrée. Kader Diémé, qui a tenté une petite virgule, bon, un petit peu ambitieux Kader sur ce coup-là.
1: C'est ambitieux, mais ballon, toujours dans les pieds de Gouzonet. Ouh, gros choc là entre Nathan Mauvy et c'est le numéro 8, c'est bas côté
2: oui, Nathan Mauvy sur un ballon aérien qui était un petit peu en retard. Le joueur gouzonné n'a pas pu se protéger.
1: Il a pris un bon tampon.
2: Bon, il se relève, tout va bien, mais c'était le premier duel. Il y en aura sûrement beaucoup dans ce match-là.
1: A noter que donc Guéret et Gouzon se connaissent évidemment très bien, puisqu'ils se sont joués en championnat avec une victoire chacun. Et sur la pelouse, à chaque fois, c'est une victoire à l'extérieur. Gouzon a gagné à Guéret, 2-1. Et Guéret a gagné à Gouzon, 2-1.
2: Oui, bah aujourd'hui, c'est la belle alors.
1: Aujourd'hui, c'est un petit peu la belle. Même si pour le coup, la victoire de Gouzon, il y a une faute.
2: Nouvelle faute, cette fois, c'est Noah Boussajon. Et ça va donner un coup franc intéressant au Gouzonnet à 30-35 mètres, alors très excentré côté droit, mais ça va être un ballon dans la niche. Et on sait que les deux centraux Gouzonnet, Mathieu Loua notamment, sont très forts de la tête. Mathieu Loua qui a été capitaine de Guéret à l'époque où le club jouait en National 3.
1: Oui.
2: qui est parti sous d'autres cieux, tenté par les sirènes bouzonnaises.
1: Défendre les couleurs de bouzon, effectivement.
2: Allez, Johan Gardès à la manette. Évidemment, hein, le grand Johan, c'est lui qui est le spécialiste de tous les coups de pied arrêtés.
1: Bien placé, ça arrive sur une tête guéretoise. Ballon récupéré par Da Silva qui renvoie tout de suite. Oh, on combine bien avec Dupuis Muret, avec
2: beaucoup avec d'espace là-bas pour Nathan Movie.
1: Nathan Movie.
2: Mais la balle est mal donnée. Et puis les Gouzonnais se sont vite repliés.
1: Et le ballon qui revient dans la défense centrale de les Gouzons avec Mathieu Loua.
2: Oui, qui va faire tourner un petit peu aussi, histoire d'écarter un petit peu la défense guéretoise. Ouais,
1: mais là, le ballon de Ferreira est pas bon, direction de Chopinet, et qui va directement en touche. Ça va faire une touche intéressante pour les guéretois. Touche que va effectuer
2: Raphaël Movi.
1: Raphaël Movi. Il y a deux Movi sur le terrain.
2: Oui, deux frères.
1: Les frangins.
2: Mais ils sont à l'opposé de l'un de l'autre. Hein.
1: Oui.
2: Ah, Johan Gardès qui laisse un petit peu traîner
1: sur Raphaël Movi.
2: Bah oui, il faut aussi s'imposer, hein. C'est malheureux de dire ça, mais physiquement, ça va se jouer aussi là-dessus. Et...
1: Le football est aussi un sport physique. Hein.
2: Oui, les joueurs se connaissent, ils savent où sont les dangers, mais il faut s'imposer tout de suite. Et encore une fois, aucune occasion hein, dans ces 5 premières minutes. Beaucoup de ballons perdus, quelques duels déjà. Allez.
1: C'est un petit peu, on est encore sur le drone d'observation. Allez, coup franc effectué par Noah Boussajon. C'est plutôt bien tiré, c'est vers Adrien Maréchal, c'est dégagé par la défense gouzonnaise et par
2: Johan Gardès.
1: Ah, bah, ballon qui a essayé de récupérer Moussa Cissé sans succès, ça va faire une touche pour Guéret au niveau de la moitié de terrain.
2: Allez, il va falloir mettre un petit peu de rythme là-dedans, mais les deux équipes se méfient beaucoup l'une de l'autre, hein. Ils se connaissent par cœur encore une fois.
1: Bien sûr.
2: Allez, Théo Marquez qui joue derrière. Là, on tente de lancer Imanol Dupuis-Muret.
1: Ouais.
2: Mais la défense
1: qui redescend encore beaucoup hein, pour essayer de toucher des ballons. Le numéro 9 guéretois qui a un peu de mal à avoir la balle pour le moment.
2: Ben, ça permet de faire une pointe au triangle et de faire monter son milieu de terrain avec la conservation de balles de Théo Marquez. Bon, pour l'instant, ça n'a pas suffi.
1: Ses fruits.
2: Mais ça va venir. Allez, nouvelle touche pour Gouzon. Moussa Cissé qui dévie sur Kader Diémé.
1: Kader Diémé qui recule.
2: Ouais, bah, il n'y a pas grand monde devant lui. Hein.
1: Moussa Cissé, ballon perdu par les Gouzonnais. On tente d'envoyer Emmanuel Dupuis-Muret. C'est manqué. Peut-être un ballon pour récupérer par les Gouzonnais. Non, c'est pour l'instant Guéret qui a plutôt le pied sur le ballon avec ce long ballon vers Raphaël Movi.
2: Oui, mais c'est plus une saucisse qu'un ballon. Hein.
1: Oui, c'est ça.
2: Là, beaucoup de duels. Kader Diémé qui lance Moussa Cissé. Le gardien de Guéret est sorti.
1: C'était pas un cadeau là, pour Moussa Cissé.
2: Non, mais beaucoup d'imprécisions pour l'instant. On sent les équipes quand même tendues.
1: Un petit peu timoré, oui.
2: Il y a de l'enjeu.
1: C'est normal, c'est une finale de la Coupe de la Creuse.
2: Oui, et tout peut arriver.
1: Quoi qu'il arrive, de toute façon, ça reste le match de l'année pour le club qui la joue, en dehors d'une montée bien entendu, mais ça reste un des matchs de l'année.
2: Voilà Adrien Maréchal qui est dans le long central, qui écarte les bras, puisqu'il n'y a aucun mouvement de la part des Guéretois, donc ça tourne un petit peu derrière, les Gouzonnais qui ne sortent pas. Si Johan Gardès qui va, mais là on trouve Arthur Bichot.
1: Qui se prend un bon taquet.
2: Oui, mais il a réussi à donner le ballon et l'action se décale là-bas côté droit.
1: Ouais, avec Théo Marquez qui la perd, ça va aller en touche, qui va essayer de sauver Moussa Cissé. Non, touche pour Gouzon. Dans la moitié de terrain de Guéret, on est à la 8ème minute de jeu, toujours 0-0 dans cette finale de la Coupe de la Creuse entre Guéret et Gouzon. Et ballon dans les pieds.
2: Dans les mains.
1: Dans les mains.
2: C'est une touche.
1: Dans les mains des Guéretois.
2: Allez, Théo Marquez, c'est encore une faute gouzonnaise, mais l'arbitre de touche là-bas, le juge de touche disait non, mais Romain Mondon a signalé une petite faute. Ben non, mais ça sera une main.
1: Non, ça sera
2: coup franc pour Guéret.
1: C'est qu'il replaçait le ballon. Romain Mondon, l'arbitre de cette rencontre, ça va bien faire un coup franc pour les Guéretois, qui va être tiré par Movi.
2: Nathan Movi, qui est le pendant de Johan Gardès hein, de l'autre côté. Il va tirer beaucoup, beaucoup le coup de pied arrêté, Nathan. Donc là, on est à 22 mètres, très excentré, très
1: excentré ouais.
2: Côté droit. C'est un ballon qui va aller dans la boîte. Les centraux guéretois au Maréchal et Edouard sont montés. Ouais. Beaucoup, beaucoup de monde dans la surface de réparation.
1: Ouais, le coup franc de Movi. Un petit peu court, dégagé par Boucher. Ballon dégagé, on se parle de la défense gouzonnaise en direction de Moussa Cissé. Ballon qui reste pour les Guéretois. Et ballon qui va quand même arriver à Kader Diémé. Kader Diémé qui lance encore Moussa Cissé. L'arbitre qui siffle, il y avait une faute au départ de l'action.
8: Oui, il n'a pas laissé, alors que l'action gouzonnaise se développait.
1: Ouais, bon. Mieux pour Gouzon, parce que Moussa Cissé aurait perdu le ballon serait resté...
8: Oui, il l'avait perdu de toute façon.
1: Revenu pour les Guérétois.
8: Alors Moussa Cissé, il a beaucoup rire vite. Il risque d'avoir un match où il va faire beaucoup, beaucoup d'appels. C'est un garçon qui n'est pas avare de ses efforts, et là qui vient d'ailleurs de prendre un taquet par Adrien Aumaréchal dans le rond central.
1: L'arbitre qui calme un petit peu le jeu, mais qui va, si ça continue, va devoir un petit peu sévir, alors que Martin Douillard, le coach de Gré, est lui debout dans sa zone technique, déjà a replacé un petit peu ses joueurs, un petit peu les guider, tandis que Gilles Gardès lui reste assis sur son banc.
8: Oh, il va sûrement se lever, Gilles, hein.
1: Oh oui, c'est dans le caractère du bonhomme.
8: Oui, Romain Mondon, qui était très décontracté quand je l'ai interviewé tout à l'heure, trois quarts d'heure avant le début de la rencontre. Ouais. Bon, il n'était pas sûr de lui, mais en tout cas, il était prêt et il s'attendait à un match serré également.
1: C'est vraiment ce qu'on peut attendre entre les deux meilleurs clubs creusois, deuxième et troisième de leur poule, la même poule hein, d'ailleurs, de Régional 2, qui ont manqué la montée à pas grand-chose, vraiment à un point et même... à des victoires en fin de compte, pour à une victoire près pour Guéret.
8: Oui, la saison dernière, Gouzon avait été lamentable dans les derbys creusois.
1: C'est ce qui lui avait coûté une montée aussi.
8: En ne prenant qu'un point, je crois, sur les 12 possibles. Bon, cette année, ils ont rectifié le tir. Ça n'a malheureusement pas suffi pour eux. Allez, Flavien Roy qui est reparti.
1: Le gardien de Guéret.
8: Long dégagement.
1: En direction.
8: Théo Marquez
1: à la lutte, réussit à sortir ballon pour les Guérétois, le ballon qui navigue et qui...
8: Sofiane Kedache,
1: ouais,
8: on n'a pas encore vu beaucoup pour l'instant.
1: Allez, il réclame une faute, mais le ballon reste dans les pieds de Guéret. On tente d'envoyer Movi, c'est dégagé. Attention Moussa Cissé qui va mettre un petit peu de pression
8: sur Antoine Éloi et
1: peut-être même obtenir un corner. Oui, il obtient un corner, c'est bien joué de la part de Moussa Cissé.
8: Un ballon qu'on pensait désespéré, complètement perdu. Et puis finalement, l'effort a payé. Allez, corner pour Gouzon. On arrive à la 12e minute de jeu. Johan Gardès, évidemment, à l'exécution.
1: Je vais essayer de trouver peut-être Kader Diémé.
8: Kader Diémé, Mathieu Loua, Sofiane Kedache.
1: Oh, le corner est très rentrant et il passe derrière les buts.
8: Tellement rentrant qu'il en est ressorti tout de suite.
1: Un petit peu trop rentrant ce corner de Gardès.
8: Oui, après c'est peut-être aussi une consigne de son papa pour mettre la pression sur le gardien guérétois. Pourquoi pas hein.
1: Pourquoi pas.
8: Mais là, c'était tout à fait maîtrisé et contrôlé par Flavien Roy.
1: Pas grand-chose à se mettre sous la dent pour l'instant dans cette finale de Coupe de la Creuse entre Guéret et Gouzon. 12e minute de jeu et un dégagement pour Flavien Roy. Deux équipes qui sont encore un petit peu dans le round d'observation.
8: Oui, probablement déjà un petit peu dans la gestion des efforts. Là, on repart une nouvelle fois par un long dégagement. Hein. On ne va pas construire de jeu et prendre des risques aux abords de la surface de réparation parce qu'on sait très bien que toute erreur sera fatale.
1: Toute erreur risque d'être fatale. Ballon perdu au duel par Théo Marquez. Et ballon qui arrive sur Aristide Gauvin, le gardien de cette équipe gouzonnaise, héros de la Coupe de France, hein, du parcours en Coupe de France, avec beaucoup d'arrêts, notamment sur les pénaltys, puisque Gouzon s'est qualifié au pénalty, notamment face à Saint-Médard.
8: Allez, Mathieu Loua qui remonte ce ballon très tranquillement. Il y a de l'espace devant lui, il arrive dans le rond central.
1: Ouais. Pour Moussa Cissé, Kader Diémé qui redescend aussi très bas, le numéro 9, jusque dans sa moitié de terrain, jusqu'à redonner le ballon à Mathieu Loua.
8: Allez, on n'a pas avancé du tout. Mais il y a beaucoup de mouvements quand même dans le...
1: Tu le vois qui y va lui-même, le défenseur central gouzonnais.
8: Moussa Cissé.
1: Ah, et ça repart directement sur Aristide Gauvin.
8: Voilà, Adrien Maréchal qui fait remonter son groupe.
1: Sofiane Kedache qui a pris quelques risques, qui a failli se faire perdre le ballon et laisser un guérétois partir.
8: Oui, c'était Théo Marquez, mais il se tient le genou. Bon, c'était un duel tout à fait réglo, hein, évidemment.
1: Oui, mais Théo Marquez qui était un petit peu diminué avant ce match, incertain. Est-ce que...
8: Oui, c'est le genou droit alors qu'il est blessé à la cuisse droite. Donc il est en train de faire des petits mouvements d'étirement là, il trottine. Ça devrait aller.
1: Pour l'instant, ça va.
8: Pour combien de temps, effectivement?
1: La question, c'est effectivement pour combien de temps? Pour l'instant, ça va pour le numéro 9 de Guéret.
8: Allez, Monsieur Mondon qui rappelle à l'ordre, cette fois c'est Bas qui a commis une faute à 60 mètres de son but. Allez, Adrien Aumaréchal.
1: Maréchal loin devant. Pierre-Emmanuel Dupuis-Muret, mais bon.
8: Oui, ouais. C'est aussi un signe d'impuissance hein, quand on met des grands ballons devant, manque de possibilités.
1: Ou ça, si c'est qu'il a récupéré ce ballon, qui peut le donner à Chopinet.
8: Oui, qui fait la toupie là-bas sur lui-même, ouais, qui sert Sofiane Kedache.
1: Kedache qui essaie de tricoter un petit peu le ballon pour Moussa Cissé au duel avec Théo Marquez.
8: Tous les ballons sont très très acharnés et M. Mondon qui interrompt le jeu une nouvelle fois. Petite faute d'un Guérétois. Allez, ce match a du mal à décoller.
1: Ouais, entre deux équipes qui se connaissent très bien, qui se jaugent, qui se craignent. Un petit peu. Encore une fois, on le redit, hein, elles se sont affrontées en championnat. Victoire 2-1 de Gouzon à Guéret, victoire 2-1 de Guéret à Gouzon. Le dernier match, peut-être un léger, très léger avantage psychologique, et encore, c'est Gouzon qui l'avait gagné. Hein. Alors que là, on a ce centre de Boucher qui a fait un petit peu de grabuge. Sofiane Kedache qui récupère la balle. La frappe de Kedache, elle est contrée. Ça va faire corner. C'était peut-être la première frappe de cette rencontre. Après ce débordement de Boucher. Ce centre qui a été dégagé par les défenses guéretoises. Récupéré par Sofiane Kedache qui a frappé à l'entrée de la surface. Ballon contré et corner pour Gouzon.
8: Oui, il a choisi une frappe en douceur et bien placée. Elle a été contrée. Flavien Roy était parti de l'autre côté et il aurait eu du mal si la balle était partie à son autre poteau. Allez, coup franc.
1: Corner de Djemé vers la tête de Cissé. On réclame une main dans la surface de la part des Bouzonnais. L'arbitre qui laisse jouer. Et ballon qui va vers Boussajon pour Guéret. Boussajon qui essaie d'envoyer Nathan Mauvi. Ça part directement en touche. On réclamait une main. Alors à vitesse réelle, c'est vrai qu'on a l'impression de voir une main, mais ça aurait été un petit peu sévère quand même de la cité. On rappelle que malgré les immenses moyens de la Creuse, il n'y a pas de VAR. Non. Il n'y a pas d'assistance vidéo.
8: Non, et puis les Gouzonnais ont levé le bras, mais n'ont pas réclamé outre mesure.
1: Non, c'est. Ah, Moussa Cissé qui tricote, qui essaye de.
8: Eh ouais, mais on n'aime pas les tricoteurs aguerrés. Ouais, Moussa Cissé est encore au sol.
1: Il a pris un taquet. Là, l'arbitre qui ne va pas encore sortir de carton là, cette 16e minute de jeu.
8: Non, mais ça sera peut-être la dernière fois. Ouais. C'est ce qu'il est en train de dire à Antoine Éloi. Baptiste Éloi, c'est le RCGC.
1: C'est le rugbyman.
8: Oui. Moussa Cissé qui.
1: Ah, c'est carton jaune. Carton
8: jaune. Coup quand même. Hein.
1: Carton jaune pour Antoine Éloi. Dans cette 16e minute de jeu. Et un coup franc au niveau de la ligne médiane pour les Gouzonnais. Coup franc qui va être tiré par Kedache. Ça y est, on a un petit frémissement dans cette finale de la Coupe de la Creuse entre Guéret et Gouzon. Oui. Franc, long ballon vers la surface. Là. C'est trop facile pour Flavien Roy.
8: C'est mal joué, personne n'a coupé côté Gouzonnais. Un rebond et c'est dans les bras de Flavien Roy qui a pu maîtriser ça avec beaucoup de facilité finalement et sans aucune. Difficulté, sans aucun danger pour lui. Allez, on est reparti côté Guéret.
1: Avec Éloi. Éloi qui a tenté d'ouvrir. Ça arrive dans les pieds de Sofiane Kedache.
8: Allez, Johan Gardès qui sert Kader Diémé.
1: Ah, c'était bien tenté de la part de Kader Diémé qui a voulu lancer tout de suite Moussa Cissé.
8: Oui, mais.
1: C'était mal appuyé.
8: Un gros manque de précision et puis c'était beaucoup trop fort.
1: Alors que Martin Douillard, l'entraîneur de Guéret, remplace ses joueurs, redonne encore ses consignes.
8: Ouais, il doit demander un petit peu plus de rythme, mais on s'aperçoit que les deux équipes, quand elles récupèrent le ballon, elles essayent de se projeter assez rapidement vers l'avant. Pour l'instant, c'est complètement inefficace parce que ça manque énormément de précision, mais ça sera probablement une arme pour désorganiser une défense.
1: On sent deux équipes fatiguées quand même par leur saison dominicaine.
8: Oui, et puis il fait très chaud aujourd'hui, il y a beaucoup d'enjeux. Le juge de touche là-bas qui signale quelque chose à M. Mondon, encore une faute guéretoise, ça fait beaucoup de fautes quand même.
1: Guéret a déjà pris un carton jaune d'ailleurs par Antoine Éloi.
8: Oui, mais ça peut jouer aussi dans la balance, hein, parce qu'Antoine Éloi ne va pas pouvoir défendre comme il défend habituellement en ayant un carton aussitôt. Hein, il l'a pris à la 16e, on est à la 19e. Allez, c'était une faute sur Clément Chopinet hein, qui boitille. Bon, mais il est solide Clément et il va repartir. Allez, Sofiane Kedache. Dans la boîte une nouvelle fois.
1: C'est vers Diémé.
8: Oui, qui l'a récupéré. Non, c'était pas Diémé.
1: C'est Samboy. Samboy qui s'était imposé physiquement et qui n'a pas pu redresser ce ballon. Ça va partir en sortie de but.
8: Oui, aucun danger une nouvelle fois.
1: Flavien Roy.
8: Bon, on n'a pas grand-chose à se mettre sous la dent quand même dans ce gros premier quart d'heure.
1: Pour l'instant, oui. 19e minute de jeu, toujours 0-0 entre Guéret et Gouzon dans cette finale de la Coupe de la Creuse. C'est le match qu'on attendait, un match serré, un match un petit peu fermé entre les deux meilleures équipes creusoises.
8: Allez, Mathieu Loua qui récupère ce long dégagement, ouais, qui sert tout de suite Kader Diémé en pivot.
1: Avec les...
8: Qui s'appuie sur Boucher, côté droit.
1: Boucher un petit peu dans le dos. Mathieu Loua qui a pu renvoyer, le ballon est encore perdu. Les deux équipes n'arrivent pas trop à conserver cette balle. Longue ouverture de Maréchal en direction de Boussajon.
8: Raté, Boucher. Kader Diémé qui protège très très bien son ballon.
1: Kader Diémé qui entre dans la surface sur le côté. Kader Diémé qui dribble. Ah, il a voulu servir Moussa Cissé. Il a peut-être été un petit peu trop altruiste. Kader Diémé, il aurait pu tirer. Il a voulu servir Moussa Cissé qui attendait tout seul au point de pénalty. Ça a été sauvé par le force guérétoise. Alors que là, c'est Ferreira, à côté de Bouzon, qui s'est rendu coupable d'un gros tacle par derrière sur Noah Boussajon.
2: Oui, il est en retard.
1: Il est très en retard.
2: Le défenseur va prendre un carton. Logique.
1: Il va probablement prendre jaune, voilà.
2: Ouais.
1: Carton jaune pour Ferreira.
2: Bah c'est du coup pour coup.
1: Voilà.
2: Sans mauvais jeu de mots. Mais
1: il est en retard, il le sait, il n'a pas discuté Ferreira. Et ça fait carton jaune. Ah, ça s'était un petit peu emballé. Il y a quelque chose là pour Kader Diémé qui a failli conclure. Guéret qui a réussi à s'en sortir et Guéret qui récupère le ballon à 20 minutes de jeu.
8: C'est vrai qu'il a été très collectif, mais Moussa Cissé était en meilleure position que lui, isolé dans la surface de réparation, abandonné par la défense guérétoise, mais une chaussette jaune a réussi à contrer ce ballon. Allez, Guéret qui repart.
1: Pour Moby, le numéro 11.
8: C'est Nathan.
1: Nathan Moby et ballon qui va partir en touche. En tout cas, ça peut se jouer aussi sur des exploits individuels, hein, puisque Diémé s'est fait son numéro tout seul, grâce à sa technique.
2: Oui, sa protection de balle au départ.
1: Ça peut se jouer au physique aussi, hein, parce qu'il est grand et baraqué quand même.
2: Oui, puis très expérimenté.
8: Même si là, il met le ballon en touche, il estime qu'il a été un petit peu bougé par Valentin Navarre. Allez, Guéret qui va refaire tourner la balle.
1: Ballon pour Flavien Roy. Dans sa surface de réparation.
8: Oui, mais regardez, il y a trois défenseurs et les milieux de terrain sont très très loin des Guérétois. Donc c'est un petit peu inquiétant quand même, hein, après 22 minutes de jeu, que l'équipe soit déjà coupée en deux.
1: Puis les Bouzonnais sont bien en place aussi, hein, quadrillent bien le terrain.
8: Oui. Ils ont beaucoup travaillé probablement sur le positionnement.
1: Et la discipline, surtout. Adrien Maréchal qui ouvre sur Emmanuel Dupuis-Muret. Ballon ensuite pour Moby sur le côté gauche, Nathan Moby. Nathan Moby pour Noah Boussajon. Noah Boussajon.
2: Un petit peu oublié. Théo Marquez.
1: Théo Marquez, ça combine bien avec Moby. Le centre de Moby. Ah, c'est Emmanuel Dupuis-Muret, me semble-t-il, qui a voulu contrôler ce ballon dans la surface, qui n'a pas pu. Il en a été empêché par les Bouzonnais qui peuvent se sortir de ce pétrin avec Moussa Cissé. Et Moussa Cissé qui obtient une touche. Bouzon s'en sort bien là-dessus parce que ça avait bien combiné.
8: Oui, mais le ballon pour Dupuis-Muret était dans son dos. Donc il a essayé de il était en direction du but. Il a touché ce ballon, mais c'est la première grosse occasion guérétoise.
1: Et Gilles Gardès l'a senti, il s'est levé de son banc pour encourager ses joueurs. Le coach de Gouzon. Allez, Moussa Cissé.
8: Ouais, mais qui va mettre le ballon en touche. Ouais,
1: il a été bousculé juste ce qu'il faut pour devoir la mettre en touche.
8: Pour que Guéret récupère la balle.
1: On va pas tarder à atteindre la pause fraîcheur, hein, parce qu'on est à la 23e minute bientôt.
8: Allez, Théo Marquez, une nouvelle fois un long ballon pour Noah Boussajon, mais c'est facile pour Ferreira.
1: Ouais, bonne sortie aussi de encore une fois de Ferreira. Ballon pour Diémé, très bon contrôle.
8: Oui, lui il va mettre le ballon par terre.
1: Oui, malheureusement ses coéquipiers combinent pas aussi bien que lui. Ballon récupéré par Chapinet, par Boucher. Boucher, sans boy. Ballon vers Moussa Cissé au milieu des défenseurs guérétois. Peut-être mettre un petit peu la pression, Moussa Cissé.
8: Il va obtenir la touche. C'est bien joué. On est à 18 mètres à peu près de la ligne guérétoise. Les transitions sont rapides.
1: Oui, ça commence à réussir à un petit peu mieux combiner, à aller obtenir quelques petites choses.
8: Bon, on s'approche pas beaucoup des surfaces de réparation, mais on sent un petit frisson malgré la forte chaleur.
1: Avec le centre de Jim est récupéré dans la surface par Omaréchal, dégagé ensuite par Moby.
8: Ferreira.
1: Oh, attention, le ballon est perdu par les Bouzonnais au milieu de terrain. Il y a peut-être un petit coup à jouer pour les Guérétois. Avec Moby, avec Marquez qui manque sa passe.
8: Ouais, il s'est trop précipité.
1: Oui, et attention, parce que on a voulu protéger le ballon pour le gardien. Et c'est Emmanuel Dupuis-Muret qui a failli jouer un mauvais tour au joueur Bouzonnais et Aristide Gauvin, le gardien.
8: Oui, qui a mis un petit peu de temps à sortir. Clément Chopinet est protégé ce ballon. Bon, allez, il n'y a pas de mal.
1: Adrien Maréchal au duel face à Moussa Cissé qui l'emporte. Antoine Éloi.
8: Un grand ballon une nouvelle fois.
1: Oui, mais cette fois bien récupéré avec Dupuis-Muret, avec Boussajon.
8: Théo Marquez.
1: Boussajon vers Dupuis-Muret qui a peut-être un petit coup à jouer. Protection heureusement de Mathieu Loi et Aristide Gauvin.
8: Parfait.
1: Qui sort, récupère la balle et qui remercie son défenseur d'avoir bien joué le coup.
8: Oui, Mathieu Loua, c'est une carcasse. Hein.
1: Une valeur sûre.
8: Ah bah c'est un garçon qui est très très puissant. Allez, Guéret qui va repartir de son camp. C'est Antoine Éloi qui franchit la ligne médiane. Tente de servir ses attaquants.
1: Ballon récupéré par Sofiane Kedache qui a tenté de lancer Djémé. Récupération.
8: Festival de mauvaise passe pour l'instant.
1: Mais on se précipite un petit peu trop d'un côté comme de l'autre. C'est Sofiane Kedache.
8: Qui a un rôle très défensif et qu'on ne voit pas beaucoup dans la création aujourd'hui, Sofiane Kedache. Ouais. C'est pourtant un appui essentiel. Allez, Kader Djémé.
1: Tu vois, Kader Djémé.
8: Ah, c'est solide, c'est technique, mais la passe est mal assurée. Allez, un gros effort pour se débarrasser de son défenseur, mais après, il n'y a plus de lucidité.
1: Allez, Martin Douillard le sent. Il continue d'aboyer ses consignes, le coach de Guéret. Sans que ses joueurs peuvent faire peut-être quelque chose, là peut-être avec
8: Nathan Movi. Non, mais son dribble est beaucoup trop long. Ouais. Et le milieu de terrain Goudonné là-bas va.
1: C'est Bas qui l'a mangé sans problème. Par contre, il est en train de se mettre en difficulté. Bas, il est obligé de dégager.
8: En touche, et ça va être une bonne touche, hein, aux 15 mètres à peu près de la ligne gouzonnaise. Oui, il est un petit peu tout seul là, le milieu de terrain Goudonné. Il a défendu très bien. Mais après, pour la relance, c'était pas ça. Alors, que va faire Guéret?
1: 26e minute de jeu, attention, parce que récupération de Guéret, là, dans le camp de Gouzon, ballon dégagé par Chopinet en touche. 26e minute de jeu, 0-0 entre Guéret et Gouzon dans cette finale de la Coupe de la Creuse. Un match qu'on attendait, un match serré entre les deux équipes de Régional 2.
8: Et un ballon qui a du mal à sortir de ce coin de corner, et il va y rester un petit peu, puisque
1: la
8: fameuse pause fraîcheur. Mais vous allez voir que cette pause fraîcheur, à la télé, on en aura en hiver.
1: Exactement, exactement. Vous me donnez l'occasion de vous rappeler que mardi, France-Sénégal, 21h, entrée en lice de notre équipe de France dans cette Coupe du Monde aux États-Unis, au Mexique et au Canada. Match qui sera évidemment à suivre en direct et en intégralité sur votre radio ici Creuse.
8: Oui, mais sans vos commentateurs favoris, Léo Corcon, c'est moi-même.
1: Non, mais il y aura évidemment Bruno Salomon qui est un grand expert du genre et qui saura vous faire vibrer. Évidemment, match qu'on attend, hein, l'entrée de nos bleus finalistes en titre de la Coupe du Monde. Hein. On a encore en travers cette défaite face à l'Argentine en 2022.
8: Ça, on l'a plus qu'en travers. Oui.
1: Voilà, notamment Kylian Mbappé, auteur d'un triplé lors de ce match. Et nul doute que les bleus vont entrer dans cette compétition le couteau entre les dents avec l'envie de faire respecter son statut de favori.
8: Mais comme ce qui se passe en Coupe du Monde, hein, les coachs sont avec leurs joueurs et en train de donner des consignes. Alors j'ai l'impression que du côté de Gilles Gardès, c'est plutôt des consignes individuelles.
1: Ouais, on est...
8: Et puis il demande un petit peu plus d'impact avec le geste qu'il fait là, à ses défenseurs notamment.
1: Ouais, il est très. Voilà, c'est quelqu'un d'un peu plus concis, disons, alors que Martin Douillard a passé beaucoup de temps à montrer telle ou telle
8: tableau noir.
1: Combinaison, voilà, tableau noir, un peu comme au handball. Martin Douillard qui avait le visage un peu des mauvais jours, hein. il est pas tout à fait satisfait de la performance de son équipe pour le moment. Et on arrive à la 28e minute de jeu, 0-0, fin de cette pause fraîcheur, 0-0 entre Guéret et Gouzon dans cette finale de la Coupe de la Creuse. Et c'est un ballon qui sera pour Guéret et pour Nathan Movi, totalement sur le côté droit.
8: Alors celui-là, c'est Raphaël.
1: C'est Raphaël. Je vais les confondre jusqu'à la fin du match. Hein.
8: Raphaël est arrière droit.
1: Et Nathan
8: est dans le couloir gauche. On
1: ne manquerait plus qu'il change de côté à un moment et on s'y perdra encore. Enfin, c'est un Movi, quoi qu'il arrive. Et les Movi jouent du côté de Guéret. Que siffle l'arbitre après cette touche? Est-ce qu'il estime que la touche a été mal faite?
8: Mais il la redonne à Guéret. Est-ce qu'il avait donné le coup d'envoi? Pas sûr. Alors Théo Marquez qui est très excentré là-bas. Et au centre, on a Imanol Dupuis-Muret. Ouais. Et dans la demi-lune, Noah Boussajon. Et c'est Gouzon qui a récupéré la balle.
1: Ouais, Gouzon qui va la récupérer, qui a à son tour une touche.
8: Alors, est-ce qu'ils vont réussir à se sortir de ce coin-là, les Gouzonnais?
1: Bon, ballon vers Moussa Cissé, ballon perdu, récupéré par Théo Marquez qui a tenté de lancer Boussajon. Dégagement de Chopinet. Raphaël Mauvi. Emmanuel Dupimuret qui obtient une touche.
8: Je crois que c'est toujours l'intent en fait.
1: Purée, c'est pas possible. Je vous dis que je ne vais jamais y arriver, Nico Petit. Ouais. J'embrasse la famille Mauvi si elle nous entend, si elle n'est pas au stade. S'il y a des Mauvi qui ne sont pas au stade et qui sont de la famille de Raphaël et de Nathan, je suis désolé. Vraiment, je risque de les confondre jusqu'à la fin du match. Allez. Donc il va concéder un corner. Ouais. C'est le premier corner pour
8: Emmanuel Dupuis-Muret. Non, ça va faire une, pas du tout. Qui s'est pourtant bien battu là-bas, mais non, ça sera un 6 mètres.
1: Ce sera
8: un 6 mètres.
1: Il me semblait que c'était plutôt corner, mais ce sera un 6 mètres.
8: Bon, tous les ballons sont très acharnés, hein, mais bon. Pour l'instant, il ne se passe pas grand-chose et c'est le gardien gouzonné, Gauvin, qui va dégager son camp. Allez, ça fait remonter sa défense.
1: Aristide Gauvin, le héros de la Coupe de France, qui dégage loin devant vers Moussa Cissé. On joue beaucoup sur Moussa Cissé alors qu'il n'est pas bien grand et qu'il perd pas mal de duels, mais qui se bat. Et là, c'est Samboy qui récupère le ballon. La frappe de Samboy, elle passe juste à côté. L'arbitre qui
8: signale un 6 mètres.
1: On réclamait une faute côté Guéret au début de l'action, mais Samboy qui y est allé, qui a tiré. C'est la deuxième frappe de ce match, seulement en une demi-heure. Les deux frappes sont à l'actif des Gouzonnais, mais deux frappes qui ont été loin d'inquiéter Flavien Roy, le gardien de cette équipe de Guéret.
8: Oui, celle-là était bien partie, hein, en demi-volée, le ballon qui n'est pas monté, mais qui était trop loin du but. Malheureusement pour les Gouzonnais. Allez, alors comment est-ce qu'on dégage cette fois-ci du côté de Flavien Roy? Ça va être un grand ballon. Hein. On ne veut décidément pas que l'adversaire s'approche de sa surface de réparation. Théo Marquez qui a été pris en sandwich par Kedash.
1: Et ballon pour Guéret.
8: Ça donne un coup franc pour les Guérétois, juste à la sortie du rond central. Adrien Maréchal.
1: Ouais, on est à
8: Boussajon, il y a du monde là pour frapper ce ballon.
1: On a une quarantaine de mètres du but de oui. Bouzon et des défenseurs qui montent parce qu'il y a peut-être un petit coup à jouer.
8: Toutes les occasions vont être bonnes à prendre de toute façon. Elles sont tellement rares qu'il ne faut surtout pas en laisser passer une.
1: Boussajon.
8: Au deuxième poteau sur Maréchal.
1: Devancé par Gauvin. Cette fois, ça va faire corner pour Guéret.
8: Très belle sortie de Gauvin. Ouais. Ouais, très solide. Il n'a pris aucun risque. Une petite claquette pour sortir ce ballon qui n'allait pas dans son but, mais pour évacuer le danger.
1: Allez, le corner pour Guéret. Corner qui va être tiré par Boussajon. De la gauche vers la droite.

0: était en pleine course. Bon, c'est spectaculaire, mais il n'y a pas grand-chose.
1: Rien de cassé, en revanche, ça fait un bon coup franc.
0: Oui, pour Noah Boussajean, une nouvelle fois. Un corner très ouvert cette fois. Alors, le corner précédent avait été tiré au premier poteau. Cette fois, les Guéretois se sont mis davantage au second poteau. Là-bas, on voit au Maréchal, on voit depuis Méoré. On voit également Éloi et Théo Marquez.
1: Ça va se jouer au duel, ce coup franc de Boussajean. L'arbitre qui place
0: mini-mur.
1: Les deux joueurs.
0: Oui, qui le mur gouzonné est dans sa surface de réparation. Donc là, il y a des consignes pour ne pas avoir un pénalty. Donc on met la main sur le visage et on ne bouge pas. Allez, c'est parti.
1: Pour Boussajean, c'est premier encore poteau. Premier poteau. C'est droit dans les bras d'Aristide Gauvin. Gauvin qui essaye de relancer vite. Longue sacoche devant vers Moussa Cissé. Et Moussa Cissé qui va profiter d'un ballon mal dégagé de la part des Guéretois qui va aller sauver, qui va empêcher un corner, qui va récupérer le ballon.
0: Alors il faut qu'il travaille tout seul là-bas, le petit ailier gouzonné.
1: Ouais.
0: Il est obligé de revenir très bas.
1: Ouais, sur bas. Bas qui envoie dans la surface, ballon dégagé par Éloi. Samboy.
0: Kader Diémé.
1: Diémé qui redonne à Samboy. La frappe de Samboy, elle est trop écrasée, elle va droit dans les bras de Flavien Roy.
0: Ouais, elle était peut-être même pas cadrée une nouvelle fois.
1: Non. 33e minute de jeu, 0-0 dans cette finale entre Guéret et Gouzon, finale de Coupe de la Creuse.
0: Oui, on ne peut pas dire qu'une équipe domine l'autre. Hein.
1: Non, même si de fait les frappes sont gouzonnaises, puisqu'il y en a eu trois, et elles sont toutes à l'actif des joueurs de Gouzon, mais aucune n'a été véritablement dangereuse. Il y a eu quelques corners de ci, de là, mais rien qui n'a véritablement enflammé cette rencontre. Avec Éloi. Éloi qui empêche la touche, mais qui perd le ballon.
0: Oui, encore un grand ballon complètement stérile. Et Gouzonné qui vont pouvoir repartir.
1: Loua, Gardès.
0: Qui a décroché un petit peu pour essayer de.
1: Toucher un ballon parce qu'il n'en a pas touché des masses.
0: Non. Et le grand Johan, c'est l'un des facteurs X de cette équipe de Gouzon. Hein.
1: Gauvin, long dégagement vers Moussa Cissé.
0: Oui, c'est je tape et je cours.
1: Ouais.
0: Mais il va s'épuiser, Moussa Cissé, à faire des courses comme ça dans le vide.
1: Ouais, surtout sous ce soleil.
0: Après, il n'est pas avare d'efforts, hein, le garçon, mais il a quand même une saison dans les jambes. Et
1: il fait chaud.
0: Et il fait chaud aujourd'hui.
1: Et il fait chaud.
0: Allez, c'est reparti pour les Guéret. Ouais, le ballon est perdu.
1: Allez, il y a peut-être un coup à jouer avec Gardès. Gardès qui va frapper de loin, sauf qu'il y a eu un petit rebond avant et que sa frappe
0: s'envole.
1: C'est envolé.
0: Ouais, il a tué un pigeon.
1: Il a.
0: Non, faut pas exagérer.
1: Non,
0: elle n'avait aucun danger.
1: Elle est passée loin au-dessus, malheureusement. C'était l'idée en première intention de tenter quelque chose.
0: Oui, ces frappes sont aussi de lointaines, sont aussi faites pour faire sortir la défense guéretoise.
1: Mais pour ça, il faut qu'elle soit cadrée. Et pour l'instant, ce n'est pas le cas. 35e minute de jeu. Et Flavien Roy.
0: Nouveau long dégagement de Flavien Roy.
1: Gardien guéretois.
0: Plein axe.
1: Ouais. Et ballon que Sofiane Kadash est allé récupérer, tout comme bas.
0: Allez, sa bataille au milieu de terrain. Diémé.
1: Diémé qui récupère. Sofiane Kedache, tête dégalée sur le côté. Voilà.
0: C'est bien joué ça.
1: Pour Boucher.
0: Aucun espace.
1: Ouais, y a un petit ballon pour Moussa Cissé qui a tenté une bicyclette au cœur de la surface. Il n'a pas réussi et les Guéretois se dégagent. Ballon qui va peut-être être récupéré par Sofiane Kedache. Très bon pressing sur Movi. Kedache pour Gardès. Gardès.
0: Les joueurs techniques de Gouzon.
1: Kedache. Ah, Cissé, Kedache. Kedache, et le ballon va être perdu, donné à Flavien Roy qui dégage. Ballon mal dégagé qui va finir droit en touche.
0: Ouais, c'était pas.
1: Quand ça propose du jeu comme ça, ça va un peu mieux.
0: Oui, mais pour Flavien Roy, c'était pas un gâteau quand même, hein, un cadeau non plus.
1: Ni un cadeau.
0: Non.
1: Yann Gardès.
0: Qui garde la balle, qui se retourne, qui centre, mais à ras terre.
1: Gardès. Trop facile pour Flavien Roy.
0: Oui, qui s'est quand même détendu à son premier poteau. C'est vraiment un match sans rythme. Guéret a un petit peu dominé tout à l'heure. Là, visiblement, depuis 5-10 minutes, on a plutôt les gouzonnés un peu plus fringants.
1: Avec Mathieu Loua, Samboy. Ballon pour Da Silva.
0: Nathan Movi. Hop, et c'est récupéré par
1: Diémé. Ouais, bien vu de la part de Diémé pour Samboy. Gardès, Diémé, ça va finir par arriver sur Boucher, sur le côté droit. Boucher qui avait vu Flavien Roy un petit peu avancé, qui a tenté de le lober.
0: Et pourquoi pas. Kader Diémé était une solution bonne pour le moment, enfin sur cette action-là. Il avait bien pris la profondeur et il a un petit peu reproché à son latéral droit de ne pas lui donner le ballon, mais je trouve que c'était une bonne idée.

0: Flavien Roy était un petit peu parti dans sa surface, loin de sa ligne. Si ça fait mouche, c'est le but de la saison.
1: Ah bah ça aurait été clairement le but de la saison pour le dernier match de la saison. Ça n'est pas le cas. Ballon pour Boussajon sur le côté. Boussajon qui travaille. Boussajon
0: qui attend du soutien.
1: Oh, bien vu pour Théo Marquez dans la surface. Marquez qui peut qui a donné à Moby. Et il y avait
0: hors jeu.
1: Dommage, ça avait bien combiné pour Guéret, mais
0: oui, ça essaye de construire sur ce côté gauche, oui.
1: Gauche et droite d'ailleurs, ça s'est combiné, mais sans succès pour le moment. 38e minute de jeu, 0-0 dans cette finale de la Coupe de la Creuse entre l'Entente Sportive Guéretoise et l'Avenir Sportif de Gouzon.
0: Rien n'est joué, personne ne mène, même pas au point.
1: Non, pas vraiment.
0: C'est très équilibré, même si les Gouzonnais ont eu plus de frappes, vous l'avez dit tout à l'heure, Léo. Mais les Guéretois sont dangereux dans les transitions. Après, ça manque beaucoup de précision.
1: Le ballon pour Samboy. Samboy qui la donne à Moussa Cissé. Moussa Cissé, Gardès qui avance. Ah, il a voulu donner à Ba.
0: Oui, mais Ba était parti dans le.
1: Dans la profondeur.
0: Avait fait un appel.
1: Ouais, Ba qui s'en sort bien.
0: Johan Gardès au soutien, mais.
1: On sent qu'on veut combiner, il y a de l'idée, mais les joueurs ne se comprennent pas forcément entre eux. Flavien Roy, le gardien dans sa surface, le gardien de Guéret.
0: Beaucoup d'imprécision pour le moment. Et les joueurs qui ont du mal à se détendre quand même.
1: C'est un peu compliqué, effectivement. Navarre.
0: Bon, c'est quand même pas un grand match. Hein.
1: Pour l'instant, on n'est pas. On n'est pas sur un match flamboyant, c'est sûr. On ne peut pas vous dire le contraire.
0: Il y a trop de craintes.
1: Là, Boussajon a failli jouer un tour à la défense de Gouzon, mais le ballon pour Gauvin. Peut-être un peu de crainte, un peu de fatigue, un peu de tension, un peu de pression.
0: Oui, l'enjeu l'emporte clairement sur le jeu l'instant.
1: Gauvin qui dégage vers Diemé. Diemé a essayé de décaler, bousculer, ballon récupéré par Guéret. Ferreira. Ballon pour Boucher, mauvaise passe de Boucher. Et récupération ensuite de.
0: Allez, un grand ballon encore une fois, très impuissant. Allez, Théo Marquez qui revient parce qu'en position d'avant-centre, il ne touche pas un ballon, le pauvre Théo.
1: Boussajon sur le côté, Boussajon qui essaye de faire un petit numéro. Boussajon, il avait réussi à éliminer.
0: Un petit pont.
1: À éliminer Ferreira, à entrer dans la surface. Il a ensuite été stoppé par Mathieu Loi et touche. Et là, ça y est, Martin Douillard encourage Boussajon sur ce qu'il a fait là. Et voilà, ça peut passer par là.
0: Mathieu Loi qui est venu au soutien de son camarade défenseur. Et qui a très bien coupé ce ballon.
1: Ouais, Moussa Cissé qui a failli fausser compagnie à la défense guéretoise, qui va aller mettre la pression sur Flavien Roy. Flavien Roy qui réussit à dégager.
0: Allez, encore un duel de la tête.
1: Ouais, Dupuis Muret battu. Samboy pour Boucher. Ballon vers Noah Boussage, ballon ensuite renvoyé. Kader Diemé sur le côté.
0: C'est du billard un petit peu. Hein. On se fait des mauvaises passes, on les accumule.
1: 5 minutes avant la mi-temps. 5 minutes dans le temps réglementaire, parce qu'il y aura du temps additionnel hein, avec cette pause fraîcheur qui a eu lieu il y a quelques minutes.
0: Oui, bon, on rentre dans le bon détail, mais c'est maintenant qu'il faut marquer en fait.
1: Oui. On dit souvent que marquer juste avant la mi-temps, ça donne un avantage psychologique.
0: Johan Gardès, bien joué.
1: Gardès pour Diemé. Diemé qui élimine.
0: Petite roulette.
1: Ah, il avait voulu viser. Il avait voulu viser Cissé. Ensuite, Johan Gardès qui a récupéré la balle à l'entrée de la surface, qui a frappé. C'était complètement dévissé. Même les frappes, quand elles arrivent, ne sont pas précises.
0: Mais en fait, les frappes, elles sont toujours sous pression. Donc, c'est extrêmement compliqué. Et puis, les joueurs préfèrent mettre de la puissance plutôt que de la précision. Bon, ben, pour l'instant, ça ne paye pas du tout. Aucun arrêt de gardien.
1: Non, aucun arrêt de gardien.
0: Allez, Flavien Roy.
1: Moby.
0: Une petite mimine, là, non ?
1: Oui, de Boucher. L'arbitre ne dit rien. Samboy.
0: Très, très costaud.
1: Costaud, mais battu par. Et puis, Marquez qui a voulu lancer Dupuis Muret. Bonne sortie d'Aristide Gauvin. À l'entrée de sa surface.
0: Dupuis Muret qui s'est bien encadré par au moins trois joueurs gouzonnés, trois bleus.
1: Et puis Chopinet et Loua, quand on fait la taille de Dupuis Muret, c'est pas facile de se faire un chemin.
0: Allez, le ballon qui est remonté.
1: Ça, c'est ballon perdu.
0: Mais là, la passe, c'était 10 mètres à faire et elle n'a pas été faite.
1: Non. Leader qui perd le ballon.
0: Beaucoup d'imprécisions techniques aussi.
1: Ouais, c'est un petit peu compliqué hein, pour les deux équipes.
0: Alors, qu'est-ce que va faire Eloi. Ah, un ballon court sur Théo Marquez qui rate son contrôle mais qui se bat.
1: Qui s'en sort, peut la donner vers Dupuis Muret, ballon à intervention de Chopinet. Kader Diemé qui récupère encore le ballon au physique, bousculé, tombe, récupère le ballon. Diemé tout seul.
0: Ah, c'est costaud.
1: Veut envoyer Boucher, manque sa passe.
0: C'est costaud. Kader Diemé, il récupère beaucoup de ballons, il les garde très bien, il les conserve très bien, mais après.
1: Il n'en fait pas forcément grand chose.
0: Non. la passe est très très imprécise derrière.
1: Navarre au Maréchal.
0: Mais il y a bien un moment où cette précision va arriver.
1: Il faut l'espérer pour le spectacle.
0: Oui, et puis un but ouvrirait probablement cette rencontre aussi.
1: C'est sûr, c'est sûr. Mathieu Loua, 42e minute de jeu. Toujours 0-0 entre Guéret et Gouzon dans cette finale de la Coupe de la Creuse. Mathieu Loua.
0: Moussa Cissé.
1: Moussa Cissé.
0: Yohan Gardès.
1: Oui, Gardès qui s'en sort bien, qui ensuite décale sur Bas.
0: Bien joué.
1: Un petit peu d'espace pour Bas qui donne à Kedash.
0: Sofiane Kedash qui a un petit peu de place, mais mal donné, ouais.
1: Kedash s'envoie au duel face à Marquez. Marquez qui s'en sort. Mathieu Loua. Vers Bas. Bas qui s'impose face à Movi.
0: Et ça, c'est l'arbitre qui siffle. Ouais, il s'est imposé grâce à une petite faute. Ouais. Bon, rien de bien méchant. Ouais. Allez, ballon guérétois. Dans le camp guérétois.
1: Au niveau de la ligne médiane, pour Adrien Maréchal. Au Maréchal.
0: Qui a trouvé. Michaud. Dans l'intervalle, bien joué.
1: Michaud.
0: Un appui sur Dupuis-Muret.
1: Pour ensuite Movi sur le côté gauche. Movi.
0: Michaud, Movi.
1: Movi qui va essayer de travailler sur le côté gauche.
0: C'est pas mal, mais ça n'avance pas.
1: Ferreira fait la police.
0: Oui, bah, il se fait respecter. Bon défenseur qu'il est.
1: Exactement.
0: Ça sera une touche pour Guéret.
1: Une minute de la fin du temps réglementaire, cette première période.
0: Raphaël Movi.
1: Marquez.
0: Bichot.
1: Bichot qui entre dans la surface, bien arrêté par Chopinet qui relance sur Diémé. Diémé pour Moussa Cissé, ils vont tenter d'y aller à deux. Les deux joueurs gouzonnais, Moussa Cissé et Kader Diémé, ils sont tout seuls face à au moins 6 guérétois.
0: Il temporise.
1: Moussa Cissé obligé de.
0: C'est bien joué, mais il va reculer.
1: Ouais. Il peut donner à Sofiane Kedash.
0: On est dans le camp guérétois.
1: Kedash pour Bas qui a un tout petit peu d'espace face à Moby sur le côté gauche.
0: Kedash qui redemande la balle, qui fait l'appel mais qui ne sera pas servi. C'est Yohan Gardès.
1: Yohan Gardès.
0: Qui s'approche de la surface. On écarte là-bas sur Bas.
1: Bas côté gauche, mais Bas qui récupère, enfin qui va perdre le ballon.
0: Et gros duel avec.
1: Ouais, réclame un coup de coude, mais
0: Raphaël Movi. Non, le joueur est resté sur le sol. Bon, monsieur l'arbitre va aller voir, parce que quand il y a un coup, même s'il est minime au visage, il faut tout de suite prendre des nouvelles du joueur. Hein, on rigole pas avec la santé des joueurs. Hein. Il y a eu trop de blessés, trop d'accidents, pour des choses qui auraient pu sans doute être évitées si on avait réagi beaucoup plus vite.
1: Exactement. Alors que dans 15 secondes, ce sera la fin du temps réglementaire de cette première période de la Coupe de la Creuse. Toujours 0-0 entre Guéret et Gouzon.
0: Oui, Martin Douillard qui donne des consignes à Bichot.
1: Et à Moby.
0: Oui. C'est Nathan celui-là.
1: Maintenant, je ne dis que Moby. Comme ça, je suis sûr de ne pas me planter.
0: Allez, le joueur gouzonnais va bien.
1: Et ça repart pour l'une des dernières actions de cette première période. On a fini le temps réglementaire, mais il va y avoir un petit peu de temps additionnel après la pause fraîcheur et les quelques arrêts de jeu. Flavien Roy pour dégager le ballon. Pas très loin, ça va aller directement sur Kedash. On lui a pas parlé, du coup il fait une tête qui va directement dans les pieds guérétois. Ouais, Guéret qui récupère le ballon avec Dupuis-Muret. Ah, Dupuis-Muret séché par Samboy. Et il va y avoir un coup franc intéressant à 25-30 mètres, un petit peu décalé sur la droite.
0: Ouais, c'était Noah Boussajon en fait.
1: Noah Boussajon, oui, qui a été secoué.
0: Allez, peut-être la dernière action de cette première période. Coup franc, les deux centraux, Eloi, au Maréchal, montent. Alors, s'ils doivent prendre le train, ils vont le rater, hein, cette vitesse-là.
1: Oui.
0: Mais bon, ils y seront quand le ballon va arriver.
1: Coup franc pour Guéret. Coup franc.
0: Un des frères Movi.
1: Un des frères Movi. Un Movi, en tout cas.
0: Allez, on est à 35-40 mètres. Un ballon Movi qui va être mis
1: dans la surface, oui, c'est plutôt intéressant, mais Gauvin qui s'impose.
0: Dans un fauteuil.
1: Ouais.
0: Très autoritaire, ouais, très belle captation de balle.
1: Ouais, long dégagement vers Moussa Cissé. Moussa Cissé qui réussit à dépasser son vis-à-vis guérétois, qui a dépassé Da Silva et qui a voulu tenter de lober sur en première intention Flavien Roy. La précision n'y était pas, mais avec sa vitesse, Moussa Cissé, il a failli jouer un tour quand même à Guéret. Et Guéret qui repart. Allez, dans cette fin de première période.
0: Allez, qui va reconstruire de derrière. Éloi au Maréchal, à qui je vais donner cette balle. Là-bas, sur Raphaël Movi. Dupuis-Muret.
1: Dupuis-Muret qui tente de lancer Boussajon. Et Mathieu non, Bois.
0: Ça n'ira pas. Allez, le ballon est dans les pieds du gardien Gouzonnet. Mathieu Loua maintenant. Qu'est-ce qu'il va choisir, Mathieu? Une longue balle vers Boucher.
1: Ouais, Boucher, intéressant. On va
0: en une touche.
1: Adrien Maréchal qui s'impose.
0: Et tout de suite, ça part.
1: Oui, long ballon vers Boussajon. Boussajon qui a peut-être un petit coup à jouer là. Boussajon face à Ferreira. Boussajon.
0: Attention, Ferreira. C'est très bien joué, mais ça n'arrivera pas. Dommage. Bien couvert une nouvelle fois par Clément Chopinet qui était sorti de son aile pour venir plein axe dégager ce ballon. Allez, ça travaille encore.
1: Boussajon, il a voulu lancer Mauvi. Ça n'a pas marché et c'est Aristide Gauvin qui va récupérer le ballon alors qu'on devrait siffler la mi-temps de cette rencontre dans les prochaines secondes.
0: Oui, on est à 3 minutes. Bon, c'est à peu près le temps de la pause fraîcheur. Hein. Bon, il y a eu quelques petites blessures, donc monsieur l'arbitre donne une petite minute supplémentaire probablement.
1: Engagement d'Aristide Gauvin vers Moustassi, c'est un petit peu long, Adrien Maréchal. Et voilà. C'est la mi-temps. Mi-temps dans cette finale de la Coupe de la Creuse entre Guéret et Bouzon. 0-0 entre les deux équipes. C'est un match fermé, c'est un match serré, comme on pouvait s'y attendre. Pas vraiment d'occasion, pas vraiment d'équipe qui domine. C'est le dernier match de la saison entre deux équipes qui ont beaucoup donné, qui sont à la fin d'une longue saison avec des matchs de coupe, notamment pour Bouzon. Et pour l'instant, 0-0, Dominique Opoutis, c'est un score parfaitement logique.
0: Oh bah absolument, les gardiens n'ont eu aucun arrêt à faire, aucun arrêt délicat, hein, j'entends. On a vu un match très fermé entre deux équipes qui sont très proches l'une de l'autre. La chaleur accable les joueurs. Les Gouzonnais ont frappé de loin plusieurs fois sans trouver le cadre, jamais. Les Guéretois ont tenté de jouer dans la transition très rapidement, mais il leur a manqué beaucoup, beaucoup de précision et puis aussi de la présence devant le but, tout simplement. Hein. Quand les gardiens ne font pas d'arrêt, c'est que les attaquants n'ont pas d'occasion. Bon, ben, tout reste à faire, il reste 45 minutes. Alors attention, hein, on va prévenir nos auditeurs tout de suite. C'est le seul match de la saison en Creuse pour lequel il peut y avoir des prolongations en cas de match nul à la fin.
1: En cas d'impossibilité de départager les deux équipes, effectivement, à la fin du temps réglementaire. 0-0 entre Guéret et Gouzon, ici au stade Léo Lagrange de Guéret. Restez avec nous sur Ici Creuse. L'avantage, allez, c'est qu'après une mi-temps comme celle-là, le meilleur reste à venir. Et début, il y en aura forcément à un moment ou à un autre dans cette rencontre. Et peut-être que la mi-temps va faire du bien et va peut-être débloquer quelques espaces pour la seconde période.
0: On l'espère en tout cas.
1: On l'espère en tout cas. A tout de suite sur Ici Creuse.
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7: Retour au stade Léo Lagrange de Guéret pour cette finale de la Coupe de la Creuse de football entre Guéret et Gouzon, 0-0 pour le moment entre ces deux équipes, les deux cadors creusois, on peut le dire, Dominique Aupetit, les deux meilleurs clubs creusois, deux clubs de Régional 2, deux clubs qui ont manqué la montée d'un souffle cette saison, mais deux clubs qui, pour le moment, se neutralise purement et simplement.
8: Ah ben, on ne peut pas donner l'avantage ni à Gouzon ni à Guéret sur cette première période qui a été très fermée. Alors, on essaye, hein, côté guérétois, c'est des grands ballons. On essaye de procéder par dans les transitions avec Théo Marquès, avec Emmanuel Dupuis-Muret, avec aussi Noah Boussajon. Bon, pour l'instant, ça manque cruellement de précision. Côté Gouzonnais, bah, on a vu des frappes de loin. Il y a ce ballon de Kader Diémé là, qu'il a tenté de glisser à Moussa Cissé. C'était probablement la plus grosse occasion, même si le ballon n'est pas arrivé sur le petit ailier Gouzonnais. Les gardiens n'ont eu rien à faire. Juste contrôler des ballons qui passaient à droite, à gauche, au-dessus, pour Flavien Roy. De l'autre côté, Aristide Gauvin a capté deux ballons en l'air. Il en a mis un en corner en assurant le coup. Le deuxième, bah, il était dans un fauteuil. Hein. Après, c'était un très bon gardien. Bon, bah, il va falloir que ces deux équipes montrent autre chose pour aller chercher cette fameuse Coupe de la Creuse qu'ils convoitent tous les deux. Finalement, le match d'avant, la finale de deuxième division, était beaucoup plus ouverte.
7: Ouais.
8: Il y a eu des buts aussi. Il y avait 2-0 à la mi-temps pour Gouzon. Saint-Vaury avait été obligé de se découvrir. Gouzon a attendu. Saint-Vaury est revenu. Saint-Vaury a raté un pénalty. Saint-Vaury a raté de multiples occasions. Et ce titre de deuxième division est parti à Gouzon. Pour l'instant, l'équipe première est en passe de réussir le doublé, même si rien n'est joué et on en est très loin. Ça va se jouer sur quoi ?
7: Au mental.
8: Au mental.
7: Très certainement au mental. Au mental parce que c'est la fin de saison. Au mental parce qu'il fait très chaud et que les organismes sont mis forcément à plus rude épreuve. Et puis au mental parce qu'une Coupe de la Creuse, voilà, c'est une finale. Ça se joue, voilà, aussi dans la tête, forcément. En plus du physique. Gilles Gardès l'a dit aussi ce matin sur notre antenne, le coach de Gouzon. Les joueurs sont fatigués, les joueurs sont usés par cette saison. Et voilà, il faut s'accrocher aussi mentalement. Il faut se mettre dans un état d'esprit, disait le coach, voilà, c'est une finale, on va la gagner, puis je dois donner un dernier coup de collier pour aller chercher cette finale, parce que malgré tout, même si ça ne compensera pas cette montée manquée en Régional 1 pour un club comme pour l'autre, une finale de Coupe de la Creuse, ça veut dire quelque chose dans ce département. C'est l'un des matchs les plus prestigieux, forcément, c'est une fête du football, il y a du monde, en plus il fait beau, on est au mois de juin. C'est l'aboutissement d'une saison, ce serait la récompense même pour une saison. Voilà, maintenant il faut se donner les moyens d'aller la chercher, d'aller gagner. Pour l'instant, aucune des deux équipes n'a trouvé ses moyens, n'a trouvé ses ressources.
8: Non, on a quand même vu beaucoup Moussa Cissé, on a beaucoup vu Kader Diémé, on a vu un petit peu Johan Gardès et un petit peu Sofiane Kedache du côté gouzonnais. En face, à Guéret, Théo Marquès a fait ce qu'il a pu, mais souvent très loin du but. Noah Boussajon a quelques dribbles chaloupés, mais ça a été sans danger. Tout reste à faire, et bien malin. Alors déjà, en début de match, celui qui aurait pu donner l'issue de cette rencontre, mais alors là, on est dans le flou le plus absolu. Ça peut se jouer sur une erreur aussi.
7: Aussi, ou sur un exploit individuel, comme Kader Diémé en a tenté côté Gouzon. Ça va être c'était un match qui s'annonçait serré. On n'est pas déçu de ce point de vue là
8: Non, un petit peu déçu par le contenu quand même, parce qu'il y a tellement de talent sur cette pelouse guéretoise que on peut espérer mieux, on doit espérer mieux, et de toute façon pour gagner cette coupe il va falloir faire mieux.
7: Ça peut venir aussi du banc. Guéret qui aligne sur son banc Gonzalo, Avignon, De Salle, Fossurier. Côté Gouzon, c'est Moreau, il y a Blouin, il y a Vidal Vaché, il y a Traoré, qui peuvent aussi être des options pour pouvoir
8: De toute façon, ces joueurs vont rentrer. Parce que avec la chaleur qu'il fait, même si le rythme n'est pas fou, il va falloir que les coachs aient aussi. Vous avez ce fameux coaching parfait. Oh. Ça tient beaucoup à la chance, hein, pour moi, mais pourquoi pas ?
7: Il faut le sentir.
8: Pourquoi pas ? La solution peut venir du banc.
7: Les deux équipes qui vont pas tarder, qui vont revenir d'ici quelques secondes sur le terrain du stade Léo Lagrange de Guéret.
8: Oui, la tribune qui s'est bien égarnie. Hein. Les spectateurs sont partis s'abreuver.
7: Il y en a beaucoup à la buvette.
8: Aux buvettes, bah oui. En même temps, il fait très chaud et. Bon, ça peut se comprendre. Bon, pour l'instant, nos deux supportrices, Lilia Guéretoise et Yolande Lagouzonnaise, ont tout faux dans leur pronostic.
7: Hein,
8: puisque...
7: C'est deux, hein.
8: Oui, en même temps, ils ne se sont pas mouillés, puisque en championnat, les deux rencontres entre ces deux équipes s'étaient soldées sur ce score-là.
7: Exactement. Et le dernier en date, c'est Gouzon hein, qui l'a remporté. Hein. D'ailleurs, Gouzon qui a probablement enterré les espoirs de Guéret en gagnant ce match, enterré les espoirs de montée de Guéret sur ce match-là. Alors, pas que, il n'y a pas que ça, évidemment. Mais Gouzon avait joué un mauvais tour à Guéret.
8: Oui, mais Guéret l'avait joué au match aller à Gouzon.
7: Oui. Oui, mais bon, là, on est arrivé en fin de saison et donc chaque match devenait crucial.
8: Oui, Guéret a eu du mal à gérer cette fin de saison parce qu'il y a eu la défaite à Lille, il y a eu cette déception face à Gouzon. Alors, avec Dessy, évidemment, on referait le monde entier. Il y aurait 6-3 à la mi-temps, mais bon, un championnat, c'est long. C'est aussi fait de haut et de bas. Il faut savoir gérer les moments faibles. Guéret a fait un début de saison, mais catastrophique à la maison avec 3 défaites. Ils sont restés dans le coup jusqu'au bout parce qu'ils ont gagné beaucoup à l'extérieur. Bon, ben, ça n'a pas suffi. Ben, ils remettront ça l'année prochaine, comme Gouzon d'ailleurs.
7: Oui, et puis il y a une attente hein, côté guérettois. Guillaume Viennois, le premier adjoint à la mairie de Guéret, nous le disait. Évidemment, il espère revoir Guéret au plus haut, avoir un club qui, voilà, même Jean-Michel Massas, le président de Gouzon, disait que Guéret, la place de Guéret est dans une division au-dessus, au moins.
8: Très sport, quand on connaît l'animosité entre les deux clubs, j'ai trouvé ça très très bien de la part de Jean-Michel Massas.
7: Oui, c'était très classe de la part du président gouzonnais qui indique que Guéret, et c'était effectivement le cas, il y a à peine 4 ans, Guéret accédait à la National 3.
8: Oui, c'était sans doute une erreur, hein. Mais bon, il fallait la prendre cette montée. Le dernier match ici contre Fethia, ça a été une fête formidable. Après, la marche était beaucoup trop haute. Guéret avait été embêté, je ne sais pas si vous vous souvenez, Léo, par la Rochelle. Histoire de que la Rochelle avait perdu un match. Ils sont allés jusqu'au. Je me demande s'ils ne sont pas même allés jusqu'au comité olympique pour avoir gain de cause. Guéret n'a fait un recrutement que très très tard avait récupéré de bons joueurs de qui venaient tous de la région parisienne, mais bon, on va pas leur faire injure, mais si le recrutement de Guéret avait été lancé plus tôt, il y aurait eu probablement de meilleurs joueurs sur le marché. Bon, faut pas regretter, hein. On a vu la baie des Girondins de Bordeaux, on a vu la baie de Pau.
7: De Poitiers aussi.
8: Oui, on allait jouer à Bayonne, à Anglette. C'est quand même une belle histoire pour ces Guérettois.
7: Et forcément, il y a de l'attente ici à Guéret. Guéret, 29 fois vainqueur de cette Coupe de la Creuse qui vise la 30e. Guéret qui s'est reconstruit, qui a ensuite redescendu aux enfers, descendu en Régional 2, a perdu une finale de Coupe de la Creuse contre Aubusson, hein, c'était il y a 2 ans. Et puis qui s'est reconstruit avec Martin Douillard à sa tête, qui a terminé 4e la saison dernière. Qui a terminé donc 2e cette saison. Peut-être que la saison prochaine sera la bonne. En tout cas, les joueurs qui reviennent sur la pelouse pour la deuxième période.
8: Aucun changement, Léo.
7: Oui, de cette finale de Coupe de la Creuse, effectivement, aucun changement. Mais nul doute que ça arrivera incessamment sous peu. L'arbitre de la rencontre, Romain Mondon, qui va positionner le ballon dans le rond central. Et puis un mot pour côté Gouzon. Gouzon qui manque la montée de pas grand chose et qui joue les premiers rôles depuis plusieurs saisons. Ne serait-ce que l'année dernière, ils l'ont perdu face à Limoges, cette montée. Cette année, ils l'ont perdu face à Noailles. Pour Gouzon, Gilles Gardès le dit suffisamment, il faut briser ce plafond de verre et se donner les moyens d'aller jouer en Régional 1, un niveau au-dessus, un cran au-dessus. Et peut-être que qu'une victoire en Coupe de la Creuse sera l'occasion pour ces deux équipes, pour l'une ou l'autre, d'enfin briser ce plafond de verre.
8: Ben, on leur souhaite.
7: On leur souhaite
8: parce que le football creusois en R2, franchement, c'est pas glorieux. Et il y avait trois équipes. Au Buisson, bon, on n'a pas tenu la distance. Hein. On s'en doutait un petit peu, malheureusement, pour les garçons de Julien Richin. Ils s'étaient sauvés in extremis la saison dernière. Bon, cette année, ils ont fait ce qu'ils pouvaient avec un effectif aussi amoindri. Bon, on avait trois clubs en R2. On n'en a plus que deux. La bonne nouvelle, c'est que aucun des clubs creusois.
7: Attention, Moussa Cissé qui récupère le ballon sur ce coup d'envoi. Moussa Cissé qui dribble et qui est arrêté par les Guérétois. Moussa Cissé qui a failli jouer un mauvais tour à la défense guérétoise directement sur le coup d'envoi de cette seconde période.
8: Allez, Sofiane Guédache au milieu. Johan Gardès.
7: Et le meneur, oui, bien joué. C'est bien vu, ça pour Bas. Bas qui a de l'espace sur son côté gauche, il va pouvoir s'appliquer pour centrer. Le centre de Bas. Ah, il n'y a personne. Par contre, il y a Samboy qui récupère. Le frappe de Samboy, elle passe à côté. Mais au moins, il y avait de l'intention. 30 secondes de jeu, déjà une frappe.
8: Oui, et puis Gouzon qui rentre beaucoup mieux que Guéret dans cette seconde période. Éloi là qui a un petit peu tergiversé, qui s'est fait piquer la balle par Cissé, mais qui finalement la récupère derrière. Et puis Gouzon qui insiste. Allez, peut-être qu'on va voir une meilleure deuxième période. Allez, long dégagement à nouveau de Flavien Roy, le gardien guérétois. Tous les joueurs sont concentrés en milieu de terrain sur une bande de 30 mètres. Allez, tête en arrière de Bas. Chopinet qui remonte tranquillement le ballon, mais pas beaucoup de solutions. Bah, Moussa Cissé, c'est la seule solution.
7: Hein. Ouais. Cette fois, c'est Moussa Cissé qui est allé mettre un taquet à Adrien Maréchal. On n'aurait pas cru comme ça, parce qu'Adrien Maréchal, c'est un peu une armoire à glace et que Moussa Cissé, c'est un format de poche. Et bah, c'est Moussa Cissé qui est allé.
8: Oui, qui a bien pris la cheville d'Adrien Maréchal. C'est le tacle très particulier de l'attaquant qui ne sait pas du tout tacler, qui arrive en plus en retard. Ce qui est rare chez Moussa Cissé, puisque généralement c'est toujours lui le premier sur le ballon. Bon, il va s'excuser. Hein. Il y a un bon état d'esprit sur le terrain, malgré l'enjeu, malgré ces petites bisbilles entre les deux clubs.
7: La rivalité,
8: oui. Et ça, c'est très bien de la part des 22 acteurs qui, pour l'instant, foulent cette pelouse. Qui est en bon état, cher Duprat?
7: Oui, elle est plutôt en bon état. C'est le terrain d'honneur, hein, bien sûr. Donc, on est sur, même s'il y a deux, trois endroits un petit peu clairsemés, voilà. Mais c'est une pelouse qui vit, hein, forcément.
8: Oui, qui est très utilisée aussi, hein, par les rugbymen du RCGC.
7: L'équipe A de l'Entente, forcément. Un terrain, ça suce, c'est normal. Allez, ballon dans la surface. Attention, Emmanuel Dupuy-Muret. Vigilance de Mathieu Loua, Moussa Cissé. Moussa Cissé face à Adrien Maréchal.
8: Il s'en est sorti.
7: Moussa Cissé
8: continue là-bas.
7: Armovi. Moussa Cissé qui conserve le ballon. Il avance un petit peu.
8: Il va être obligé de reculer pour servir derrière.
7: Ballon pour Diémé, hors jeu.
8: Oui, il a été hors jeu, Kader Diémé. Pas de beaucoup, mais il est parti un petit peu hors jeu. Et avec cette nouvelle règle où les arbitres, les juges de touche signalent uniquement le hors jeu quand le joueur a le ballon, ça pose problème quand même. On sait qu'il est hors jeu.
7: Ouais.
8: Bon là, il le savait aussi, hein, puisqu'il n'a pas du tout réclamé.
7: Voilà, malheureusement, il n'y a pas de VAR. Peut-être qu'un jour ça arrivera en Régional 2. Ouf, mais c'est pas demain la veille.
8: Écrivez au Père Noël tout de suite.
7: Oui, c'est ça. Ouais. Pas que au Père Noël, visiblement.
8: Non, et Mathieu Loua qui se trompe un petit peu là dans sa relance et qui concède le corner.
7: Ouais. Premier corner pour Guéret, 48e minute de jeu. Toujours 0-0 entre Guéret et Gouzon dans cette finale de Coupe de la Creuse. 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
8: Le ballon avait été remonté à 2 à l'heure. Hein.
7: Oui, mais Mathieu Loua s'est trompé. C'est sa première petite erreur au défenseur et capitaine Gouzonnet. Et ça va être un corner.
8: Nathan Movi.
7: Pour Movi.
8: Qui va aussi en marchant. Beaucoup de monde. Tous les Gouzonnets sont dans leur surface, à part Moussa Cissé qui est dans le rond central. Ouais. Et les Guérétois sont deux pour le surveiller. Allez, c'est parti. Allez,
7: corner pied de gauche. Movi. Bonne sortie de Gauvin qui s'impose face à Omaréchal. Il fallait le faire parce qu'Omaréchal rôdait derrière.
8: Très bien, très autoritaire. Allez, on sert Moussa Cissé qui va être obligé de conserver la balle, mais qui a fait une petite mimine.
7: Ouais, le ballon qui va être rendu à Guéret.
8: Oui. Oui, il était au duel avec un défenseur guérétois. Bon, ça s'est un petit peu poussé, bousculé. Bon, gentiment, hein, mais ce ballon, comme tous les autres, sont très convoités.
7: Convoités, mais mal exploités. Allez, coup franc de Movi.
8: Oui, on est à 40 mètres du but de Gauvin, hein, qui a été très très autoritaire et très fort sur la sortie précédente.
7: Ouais.
8: Allez, on remet ça dans la boîte. Il n'y a aucun Guéret, toi, ça va partir directement en sortie de but.
7: C'est long, c'est mal dosé.
8: Oui, Movi qui écarte les bras, signe d'impuissance. Bah, bougez-vous un petit peu, il n'y avait aucun mouvement dans la surface. Il est en train de discuter avec Noah Boussajon qui fait exactement les mêmes gestes.
7: C'est une finale qui ressemble plus au Guéret-Aubusson d'il y a deux ans, qui s'était joué au tir au but, où ça avait été souvent un peu fermé, ça s'était débloqué, surtout en fin de match.
8: Oui, mais là...
7: sans les buts.
8: Mais à l'époque, Guéret était largement favori contre Aubusson. Donc Guéret devait faire le jeu, n'en avait pas été capable. Après, ils se sont fait avoir sur... le jeu d'Aubusson, c'était d'aller le plus loin possible. Alors après, Aubusson était aussi en pleine bourre. Hein.
7: Oui, et Aubusson était là à gagner au tir au but, profitant de la méforme des Guéretois, qui vivaient une saison cauchemardesque, qui les a menés en Régional 2, où ils sont aujourd'hui, et où maintenant ils partagent leur statut de meilleur club de Creuse avec Gouzon. Et plus Aubusson, évidemment, on salue Julien Richin et ses joueurs, hein, Aubusson qui est relégué en Régional 3. Julien Richin qui avait expliqué d'ailleurs que la place de son équipe était peut-être plus d'ailleurs en Régional 3 qu'en Régional 2. On salue les Aubussonnais, vainqueurs de cette Coupe de la Creuse il y a deux ans. Allez, ballon vers Boucher.
8: Alors, il y a une petite faute encore. Oui, les Aubussonnais qui ont fait une belle saison en Coupe de la Creuse, hein, uniquement battu en demi-finale par des Guéretois, 3-0. Allez, si on commente autre chose que notre match, Léo, c'est bien qu'il ne se passe pas grand chose.
7: Johan Gardès qui a voulu jouer un petit peu vite vers Diemé dans la profondeur, ça ne marche pas. Et attention, parce que Boussajon a récupéré le ballon dans Yatouche. Heureusement pour Gouzon, parce qu'il partait vite, Boussajon derrière.
8: Oui, et puis les Gouzonnais n'étaient pas replacés, il y avait trois attaquants pour quatre défenseurs. Allez, Kader Diemé.
7: Diemé, Boucher, ça combine bien. Diemé vers Gardès, malheureusement, a passé mal assuré. Et au Maréchal.
8: C'est toutes les passes de Kader Diemé qui sont très mal assurées.
7: La récupération de Boucher qui donne vers Cissé. Ah, il est empêché. Il est empêché, Moussa Cissé, par, me semble-t-il, Antoine Éloi. Éloi qui l'a perturbé juste ce qu'il faut pour qu'il n'y ait pas pénalty, juste ce qu'il faut aussi pour que Moussa Cissé n'arrive pas à mettre le ballon au fond des filets. On a eu un coup de chaud là du côté de la défense de Guéret.
8: Et il est jeune, Antoine Éloi, mais là, il a joué comme un vieux briscard.
7: Ah oui, et très bien vu, parce que sinon, ça faisait but à 95%.
8: Allez, touche, Raphaël Movi.
7: Touche pour Raphaël Movi.
8: Il est dans son camp, enfin sur la ligne. Allez, Movi. Il va servir Emmanuel Dupuis-Muret, très discret, qui perd la balle. Gouzon qui essaye de repartir.
7: Ouais, le ballon de bas est perdu.
8: Alors, il va falloir sortir de ce coin-là.
7: Antoine Éloi.
8: Un grand ballon, Gauvin va s'en saisir sans aucun problème. Et va relancer court sur son capitaine Mathieu Loua, qui a un boulevard devant lui d'ailleurs.
7: Et qui va avancer un petit peu, Mathieu Loua.
8: Oui.
7: Mathieu Loua pour Moussa Cissé.
8: Qui a décroché dans le rond central. Sofiane Kedache. Attention, il ne faut pas la perdre là.
7: Joue un peu avec le feu, s'en sort bien. Mathieu Loua.
8: Johan Gardès. Vous voyez tous ces créateurs là, Johan Gardès, Sofiane Kedache, Moussa Cissé, ils jouent beaucoup vers l'arrière parce qu'ils n'ont pas de possibilité, ils sont mal servis aussi.
7: Mathieu Loua
8: qui continue
7: et il perd le ballon. Mathieu Loua, attention, parce que
8: la transition 1 contre 1 derrière
7: Dupuis-Muret qui entre dans la surface complètement sur le côté droit. Dupuis-Muret bousculé, prend un taquet de Chopinet, garde le ballon, va s'appliquer, centre
8: et l'autre
7: côté pour Movi qui manque sa volée.
8: Dommage, il s'était pourtant bien équilibré, mais le ballon était trop sur lui.
7: Gilles Gardès, le coach de Gouzon, qui en guirlande ses défenseurs qui ont un peu trop laissé
8: d'espace
7: aux joueurs guéretois.
8: C'est allé très vite, hein. En une passe, on a servi Dupuis-Muret sur son aile droite. Mais il a bien été contrôlé par Chopinet, qui a failli se mettre à la faute, mais qui a juste fait ce qu'il fallait pour empêcher l'attaquant guéretois de pouvoir jouer convenablement.
7: Allez. 54e minute de jeu, 0-0 entre Guéret et Gouzon dans cette finale de Coupe de la Creuse. Et ballon pour Sofiane Kedache, pour Gouzon qui lance Moussa Cissé. Moussa Cissé à la lutte, en vitesse avec Antoine Éloi, a failli récupérer le ballon. Flavien Roy, son gardien, est venu l'aider.
8: C'est sur le fil du rasoir derrière. Il va falloir venir aider Antoine Éloi.
7: La vitesse de Moussa Cissé pose beaucoup de problèmes aux défenseurs guéretois. Antoine Éloi qui récupère le ballon dans le rond central. Antoine Éloi.
8: Un grand ballon.
7: Oui, bien récupéré par Dupuis-Muret pour lancer vers Boussajon. Boussajon sur le côté droit donne à Raphaël Mauvy, le centre de Raphaël Mauvy contré, ça fera un corner, ça fera un corner pour Guiret. Ah, ça s'ouvre un petit peu, ça commence à jouer un peu plus, ça commence à se libérer peut-être un peu plus.
8: Ouais, et là on a vu un des premiers dédoublements de ce match.
7: Oui.
8: Qui a créé le surnombre. Bon, le centre n'est pas arrivé puisque Bas veillait au grain et a mis ce ballon en corner. Alors ça donne un ballon.
7: Une cartouche pour Guiret.
8: Allez, Raphaël Mauvy. Du monde dans la surface.
7: Du monde au second poteau. Il y a du Pumuret au second poteau.
8: Il y a de la taille.
7: Le centre de Mauvy. C'est au premier poteau. Et de nouveau corner.
8: Mal dégagé par Boucher.
7: Deuxième corner consécutif pour les Guiretois. Raphaël Mauvy.
8: Allez, c'est parti.
7: Mauvy, le centre, c'est rentrant et Gauvin qui veillait au grain, qui dégage des deux points.
8: Oh, le contrôle formidable de Kader Niémé. Il tente la virgule.
7: D'ailleurs, il a tenté.
8: Il est gourmand.
7: Ouais, et alors, Martin Douillard est furieux parce qu'il se demande ce que ses joueurs font. D'ailleurs, il est en guirlande, Adrien Maréchal. Et il n'est pas satisfait du tout, Martin Douillard. Ça a dû un petit peu. Les oreilles ont dû siffler dans les vestiaires.
8: Voilà, Théo Marquez qui pousse Sofiane Kedache. Ça fera un coup franc pour les Gouzonnais. Bon, ils sont à 30 mètres dans leur camp, hein, les Gouzonnais. Allez, Kedache qui écarte là-bas.
7: Ouais, c'était sur pas Ferreira. Un cadeau pour Ferreira, ni pour Boucher. Mais Boucher récupère le ballon.
8: Ouais, aucune possibilité.
7: Ouais, et ballon perdu.
8: Rendu directement au Guéretois.
7: Allez, Valentin Navarre.
8: Alors, qu'est-ce qu'on fait ?
7: Mauvy, ouais, bien joué de la part de Dupuy-Muret qui peut relancer.
8: Ouais, c'était une espèce d'aile de pigeon, mais mal assurée. C'était joli. Mais pas concluant.
7: Il y avait de l'idée.
8: Alors, Gouzon a dominé un petit peu le début de cette deuxième mi-temps, mais maintenant, c'est Guéret qui a mis la balle sur le. Qui a mis le pied sur le ballon, ouais, et qui est dans le camp gouzonnais.
7: Allez, 26e minute, 0-0.
8: Série de petites passes. Ouais. Et alors là, une très très mauvaise passe. Ouais.
7: Et ça va faire touche. Ah, il y a peut-être une occasion là pour Gouzon avec Bas qui lance Cissé.
8: Qui est passé derrière.
7: Cissé qui entre dans la surface sur le côté gauche. Moussa Cissé face à Antoine Eloi. Très bonne défense.
8: Parfait.
7: Très bonne défense d'Antoine Eloi qui s'est imposé avec autorité, sans faire faute.
8: Non, autant il était en difficulté sur les deux duels précédents, autant là, chapeau.
7: Impeccable. Pour l'instant, ça fait deux fois qu'il prend l'avantage sur Moussa Cissé.
8: Guéret, beaucoup trop de précipitation dans les passes vers l'avant. Il n'y en a aucune qui arrive, c'est en touche, c'est mal donné.
7: Ouais.
8: Allez, Moussa Cissé, Antoine Eloi.
7: Alors, l'arbitre ne siffle pas faute, ça joue pour Marquez qui manque sa passe.
8: Oui, Théo Marquez, à l'image de Kader Niémé, font des belles choses tous les deux, mais il n'y a aucune passe qui arrive malheureusement.
7: Non, c'est dommage pour Guéret parce qu'il pourrait. Il y a de l'intention en tout cas, mais dans l'exécution ça ne se passe pas bien. Et régulièrement Martin Douillard houspille ses joueurs en essayant de les encourager, enfin mi les houspille, parce qu'il voudrait voir un peu mieux. Est-ce que c'est pas finalement l'image de la saison de Guéret, des imprécisions, de ces ratés qui ont fait que Guéret a perdu des matchs qui étaient plus à sa portée et qui auraient pu l'amener en Régional 1?
8: Ouais, mais ils en ont aussi gagné. Alors que c'était peut-être pas spécialement logique. Donc sur une saison, vous savez, Léo, ça s'équilibre, hein, tout ça finalement.
7: Évidemment. Kader Diémé perd le ballon.
8: Oui, il s'est fait marcher sur le pied en plus.
7: Ouais, il est un peu mal, mais l'arbitre ne siffle rien. Attention, Mathieu Loua qui.
8: Parfait, un contrôle aérien de la poitrine.
7: Alors que Kader Diémé est touché, hein. Il reste au sol et Gouzon joue à 10. Et pour l'instant, ça joue toujours pour Guéret. On est dans la surface de Gouzon, ballon dégagé. Ça va aller en touche, il va pouvoir s'occuper de Kader Diémé parce qu'il se tient la cheville.
8: Oui, ça serait un coup dur pour Gouzon quand même, parce que Kader Diémé et Moussa Cissé ont été les deux fers de lance des Gouzonnais aujourd'hui. Ils font tous les deux un bon match, beaucoup, beaucoup d'intention. Alors beaucoup de ratés aussi, mais ça fait aussi partie du jeu. Alors M. Mondon est parti voir l'attaquant Gouzonnais, qui est aussi passé par Guéret, qui a eu une grosse expérience, hein, qui a joué en National 3. Et...
7: C'est un élément, c'est un des meilleurs éléments de cette équipe de Gouzon.
8: Oh, oui, c'est un des meilleurs joueurs de la Creuse même.
7: Ouais, et même de la Creuse, on peut le dire.
8: Ah, oui, parce que si on mixait ces deux équipes.
7: Ah ben, on aurait un club qui jouerait probablement en National 3.
8: Eh oui. Bon, l'esprit de clocher. C'est comme ça.
7: Cadardier, mais qui...
8: qui boite bas, mais qui est resté sur le terrain.
7: Ça a l'air d'aller. Aucun soigneur n'est venu le voir, d'ailleurs.
8: Non, sans ça, il serait sorti du terrain.
7: Ouais, signe que ça a l'air d'aller. Il se teste un petit peu, mais...
8: C'est la cheville droite.
7: Ouais, il a pris un petit coup, quand même, Cadardier. Après, il faut le temps que ça redescende, forcément, mais il n'arrive même pas à courir et à aller...
8: Ça va être compliqué.
7: C'est compliqué,
8: hein.
7: Là, pour Cadardier, mais là, il boite sévèrement, alors que le jeu a repris. Il participe pas au jeu, Cadardier, mais... Ouais, Bichot...
8: Navarre, ouais. On est dans le camp guérétois, vous l'aurez compris.
7: Oui, on est à l'arrêt. Navarre,
8: Mauvi.
7: Mauvi tente de donner à Marquez. Ballon récupéré par Mathieu Lois. Johan Gardès perd le ballon. Boussajon. Boussajon garde la balle.
8: Suivi par Kedache. Recul.
7: Ouais, Bichot qui tente de lancer Mauvi. Ça va aller loin.
8: C'était une bonne idée, mais encore pas mal réalisée, puisque le ballon un petit peu long. On va avoir une touche à 2 mètres du poteau de corner gouzonné. Bon, les guérétois sont montés, il faut laisser les bleus et blancs gouzonner dans ce coin-là du terrain pour espérer quelque chose. Allez, touche gouzonnaise. En contrôle.
7: Ouais, ballon dégagé, Moussa Cissé encore une fois. Johan Gardès, qu'est-ce que c'est que ça?
8: C'est la solution, Moussa Cissé.
7: Ouais, Johan Gardès qui, avec tout le talent qu'il a, avec toute la technique qu'il a, qui envoie une balle mais qu'aucun attaquant au monde ne pourrait récupérer.
8: Non, mais il y a de l'intention.
7: Oui, c'est ça.
8: Il y a de l'intention. Il n'y a pas la réalisation pour le moment. On arrive à la 61e minute de jeu.
7: Toujours 0-0. Et toujours.
8: Et puis on voit
7: pas
8: toujours. On voit toujours pas d'où pourrait venir la lumière dans ce match.
7: Non, c'est le genre de match qui pourrait se terminer au tir au but pour vraiment départager les deux équipes, parce que là, il n'y a pas vraiment de
8: domination.
7: De domination. Bas qui perd le ballon.
8: D'emprise.
7: Allez, peut-être là, avec Dupuis Muret pour Théo Marquez. Théo Marquez qui entre, qui arrive vers la surface.
8: Bien défendu.
7: Arrêté par Chopinet.
8: Ouais, parfait, Chopinet.
7: Allez, ballon pour Boucher. Boucher qui veut lancer vers Diemé. C'est mal réalisé, ça part directement en touche.
8: Alors Diemé qui boite moins, mais qui boite encore un peu. Il traîne un petit peu la patte, ouais. Mais ça a l'air d'aller mieux pour Kader Diemé.
7: Bon, en tout cas. Ça s'échauffe côté gouzonnais, ça s'échauffe
8: oui,
7: côté guérétois.
8: Il va y avoir un changement, oui.
7: Peut-être qu'on verra un peu de. Peut-être que Kadardier va finir par laisser sa place. Attention, la Guérin Gardès qui est peut-être. Va savoir quelque chose. Non, ça va aller en touche, encore une fois. Alors, qu'est-ce qui va rentrer côté guérétois? C'est numéro 14. Le numéro 14, c'est Gonzalo.
8: Oui, virevolte en milieu de terrain. Petit gabarit. Très vif.
7: Oui. Tenter de trouver une clé. Allez, Gardès, complètement sur le côté, en position déliée. Gardès,
8: contré.
7: Une touche.
8: Ça sera une touche. 20 mètres de la ligne guérétoise. C'est Boucher qui va s'y coller.
7: Allez, le ballon dans la surface vers Samboy. Samboy battu au duel. Cadardier met aussi. Ça va faire un 6 mètres. C'est l'heure du changement pour les guérétois avec l'entrée de Gonzalo.
8: Alors, à la place de qui? C'est le premier changement.
7: Premier changement de ce match, oui.
8: C'est Noah Boussajon qui va sortir. Ouais, il était un petit peu cramé, Noah, ouais. Et il a besoin d'aller se reposer sur le banc. Il pourra rentrer plus tard.
7: Oui, il a pas mal donné, Boussajon. Un peu de sang frais donné par Martin Douillard, ouais. En cette 63e minute de jeu.
8: Et ça va être du poste pour poste, puisque Gonzalo est immédiatement allé se placer là-bas dans le couloir gauche.
7: Sofiane Kedache qui a une faute dans le rond central.
8: Ouais, Théo Marquez un petit peu en retard.
7: Et Martin Douillard qui s'énerve encore une fois.
8: Oui, mais en même temps, il y a de quoi, parce que mais côté gouzonné, c'est la même chose. Il y a du talent sur ce terrain et aujourd'hui, on ne le voit pas.
7: Un Samboy là qui récupère le ballon à l'entrée de la surface. Samboy peut redonner à Kedache. On est à 25-30 mètres. Sofiane Kedache, vous montez à 1-2 avec Johan Gardet.
8: Assuré. Alors attention.
7: Fait, parce que là, Théo Marquez, c'est un peu de balle. 3 contre 3. Théo Marquez, long ballon vers Dupuis Muret. Mal assuré de la part de Théo Marquez. Ballon trop long.
8: À l'image de Théo, ce match-là, Théo Marquez, beaucoup d'envie.
7: Très compliqué. Hein.
8: Beaucoup d'idées, mais pas de réalisation. Ça ne fonctionne pas aujourd'hui.
7: Très compliqué pour Théo Marquez ce match. Hein. Il voit peu le ballon et quand il l'a, ça.
8: Ben, il en fait pas bon usage, ouais, malheureusement.
7: Pas grand chose. En Maréchal dégage. Ballon pour Samboy. Samboy pour.
8: Très puissant.
7: Ouais. Samboy qui récupère. Samboy pour Boucher. Boucher vers Moussa Cissé. Moussa Cissé vers Alitaïko Maréchal. Aidé par Kadarnier. Mais Moussa Cissé. Moussa Cissé qui peut donner vers Gardès. Gardès qui contrôle. Entrée de la surface, malheureusement.
8: Superbe contrôle, mais un petit peu long.
7: Ouais. Et un Guéretois est venu lui disputer le ballon.
8: Alors, il a
7: un coup sur le passage.
8: Il a des crampes. Ouais. C'est des crampes.
7: C'est des crampes
8: pour, Nathan Mauvi.
7: Ouais.
8: Et on est qu'à la 65e minute de jeu.
7: Il s'est sacrifié, Nathan Mauvi, parce que là, il a empêché Johan Gardès de se mettre en bonne position pour frapper.
8: Pourtant, le contrôle était excellent de Johan Gardès.
7: Il est difficile d'en faire mieux, ça c'est sûr.
8: Alors, une crampe à la 65e. Ça doit trotter dans les têtes, ça trotte aussi dans les jambes. La pause fraîcheur n'a pas encore eu lieu, mais les Gouzonnais vont profiter de cette petite interruption pour aller s'abreuver auprès de leur banc. Allez, touche pour bas.
7: Bas. Bas pour Diémé qui avait réussi à prendre un point et qui a fait main. Qui a fait main au cœur de la surface guérétoise. Et coup franc pour l'entente.
8: Alors, c'est pas possible qu'un joueur comme Kader Diémé ou comme Théo Marquez ne réussisse pas une passe dans ce match. On va leur demander de marquer un but.
7: Ben oui, c'est deux qu'on attend la lumière, bien sûr.
8: Entre autres. Et elle va forcément venir. Il y aura forcément une passe qui va être dans le bon timing, au bon endroit.
7: Et puis on va perdre en lucidité au fur et à mesure que ce match. Au fur et à mesure du match. Avec la chaleur, avec la fatigue. Là, c'est Boucher qui lance vers Moussa Cissé. Moussa Cissé à la lutte avec Antoine Éloi. Moussa Cissé qui récupère le ballon. La frappe de Moussa Cissé, ça passe au-dessus.
8: Bien joué.
7: Il se bat bien, Moussa Cissé, parce qu'il doit faire aller au doigt mouillé 1m70 grand maximum. Il est face à deux défenseurs centraux qui lui rendent au moins 20 cm.
8: Oui, mais qui vont beaucoup moins vite que lui.
7: Mais oui, mais lui, surtout, il va gagner les duels. Et il réussit à mettre un petit peu la zizanie.
8: Quelle générosité quand même ce Moussa Cissé, qu'il n'a pas eu des ballons faciles à négocier et il n'a pas baissé de rythme lui.
7: Exactement. Allez, Johan Gardès au pressing. Johan Gardès, et là c'est une balle qui va aller droit en touche, récupérée par bas.
8: Ouais, on est sur la ligne médiane à peu près. Alors,
7: bas
8: sur Johan Gardès. Qui sert Moussa Cissé.
7: Il y a Kedash Kabouyal et un gros tacle d'un défenseur guérétois pour empêcher Gouzon de progresser.
8: Attention, ça c'est un bon ballon.
7: Oui, ça avance un petit peu.
8: Ah non, mais là, ça sera pas possible non plus parce que Théo Marquez, c'est pas un TGV.
7: Ouh, et là, Mathieu Lois qui a obligé Aristide Gauvin à faire une sortie un peu.
8: Oui, une grosse plaisantante dont n'a pas profité Théo Marquez, mais attention à ces petites erreurs parce que ça peut aussi se jouer là-dessus.
7: Alors que là, Gonzalo fait une faute sur Boucher.
8: Où les ballons sont extrêmement disputés.
7: Oui. C'est Mathieu Lois, Clément Chopinet.
8: Ah, mais il va s'appuyer sur Mathieu Lois, il va reculer.
7: Voilà, Lois.
8: Sofiane Kedash qui vient proposer une solution et qui écarte là-bas sur Ferreira.
7: Ferreira.
8: Qui progresse. Kader Diémé.
7: Diémé.
8: Boucher. Qui redonne à Diémé.
7: C'était bien vu avec Boucher qui va se battre. Devancé par Omaréchal dans la surface, ou Omaréchal qui joue avec le feu, ça se dégage quand même côté Guéret.
8: Oui.
7: Et en fait, à la fin, Guéret a beau commencer à construire, la dernière passe est toujours ratée.
8: Oui.
7: C'est surtout
8: oui,
7: ça
8: oui,
7: le problème.
8: Mais c'est la même chose pour Gouzon. Les deux équipes font du copier-coller. Pourtant, il va bien falloir aller chercher cette coupe.
7: Il va bien falloir.
8: 68 minutes de jeu, toujours 0-0. Bientôt la pause fraîcheur.
7: C'est une finale de la Coupe de la Creuse qui est très fermée ici au stade Léo Lagrange de Guéret. Lois, Diémé, de nouveau Lois.
8: Alors à qui va-t-il donner la balle? Johan Gardès dans le rond central qui lui remet. Pas très bien, mais bon, il n'y a pas de Guérétois au pressing donc.
7: Pas de problème pour Mathieu Lois.
8: Non, aucun.
7: Mathieu Lois qui essaie de trouver une passe pour casser un petit peu les lignes.
8: Oui, et qui ne veut pas perdre ce ballon. Allez, Kader Diémé qui a proposé, comme tout à l'heure, Sofiane Kedash, une solution pour faire un triangle au milieu du terrain. Mathieu Lois dans le camp. Déguerrez-toi. Kader Diémé qui sert à Boucher. Ouais, mais c'est bien défendu.
7: Gardès qui reprend, une frappe contrée. Récupération ensuite de Boucher pour cette première frappe cadrée. Premier arrêt de gardien. 68e minute de jeu. Gouzon qui a enfin réussi à trouver un petit espace, réussir à combiner avec une première frappe de Gardès qui a été contrée, ensuite la frappe de Boucher, un petit peu à bout portant,
8: oui, mais
7: capté par Flavien Roy.
8: C'est le premier arrêt du gardien, il a fallu attendre 70 minutes. Ouais. Et c'est un défenseur.
7: Et c'est un défenseur. Attention, celui qui a dernier mais récupère le ballon soudain.
8: Ouh là là. Ouh là là. Gros choc.
7: Ouh les deux, oui. Ah, les deux, là, ça va avoir de la casse.
8: Gros ouais, choc.
7: Ouais, Roy qui laisse échapper le ballon et Gardès qui va marquer, ce qui n'est pas très sport de sa part. Il n'y aura évidemment pas but. Par contre, il y a beaucoup de casse, là, les deux.
8: Ben, Kader Diémé a joué le ballon.
7: Il a récupéré, ouais, sur une erreur de la défense. Il est venu, il est allé jouer le ballon avec Flavien Roy et les deux se sont percutés. Alors que va dire l'arbitre ?
8: Rien d'intentionnel, hein.
7: Oui, oui.
8: Je tiens à le préciser tout de suite, c'est dans le jeu.
7: C'est du duel.
8: C'est du duel, mais bon, on touche pas au gardien. Les deux se sont rués sur ce ballon. Forcément, il y a eu de la casse.
7: Ouais, Flavien Roy qui reste au sol. Alors que Kader Diémé est assis.
8: Alors on pourrait peut-être en profiter pour faire la pause fraîcheur, monsieur l'arbitre.
7: Ouais, parce que là, il y a Sofiane Kadash qui s'assoit dans le rond central, probablement ouais. De fatigue.
8: Oui. Ouais, qui est en train de remonter les chaussettes aussi, qui essaye de récupérer. Il y a trois joueurs gouzonnés au bord du banc, Mathieu Loua. Il y a Ba aussi, ils sont venus se désaltérer. Flavien Roy est toujours au sol, mais il s'est assis. Il s'est sacrifié sur ce coup-là.
7: Ah oui, oui.
8: Grosse erreur de la défense, de sa défense. Et oui, voilà. Kader Diémé qui va s'excuser, évidemment, qui discute avec l'arbitre, qui dit bon, qui est visiblement pas très content de la réponse que lui a faite Flavien Roy. Après, ouais. C'est de l'engagement, hein. C'est un match de foot, c'est une finale de Coupe de Creuse. Et monsieur l'arbitre qui indique la pause fraîcheur. Bon, ben voilà, on aura au moins 5 minutes d'arrêt de jeu.
7: Ça va faire pas mal d'arrêts.
8: Ouais, inutile de vous dire que les joueurs se ruent sur les boissons au ah ben. Pas on a très
7: dû,
8: lent.
7: Ouais, on a dû faire du stock d'eau hein, quand même, parce que
8: oui.
7: Vu la chaleur, là, il est certes 20h08, hein, mais
8: il fait toujours aussi chaud.
7: Voilà, exactement.
8: Il fait toujours aussi chaud. J'ose pas imaginer l'état des joueurs s'ils vont en prolongation. Ça va être terrible.
7: Ça risque d'être long.
8: Alors Ferreira se tient à l'arrière de la cuisse, s'assoit aussi. Demande à son soigneur un petit coup de bombe magique sur l'arrière de la cuisse. C'est pas bon signe, hein. Oui, il va se faire masser.
7: Ouais, ouais. Sachant qu'il n'y a toujours pas eu de changement côté gouzonnais, ce qui est assez surprenant. On était à la 70e quand même. 0-0, hein, si vous nous rejoignez dans cette finale de Coupe de la Creuse entre Guéret et Gouzon.
8: Flavien Roy qui se tient les côtes. Allez, il est solide.
7: Ouais,
8: il a un gros emplâtre, je l'ai vu torse nu tout à l'heure, sur l'épaule droite.
7: Ouais.
8: Mais bon, là, c'est beaucoup plus bas.
7: C'est le Gardès qui donne pas beaucoup de consignes. Les joueurs se parlent entre eux, alors que Martin Douillard est lui au milieu de ses joueurs et montre des signes d'incompréhension, d'agacement.
8: Ouais.
7: Pas satisfait du tout, Martin Douillard, hein, pour l'instant, de ses joueurs.
8: Non, mais il n'est pas depuis le début du match.
7: Ah non, ça c'est sûr.
8: Donc après, Martin Douillard, c'est un entraîneur qui n'hésite pas à hausser la voix.
7: Et puis il en a toute la légitimité, hein. On rappelle que Martin Douillard a joué en Ligue 1. Hein.
8: Bien sûr, alors que j'ai vu le numéro 13 de Gouzon qui est en train de se préparer là. Ouais. Il a enlevé sa chasuble.
7: Ouais, donc, il va y avoir du changement. C'est Traoré côté Gouzon qui va rentrer. 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
8: Allez, c'est reparti ici à Charles Duprat. Long dégagement de Flavien Roy, qui va mieux.
7: Flavien Roy s'est remis, Kader Diémé aussi. Et tête de Samboy au milieu de terrain, récupération des joueurs de Guéret. Adrien Omaréchal,

0: et qui va essayer de trouver ses défenseurs centrales. Monsieur Mondon qui est en train de lui dire on ne jouera qu'au sifflet. Fait reculer le mini-mur creusois, mini-mur guérétois, mais mini-mur, mais fait le maximum.
1: Il y a le mini-tour creusois et le mini-mur creusois.
0: Ouais.
1: Allez, Johan Gardès pour enfin porter le danger un peu plus là sur la cage de Flavien Roy. Le coup franc de Gardès, il est plutôt bien tiré, sorti de Flavien Roy qui boxe le ballon.
0: Oui, sans aucun risque.
1: Ballon dégagé. Ah, et ça arrive dans les talons de Gonzalo. Bah qui décale ensuite Moussa Cissé travaille, tricote, Moussa Cissé donne à Samboy
0: qui va écarter sur Gardès.
1: Ouais.
0: Là-bas il y a un dédoublement, mais Gardès préfère l'axe
1: allongé. Samboy qui récupère, Samboy qui s'avance, Samboy à l'entrée de la surface, Samboy qui n'arrive pas à se mettre en position de tir, peut donner à Moussa Cissé hors jeu. Dommage parce que Samboy avait fait du bon boulot.
0: Ouais, tout en puissance. Il avait réussi à conserver ce ballon, mais Moussa Cissé était hors jeu.
1: Alors que cette fois Traoré va rentrer côté Gouzonnet, 75e minute de jeu. 0-0 et l'entrée de Traoré.
0: Qui va sortir? On vérifie les crampons.
1: C'est Johan Gardès. C'est Johan Gardès qui va sortir, remplacé par Traoré.
0: Ouais, peut-être un peu cuit le grand Johan.
1: Ouais, il a beaucoup donné. Hein.
0: Sans réussite non plus.
1: Ouais.
0: Mais bon, c'est pas un match où la réussite est au tout rendez-vous. Pas pour l'instant. Bon, il reste
1: un quart d'heure.
0: Un gros quart d'heure, on va dire. Parce
1: 20 minutes avec le traditionnel. Ouais.
0: Oui, il y a eu la pause fraîcheur, il y a eu la blessure de Flavien Roy. Donc il reste une bonne vingtaine de minutes, 2 minutes pour essayer de
1: forcer la décision.
0: Ouais, de chercher cette coupe-là. Qui n'a toujours pas choisi son camp.
1: Non, Samboy. Dégagement un peu manqué. Qui arrive quand même vers Kader Diémé. Pour Bouzon. Kader Diémé. Samboy. Samboy.
0: Boucher.
1: À la lutte avec Moby. Boucher. Et ça va faire une touche pour Guéret.
0: Tous les ballons seront très âprement disputés.
1: C'est un combat.
0: Oui, c'est un combat. Dans les règles. Hein.
1: Dans les règles, parce que. Alors, il y a eu quand même eu 2 cartons jaunes distribués de chaque côté. Mais,
0: oui, mais ils étaient mérités.
1: C'est un match qui globalement se tient. Ouais, Flavien Roy pressé,
0: s'amuse un petit peu avec Cissé, Guéret qui n'arrive pas à remonter ce ballon, ouais, et voilà, qui se le fait piquer
1: et ça va aller en touche. Et alors là Martin Douillard s'énerve très fort parce que les Guéretois ont fait n'importe quoi avec le ballon.
0: Oui, ils ont voulu garder ce ballon alors que quand on est devant dans sa zone dangereuse, il vaut mieux peut-être être moins beau,
1: surtout face à des joueurs vifs comme
0: et écarter
1: comme
0: le danger
1: comme Cissé. Ouais, alors que là Cissé va profiter d'une erreur. Moussa Cissé la frappe, elle vient d'envelopper et la balle
0: bien
1: est arrêtée. Des ballons dégagés par Flavien Roy, recentre derrière, ça va faire un corner pour Gouzon. Il est là le premier arrêt vraiment spectaculaire de ce match sur cette frappe de Moussa Cissé.
0: Un détourné,
1: ouais, frappe enroulée, elle partait vers le petit filet. Flavien Roy qui veillait et qui a boxé ce ballon sur sa gauche.
0: Belle horizontale. S'il y a un photographe, ça peut faire un joli poster.
1: Ouais, c'est ça. Et ça va faire un corner pour Gouzon. Peut-être que c'est le moment où ce match va se débrider. 77e minute de jeu, le corner.
0: Samboy,
1: attention parce que il y avait Ferreira qui était au deuxième poteau, qui a pu placer sa tête, mais ça passe à côté.
0: Mais ça chauffe là.
1: Et deux changements côté Guéret, parce que Martin Douillard est en train de se rendre compte que ça ne va pas. Noah Boussajon va revenir sur le terrain
0: à la place d'Imanol Dupuis du Muret.
1: Ouais.
0: Et c'est Bichot qui va sortir
1: pour Avignon.
0: Allez, un petit peu de fraîcheur.
1: Enfin, fraîcheur pour Boussajon, il est sorti il y a un quart d'heure, donc on espère qu'il s'est bien requinqué. Mais Martin Douillard, sur le changement, a fait signe à ses joueurs, genre allez, viens là et sort, avec un agacement prononcé. Ah, ce serait quand même pour Guéret. 29. Oh là là, attention parce que là Théo Marquez a peut-être un coup, c'est très bien défendu de la part de Mathieu Loua parce que
0: absolument.
1: Le ballon a été détourné par Boussajon pour Théo Marquez et qui a failli se faufiler entre les défenseurs gouzonnais. Ça a été bien couvert. Ils y ont laissé du leurre, hein. Ils y ont laissé des plumes. Et Aristide Gauvin, le gardien, et Mathieu Loua, le défenseur, pour conserver la balle. Il a un peu de temps à se relever, Aristide Gauvin.
0: Mathieu Loua, tout en puissance, hein, qui a très bien protégé sa balle, parce que Noah Boussajon traînait par là. Noah Boussajon qui va probablement plus vite intrinsèquement que Mathieu Loua, mais l'expérience a fait que le capitaine gouzonnais est sorti vainqueur de ce duel et a pu protéger son gardien, qui s'est relevé.

0: Et d'ailleurs,
1: ouais. J'allais vous dire, ce serait probablement Martin Douillard le vit comme ça en tout cas, et ça risque d'être ça. Ce serait un échec en cas de défaite de Guéret, hein, eu égard à son statut, eu égard au terrain sur lequel ce match se joue. Bas qui récupère le ballon dans la surface, bas pour Cissé, ballon dégagé par Marquez, récupéré par Kedache, ah, il a un petit peu trop attendu, il peut donner à Samboy pour Boucher vers Diémé, ça va aller en 6 mètres. Oui, Guéret qui est quand même si le district et les clubs ont voté pour que ce match se joue ici, sur les, ce qu'on peut dire, hein, les meilleures infrastructures de Creuse.
2: C'est bien de le rappeler parce qu'il y a encore des gens qui grognent et qui préféraient une finale sur terrain neutre.
1: Ah oui, mais malheureusement, il n'y a pas beaucoup de très bonnes structures pour accueillir une finale de Coupe de la Creuse, et Guéret a les meilleures infrastructures. C'est pas faire offense aux autres clubs que de le dire, même si Gouzon a de très belles infrastructures aussi, avec également un terrain synthétique. Mais voilà, mais malgré tout, donc Guéret est sur son terrain, en finale, une nouvelle fois, tenant du titre, 29 fois vainqueur. Et Martin Douillard sent bien que ses joueurs, malgré l'expérience de certains, comme Adrien Maréchal, sont en train de laisser filer un petit peu cette rencontre. Peut-être pas laisser filer, mais en tout cas, n'ont pas assez la main sur cette rencontre.
2: Ah, ça, c'est clair. C'est clair que les Gouzonnais leur posent beaucoup, beaucoup de problèmes, notamment par l'infernal Moussa Cissé, qui fait un très bon match, à qui il ne manque plus que la finition pour valider tous ses efforts. Alors Guéret a du mal avec ce joueur. Et Guéret prend des risques.
1: Et Guéret se fait parfois un petit peu peur, même si c'est... Ce sont les jaunes et bleus qui ont le ballon et qui rendent le ballon très sportivement aux Gouzonnais, puisque s'il y avait un joueur à terre, Gouzon avait sorti le ballon.
2: Alors, il n'y a pas grand-chose sur le terrain, mais je trouve que les supporters sont particulièrement calmes. Je dis ça au moment où les supporters gouzonnais viennent de se réveiller. Mais
1: ça ne s'enflamme pas beaucoup. Il y a eu des sur les quelques frappes, hein, il y a eu quelque chose. Là peut-être Moussa Cissé face à Antoine Éloi. Il y a encore vu du pays, Moussa Cissé face à Antoine Éloi. Ça va quand même faire un corner pour Gouzon, parce que Antoine Éloi a bien compris que Moussa Cissé, même s'il ne le battrait pas, il va pas le battre en vitesse, il faut le battre au placement
2: et en puissance.
1: Voilà, sinon Moussa Cissé peut très vite se créer une occasion importante.
2: Alors très honnêtement, c'est Moussa Cissé qui a, enfin sur ce qu'on voit en ce moment, qui a les clés de ce match.
1: Oui.
2: Après, il reste quand même le plus difficile, c'est de convertir une occasion. Allez, Kader Diémé là-bas, côté droit, corner
1: de Diémé.
2: Bien tiré.
3: La tête et le but.
2: Parfait.
3: Et le but.
2: C'est Clément Chopinet. C'est Clément Chopinet.
3: Clément Chopinet qui débloque enfin ce match à la 81e minute de jeu. Le corner de Kader Diémé, la tête décroisée de Clément Chopinet, un petit peu laissé par la défense guérétoise, et ça vient mourir dans le petit filet de Flavien Roy, et ça fait 1-0 pour Gouzon dans cette finale de la Coupe de la Creuse à 10-15 minutes de la fin de cette rencontre. Là ça va commencer à s'emballer, Dominique.
2: Ah ben, il serait temps, et finalement depuis que c'est pas immérité, hein, cette ouverture du score et ce but de Clément Chopinet, c'est Gouzon qui s'est créé les meilleures actions de cette deuxième période. Bon, en première on a eu ni d'un côté ni de l'autre, donc on va vite l'oublier. Mais là, corner de Kader Diémé, Clément Chopinet qui coupe la trajectoire, qui décroise sa tête, imparable pour Flavien Roy, et ça fait 1-0 pour les Gouzonnais qui viennent de mettre leurs pattes sur cette finale de Coupe de la Creuse et qui maintenant vont être très difficiles à aller chercher.
1: Alors que les supporters gouzonnais, Clément Chopinet est allé fêter son but avec les supporters gouzonnais qui sont en pesage et qui ont lâché les fumigènes bleus, bien sûr, des couleurs de Gouzon. Voilà, ça va un petit peu forcément débloquer un petit peu cette finale, parce que la Guéret va être plus que jamais obligé de se découvrir pour tenter d'aller conserver son titre. Allez, Moussa Cissé, de nouveau le ballon. Moussa Cissé pressé par trois joueurs, suppléé par Traoré. Adrien Maréchal.
2: On peut compter sur les Gouzonnais pour ne rien lâcher maintenant. Hein.
1: Ah non, parce que la discipline fait partie aussi de leur credo.
2: Et le supplément d'âme, si les Guérétois ne l'ont pas,
1: ça va pas le faire.
2: Non, ils n'emporteront pas cette finale de Coupe de la Creuse.
1: Ouais, alors que la Movie manque son contrôle et ça allait en sortie de but. 83e minute de jeu, 1-0 pour Gouzon. But de Clément Chopinet. Et là, il reste 7 minutes dans le temps réglementaire, un peu plus avec le temps additionnel, il y aura peut-être 5 minutes.
2: Ouais, et puis Gouzon, c'est de bonne guerre, hein, va faire tourner la montre, hein, c'est eux qui mènent. Après, maintenant, c'est à Guéret d'aller chercher ce match nul, parce que là, les affaires sont très très mal engagées pour les garçons de Martin Douillard.
1: Et ouais, c'est pas volé pour Bouzon qui s'est montré un peu plus entreprenant grâce à ses joueurs de devant, Moussa Cissé, Kader Diémé, qui sont venus un petit peu déstabiliser la défense de Guéret, obtenir 2-3 occasions aussi, puisque en fait seul Flavien Roy a effectué les arrêts, Aristide Gauvin n'en a eu aucun.
2: Oui, mais si on regarde les occasions, il y a eu d'abord cette frappe de Boucher, il y a eu une tête de Ferreira, et c'est le troisième larron de la défense gouzonnaise qui a trouvé la solution.
1: Alors attention, parce que là, Adrien Maréchal a manqué son... Oh, il y a peut-être une main là. Ah, et Kader Diémé qui réclame une main parce qu'Adrien Maréchal avait manqué sa tête, et derrière c'est Valentin Navarre qui a visiblement touché ce ballon du bras, il me semblait également aussi.
2: Non, mais visiblement, monsieur l'arbitre a signalé une faute de Kader Diémé.
1: Ouais, et là on repart, on attend sur Martin Douillard qui est debout dans sa zone technique, devant ses joueurs, qui essaye de combiner. Encore une fois, le ballon est donné très vite, un petit peu trop précipitamment.
2: Bien joué Clément Chopinet qui contrôle le petit Gonzalo avec beaucoup de métier.
1: Ouais. Et là, on va faire encore des changements, hein, côté Guéret, parce que. Ouais, même côté Gouzon, il va y avoir des changements.
2: Oui, alors à Gouzon, on va changer en attaque.
1: Allez, Kader Diémé qui s'en sort face à 3 Guéret, Kader Diémé.
2: C'est Moussa Cissé, Léo.
1: Moussa Cissé, pardon. Moussa Cissé, oh, arrêté par Adrien Maréchal.
2: Qui va prendre un carton sur normal.
1: Ouais.
2: Normal. Ils ont été 3 à essayer de faire faute sur lui pour l'arrêter. C'était le seul moyen de l'arrêter.
1: Ouais,
2: à Moussa Cissé, il est carbonisé.
1: Il est carbonisé, mais qu'est-ce qu'il a donné aussi, Moussa Cissé? C'est lui qui obtient le corner. Alors,
2: oui.
1: Le corner qui mène au but de Clément Chopinet.
2: Absolument.
1: Et carton jaune, effectivement, pour Adrien Maréchal, tandis que Moussa Cissé, effectivement...
2: Il a des crampes.
1: Mais en même temps, qu'est-ce qu'il a donné, encore une fois?
2: Alors, il y a Johan Gardès qui va revenir sur le terrain, visiblement.
1: Oui, Johan Gardès, et puis... Ouais, quoique, je me demande s'il ne s'est pas seulement rapproché.
2: C'est Blouin. William Blouin.
1: Oui, William Blouin.
2: Un autre ex-Guérétois aussi.
1: Ouais. Les anciens Guérétois sur cette pelouse. Au côté bouzonnais là, ils sont en train de jouer un mauvais tour à leur ancien club.
2: Ah oui, mais ça fait partie du jeu de changer de club aussi. Et après, même si on a beaucoup de respect pour le club qu'on a quitté, même si on est parti sans animosité, et ben, on défend de nouvelles couleurs.
1: Exactement.
2: Et peu importe qui est en face.
1: Seul William Blouin va rentrer côté Bouzon.
2: Oui, Johan Gardès est retourné s'asseoir. Là, Gilles Gardès est en train de donner des consignes à ses défenseurs parce que là, il faut tout fermer derrière, absolument. Et ne pas laisser Gonzalo et Boussajon tout seul.
1: Il faut s'accompagner à la défense. Kader Diémé qui va tirer ce coup franc pour Gouzon à 30 mètres des cages.
2: Un petit ballon en lobe.
1: Ouais. Kader Diémé la frappe direct sur la barre. Sur la barre. Et attention, ce que Traoré la récupère, la redonne ensuite à Chopinet. Ah, il n'arrive pas à se retourner, Clément Chopinet, pour aller inscrire un doublé. Le buteur Gouzonnet, l'arbitre qui siffle une faute. Oh là là là là, encore chaud pour Guéret. C'était encore chaud pour l'entente. Entente qui joue vite. Et ce coup franc. Théo Marquez. Marquez. Boussajon. Boussajon. Mauvaise passe. Bonne intervention de Traoré. Et ensuite de Mathieu Louis qui renvoie vers Moussa Cissé. Qui a encore un petit peu de jus pour se battre face à Adrien Maréchal.
2: Ah, mais il y va plus. Hein.
1: Ouais, il est cuit. Là, c'est Kader Diémé qui récupère le ballon.
2: Ouais, une mauvaise passe des Lois.
1: Allez, Navarre. Movi, ça
2: rien ne passe.
1: Ça
2: rien
1: défend
2: ne passe.
1: Très bien côté.
2: C'est leur marque de fabrique au Bouzonnais. Hein.
1: Ouais. Là, c'était bouché. 87e minute de jeu, 1-0 pour Gouzon. Dans cette finale de la Coupe de la Creuse, il reste quelques minutes donc seulement à jouer pour Guéret pour aller chercher cette Coupe de la Creuse. Movi sur le côté droit. Movi. Fausse compagnie à bas. Movi bien taclé par Sofiane Kedache. Ça va faire une touche quand même pour les Guérétois.
2: Oui, à 18 mètres à peu près. Allez
1: pour Movi.
2: Il faut mettre beaucoup plus d'envie, beaucoup plus de rythme.
1: Movi.
2: Gonzalo.
1: Movi face à bas. Movi.
2: Corner.
1: Travailler.
2: Ça sera une touche. Ça sera une touche.
1: Ballon toujours pour les Guérétois. On est au poteau de corner, là, complètement à droite. Au poteau de corner. 88e minute de jeu. Movi. Ouais, bas qui s'impose, Movi qui récupère le ballon, le centre de Movi, oh, attention
2: ça va être facile pour...
1: Bien vu, bien lu de la part d'Aristide Gauvin, parce que ce centre arrivait directement dans sa cage. C'est le gardien Gouzonnet qui l'a récupéré.
2: C'est du très solide, Aristide Gauvin.
1: Ouais, très bon match.
2: Très solide.
1: très bon match du gardien, quasiment rien à faire, pas de frappe, mais par contre que des 2-3 ballons chauds à négocier, il l'a fait. Sofiane Kedash, Sofiane Kedash qui s'en met le ballon devant la surface de Guéret, qu'on conserve le ballon, le centre ensuite de Boucher, un peu long pour Moussa Cissé. Il va s'arracher pour aller garder le ballon. Non. Ça va aller en touche. Ah, il en peut plus.
2: Il est cramé, Moussa
1: Cissé. Il n'en peut plus. Et changement, côté Gouzon.
2: Alors, William Bloin, c'est un attaquant.
1: Oui.
2: Peut-être. Qui est-ce qui va sortir? C'est Moussa Cissé, c'est Kader Diémé. Qui va sortir? Alors, mais Aguirre, ça sort aussi. Hein.
1: Aguirre, retour d'Emmanuel Dupuis-Muret, entrée aussi de Salle.
2: Oui, sortie de Théo Marquès.
1: Ouais, Théo Marquès et de Da Silva.
2: C'est Kader Diémé, qui a beaucoup, beaucoup, beaucoup donné, et qui est auteur d'un très bon match et qui harangue ses supporters gouzonnés là.
1: Pas mal de gouzonnés dans la tribune centrale principale de Léo Lagrange, qui donne de la voix pour féliciter Kader Diémé. Auteur d'une passe décisive, Kader Diémé.
2: Alors je peux vous dire qu'il a un grand sourire.
1: Ouais.
2: Alors il m'a semblé voir monsieur l'arbitre Romain Mondon, auteur d'un très bon match. Hein.
1: Ouais, sans problème.
2: Il faut le féliciter. Petite faute là d'un gouzonné.
1: Ouais.
2: Indiqué 3 minutes.
1: 3 minutes, c'est pas
2: beaucoup. Mais sous toute réserve.
1: 3 minutes, ce serait pas beaucoup pour Antoine Éloi et les Guéretois.
2: Allez, Navarre qui remonte ce ballon, qui arrive dans le rond central. Tous les gouzonnés sont dans leurs 40 mètres.
1: Ballon pour Gonzalo. Gonzalo, Éloi. Éloi, Movi.
2: Allez, ça avance Movi, un petit peu.
1: Alors que ça y est, le temps.
2: Cherche le 1-2.
1: Ouais, Movi. Bas, il y a peut-être une faute, ballon dégagé. Ça part en touche alors que le temps réglementaire est terminé. On est donc dans le temps additionnel de cette finale de la Coupe de la Creuse. 1-0 pour Gouzon. But de Clément Chopinet à la 81e minute. Et pour l'instant, c'est Gouzon qui a une main sur cette Coupe de la Creuse. Gouzon qui est replié en défense pour faire face aux assauts des jaunes et bleus de l'entente sportive guérétoise.
2: Mais les jaunes et bleus sont complètement stériles, n'arrivent pas à avancer, n'arrivent pas à trouver un partenaire de libre. Le quadrillage gouzonné est absolument remarquable.
1: À l'image de Bas là, qui vient encore contrer un ballon. Très bon match de Bas, numéro 8, gouzonné.
2: Ah, ils vont faire don de leur corps pour finir. Hein.
1: Ouais.
2: Ça et c'est
1: encore,
2: clair.
1: Encore un ballon dégagé.
2: Gilles Gardès qui le donne très sportivement à Raphaël Movi.
1: Ouais. Antoine Éloi, le centre.
2: Oh,
1: le ballon qui rebondit. Les défenseurs gouzonnés veillent encore au grain avec là cette fois Sofiane Kedash. Sofiane Kedash qui avance pour donner à Moussa Cissé. Moussa Cissé, s'il a encore un peu de jus, il se retrouve face à Adrien Maréchal. Il a plus grand chose, Moussa Cissé. Mais il va tenter encore une fois de provoquer Adrien Maréchal. Tenter un centre vers Sofiane Kedash, c'était bien vu. Il n'avait pas trop suivi le milieu et de toute façon Fabien Roy est venu capter le ballon. Ballon pour les Guérétois.
2: Les 5 défenseurs bouzonnés, puisque Bas joue maintenant latéral gauche, ne remontent plus.
1: Boussajon qui a pris un coup, l'arbitre qui laisse jouer. Movi, Boussajon qui est au sol, Guéret est à 10. Ballon pour Dupuis-Muret pour Gonzalo. Gonzalo, alors que Boussajon est toujours au sol.
2: Aucune solution. C'est un terrible aveu d'impuissance pour les Guérétois qui n'auront jamais trouvé la solution cet après-midi.
1: Et encore une faute là, d'ailleurs. On va aller voir comment va Noah Boussajon, qui s'est mis sur le côté pour faire en sorte que le jeu continue. Mais, et d'ailleurs, c'est ce que voit monsieur l'arbitre.
2: Oui. Donc il y a un gouzonné là, devant nous.
1: Eh, mais en attendant, Guéret est à 10. Hein.
2: C'est Moussa Cissé.
1: Guéret est à 10 et Martin Bouillard le voit. Il va faire re-rentrer Théo Marquès pour ses dernières secondes.
2: À la place de Noah Boussajon qui a des crampes visiblement là-bas de l'autre côté.
1: Voilà, Théo Marquès qui rentre.
2: Kader Diémé a un grand sourire et beau sourire sur le banc de touche.
1: Il y croit et on peut le comprendre parce que là il doit rester une minute à peine dans cette finale de la Coupe de la Creuse. Toujours 1-0 pour Gouzon.
2: Alors est-ce que quelqu'un à Guéret va aller s'occuper de Noah Boussajon qui est couché là-bas depuis un petit moment?
1: Ah, c'est pas la priorité. Moussa Cissé qui peut donner à William Bloin. Oh, William Bloin qui a failli.
2: Il lui a pas manqué grand-chose.
1: Pas grand-chose pour devancer Flavien Roy. Théo Marquès au duel, battu par Ferreira. Ballon dégagé par Samboy ensuite.
2: Ah bah maintenant, on va plus s'embarrasser de fioritures. Hein.
1: Adrien Maréchal vers Nathan Movi. Encore une bonne sortie de bas pour empêcher Movi de se retourner. Il réussit quand même le latéral guérétois. Movi pour Marquès. Marquès bousculé par Mathieu Loua. Très très bon match, défenseur et capitaine gouzonné.
2: Allez, peut-être un dernier ballon. Antoine Éloi dans son camp, mais il n'y a pas de solution. Donc il avance, puisque
1: Antoine
2: Moussa Cissé
1: avance, garde le ballon. Gonzalo, ballon perdu. Chopinet qui dégage, ballon récupéré par par Avignon.
2: Oui, mais la passe complètement ratée.
1: Il y a peut-être un coup à jouer pour Gouzon pour aller.
2: C'est Ferreira qui part là-bas.
1: Définitivement terminé ce match. Ferreira qui a tenté le grand pont sur Navarre. S'en est pas sorti. Ferreira, ballon pour les Guerrettois. Est-ce qu'ils auront une dernière cartouche, les jaunes et bleus de l'entente?
2: Et Ferreira qui reste là. Hein. Beaucoup d'abnégation. Ouais.
1: On donne tout ce qui reste. C'est le dernier match de la saison. Il y a une coupe à aller chercher. Ouf, oh, ça c'est Mauvi qui a pris un coup de William Blouin. William Blouin qui lui met en plus une coup. C'est limite. Hein.
2: Mais non, ça s'appelle de la virilité.
1: Ouais, c'est ça. C'est ça, on va dire ça comme ça.
2: Alors c'est Moussa Cissé, bon, il va pas rendre le ballon, c'est normal. D'ailleurs, mais que font les Guerrettois? Pourquoi ils viennent pas récupérer cette balle?
1: Et Flavien Roy qui monte. Dernier ballon. Parce que là on est à l'approche de. On est à peine plus loin que le rond central, complètement à gauche. C'est la dernière action de ce match. Et c'est un ballon pour les Guerrettois. Pour aller les mettre dans la surface, Flavien Roy, le gardien guerrettois, est monté.
2: Nathan Mauvi,
1: là c'est le.
2: C'est la dernière.
1: Long ballon plutôt donné avec très bonne sortie de Gauvin qui a lâché le ballon.
2: Et oui, mais il y avait faute.
1: Encore une très très bonne sortie d'Aristide Gauvin. C'est très simple, il n'a eu aucune frappe à capter, à dégager, à détourner. Mais par contre, dans les sorties, il a été impeccable. Et là, il est en train de se friter avec Adrien Maréchal.
2: Oui, il y avait Flavien Roy aussi. Bon, mais c'est la frustration bien sûr. Là, les noms d'oiseaux, les Guerrettois ont compris que cette coupe, elle était partie.
1: C'est fini.
2: Sur la 145. Elle va rester sur la 145,
1: mais elle va aller
2: du côté de Bouzon. Et là, ça se chauffe. C'est un petit peu dommage. C'est de la frustration. Ouais. C'est pas normal, évidemment. Hein, mais
1: c'est relativement compréhensible vu la frustration des Guerrettois. Ce n'est pas acceptable.
2: Ouais, mais encore un très bel arrêt de.
1: Très bonne partie.
2: Du gardien qui a été impérial dans ses airs, puisqu'il n'a eu à faire que
1: des sorties aériennes.
2: Voilà. Et il a rassuré sa défense.
1: Et c'est lui qui va dégager ce ballon. Et probablement que Romain Mondon, l'arbitre, va siffler la fin de ce match. Dégagement d'Aristide Gauvin. Fin du match. Victoire de Gouzon. 1-0 ici au stade Léo Lagrange de Guéret contre l'Entente Sportive Guérettoise. En finale de la Coupe de la Creuse. C'est Gouzon qui gagne sa 4e Coupe de la Creuse grâce à un but de Clément Chopinet à la 81e minute de jeu. Ils peuvent célébrer, les Gouzonnais. Ils ont livré un gros, gros match. Ils ont su se montrer plus malins que les Guérettois pour aller s'imposer ici. C'est une très belle performance et c'est pas peu de le dire, Dominique Petit.
2: Oui, et puis c'est une victoire méritée parce que c'est eux qui ont été les plus entreprenants, c'est eux qui ont mis le plus d'envie dans le jeu. Guéret n'a jamais pu dérouler son jeu. Malheureusement, aujourd'hui, les Guérettois étaient dans un jour sans. Et puis, Moussa Cissé, Kader Diémé, il y a un moment qu'on parle d'eux. La lumière est venue d'eux, même si c'est un défenseur. C'est Clément Chopinet qui offre cette victoire d'une magnifique tête décroisée. Cette coupe part logiquement pour moi à Gouzon, en tout cas cette année.
1: Exactement, Gouzon qui a eu les meilleures occasions, qui a obligé Flavien Roy, le gardien guerrettois, à travailler et qui, sur un corner, a su tirer son épingle du jeu et est marqué. Gouzon qui remporte donc sa 4e Coupe de la Creuse pour Guéret. Par contre, la montée qui
2: s'échappe. Saison terrible.
1: Saison terrible pour Guéret qui ne monte pas en Régional 1 pour une victoire en fait face à Noailles parce qu'ils n'ont pas su battre Noailles sur les doubles confrontations. Et puis qui va perdre cette Coupe de la Creuse sur son terrain 1-0 face à son meilleur ennemi Gouzonnais.
2: Gouzon qui est dans son jardin finalement à Cher-du-Prat.
1: Ouais.
2: Ça fait deux fois qu'ils viennent, deux fois qu'ils l'emportent.
1: Il y a deux ans, il y a trois ans, c'était face à Saint-Sulpice-le-Guérétois, ils l'avaient emporté. Cette fois face à Guéret, c'est encore plus beau comme victoire pour les Gouzonnais.
2: Et je repense à Yolande que j'ai interviewé en début de match, qui me disait mais on les attend pour la fête à Gouzon. Yolande a été exaucée.
1: Ça risque d'être en effet une très belle fête à Gouzon, effectivement.
2: Même s'il manquait du monde à Guéret, on n'a pas cité non plus Steve Viatersheim.
1: Ouais. Il manquait Loric Boussajon aussi. Hein.
2: Les aléas d'une saison.
1: Mais Martin Douillard ne voulait pas se cacher derrière ça. Et,
2: non.
1: Et c'est probablement pas là-dessus que s'est joué cette finale de la Coupe de la Creuse. Victoire donc de Gouzon, ici 1-0. Dominique Petit, vous allez tenter d'attraper des réactions des joueurs.
2: Ah, je vais aller du côté bleu.
1: Oui, vous serez bien accueilli.
2: Bien sûr.
1: A priori, vous serez bien accueilli.
2: Oui.
1: Alors que du côté de Guéret, toi, c'est évidemment la grimace.
2: Mais ça, c'est normal, c'est des compétiteurs aussi. Et puis là ils sont assis au bord du terrain, mais on voit les Gouzonnais qui vont saluer les Guerrettois et de beaux gestes quand
1: c'est
2: même.
1: C'est sport. De la part de Gilles Gardès notamment d'ailleurs qui allait saluer tout le monde. Victoire de Gouzon, 1-0 ici au stade Léo Lagrange de Guéret. on souffle un petit peu, on laisse le temps à Dominique Aupetit d'aller récupérer des réactions, d'aller sur le terrain pour récupérer des réactions. Et on revient ici au stade Léo Lagrange de Guéret pour vous faire vivre un petit après-match de cette finale de la Coupe de la Creuse. À tout de suite.
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1: Retour au stade Léo Lagrange de Guéret après la victoire de Bouzon, 1-0 face à Guéret en finale de cette Coupe de la Creuse. Et Dominique Opoti, vous êtes avec l'un des héros de cette rencontre côté bouzonnais, passeur décisif sur le but, c'est Kader Diémé. Je crois qu'on n'entend pas Dominique Opoti. Peut-être qu'il y a un petit souci technique. Dominique Opoti qui effectivement est aux côtés de Kader Diémé. Kader Diémé, on vous le disait, un passeur décisif sur le corner à la 81e minute. Corner qui s'est qui a été dévié par Clément Chopinet au premier poteau et qui a terminé ensuite au fond des filets de Flavien Roy, le gardien guéretois. Clément Chopinet qui est clairement le héros, Kader Diémé aussi bien sûr, mais ces deux joueurs-là ont réussi à débloquer la situation, débloquer un match un peu fermé entre Guéret et Gouzon en cette finale de la Coupe de la Creuse qui a longtemps été indécise et qui s'est jouée du coup sur ce corner à la 81e minute. Est-ce qu'on a retrouvé Dominique Opoti? Non, il essaye de nouveau de trouver un petit peu de se reconnecter à nous pour vous faire vivre les réactions d'après-match. Dominique Opoti qui est parti sur le terrain aux côtés de Kader Diémé qui essaye de se reconnecter. On va voir ce qu'on peut faire en attendant. Voilà, c'est donc Gouzon qui remporte sa 4e Coupe de la Creuse sur le terrain de Guéret, ce qui n'est pas rien évidemment. Guéret qui était tenant du titre, Guéret qui était malgré tout sur sa pelouse, Guéret qui était à 29 Coupes de la Creuse, qui ne gagnera pas la 30e cette année. Ce sera peut-être pour l'année prochaine pour les Guéretois. Et là pour l'instant voilà, côté Guéret évidemment les visages sont fermés, les jaunes et bleus sont sur le terrain, certains assis avec la tête des mauvais jours, tandis que côté Gouzonnais c'est la fête, on chante, on danse aussi. C'est une supportrice qui disait d'ailleurs à Dominique Opoti que avant cette rencontre que ça allait être la fête à Gouzon et ça risque effectivement d'être la fête à Gouzon cet après-midi, enfin ce soir après la rencontre. Est-ce qu'on a retrouvé Dominique Opoti? Toujours pas. Alors je crois que voilà, Dominique Opoti va trouver un plan B pour vous donner les réactions autour de ce match. Je crois que Kader Diémé va venir jusqu'à nous. C'est l'affaire de quelques secondes. Kader Diémé, donc ancien guéretois et qui aujourd'hui défend les couleurs de Gouzon et a réussi à délivrer cette passe décisive pour Clément Chopinet. Il est accompagné de William Blouin. Vous allez avoir les réactions des joueurs gouzonnais dans quelques instants ici sur ICI Creuse. Tandis que juste après, vous retrouverez bien sûr votre soirée en musique sur votre radio locale. Dominique Opoti qui arrive avec les deux joueurs. Ne t'inquiétez pas Dominique, on va trouver une manière de faire. Kader Diémé qui est là.
2: Bonjour.
1: Bonsoir Kader.
2: Bonsoir.
1: Bonsoir, il a un félicitations Kader.
2: Merci.
1: Ça a été long à se décanter ce match quand même.
2: Ouais, c'était un peu le scénario prévu. On savait que ça allait se jouer, ça allait pas se jouer quoi. Ça allait se décanter soit un coup de pied arrêté, soit sur un fait de jeu, voilà.
1: C'est vous qui l'avez fait, hein, en tout cas, ce coup de pied arrêté, cette passe décisive pour Clément Chopinet. Ouais. Ça a dû être la libération quand même. Hein.
2: Oui, et on savait que ça allait être important, les coups de pied arrêtés. Ce qu'on a travaillé hier, juste à la fin de l'entraînement, et ça a payé. Voilà.
1: Est-ce que ça a une saveur particulière de battre Guéret, tenant du titre, 29 fois vainqueur sur son terrain ici?
2: Oui, bien sûr, c'est toujours un plaisir de gagner. Bon, on dit souvent que c'est les deux plus grands clubs creusois, donc ça fait plaisir de gagner, surtout sur son terrain.
1: On imagine que là, vous devez être rincé quand même, hein, parce que ça a été un gros match, ça a été une longue saison, vous avez joué en Coupe de France, ouais. Il faisait chaud et vous avez réussi à débloquer ce match, il doit y avoir du soulagement aussi.
2: Oui, j'avoue. Après, on avait les jambes lourdes, mais c'était ça la motivation quoi. Fallait courir et à la fin voilà, on est récompensé et tant mieux.
1: Ça récompense votre belle saison quand même, troisième de R2, la Coupe de France.
2: On l'a à travers la gorge, cette montée qu'on a manqué, mais oui. Après ça vient récompenser quand même l'effort qu'on a fourni tout au long de la saison.
1: C'est un bon moyen de finir la saison, bon moyen ensuite de se tourner vers la prochaine où j'imagine
2: c'est
1: que vous serez
2: ouais.
1: Toujours ambitieux.
2: Ça va être la transition pour la saison prochaine, j'espère, et qu'on va revenir plus fort que ça. Et en faisant plus attention à nos erreurs de cette saison, et puis voilà, essayer d'inscrire au niveau supérieur.
1: Un petit mot pour Guéret, une équipe que vous connaissez très bien évidemment.
2: Oui, bien sûr, je les encourage, ils sont encore jeunes, et voilà quoi. C'est loin d'être. C'est pas la fin du monde. Quoi.
1: Ils reviendront. Ouais, voilà. On peut compter sur eux. Merci beaucoup, Kader.
2: Merci à vous.
1: Félicitations.
2: Merci, au revoir.
1: Félicitations. Merci à Kader Demier.
3: Et maintenant, place à Clément Chopinet, le buteur, le héros.
1: Clément Chopinet, alors là.
3: Diable au Vauvert pour poser cette tête décroisée.
1: Ah, il y en a un qui va bien dormir. S'il y en a un qui va bien dormir ce soir, c'est lui. Bonsoir, Clément.
4: Bonsoir.
1: Alors, qu'est-ce qu'on ressent quand on met le but vainqueur à 10 de la fin d'une finale de Coupe de la Creuse?
4: Ah, franchement, c'est que du bonheur. Franchement, on attendait ce moment. On savait que ça allait être un match compliqué, qu'elle allait jouer sur des détails, sur des coups de pied arrêtés, comme ça s'est produit, quoi. Et puis, c'est tombé sur moi qui ai délivré l'équipe. Ça serait tombé sur quelqu'un d'autre. C'était pareil. L'essentiel, c'est qu'on ait remporté cette coupe. C'est ce qu'on voulait. Et ça vient concrétiser quand même, malgré tout, la même année, la bonne année qu'on a fournie tous ensemble, quoi.
3: C'était travaillé à l'entraînement, cette combinaison?
4: Ouais, c'est vrai qu'on a travaillé quelques combinaisons hier à l'entraînement. Bon, après, on sait à peu près tous les week-ends où on doit être positionné, tout ça, quoi. Donc, mais c'est vrai que c'était travaillé et ça a payé.
1: Bon, Clément, ça a été, c'est l'aboutissement, c'est la récompense d'une très belle saison pour l'avenir sportif gouzonnais, quoi.
4: Oui, tout à fait, c'est ce que je disais. Bon, on a loupé le coche pour la montée, on avait fait un très bon début de saison. Après, on a eu pas mal de blessures, tout ça, qui nous ont un peu stoppé. Mais bon, on a quand même bien fini. On finit à un point des deux premiers. C'est comme ça. Mais oui, du coup, on se devait de se venger sur cette coupe, de la remporter. Notre B qui monte, qui remporte ce soir aussi le match pour la montée des meilleures deuxième division et qui a remporté la Jambussière la semaine dernière. Donc oui, ça fait quand même... si on doit tout retenir, ça fait une belle saison quand même.
3: Est-ce que c'est le but le plus important de votre carrière?
4: De quoi? De remporter
1: ce but-là, là.
4: Ah, le but,
1: ce but-là.
4: Non, je sais pas. Après, moi,
3: vous n'avez pas mis 50 non plus. Hein.
4: Non, c'est vrai. Après, moi, c'est pas ma. Enfin, je suis plus tout jeune. Donc, j'en ai joué quand même pas mal déjà des finales. Après, c'est sûr que c'est toujours un plaisir de pouvoir libérer son équipe. Mais comme je disais, l'important c'est qu'on ait gagné, c'est le principal, peu importe qui marque, quoi.
1: Bon, Clément, ça va être le moment de la remise de la coupe, on va vous laisser y aller. Merci d'être venu au micro du Creuse.
4: Merci à vous.
1: Félicitations.
4: Merci beaucoup.
1: Double félicitations pour le but et pour la victoire.
4: C'est
1: et puis profitez bien.
4: Merci beaucoup, on va fêter ça.
1: Merci beaucoup, Clément. Bravo. À Clément Chopinet et à Kader Diémé d'être venus à notre micro, les deux héros sur le corner de Kader Diémé, but de Clément Chopinet. Ah, évidemment, hein, voilà, y a la joie, on a senti le soulagement quand même. Hein.
5: Oui, deux des héros, parce qu'on peut citer aussi Moussa Cissé,
1: ouais,
5: qui a fait un
1: très très bon match,
5: un super match cet après-midi. Oui, on sent le soulagement, on sent aussi beaucoup de fatigue et d'épuisement. Ils étaient tous les deux assis pendant votre interview, Léo. Ils en peuvent plus, en fait. Ils ont tout donné. Et puis, la joie, là... vous voyez, c'est un petit peu retombé, parce qu'ils ont commencé à chanter tout de suite sur le terrain. Et puis, là, je pense qu'ils vont comprendre ce qu'ils ont réussi à faire. Et la joie va à nouveau éclater avec tous ces supporters gouzonnés qui sont rentrés sur le terrain. Des belles images, hein, très, très calmes. Voilà, tout le monde applaudit les gouzonnés. C'est Mathieu Louat, évidemment, le capitaine, qui est en tête de cortège. Et puis on voit des grands, grands sourires sur ces visages-là. Et c'est beau. C'est beau.
1: C'est beau. C'est beau. C'est sur cette belle image. D'ailleurs, les Gouzonnais vont aller récupérer la Coupe de la Creuse, vont aller la soulever. C'est sur cette belle image qu'on va vous laisser, chers auditeurs. Merci de nous avoir suivis sur Ici Creuse. Merci Dominique Petit.
5: Merci Léo Corcos, c'était un plaisir.
1: Toujours partagé. Merci à Mathéo qui était à la technique, qui vous a fait vivre ce match et même l'avant-match. Merci de nous avoir suivis. Vous retrouvez toutes les réactions demain matin sur Ici Creuse avec Adèle Chiron et Sylvie Fouquet. Et d'ici là, passez une très bonne soirée sur Ici Creuse. À bientôt.
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1: 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Le Foque en Alaska, c'est triste, mais j'arrive à la chanter. J'ai essayé de chanter en duo avec lui et j'ai jamais réussi parce que je me mettais à pleurer à chaque fois. 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Ma voix craquait, puis j'avais des larmes aux yeux. 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

0: C'est une histoire d'amitié, mais surtout de famille, qui se cache derrière le titre « Respire encore » de Clara Luciani.
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0: Ce morceau est un hommage à l'une des amies de la chanteuse, sortie d'une relation toxique. On y trouve un tout autre écho et un sens évident, une volonté de déconfinement. Dans ce contexte, une histoire de famille marque aussi Clara Luciani. La mort de son grand-père, touché par le Covid-19. Elle l'annonce sur Instagram quelques semaines avant la sortie de ce disque intitulé « Cœur ».

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4: ODEM avec Amoureux.
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4: Il a été révélé dans l'émission The Voice.
5: 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Amoureux de chaque seconde magique. 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
4: Ce chanteur marseillais corse a vraiment tout pour plaire. Une voix puissante sur une musique entraînante, succès assuré.

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0: Saviez-vous qu'un jeu de mots se cache dans le titre Je danse le Mia de Ayam?
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3: Au début des années 80.
0: Cette chanson sort en 1993. Pour s'offrir le sample très cher de George Benson avec le fameux Give Me the Night, le groupe a dû faire un petit chantage à sa maison de disques. Payez les droits et on vous garantit le tube de l'année. Cette chanson cache un message subliminal. Mia est en fait l'anagramme de I Am, une signature qui résonne dans le refrain.

0: clip très rétro a été réalisé par Michel Gondry bien avant qu'il ne décroche un Oscar à Hollywood pour son film culte Eternal Sunshine. 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

autrice, compositrice, interprète, Domi a 28 ans. Elle est originaire d'Aime-la-Plagne et partage sa vie entre Montréal et la Savoie. Elle vient de sortir son premier single, Tout oublié, une chanson pop très solaire, et prépare un album pour 2026.

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4: Mireille, tu as deux. Dani, tu as deux. Mireille, qui joue avec ici Orléans, il paraît. Mireille, et on l'a vu, tu as un potager. Tu adores cuisiner.
5: Ah oui, tout à fait, oui.
4: Dis donc, il paraît que pour l'anniversaire d'Hervé, tu as même cuisiné pour 50 personnes.
5: Oui, effectivement, oui.
4: Alors, qu'est-ce que tu as fait?
5: J'avais fait des salades composées, et puis donc j'avais dû faire des... Comment ça s'appelle? Des paupiettes de veau avec du reblochon et du jambon fumé.
4: Oh là là,
5: j'avais mangé ça à la montagne et puis donc ça m'avait j'avais trouvé ça très bien, donc j'avais fait ça pour 50 personnes.
6: C'est léger.
4: Ah bah non, mais elle adore. Paulette, la reine des paupiettes, c'est pas Paulette, hein, c'est Mireille. Alors, contrairement à notre amie Dani qui n'aime pas ce qui encombre. Ah là là là là, toi tu es très conservatrice.
5: Ah oui, tout à fait, oui.
4: Toi tu as beaucoup de mal à jeter.
5: Ah oui, effectivement, oui.
4: Ça veut dire que tu as gardé même pendant 40 ans les vêtements de tes enfants.
5: Oui, tout à fait, oui, il n'y a pas longtemps que je m'en suis débarrassée.
4: Mais moi je suis pareil, c'est terrible pour moi, je ne sais pas faire autrement.
5: Bon, parce que j'ai de la place, hein, c'est oui. Pour cela aussi. Hein.
4: Oui.
5: Si j'aurais pas de place, je pense que le tri se ferait.
6: Elle peut inviter Dany, hein, il va tout foutre en l'air. Hein.
4: Alors, on va passer à la question à choix multiples qui peut te faire gagner 3 points. Je te pose une question, je te donne des choix de réponse et bien évidemment, tu auras 10 secondes pour répondre. Tiens, je te fais écouter ça. Ma chanson préférée de YouTube. Alors, écoute bien. Le nom du groupe de rock U2, U2, hein, U2. Ça fait référence à quoi? Un code utilisé par des radios pirates irlandaises dans les années 70, un sous-marin militaire britannique surnommé U2, un avion espion américain utilisé pendant la guerre froide, ou un tatouage qui se trouve sur l'anatomie d'Éric Bastien. Alors, c'est quoi le U2? C'est quoi? Un code utilisé par des radios pirates, un sous-marin militaire britannique, un avion espion américain ou un tatouage sur les fesses de Éric Bastien. Top chrono, 10 secondes.
5: Un avion américain.
4: Un avion américain.
6: Ça se voit que tu ne me connais pas.
4: Ouais, si tu savais, il a un énorme sous-marin. Alors.
6: Oh non.
4: C'est vrai. Bravo, c'est l'espion, l'avion espion américain qui évidemment qui s'appelait U2, qui était utilisé pendant la guerre froide. Ça te fait 5 points.
6: Ah, t'es en forme, toi.
4: Je suis en forme, on est prêts à tout, nous.
6: Ah, on est prêts à tout. Dani, avec ici, Sud-Lorraine, qui a enfin marqué des points, voilà, parce qu'il était